0: L'étoile de la rédemption. L'ouvrage, longtemps méconnu en France, prend une résonance toute particulière aujourd'hui. Comme si nous étions, nous aussi, dans un entre-deux, entre un déjà-là et un pas encore du royaume de Dieu. Comment lui donner sens, comment le vivre et comment le partager dans un temps de crise, de guerre, de souffrance humaine dont on ne peut ni connaître ni envisager une issue. Pour répondre à ces questions, j'ai la joie d'accueillir aujourd'hui Marie-Aimée Manchon. Bonjour.
1: Bonjour.
0: Bienvenue dans Dialogue.
1: Merci.
0: Alors, vous êtes docteur en philosophie, vous êtes moniale des fraternités monastiques de Jérusalem, chargée d'enseignement à la faculté de philosophie de l'Institut catholique de Paris et du collège et aussi au collège des Bernardins. Oui. Vous avez publié un bel ouvrage, Phénoménologie du royaume, sous-titre En suivant l'étoile de la rédemption, de Franz Rosenzweig. Ce livre est paru en 2025 aux éditions Hermann. Alors, c'est un livre savant autour d'une question, le royaume de Dieu, une question qui est centrale dans la tradition chrétienne, un terme qui est difficile à expliquer, mais pour entrer progressivement dans cette question, ce livre, c'est une thèse d'abord, oui, que vous avez rédigée, une thèse de philosophie, et pour le comprendre, j'aimerais que nous ouvrions votre ouvrage et que nous découvrions ensemble la dédicace du livre qui est adressée à plusieurs personnes de vos proches. Vous écrivez à la mémoire de Pierre Manchon, mort en 1943 à 22 ans, et de Jacques Couture, mon grand-père, résistant, déporté à Auschwitz, à Buchenwald, puis Sachsenhausen en 1944 à 26 ans. C'est un moment tragique qui est au cœur de votre histoire familiale, de votre identité. Qu'est-ce que cette épreuve et pourquoi cette dédicace à l'origine de votre travail ?
1: Merci. Alors, c'est vrai que j'ai voulu commencer mon ouvrage avec cette mémoire parce que c'est un ouvrage sur un philosophe juif, Franz Rosenzweig, qui écrit pendant la Première Guerre mondiale et avant. Il meurt avant la Seconde Guerre mondiale, avant la Shoah. Mais je me sens extrêmement proche, en fait, de la souffrance qu'a traversée le peuple juif à travers ma propre famille, qui était chrétienne, mais qui a aussi vécu une certaine persécution en voulant s'opposer au nazisme. Et donc, Pierre, c'est mon grand-oncle, le frère de mon grand-père du côté de mon père, qui est mort de la tuberculose dans un sanatorium à Saint-Hilaire-du-Touvet en 1943, et aussi des suites des restrictions alimentaires. Donc, il a eu faim et donc il était trop faible pendant la guerre pour pouvoir vivre. Et dans son sanatorium, il y a des Juifs qui ont été cachés. Donc, l'histoire ne dit pas, je ne sais pas s'il y a eu des liens entre eux, mais j'imagine. En tout cas, il a donné sa vie d'une manière ou d'une autre pendant ce temps. Et puis Jacques Couture, mon grand-père, lui, il était vraiment résistant à Déville-lès-Rouen. Il a été déporté et il a été à Auschwitz avec ce qu'on a appelé le convoi des tatoués, qui était une soi-disant erreur des nazis. Et puis ensuite, il a été transféré, alors même qu'il était dans la file pour la chambre à gaz, il a été transféré à Buchenwald, puis Sachsenhausen, puis dans les marches de la mort, il a réussi à être libéré, à fuir. Et s'il n'était pas rentré, je n'existerais pas. Le jour où je m'en suis rendu compte, ça a été un peu un choc pour moi. Et donc, c'était aussi une manière de dire que la tragédie, je parle dans mon livre à la fin de la question de l'impossible pardon et de l'impardonnable, avec tout ce que Yankelevitch aussi a écrit là-dessus, etc. Et comment est-ce qu'on peut croire encore à un commencement possible lorsque tout semble perdu? C'est quoi finalement espérer contre toute espérance? C'est ça qui va être ma définition du royaume. Et je voulais l'ancrer dans cette mémoire tragique, mais aussi, aussi fraternelle, voilà, avec le peuple juif.
0: Sur la première page aussi, au tout début de votre travail,

0: Tanner Rosenzweig pour que Rosenzweig devienne chrétien. Il a failli, Rosenzweig a failli à demander le baptême, et finalement, et c'est une très belle histoire, finalement, il se dit, mais avant d'être baptisé, je voudrais quand même découvrir mon judaïsme, que je connais pas parce que je le pratique pas. Je vais quand même aller une fois à la synagogue. Et en fait, le jour où il va à la synagogue, c'est Yom Kippour, donc c'est quand même une grande, grande fête. Et là, il se dit, non, mais en fait, c'est mon peuple, c'est moi, c'est ma vie, je reste juif. Et donc, il va y avoir un échange de correspondance et entre les deux. Et dans cet échange, à un moment donné, il y a cette phrase que j'ai trouvée magnifique. Nous sommes du même royaume. C'est-à-dire, finalement, chacun a ses convictions religieuses, peut-être sa propre vie. Rosenzweig va se marier avec une catholique, Margrit, dont Rosenzweig va tomber amoureux alors qu'il est déjà marié. Alors ça va être compliqué aussi dans leur histoire entre tous là, mais avec cette conviction que on forme une communauté d'espérance entre juifs et chrétiens en tout cas. Et c'est pour ça que j'ai voulu mettre cette phrase en premier. Nous sommes du même royaume. Le royaume il est pour tous. Il est pas réservé à quelques-uns. C'est vraiment une question d'abord existentielle, et c'est pour ça que ça devient aussi une question philosophique. Voilà.
1: Franz Rosenzweig, qui est né en 1886 et décédé en 1929, est un philosophe, on pourrait dire aussi théologien d'une certaine manière, juif allemand. Il est peu connu, enfin il a été pendant longtemps méconnu, très tard traduit en France en tout cas. Il a été une figure importante pour certains philosophes, je parlais d'Emmanuel Lévinas. Est-ce que vous pourriez nous présenter cet auteur, oui, et ce qui a pu vous intéresser aussi dans son œuvre?
0: Alors Rosenzweig, donc je vous ai déjà un peu dit son parcours un peu spirituel, il a voulu en fait changer la manière de philosopher. Donc on est dans les années 20. En réalité, il a fait sa thèse au départ sur Hegel, donc il est très dans le côté assez classique en Allemagne de son temps, Kant, Hegel, voilà. Et puis en réalité, pendant la guerre de 14, il découvre que Hegel ne l'aide pas à vivre la vie dans les tranchées, et la tragédie qui se produit mondialement. Hegel, avec son grand système où le négatif est pris dans le positif, où tout est sursumé, pour la gloire du concept, ça ne va pas le rejoindre, en fait. Il va se dire, mais j'ai fait toute ma thèse là-dessus, mais en fait, ça ne colle pas avec mon expérience de vie. Et il va, et c'est à ce moment-là qu'il va se dire, il faudrait une pensée nouvelle. Et cette pensée nouvelle, elle coïncide avec sa redécouverte, donc, de son judaïsme. Et il va vouloir faire une philosophie en intégrant la révélation juive, en intégrant Jérusalem à Athènes, si vous voulez, parce qu'il se dit qu'une vraie philosophie, ça ne peut pas être le monologue du concept, mais ça doit être le dialogue. Donc il faut qu'il y ait une altérité. Et donc la révélation va jouer ce rôle d'altérité au sein de la pensée.
1: Et il écrit cet ouvrage, L'étoile de la rédemption. Pourquoi ce titre?
0: Alors, il écrit cet ouvrage en 1918-1919, dans les tranchées, sur des cartes postales. En fait, c'est ses pensées qu'il s'envoie à l'arrière. Au départ, il les envoie à sa mère, mais sa mère, elle est un peu dépassée par la situation. Donc, il finit par se les envoyer à lui-même, en se disant, si je rentre, j'en ferai peut-être quelque chose. Et de fait, il rentre de la guerre et il va compiler tout ça et faire un livre, un énorme livre, hein. Il y a 500 pages, c'est un gros livre, qui s'intitule donc « L'étoile de la rédemption ». L'étoile, en fait, c'est l'étoile juive, l'étoile de David. En réalité, c'est parce que c'est deux triangles superposés et que dans sa pensée, il va se dire qu'en réalité, la philosophie pense, et toute la métaphysique avant lui l'a dit, hein, pense la question du monde, la question de l'homme et la question de Dieu. Ça fait trois points d'un triangle. Mais que c'est par la révélation que il va y avoir un autre triangle qui va se superposer, qui va faire du lien. Et justement, la question du royaume, c'est...

0: Et le lien, c'est le liant dans tout ça. C'est-à-dire que entre monde et Dieu, il va y avoir l'idée de la création, entre les hommes, l'homme et le monde, l'idée de la rédemption, et entre Dieu et l'homme, la révélation. Et donc c'est ça qui va former ce qu'il appelle l'étoile. Et de la rédemption, parce que justement, la rédemption, c'est une idée d'un monde qui est sauvé de lui-même, d'une certaine manière, par le lien que fait le royaume, par la relation que permet le royaume entre ces trois pôles qui sans lui seraient déliés, donc, c'est-à-dire absurdes. Monde sans homme, sans Dieu, voilà, qu'est-ce que ça veut dire? Et donc, c'est ça son idée.
1: C'est un penseur qui a fui la rigueur et l'abstraction du système pour proposer une pensée, une philosophie qui s'ajuste au monde finalement et qui part aussi, vous insistez dans votre travail, de cette réalité historique qui est celle de la guerre, de l'enfer des tranchées. Qui c'est l'expérience de la souffrance, de la survie aussi, qui est un peu une matrice humaine incarnée de ce livre.
0: Oui, parce que justement, Rosenzweig se demande où il peut faire l'expérience du royaume. Parce que finalement, le royaume, c'est qu'est-ce que c'est? Est-ce que c'est un au-delà du monde? Est-ce que c'est le monde qui va vers un avenir? Mais quel avenir? Et il se rend compte en réalité que là où il fait une expérience qu'il est fait pour plus que ce monde-ci, ce qu'il appelle l'expérience du royaume, c'est dans des expériences limites qui sont la mort et l'amour. Dans la mort, face à la mort, il dit je sens que tout mon être et jusqu'à mon corps crie, je ne veux pas mourir, crie, je veux vivre. Et donc là, il y a une expérience, dit-il, de qu'on est fait pour plus que juste cette vie. Et dans l'amour, bien sûr, aussi, on peut penser à Gabriel Marcel, hein, aimer quelqu'un, c'est lui dire tu ne mourras pas. C'est-à-dire finalement, on désire on désire une éternité, qu'une éternité s'immisce, alors même que nous savons que nous sommes finis.

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1: Marie-Aimée Manchon, nous parlons et nous réfléchissons aujourd'hui sur votre travail autour de Franz Rosenzweig, autour de l'étoile de la rédemption, le royaume de Dieu. Alors c'est une, on va dire une idée, mais ce n'est même pas une idée, c'est une expérience peut-être difficile à appréhender, difficile à penser. De quoi parle-t-on ? Parle-t-on de quelque chose qui est à la fin de l'histoire ou à la fin des temps, d'un monde idéal, de quelque chose hors du monde ? Est-ce qu'on peut y accéder directement ou pas ? Vous nous dites que finalement, nous pouvons, enfin nous en avons déjà un avant-goût, c'est déjà là.
2: Alors c'est à partir de l'étoile de la rédemption et de cette question du royaume qui s'insinue dans ce livre, surtout dans la troisième partie, que j'ai réfléchi sur cette possibilité ou pas de faire une phénoménologie du royaume, même si Rosenzweig n'est pas phénoménologue à proprement parler, puisqu'il écrit au moment où la phénoménologie commence à émerger aussi dans le même pays, d'ailleurs en Allemagne, à son époque. Mais la phénoménologie, c'est la philosophie de l'apparaître. Et donc, est-ce que le royaume il peut apparaître ? Sans doute qu'on ne le voit pas en chair et en os. Mais comment faire est-ce qu'on peut le penser ? Comment réfléchir sur cette... est-ce que c'est juste une notion, un concept ? Ou est-ce qu'on peut avoir une expérience ? Et dans l'étoile de la rédemption, j'ai lu... Alors, il ne le dit pas exactement comme ça, mais moi, j'ai lu ça chez lui, et vraiment... Rosenzweig montre entre les lignes, mais il le montre vraiment, qu'il y a trois manières d'aborder le royaume, trois accès, trois médiations, finalement, trois modalités d'apparaître du royaume, qui sont chez lui le dialogue en vérité, la liturgie chorale et l'amour du prochain. Et c'est vrai que quand on parle du royaume en première instance, on pense pas forcément au dialogue, mais je trouve que c'est très intéressant, lui étant juif, qu'il puisse justement nous rappeler que la parole échangée a quelque chose à voir avec le royaume, avec ce pourquoi ce monde est fait finalement. Ce qu'il appelle lui-même le monde habité d'âme, c'est la définition de Rosenzweig du royaume, le monde habité d'âme, c'est-à-dire un monde où tout est vu à travers une autre, à travers du relationnel, à travers une vision qui où Dieu a quelque chose à nous dire, mais où aussi l'un et l'autre nous pouvons dialoguer d'âme à âme. Et donc je trouve que à l'époque où on se pose des questions sur la synodalité, notamment en Église, c'est très intéressant de réfléchir sur le royaume à travers cette notion de dialogue. Je vous ai dit tout à l'heure, c'est la philosophie non pas comme un monologue, mais comme un dialogue. Et c'est pour cela que Rosenzweig a toujours une altérité dans son livre, c'est-à-dire le christianisme, dont il fait toujours mention et de son judaïsme et du christianisme, comme pour dire qu'il est toujours en dialogue aussi avec un autre que lui. Et donc voilà, c'est une première approche du royaume chez Rosenzweig, le dialogue, la parole.
1: Le dialogue, la parole, donc ça signifie aussi peut-être qu'on pense les conséquences éthiques de cela, c'est-à-dire la dimension relationnelle.
2: Tout à fait.
1: Et comment alors relier cette dimension éthique, relationnelle, à ce qui est aussi la source vive de cette parole, c'est-à-dire la Bible.
2: La Bible, la révélation, la Torah pour lui, bien sûr. C'est parce qu'il y a ce dialogue. Et ce dialogue, il est fondé originairement dans le fait que Dieu lui-même nous a parlé. C'est ça la révélation, c'est ça la Bible. C'est parce que Dieu nous a parlé que nous pouvons nous-mêmes nous parler les uns les autres et lui parler. Donc ça, il va y avoir la liturgie et puis l'amour du prochain, la dimension éthique, donc la troisième modalité du royaume.
1: Alors on peut peut-être interroger aussi cette deuxième modalité, la liturgie, hein, qui est au centre de votre travail, et vous-même en général, autant de votre enseignement que de votre vie.
2: Tout à fait.
1: Et donc, comment, par la liturgie ou au sein de la liturgie, cette interrogation et cette expérience du royaume, qui peut être aussi tout à la fois une inquiétude qu'une joie, peut-être, peut-elle être vécue et partagée?
2: Oui, alors Rosenzweig part d'une expérience, puisque c'est toujours ce qu'il veut faire. Il parle de son expérience pendant la guerre, où il est dans les Balkans et il est dans des petites synagogues et il découvre que des gens continuent à psalmodier dans les synagogues pendant la guerre. Et il va se rendre compte que là, il trouve une certaine consolation. Il fait une expérience d'éternité dans le sens où il se sent pris dans un chant qui était là avant lui. Et qui sera là, même s'il meurt à la guerre ou même si d'autres sont morts, ce chant continuera presque éternellement par le fait qu'il est porté par la liturgie. Et il va se dire qu'il y a là une expérience particulière du royaume, le fait que le cri dont on parlait tout à l'heure, le cri de je veux exister, je veux vivre encore. Que ce cri est pris dans les psaumes. D'ailleurs, dans les psaumes, il y a tous les sentiments humains, toutes les émotions humaines sont prises, même le désir de vengeance voilà, les psaumes sont justement des prières particulières pour ça, parce que toutes les émotions humaines sont déposées devant Dieu, et ça, c'est une, pour lui, c'est déjà une victoire sur la mort. C'est déjà quelque chose qui nous dit que l'éternité s'immisce dans le temps, quelque chose qui nous permet d'anticiper le chant du royaume. Voilà,
1: avec une certaine, comment dire, presque polyphonie, c'est-à-dire il y a plusieurs voix, il y a un tu, enfin, ou un nous, enfin, ou quelque chose en tout cas qui accueille l'être singulier tout comme l'ensemble,
2: voilà,
1: des hommes.
2: Dans la liturgie, en fait, tout l'homme est pris, puisque il parle beaucoup de la liturgie chantée, chorale. Hein. Et donc c'est à la fois son âme et son corps qui est en jeu. Et puis avec cette idée de polyphonie des voix, c'est cette idée que chacun a sa voix singulière et qu'ensemble nous formons ce qu'il appelle le nous tous liturgique, un nous tous qui veut parler au nom de tout homme et de toute femme, même si tout le monde n'est pas là à la liturgie, et qui parle aussi au nom de ceux qui ont été là, qui ne sont plus, de ceux qui seront. Donc il y a toute une réflexion aussi sur le temps, la temporalité liturgique, avec justement cette idée de promesse et de messianisme, mais aussi presque d'eschaton, la liturgie qui prend en compte le passé, le présent et l'avenir, avec aussi une réflexion sur le peuple juif qui est ce peuple liturge, et sur l'enfant à naître qui est la promesse justement d'une possibilité nouvelle qui est porté par ce peuple.
1: Il y a aussi ce troisième aspect, l'amour du prochain, qui est ouvert par votre réflexion à partir de Rosenzweig. C'est d'autant plus important et peut-être actuel, on va dire, dans la dimension de tragique aussi que traverse Rosenzweig, de difficultés. C'est une épreuve aussi. Exigence forte.
2: C'est ça. Rosenzweig n'est pas un auteur irénique. Sa réflexion sur le royaume n'est pas hors sol. Au contraire, c'est l'idée d'une métamorphose du monde en royaume qui est possible par l'intrusion justement de la liturgie, de l'amour, de la parole de vérité dans le monde. Et ça ne se fait pas sans nous, et ça ne se fait pas d'une façon facile, voilà. Et toute la réflexion de Rosenzweig va porter jusqu'à la réflexion de l'épiphanie du visage d'autrui chez Lévinas, puisque Rosenzweig dit que au cœur de l'étoile se dessine un visage, voilà. Le visage d'autrui, ce visage qui demande, qui appelle le respect.
1: Mais pour ce penseur juif allemand qui traverse l'horreur de la Première Guerre mondiale et qui a, on va dire, cette intuition quand même de l'histoire, où il sent que quelque chose de dramatique est en train d'arriver et de s'annoncer, Parler d'amour du prochain, c'est aussi se confronter à cette difficulté, à cette épreuve de, on va dire, de la haine, de du rejet, de la déshumanisation et de ceux qui sont les ennemis. Et comment peut-on aimer cela? Et donc ça pose aussi la question du pardon.
2: Oui. Alors il ne l'aborde pas de cette manière-là. Il va plutôt, j'ai plutôt décelé chez lui l'idée. Il le dit pas non plus comme ça, mais on peut tirer ce qu'il dit sur le royaume une vraie pensée du mal comme étant l'anti-royaume, ce qui délie, ce qui brise le lien, ce qui détruit et la parole, la vraie parole et la vraie prière et la relation fraternelle. Mais j'ai terminé ma thèse sur cette question de l'amour de l'ennemi et donc de la possibilité du pardon, parce que toute la pensée du royaume chez Rosenzweig est liée à la question de l'espérance. Nous sommes du même royaume, c'est aussi nous sommes une communauté d'espérance. Et le pardon, c'est justement, à mon sens, l'apogée de l'espérance contre toute espérance. Et j'y ai vu le fait que c'est l'apogée de la parole. Il y a pas de pardon sans parole, sans aveu, sans absolution. C'est l'apogée de la liturgie, de la prière, de la louange, parce que finalement, quand il y a pardon, il y a aussi remerciement, il y a aussi louange. Et c'est l'apogée de l'amour du prochain, puisque ça va jusqu'à l'amour de l'ennemi, dans le sens, alors évangélique, là, je suis chrétienne, donc là, pour le coup, dans le sens évangélique, d'un amour qui va permettre une nouvelle possibilité, un nouveau commencement là où on pense que tout est fini en fait. Et ça, c'est vraiment l'idée d'un commencement là où c'est la fin. C'est vraiment l'idée de Rosenzweig. Mais je l'ai reprise dans cette idée du pardon que j'ai nommé l'échappée belle, comme une expérience d'un recommencement dans une fin et d'une vraie espérance contre toute espérance.
1: Juste une dernière question, Marie-Aimée Manchon. Qu'est-ce que la pensée de Rosenzweig, cette phénoménologie du royaume, apporte pour notre temps? Quelle est son actualité pour vous?
2: Alors pour moi, si j'ai écrit ce livre, c'est d'abord pour réinsinuer la notion d'espérance dans la philosophie, mais aussi dans l'existence tout court de nos contemporains. Parce que je pense que c'est ce dont nous avons le plus besoin aujourd'hui. Je me souviens d'une phrase de Charles Péguy qui dit « On peut faire une âme chrétienne d'une âme païenne, mais pas d'un zéro d'âme. » Voilà. C'est-à-dire, s'il y a encore un peu d'espoir, on peut arriver à l'espérance, mais pas s'il n'y a plus d'espoir. Et dans notre postmodernité, on n'est plus dans l'espoir du progrès, ou voilà, on est dans quelque chose où il n'y a plus d'espoir. Et c'est peut-être là que Rosenzweig a quelque chose à dire, puisque Rosenzweig dit, quand on croit que c'est la fin, en fait, il y a place pour un nouveau commencement. Et donc ce commencement, c'est justement d'espérer contre toute espérance, je le redis, mais je crois que c'est très important aujourd'hui.
1: Merci infiniment Marie-Aimée Manchon. Vous avez publié un très bel ouvrage, La phénoménologie du royaume, dont le sous-titre est En suivant l'étoile de la rédemption de Franz Rosenzweig, paru en 2025 aux éditions Hermann.

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2: Bonjour à tous, il est 5h sur les ondes de Radio Arc-en-Ciel. Nous espérons que vous avez passé une excellente nuit et que ce réveil en ce jeudi matin se passe pour le mieux du monde. Merci à tous de votre fidélité. Nous retrouvons nos confrères de Radio Vatican avec les informations internationales, l'édition de la nuit.
3: Laudetur Jesus Christus.
4: Pas d'issue diplomatique dans le golfe Persique et le conflit qui se rallume avec des tirs ayant visé ces dernières heures des pétroliers. Et Iran et les États-Unis se rejettent la responsabilité de ces attaques qui repoussent les prix du gaz et du pétrole à la hausse. Reprise également de la guerre au Yémen entre les rebelles houthis et l'Arabie Saoudite, fer de lance de la coalition internationale, le contrôle du détroit de Bab el-Mandeb est en jeu. Au Darfour, un groupe rebelle neutre dans la guerre civile qui déchire le Soudan décrète l'état de famine. Les déplacés internes qu'ils recueillent sont de plus en plus nombreux à mourir de faim, faute de ravitaillement bloqué par les autorités pro-armées. Les Serbes éliront leurs députés le 25 octobre. Le président Vučić dissout le Parlement sous la pression de la rue. Il espère tout de même garder la main malgré une forte opposition qui avance en ordre dispersé.
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4: Reprise donc des tirs dans le golfe Persique contre des pétroliers. Cette nouvelle série d'attaques intervient alors que la guerre, qui dure depuis plus de 6 mois, s'enlise. L'Iran maintient son emprise sur le détroit stratégique d'Ormuz, tandis que Washington poursuit le blocus des ports iraniens en représailles, chacun rejetant sur l'autre la responsabilité de cette escalade. Cécile Mérieux.
6: L'armée iranienne a affirmé avoir attaqué 2 navires états-uniens, 8 pétroliers et encore 10 autres navires, soit une 20aine de bateaux qui tentaient d'emprunter le détroit d'Ormuz, le passage stratégique jalousement gardé par Téhéran. Des attaques ont été signalées au large des ports irakiens et émiratis. Les gardiens de la Révolution disent agir en réponse aux frappes américaines ayant visé hier 5 tankers iraniens dans le Golfe. Des attaques qualifiées de menaces pour la paix et la sécurité régionale et internationale. Téhéran menace de s'en prendre à nouveau aux bases américaines dans la région si ses pétroliers continuaient à être attaqués. Mesure de légitime défense, selon l'état-major, après avoir ciblé cette nuit des installations militaires américaines en Jordanie. Selon les gardiens de la Révolution, la guerre avec les États-Unis pourrait prendre fin si Washington cessait de menacer l'Iran et acceptait les demandes de Téhéran, notamment concernant son programme nucléaire. Mais en attendant, l'Iran affirme que la zone interdite près d'Ormuz s'étendra jusque dans le golfe d'Oman et au-delà.
4: Cécile Mérieux. Et depuis la Syrie où il rend visite à des soldats israéliens qui y sont déployés, Benjamin Netanyahou affirme que le régime iranien est sur le point de s'effondrer. Il reste encore du travail à accomplir, mais nous sommes très proches de la fin, a-t-il déclaré. En attendant, le Premier ministre israélien doit affronter la tempête déclenchée par la publication d'une enquête par le quotidien Haaretz qui révèle qu'il avait été averti de l'attaque du Hamas une 10aine de jours avant, le 7 octobre 2023. Benjamin Netanyahou aurait reçu des informations de la part des Émirats arabes unis qui estimaient qu'une opération importante et imminente se préparait sous la direction du membre du Hamas Yahya Sinwar. Le chef du gouvernement israélien nie et il a même décidé de porter plainte pour diffamation contre le journal. La guerre reprend de plus belle au Yémen entre les Houthis pro-iraniens et la coalition gouvernementale soutenue par l'Arabie Saoudite. Ces dernières heures ont été maillées de bombardements massifs de la part de Riyad. Plus de 40 frappes saoudiennes sur plusieurs gouvernorats au centre et au sud-ouest du pays. C'est ce qu'annoncent ce mercredi les rebelles. Depuis une semaine et l'offensive Houthi en direction du détroit de Bab el-Mandeb, les combats auraient fait plus de 500 morts. Laurent Bonnefoy, chercheur au CNRS, spécialiste du Yémen, revient sur les raisons de cette escalade depuis la rupture de la trêve entre les deux camps au mois de juillet dernier.
7: Ils ont souhaité relégitimer leur propre position aux yeux des Yéménites en entrant dans la guerre régionale qui fait suite à l'attaque de février des États-Unis et d'Israël en Iran, en ciblant directement l'Arabie Saoudite. C'est-à-dire qu'ils ont légitimé leur propre opération en disant que celle-ci se faisait au bénéfice des Yéménites, qui sont affectés par le blocus imposé par l'Arabie Saoudite depuis 2015. Et donc, il y a eu cette espèce de bascule pour imposer leur propre entrée en guerre. En réalité, depuis 2022, il y a une trêve de facto parce que les Saoudiens cherchent à s'extraire de ce bourbier. Hein. Et les houthistes ont cherché depuis lors à faire monter d'une certaine manière les enchères. Alors là, il y a eu des bombardements intensifs hein, que le Yémen n'avait pas connus depuis bien longtemps, parce qu'en réalité, depuis avant 2022, les Saoudiens cherchent une voie de sortie. Mais là, ça pourrait constituer une forme de rupture avec les Saoudiens qui décideraient que le jeu a assez duré.
4: Des propos recueillis par Olivier Bonnel. Au Soudan, l'administration du Jebel Mara a décrété hier l'état de famine. Cette alerte intervient alors que 19,5 millions de personnes sur les 51 millions d'habitants du pays souffrent d'insécurité alimentaire, selon le Programme alimentaire mondial. Les précisions d'Augustine Passy.
3: Les territoires contrôlés par le mouvement de libération du Soudan sont entrés dans une phase de famine catastrophique, alerte un communiqué publié hier par ce groupe armé rebelle. Le mouvement de libération du Soudan, dirigé par Abdelwahid al-Nour, a choisi de rester neutre dans la guerre qui oppose les troupes régulières des forces armées soudanaises aux paramilitaires des forces de soutien rapide depuis 3 ans et 5 mois. Cette formation règne sur les reliefs du Jabal

0: La victoire de l'extrême droite en Saxe-Anhalt des Manches ne cesse de provoquer des réactions en Allemagne. Le chancelier fédéral, principal perdant du scrutin régional, a accusé l'AfD de promouvoir un nettoyage ethnique selon ses propos. Le mot « remigration », a-t-il dit, n'est que le synonyme de nettoyage ethnique en fonction de l'origine et de la couleur de peau. Il a également expliqué que cette politique aurait des conséquences négatives sur l'économie allemande, privant plusieurs secteurs de main-d'œuvre. Cette victoire électorale de l'AfD provoque également des interférences entre Berlin et Washington. La chancellerie repoussant l'entretien téléphonique qui devait avoir lieu aujourd'hui entre Friedrich Merz et Donald Trump. Le président américain a en effet félicité l'AfD, écrivant notamment sur son réseau Truth Social. Et ils en ont enfin assez des règles et réglementations absolument horribles en matière d'immigration qui ont tellement nui à l'Allemagne. Fin de citation. Finalement, les Serbes retourneront aux urnes le 25 octobre pour élire leurs députés. Le président Aleksandar Vučić a accédé à la demande formulée lundi par son premier ministre de dissoudre le Parlement. Ces élections anticipées sont le résultat d'une énorme pression populaire qui s'était manifestée depuis presque 2 ans contre la corruption. Les précisions à Belgrade de Laurent Rouy.
1: Le président serbe Aleksandar Vučić aura bien tenté de repousser au maximum les législatives anticipées que lui réclamait bruyamment la rue depuis fin 2024 et depuis l'effondrement de l'auvent de la gare de Novi Sad. L'accident et ses 16 morts avaient mis à nu le système de corruption généralisé mis en place par le parti au pouvoir. L'annonce repoussée depuis février a été accueillie avec enthousiasme par les étudiants en grève qui participeront à l'élection. Ils avaient formé une liste de candidats tenus secrètes pour éviter les pressions du pouvoir, sur le point d'être dévoilés. Par ailleurs, 3 partis d'opposition pro-européens ont annoncé qu'ils soutiendraient sans condition la liste étudiante. Seule fausse note pour le moment, un 4e parti d'opposition pro-européen, lui aussi, annonce participer au scrutin, ce qui pourrait diluer les voix contre le système mis en place par Vučić. Une campagne électorale tendue et des fraudes le jour du scrutin sont à prévoir, tant ces éléments sont devenus un marqueur des élections en Serbie. Laurent Rouy, Belgrade, Radio Vatican.
0: L'audience générale ce matin, place Saint-Pierre, Léon XIV a poursuivi sa catéchèse consacrée à la constitution pastorale Gaudium et Spes, méditant sur la dignité humaine présentée à la fois comme un don de Dieu et une responsabilité pour chaque personne. Pour le pape, le chemin qui a permis de mettre en lumière les traits et les droits fondamentaux de la dignité de la personne représente certainement l'une des pages les plus significatives de l'histoire humaine. Pourtant, ce chemin demeure inachevé, confronté encore à de nombreuses contradictions qui empêchent la pleine réalisation de cette dignité. La personne implique toujours une relation, une communion, une participation vis-à-vis de Dieu et des autres, a-t-il expliqué. Être une personne signifie ainsi accueillir les autres et se donner. Être une personne, c'est se percevoir comme un don à partager en grandissant et en mûrissant dans l'accueil, la réciprocité et le service, a souligné le pape.

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1: Merci à nos confrères de Radio Vatican. C'était les informations internationales, l'édition de la nuit. Et nous démarrons notre séquence avec le groupe Glorious Roa.

vient envahir le cœur de tout.

Saint-Esprit de visiter nos cœurs. Merci Saint-Esprit.

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0: Dans le psaume 138, David rend hommage à Dieu qui sait tout, qui nous connaît mieux que nous-mêmes, à Dieu qui nous a aimés le premier. Et comme souvent, nous avons là encore ces paroles excessives du psalmiste qui n'est qu'un homme, même s'il tire son inspiration de l'Esprit-Saint. Ce psalmiste qui va jusqu'à dire « Comment ne pas haïr ceux qui te haïssent ?» Phrase à replacer dans le contexte de l'expression de l'époque et à traduire pour nous « Comment ne pas haïr le mal ?» Pourquoi existe-t-il ce mystère incompréhensible du mal ?« Mais toi, Seigneur, empêche-moi de prendre le chemin du mal et conduis-moi sur ton chemin. » Seigneur, tu m'as scruté et tu connais. Tu connais mon coucher et mon lever. De loin, tu discernes mes projets. Tu surveilles ma route et mon gîte, et tous mes chemins te sont familiers. Un mot n'est pas encore sur ma langue, et déjà, Seigneur, tu le connais. Derrière et devant, tu me sers de près. Tu poses la main sur moi. Mystérieuse connaissance qui me dépasse, si haute que je ne puis l'atteindre. Où m'en aller pour être loin de ton souffle? Où m'enfuir pour être loin de ta face? Je gravis les cieux, te voici. Je me couche aux enfers, te voilà. Je prends les ailes de l'aurore pour habiter au-delà des mers. Là encore, ta main me conduit, ta droite me tient. J'ai dit, au moins que les ténèbres m'engloutissent, que la lumière autour de moi soit la nuit. Même les ténèbres ne sont pas ténébreuses pour toi, et la nuit devient lumineuse comme le jour. Les ténèbres sont comme la lumière. C'est toi qui as créé mes reins. Tu m'abritais dans le sein maternel. Je confesse que je suis une vraie merveille. Tes œuvres sont prodigieuses, oui, je le reconnais bien. Mes os ne t'ont pas été cachés lorsque j'ai été fait dans le secret, tissé dans une terre profonde. Je n'étais qu'une ébauche et tes yeux m'ont vu. Dans ton livre, ils étaient tous décrits, ces jours qui furent formés quand aucun d'eux n'existait. Dieu, que tes projets sont difficiles pour moi, que leur somme est élevée. Je voudrais les compter, ils sont plus nombreux que le sable. Je me réveille et me voici encore avec toi. Dieu, si tu voulais massacrer l'infidèle, homme sanguinaire, éloignez-vous de moi. Tes adversaires disent ton nom pour tromper, ils le prononcent pour nuire. Seigneur, comment ne pas haïr ceux qui te haïssent, ne pas être écœuré par ceux qui te combattent? Je les hais d'une haine parfaite, ils sont devenus mes propres ennemis. Dieu, scrute-moi et connais mon cœur. Éprouve-moi et connais mes soucis. Vois donc si je prends le chemin périlleux et conduis-moi sur le chemin de toujours.
1: Merci à Joël Gouff pour la méditation du psaume de ce jour, le psaume 138. Nous poursuivons avec le Frate 2010, « Le Seigneur est ma lumière et mon salut ».

0: Retrouvons à nouveau aujourd'hui Maria avec le partage de l'évangile de ce jour, suivi d'une méditation.
1: Cher,
2: il a habité parmi nous.
1: Le Verbe. Et le Verbe s'est fait chair. Il a fait son casque côté la note. La parole a mis un mot.

Évangile de Jésus-Christ selon saint Luc. En ce temps-là, Jésus déclarait à ses disciples : Je vous le dis, à vous qui m'écoutez, aimez vos ennemis, faites du bien à ceux qui vous haïssent, souhaitez du bien à ceux qui vous maudissent, priez pour ceux qui vous calomnient. À celui qui te frappe sur une joue, présente l'autre. À celui qui te prend ton manteau, ne refuse pas ta tunique. Donne à quiconque te demande, et à qui prend ton bien, ne le réclame pas. Ce que vous voulez que les autres fassent pour vous, faites-le aussi pour eux. Si vous aimez ceux qui vous aiment, quelle reconnaissance méritez-vous? Même les pécheurs aiment ceux qui les aiment. Si vous faites du bien à ceux qui vous en font, quelle reconnaissance méritez-vous? Même les pécheurs en font autant. Si vous prêtez à ceux dont vous espérez recevoir en retour, quelle reconnaissance méritez-vous? Même les pécheurs prêtent aux pécheurs pour qu'on leur rende l'équivalent. Au contraire, aimez vos ennemis, faites du bien et prêtez sans rien espérer en retour. Alors, votre récompense sera grande et vous serez les fils du Très-Haut, car lui, il est bon pour les ingrats et les méchants. Soyez miséricordieux, comme votre Père est miséricordieux. Ne jugez pas, et vous ne serez pas jugés. Ne condamnez pas, et vous ne serez pas condamnés. Pardonnez, et vous serez pardonnés. Donnez, et on vous donnera. C'est une mesure bien pleine, tassée, secouée, débordante, qui sera versée dans le pan de votre vêtement. Car la mesure dont vous vous serez pour les autres sera de mesure aussi pour vous. Soyez miséricordieux comme votre Père est miséricordieux.

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1: Dans cet évangile, Jésus nous invite à vivre un amour qui dépasse nos habitudes et nos limites humaines. Il nous dit « Aimez vos ennemis, faites du bien à ceux qui vous haïssent, bénissez ceux qui vous maudissent, priez pour ceux qui vous calomnient. » Ces paroles sont exigeantes. Lorsque quelqu'un nous blesse, notre première réaction peut être de nous défendre, de rendre le mal pour le mal, ou simplement de vouloir prendre nos destins, ou tout simplement de vouloir prendre nos distances. Mais Jésus nous propose, au contraire, un autre chemin, celui de la miséricorde. Être miséricordieux ne signifie pas d'accepter l'injustice, fermer les yeux sur le mal ou laisser quelqu'un nous faire du mal. La miséricorde, c'est refuser que la haine ait le dernier mot. Jésus nous demande même, si quelqu'un te frappe sur une joue, présente-lui encore l'autre. Il ne nous demande pas d'être faible, il nous invite à ne pas répondre à la violence par une violence supplémentaire. Le chrétien est appelé à briser le cercle du mal. Aimez vos ennemis. Aimez vos ennemis ne signifie pas forcément ressentir de l'affection pour lui. Cela permet, au contraire, de commencer simplement par cesser de vouloir sa destruction, remettre cette personne entre les mains de Dieu et prier pour qu'elle puisse changer. Parfois, la prière la plus difficile est de demander pardon. De dire au Seigneur, je n'arrive pas à pardonner. Donne-moi la grâce de pouvoir un jour pardonner. Et c'est déjà un commencement. Jésus nous invite à regarder notre manière de juger. Ne jugez pas et vous ne serez pas jugés. Ne condamnez pas et vous ne serez pas condamnés. Pardonnez et vous serez pardonnés. Nous connaissons souvent les actes des autres, mais nous ne connaissons pas toute leur histoire, leurs blessures, leurs combats et leurs intentions. Alors Jésus nous apprend à remplacer le jugement par la compréhension, la condamnation par la prière, la vengeance par le pardon. Être miséricordieux comme votre Père est miséricordieux. Voilà le cœur de cet évangile. Jésus ne nous demande pas simplement d'être gentil. Il nous demande de ressembler au Père, Dieu. Dieu ne nous aime pas parce que nous sommes parfaits. Il nous aime dans nos fragilités, nos chutes, nos erreurs. Si Dieu est patient avec nous, nous sommes appelés à apprendre la patience. S'il nous pardonne, nous sommes appelés à apprendre le pardon. S'il nous relève, nous sommes appelés à relever les autres. Et Jésus termine par une magnifique promesse. Donnez, et l'on vous donnera. Plus nous ouvrons notre cœur, plus nous découvrons que l'amour de Dieu ne diminue pas lorsque nous le partageons. Il grandit en nous. Seigneur Jésus, tu connais les blessures de notre cœur, les personnes que nous avons du mal à pardonner et les situations qui nous ont profondément marqués. Donne-nous la grâce de ne pas répondre au mal par le mal. Apprends-nous à pardonner, sans nier nos blessures ni accepter l'injustice. Apprends-nous à prier pour ceux qui nous ont fait du mal. Apprends-nous à ne pas juger trop vite et à regarder chaque personne avec tes yeux. Seigneur, rends notre cœur semblable au tien. Que ta miséricorde transforme nos blessures en un chemin de pardon, nos rancœurs en chemin de prière et nos divisions en une occasion d'aimer. Et lorsque nous n'arrivons pas à pardonner, donne-nous simplement la grâce de te dire « Seigneur, apprends-moi à pardonner ». Comme toi, tu pardonnes. Amen.

Merci à Maria de nous partager les textes d'évangile tout au long de cette semaine. On poursuit avec l'hymne officiel des JMJ en 2016 à Cracovie. Heureux les cœurs miséricordieux.

0: Ce 10 septembre, nous fêtons aujourd'hui Sainte Inès. Une très belle fête à toutes celles qui se prénomment ainsi. Allons découvrir l'histoire de Sainte Inès que nous propose Frédéric dans le témoin de la foi de ce jour.
1: Saint Marc, Saint Pierre, son nom était Jean. Sainte Marie, figure de la foi, témoin de l'Évangile. Elle se nommait Marie.
2: Saint Matthieu,
1: il s'appelait Jacques.

En ce 10 septembre, nous fêtons la bienheureuse Inès Takeya. Bonne fête donc à toutes les personnes qui se prénomment Inès. Nous savons peu de choses sur la vie de cette sainte du XVIIe siècle. Inès est née en 1577 et fait partie des 30 martyrs décapités à Nagasaki le 10 septembre 1622. On appelle ce groupe de chrétiens tués pour leur foi à Nagasaki le grand martyr du Japon, à ne pas confondre avec les martyrs du Japon fêtés le 6 février, ni avec les martyrs de Nagasaki fêtés le 28 septembre. Ce groupe est formé d'hommes, de femmes et de 6 enfants. Certains sont des laïcs japonais ou coréens, d'autres sont des missionnaires étrangers. Parmi les hommes, on trouve des jésuites et des dominicains. Ces martyrs ont été béatifiés en 1867. Cette même année 1622 est une date considérable dans l'histoire des missions, puisqu'elle marque la création à Rome de la Congrégation pour l'évangélisation des peuples. Nagasaki, ce nom est désormais pour le monde entier, comme Hiroshima, celui du déluge atomique du 9 août 1945. Nagasaki est aussi un lieu terrible de persécution, spécialement au XVIe et XVIIe siècle. Aux martyrs de 1622, que nous honorons en ce 10 septembre, il faut joindre ceux de 1597, 26 martyrs dont les croix furent dressées face à la mer. On ne peut pas évoquer les martyrs du Japon et les débuts de la chrétienté dans l'Empire du Soleil Levant sans évoquer le sublime défricheur, le saint Paul du XVIe siècle, que fut saint François Xavier. Pour porter l'Évangile vers l'Inde, Ceylan, le Japon et au seuil de la Chine, ce géant de l'apostolat parcourut par mer et par terre des dizaines de milliers de kilomètres dans les conditions les plus effroyables. Dans cette foule de témoins du Christ au Japon, on trouve donc la bienheureuse Inès, dont le calendrier mentionne le nom aujourd'hui. Nous savons que cette chrétienne intrépide était veuve du Coréen comme Takeya, convertie comme elle, à la fois chrétienne et qu'elle avait 45 ans. Elle fut condamnée à mort pour avoir caché et protégé des missionnaires chrétiens. On peut rapprocher deux noms, celui d'Inès et celui d'Agnès, la glorieuse jeune martyre de Rome au début du IVe siècle. Inès et Agnès sont deux prénoms d'origine latine, Agnus, qui signifie agneau. Avant de nous quitter, je vous propose cette oraison extraite du Grand Livre des Saints. Martyrs du Japon, nous vous prions pour ce pays, pour cette ville de Nagasaki, détruite par la bombe atomique 3 siècles après votre mort le 9 août 1945. Par vos prières, protégez l'humanité contre la folie meurtrière de quelques hommes. Amen.

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1: Bienvenue à tous ceux qui prennent l'antenne en ce moment. Il est 6h sur les ondes de Radio Arc-en-Ciel. Merci à tous de votre fidélité. Un excellent réveil en ce jeudi matin. Nous espérons que vous allez bien. Nous retrouvons nos confrères de Radio Vatican avec l'édition de la nuit des informations internationales.
2: Laudetur Jesus Christus.
3: Pas d'issue diplomatique dans le golfe Persique et le conflit qui se rallume avec des tirs ayant visé ces dernières heures des pétroliers. Et Iran et les États-Unis se rejettent la responsabilité de ces attaques qui repoussent les prix du gaz et du pétrole à la hausse. Reprise également de la guerre au Yémen entre les rebelles Houthis et l'Arabie Saoudite, fer de lance de la coalition internationale, le contrôle du détroit de Bab el-Mandeb est en jeu. Au Darfour, un groupe rebelle neutre dans la guerre civile qui déchire le Soudan décrète l'état de famine. Les déplacés internes qu'ils recueillent sont de plus en plus nombreux à mourir de faim, faute de ravitaillement bloqué par les autorités pro-armées. Les Serbes éliront leurs députés le 25 octobre. Le président Vučić dissout le Parlement sous la pression de la rue. Il espère tout de même garder la main malgré une forte opposition qui avance en ordre dispersé.
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3: Reprise donc des tirs dans le golfe Persique contre des pétroliers. Cette nouvelle série d'attaques intervient alors que la guerre, qui dure depuis plus de 6 mois, s'enlise. L'Iran maintient son emprise sur le détroit stratégique d'Ormuz, tandis que Washington poursuit le blocus des ports iraniens en représailles, chacun rejetant sur l'autre la responsabilité de cette escalade. Cécile Mérieux.
5: L'armée iranienne a affirmé avoir attaqué 2 navires états-uniens, 8 pétroliers et encore 10 autres navires, soit une 20aine de bateaux qui tentaient d'emprunter le détroit d'Ormuz, le passage stratégique jalousement gardé par Téhéran. Des attaques ont été signalées au large des ports irakiens et émiratis. Les gardiens de la Révolution disent agir en réponse aux frappes américaines ayant visé hier 5 tankers iraniens dans le Golfe. Des attaques qualifiées de menaces pour la paix et la sécurité régionale et internationale. Téhéran menace de s'en prendre à nouveau aux bases américaines dans la région si ses pétroliers continuaient à être attaqués. Mesure de légitime défense, selon l'état-major, après avoir ciblé cette nuit des installations militaires américaines en Jordanie. Selon les gardiens de la Révolution, la guerre avec les États-Unis pourrait prendre fin si Washington cessait de menacer l'Iran et acceptait les demandes de Téhéran, notamment concernant son programme nucléaire. Mais en attendant, l'Iran affirme que la zone interdite près d'Ormuz s'étendra jusque dans le golfe d'Oman et au-delà.
3: Cécile Mérieux. Et depuis la Syrie, où il rend visite à des soldats israéliens qui y sont déployés, Benjamin Netanyahou affirme que le régime iranien est sur le point de s'effondrer. Il reste encore du travail à accomplir, mais nous sommes très proches de la fin, a-t-il déclaré. En attendant, le premier ministre israélien doit affronter la tempête déclenchée par la publication d'une enquête par le quotidien Haaretz, qui révèle qu'il avait été averti de l'attaque du Hamas 10 jours avant, le 7 octobre 2023. Benjamin Netanyahou aurait reçu des informations de la part des Émirats arabes unis qui estimaient qu'une opération importante et imminente se préparait sous la direction du membre du Hamas Yahya Sinwar. Le chef du gouvernement israélien nie et il a même décidé de porter plainte pour diffamation contre le journal. La guerre reprend de plus belle au Yémen entre les Houthis pro-iraniens et la coalition gouvernementale soutenue par l'Arabie Saoudite. Ces dernières heures ont été maillées de bombardements massifs de la part de Riyad. Plus de 40 frappes saoudiennes sur plusieurs gouvernorats au centre et au sud-ouest du pays. C'est ce qu'annoncent ce mercredi les rebelles. Depuis une semaine et l'offensive Houthi en direction du détroit de Bab el-Mandeb, les combats auraient fait plus de 500 morts. Laurent Bonnefoy, chercheur au CNRS, spécialiste du Yémen, revient sur les raisons de cette escalade depuis la rupture de la trêve entre les deux camps au mois de juillet dernier.
6: Ils ont souhaité relégitimer leur propre position aux yeux des Yéménites en entrant dans la guerre régionale qui fait suite à l'attaque de février des États-Unis et d'Israël en Iran, en ciblant directement l'Arabie Saoudite. C'est-à-dire qu'ils ont légitimé leur propre opération en disant que celle-ci se faisait au bénéfice des Yéménites qui sont affectés par le blocus imposé par l'Arabie Saoudite depuis 2015. Et donc, il y a eu cette espèce de bascule pour imposer leur propre entrée en guerre. En réalité, depuis 2022, il y a une trêve de facto parce que les Saoudiens cherchent à s'extraire de ce bourbier. Hein. Et les Houthistes ont cherché depuis lors à faire monter d'une certaine manière les enchères. Alors là, il y a eu des bombardements intensifs hein, que le Yémen n'avait pas connus depuis bien longtemps, parce qu'en réalité, depuis avant 2022, les Saoudiens cherchent une voie de sortie. Mais là, ça pourrait constituer une forme de rupture avec les Saoudiens qui décideraient que le jeu a assez duré.
3: Des propos recueillis par Olivier Bonnel. Au Soudan, l'administration du Jebel Mara a décrété hier l'état de famine. Cette alerte intervient alors que 19,5 millions de personnes sur les 51 millions d'habitants du pays souffrent d'insécurité alimentaire, selon le Programme alimentaire mondial. Les précisions d'Augustine Passy.
7: Les territoires contrôlés par le mouvement de libération du Soudan sont entrés dans une phase de famine catastrophique, alerte un communiqué publié hier par ce groupe armé rebelle. Le mouvement de libération du Soudan, dirigé par Abdelwahid al-Nour, a choisi de rester neutre dans la guerre qui oppose les troupes régulières des forces armées soudanaises aux paramilitaires des forces de soutien rapide depuis 3 ans et 5 mois. Cette formation règne sur les reliefs du Jabal Mara au Darfour. Au nord-est de ces montagnes, la ville de Tawila accueille plus de 600 000 déplacés qui survivent dans des conditions désastreuses. Parmi eux, beaucoup ont échappé au massacre intervenu l'an dernier à El Fasher, le chef-lieu du Darfour du Nord. Selon le mouvement de libération du Soudan, le manque de vivres et de matériel médical a entraîné une forte hausse du taux de mortalité avec 10 à 20 décès enregistrés quotidiennement dans les camps. Le communiqué accuse le gouvernement pro-armé de bloquer les convois d'aide humanitaire. Augustine Passy pour Radio Vatican.

0: chancellerie repoussant l'entretien téléphonique qui devait avoir lieu aujourd'hui entre Friedrich Merz et Donald Trump. Le président américain a en effet félicité l'AFD, écrivant notamment sur son réseau Truth Social. Ils en ont enfin assez des règles et réglementations absolument horribles en matière d'immigration qui ont tellement nui à l'Allemagne. Fin de citation. Finalement, les Serbes retourneront aux urnes le 25 octobre pour élire leurs députés. Le président Aleksandar Vučić a accédé à la demande formulée lundi par son premier ministre de dissoudre le Parlement. Ces élections anticipées sont le résultat d'une énorme pression populaire qui s'était manifestée depuis presque 2 ans contre la corruption. Les précisions à Belgrade de Laurent Rouy.
1: Le président serbe Aleksandar Vučić aura bien tenté de repousser au maximum les législatives anticipées que lui réclamait bruyamment la rue depuis fin 2024 et depuis l'effondrement de l'auvent de la gare de Novi Sad. L'accident et ses 16 morts avaient mis à nu le système de corruption généralisé mis en place par le parti au pouvoir. L'annonce repoussée depuis février a été accueillie avec enthousiasme par les étudiants en grève qui participeront à l'élection. Ils avaient formé une liste de candidats tenus secrètes pour éviter les pressions du pouvoir, sur le point d'être dévoilés. Par ailleurs, 3 partis d'opposition pro-européens ont annoncé qu'ils soutiendraient sans condition la liste étudiante. Seule fausse note pour le moment, un 4e parti d'opposition pro-européen, lui aussi, annonce participer au scrutin, ce qui pourrait diluer les voix contre le système mis en place par Vučić. Une campagne électorale tendue et des fraudes le jour du scrutin sont à prévoir, tant ces éléments sont devenus un marqueur des élections en Serbie. Laurent Rouy, Belgrade, Radio Vatican.
0: L'audience générale ce matin, place Saint-Pierre, Léon XIV a poursuivi sa catéchèse consacrée à la constitution pastorale Gaudium et Spes, méditant sur la dignité humaine présentée à la fois comme un don de Dieu et une responsabilité pour chaque personne. Pour le pape, le chemin qui a permis de mettre en lumière les traits et les droits fondamentaux de la dignité de la personne représente certainement l'une des pages les plus significatives de l'histoire humaine. Pourtant, ce chemin demeure inachevé, confronté encore à de nombreuses contradictions qui empêchent la pleine réalisation de cette dignité. La personne implique toujours une relation, une communion, une participation vis-à-vis de Dieu et des autres, a-t-il expliqué. Être une personne signifie ainsi accueillir les autres et se donner. Être une personne, c'est se percevoir comme un don à partager en grandissant et en mûrissant dans l'accueil, la réciprocité et le service, a souligné le pape.

Merci à nos confrères de Radio Vatican. C'était les informations internationales, l'édition de cette nuit. Et nous démarrons notre séquence avec Emmanuel Musique. Veni Sancte Spiritus, viens, Esprit Saint.

0: Et nous retrouvons Jean avec le Timanger pour le cœur, l'évangile en créole. Nous sommes au chapitre 6 de l'évangile selon Saint-Luc, les versets 27 à 38. Soyez miséricordieux comme votre Père est miséricordieux.
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2: Dans l'évangile de Jésus-Christ, voilà quoi ça Saint-Luc. Le jour-là, Jésus l'a dit ensemble dans mon mandalon. Mais, il y a ça, ils sont en train d'écouter à moi. Aime les bonnes ennemis. Fais le bien, mais tout le monde déteste les autres. Bénis, tout le monde maudit les autres. Priez pour bonnes sac dans la mauvaise parole, si les autres. Pour ça qui tape les autres, c'est un jour, mais tourne l'autre côté. Ça que les trappes, pas le tout. Refuse pas les non plus de cabaye. Et n'importe qui sait de Manao, donne. Pour ceux qui prennent bien, il n'a pas besoin de réclamer. Alors, comme vous autres, il fait de monde, il agit pour vous autres, mais vous autres agit pareil pour maintenant. Si vous autres n'aiment rien que ça qui aime vous autres, quelle reconnaissance on a pour vous autres? Basse. Bonne péché aussi, il y a un bon sac qui aime les autres. Si vous voulez le bien, vous pouvez faire le bien pour bon sac qui fait le bien pour vous. Quelle récompense on a pour vous? Bonne péché, vous êtes même, bon, il fait pareil. Il est pareil, si vous prenez bon sac ou aspire, bon, navarre en haut. Mais quelle récompense on en a? Jusqu'à bon péché, et on prend de bonnes péchés, en manière, il y aura en azote la même quantité. Alors, mes azotes, aime les bonnes ennemis. Fais le bien. Prête, sans attendre rien en retour. Les azotes qu'on pense, il sera grand. Tu seras le bon garçon, le très haut. Il est bon, pour ça que la part reconnaissance. Pour ça que les mauvais. Alors, avoir miséricorde comme ça, papa, les miséricordes. Juge pas. Ça, tu ne seras pas jugé. Condamne pas. Ça, tu ne seras pas condamné. Pardonne. Va pardonner aux autres. Donne. Va donner aux autres. Essaye à mesure. Bien tassé, bien secoué des bordes. Va verser dans le plus haut linge. Passe. C'est avec le mesure où on serve pour les autres. Va servir comme mesure pour vous aussi.

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1: Merci à Jean pour ce petit manger pour le cœur, l'évangile en créole. Et on poursuit en musique avec ce titre « Bienheureux ceux qui font miséricorde ». Et nous retrouverons juste après Edwige et ses invités pour la séquence « Jésus est mon guide de ce jour » avec la suite de la lettre de Saint Paul apôtre aux Corinthiens.

Bonjour à vous, fidèles auditeurs, auditrices, qui nous écoutent sur la radio Arc-en-Ciel, sur les réseaux sociaux et YouTube. Et la grande famille de Jésus et mon guide, c'est Edwige avec vous, accompagnée de Sylvie pour la première lecture, d'Annie pour le psaume. Nous sommes le jeudi 10 septembre, 23e semaine du temps ordinaire. Nous fêtons les Inès. Bonne fête à vous tous. Sainte Inès de Rome, une jeune femme martyre du 4e siècle, une jeune chrétienne romaine morte en martyr vers l'an 304 à l'âge de 13 ans. Et le calendrier aussi fête la bienheureuse Inès Takeya, une martyre japonaise du XVIIe siècle. Nous allons écouter un chant à l'Esprit Saint. Plonge-moi dans ta rivière d'amour.

Bonjour à tous, c'est Sylvie avec vous pour la première lecture de la première lettre de saint Paul apôtre aux Corinthiens. Frères, la connaissance rend orgueilleux, tandis que l'amour fait œuvre constructive. Si quelqu'un pense être arrivé à connaître quelque chose, il ne connaît pas encore comme il faudrait. Mais si quelqu'un aime Dieu, celui-là est vraiment connu de lui. Quant à manger ces viandes offertes aux idoles, le pouvons-nous? Nous savons que, dans le monde, une idole n'est rien du tout. Il n'y a de Dieu que le Dieu unique. Bien qu'il y ait, en effet, au ciel et sur la terre, ce qu'on appelle des dieux. Et il y en a une quantité de dieux et de seigneurs. Pour nous, au contraire, il n'y a qu'un seul Dieu, le Père, de qui tout vient et vers qui nous allons, et un seul Seigneur Jésus-Christ, par qui tout vient et par qui nous vivons. Mais tout le monde n'a pas cette connaissance. Certains, habitués jusqu'ici aux idoles, croient vénérer les idoles en mangeant de cette viande et leur conscience qui est faible s'en trouve souillée. Si l'un d'eux te voit, toi qui as cette connaissance, attablé dans le temple d'une idole, cet homme qui a la conscience faible ne sera-t-il pas encouragé à manger de la viande offerte aux idoles? Et la connaissance que tu vas faire périr le faible, ce frère pour qui le Christ est mort. Ainsi, en péchant contre vos frères, et en blessant leur conscience qui est faible, vous péchez contre le Christ lui-même. C'est pourquoi, si une question d'aliment doit faire tomber mon frère, je ne mangerai plus jamais de viande pour ne pas faire tomber mon frère. Parole du Seigneur. Nous rendons grâce à Dieu.

Dans la lettre de Saint Paul apôtre, en Corinthiens, l'apôtre aborde une question très concrète de l'époque, la consommation de la viande sacrifiée aux idoles. Certains chrétiens de Corinthe, fiers de leur certitude théologique, savent bien que les idoles n'existent pas. Paul avertit que le savoir brut a tendance à gonfler l'ego et à créer du mépris pour l'autre. La charité, l'amour construit et fait grandir la communauté. Ce qui compte pour Dieu, ce n'est pas ce que l'homme prête sa voix, mais la mesure dans laquelle il aime. Paul rappelle le fondement du monothéisme chrétien. Un seul Dieu, le Père source de tout et fin de notre vie. Un seul Seigneur, Jésus-Christ, par qui tout a été créé et par qui nous sommes sauvés. Le chrétien est donc totalement libre de manger ou pas de la viande. Le souci des faibles est la responsabilité des forts. Les faibles, ce sont des nouveaux convertis ou les croyants à la conscience fragile. Pour eux, manger cette viande, un sacrifice païen, réveille d'anciens liens avec les paganismes et trouble leur conscience. Voir un chrétien éclairé s'asseoir à la table d'un banquet païen peut pousser le faible à faire de même par imitation, tout en agissant contre sa propre conscience. En blessant la conscience d'un frère fragile, un frère pour le Christ qui a donné sa vie pour lui. Le chrétien, sûr de lui, pèche directement contre le Christ. Paul conclut la charité jusqu'au renoncement volontaire. Il préfère brider sa propre liberté plutôt que devenir un obstacle à la foi d'un autre. C'est pourquoi si une nourriture, un jugement, une diffamation, une accusation ou autre chose mauvaise contre mon frère, je ne ferai plus toutes ces choses contre lui. Nous aussi, dans la vie courante, nous voyons des personnes qui ont un savoir-faire, qui connaissent plus que les autres et qui veulent avoir raison sur tout, moralement ou physiquement. On ne donne pas le droit aux autres, les plus fragiles, les plus faibles, ceux qui n'osent pas. La véritable maturité spirituelle réside dans l'humilité et la délicatesse pastorale. Ayons le choix de nos vies, nos consommations, avoir la liberté de nos décisions. Prendre soin des plus faibles, c'est l'honorer, la passion du Christ qui est mort pour chacun de nous.

Merci à vous, les auditeurs, auditrices, de nous écouter tous les jours sur la radio Arc-en-Ciel et les réseaux sociaux YouTube. Je vous retrouve le mois prochain. Merci à ma sœur Sylvie et Dani pour m'avoir accompagnée sur cette séquence. Je vous souhaite tous une bonne journée et une bonne semaine. À bientôt! On va se quitter sur un chant. Tu es l'enfant de Dieu, du Voix du ciel.

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1: Retrouvons à nouveau aujourd'hui Maria avec le partage de l'évangile de ce jour, suivi d'une méditation.
2: Cher, il a habité parmi nous.
3: Le Verbe. Et le Verbe s'est fait chair. Il a fait son casque côté la note. La parole a mis un mot.

Évangile de Jésus-Christ selon saint Luc. En ce temps-là, Jésus déclarait à ses disciples : Je vous le dis, à vous qui m'écoutez, aimez vos ennemis, faites du bien à ceux qui vous haïssent, souhaitez du bien à ceux qui vous maudissent, priez pour ceux qui vous calomnient. À celui qui te frappe sur une joue, présente l'autre. À celui qui te prend ton manteau, ne refuse pas ta tunique. Donne à quiconque te demande, et à qui prend ton bien, ne le réclame pas. Ce que vous voulez que les autres fassent pour vous, faites-le aussi pour eux. Si vous aimez ceux qui vous aiment, quelle reconnaissance méritez-vous? Même les pécheurs aiment ceux qui les aiment. Si vous faites du bien à ceux qui vous en font, quelle reconnaissance méritez-vous? Même les pécheurs en font autant. Si vous prêtez à ceux dont vous espérez recevoir en retour, quelle reconnaissance méritez-vous? Même les pécheurs prêtent aux pécheurs pour qu'on leur rende l'équivalent. Au contraire, aimez vos ennemis, faites du bien et prêtez sans rien espérer en retour. Alors, votre récompense sera grande et vous serez les fils du Très-Haut, car lui, il est bon pour les ingrats et les méchants. Soyez miséricordieux, comme votre Père est miséricordieux. Ne jugez pas, et vous ne serez pas jugés. Ne condamnez pas, et vous ne serez pas condamnés. Pardonnez, et vous serez pardonnés. Donnez, et on vous donnera. C'est une mesure bien pleine, tassée, secouée, débordante, qui sera versée dans le pan de votre vêtement. Car la mesure dont vous vous serez pour les autres sera de mesure aussi pour vous. Soyez miséricordieux comme votre Père est miséricordieux.

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1: Dans cet évangile, Jésus nous invite à vivre un amour qui dépasse nos habitudes et nos limites humaines. Il nous dit « Aimez vos ennemis, faites du bien à ceux qui vous haïssent, bénissez ceux qui vous maudissent, priez pour ceux qui vous calomnient. » Ces paroles sont exigeantes. Lorsque quelqu'un nous blesse, notre première réaction peut être de nous défendre, de rendre le mal pour le mal, ou simplement de vouloir prendre nos destins, ou tout simplement de vouloir prendre nos distances. Mais Jésus nous propose, au contraire, un autre chemin, celui de la miséricorde. Être miséricordieux ne signifie pas d'accepter l'injustice, fermer les yeux sur le mal ou laisser quelqu'un nous faire du mal. La miséricorde, c'est refuser que la haine ait le dernier mot. Jésus nous demande même, si quelqu'un te frappe sur une joue, présente-lui encore l'autre. Il ne nous demande pas d'être faible, il nous invite à ne pas répondre à la violence par une violence supplémentaire. Le chrétien est appelé à briser le cercle du mal. Aimez vos ennemis. Aimez vos ennemis ne signifie pas forcément ressentir de l'affection pour lui. Cela permet, au contraire, de commencer simplement par cesser de vouloir sa destruction, remettre cette personne entre les mains de Dieu et prier pour qu'elle puisse changer. Parfois, la prière la plus difficile est de demander pardon, de dire au Seigneur, je n'arrive pas à pardonner. Donne-moi la grâce de pouvoir un jour pardonner. Et c'est déjà un commencement. Jésus nous invite à regarder notre manière de juger. Ne jugez pas et vous ne serez pas jugé. Ne condamnez pas et vous ne serez pas condamné. Pardonnez et vous serez pardonné. Nous connaissons souvent les actes des autres, mais nous ne connaissons pas toute leur histoire, leurs blessures, leurs combats et leurs intentions. Alors Jésus nous apprend à remplacer le jugement par la compréhension, la condamnation par la prière, la vengeance par le pardon. Être miséricordieux comme votre Père est miséricordieux. Voilà le cœur de cet évangile. Jésus ne nous demande pas simplement d'être gentil. Il nous demande de ressembler au Père. Dieu. Dieu ne nous aime pas parce que nous sommes parfaits. Il nous aime dans nos fragilités, nos chutes, nos erreurs. Si Dieu est patient avec nous, nous sommes appelés à apprendre la patience. S'il nous pardonne, nous sommes appelés à apprendre le pardon. S'il nous relève, nous sommes appelés à relever les autres. Et Jésus termine par une magnifique promesse. Donnez, et l'on vous donnera. Plus nous ouvrons notre cœur, plus nous découvrons que l'amour de Dieu ne diminue pas lorsque nous le partageons. Il grandit en nous. Seigneur Jésus, tu connais les blessures de notre cœur les personnes que nous avons du mal à pardonner et les situations qui nous ont profondément marqués. Donne-nous la grâce de ne pas répondre au mal par le mal. Apprends-nous à pardonner, sans nier nos blessures ni accepter l'injustice. Apprends-nous à prier pour ceux qui nous ont fait du mal. Apprends-nous à ne pas juger trop vite et à regarder chaque personne avec tes yeux. Seigneur, rends notre cœur semblable au tien. Que ta miséricorde transforme nos blessures en un chemin de pardon, nos rancœurs en chemin de prière et nos divisions en une occasion d'aimer. Et lorsque nous n'arrivons pas à pardonner, donne-nous simplement la grâce de te dire « Seigneur, apprends-moi à pardonner comme toi, tu pardonnes. » Amen.

Merci à Maria de nous partager les textes d'Évangile tout au long de cette semaine. On poursuit avec la communauté de l'Emmanuel, puisque tu fais miséricorde.

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1: Bien le bonjour si vous nous rejoignez sur les ondes de Radio Arc-en-Ciel et c'est là maintenant de retrouver la une de la presse de ce jour. On démarre avec le quotidien de la Réunion, l'océan Indien. De ce jeudi, en une, on parle de syndrome d'alcoolisation fœtale. La Réunion fait école dans le monde. Le modèle réunionnais de prévention de l'alcoolisation fœtale a permis de faire tomber à 7% la part des femmes enceintes consommant de l'alcool contre 27% au niveau national. La une, c'est aussi pêcheur disparu à Sainte-Rose, la famille en colère. On parle aussi de logement social, baisse des crédits, le CDC Habitat trouve des solutions. On parle aussi en cette une de patrimoine naturel, la forêt sèche peut survivre. Aussi un portrait en une avec Lisa Ducasse en Cisjordanie occupée. On parle aussi de Kélonia, les bébés tortues se parlent. La une de cette presse, c'est aussi Réunion la première. Qui nous parle de Festiplan 2026. Pendant 5 jours, Saint-André célèbre les plantes et arbres fruitiers. On parle de la mairie du Tampon aussi, victime d'une cyberattaque, les services momentanément indisponibles. On parle aussi de Septembre jaune à La Réunion, 72 décès par suicide en moyenne chaque année. La une de cette presse, c'est aussi l'info.re qui nous parle de l'affaire Mathieu Guézergue. Un témoignage évoque une tombe. Un procès verbal non exploité a été mis de côté. On parle aussi en cette une. Et de votre opinion, logement, faut-il ficher les locataires mauvais payeurs? C'est la question du jour. C'était la une de la presse de ce jour et on poursuit avec la suite du programme.
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1: C'était à l'instant la une de la presse de ce jour et on poursuit avec les informations internationales, l'édition de la nuit de Radio Vatican et la suite du programme, nous retrouverons Mazam.

0: Dernières heures des pétroliers, Iran et les États-Unis se rejettent la responsabilité de ces attaques qui repoussent les prix du gaz et du pétrole à la hausse. Reprise également de la guerre au Yémen entre les rebelles houthis et l'Arabie Saoudite, fer de lance de la coalition internationale, le contrôle du détroit de Bab el-Mandeb est en jeu. Au Darfour, un groupe rebelle neutre dans la guerre civile qui déchire le Soudan décrète l'état de famine. Les déplacés internes qu'il recueille sont de plus en plus nombreux à mourir de faim, faute de ravitaillement bloqué par les autorités pro-armées. Les Serbes éliront leurs députés le 25 octobre. Le président Vučić dissout le Parlement sous la pression de la rue. Il espère tout de même garder la main malgré une forte opposition qui avance en ordre dispersé.
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0: Reprise donc des tirs dans le golfe Persique contre des pétroliers. Cette nouvelle série d'attaques intervient alors que la guerre, qui dure depuis plus de 6 mois, s'enlise. L'Iran maintient son emprise sur le détroit stratégique d'Ormuz, tandis que Washington poursuit le blocus des ports iraniens en représailles, chacun rejetant sur l'autre la responsabilité de cette escalade. Cécile Mérieux.
2: L'armée iranienne a affirmé avoir attaqué 2 navires états-uniens, 8 pétroliers et encore 10 autres navires, soit une 20aine de bateaux qui tentaient d'emprunter le détroit d'Ormuz, le passage stratégique jalousement gardé par Téhéran. Des attaques ont été signalées au large des ports irakiens et émiratis. Les gardiens de la Révolution disent agir en réponse aux frappes américaines ayant visé hier 5 tankers iraniens dans le Golfe. Des attaques qualifiées de menaces pour la paix et la sécurité régionale et internationale. Téhéran menace de s'en prendre à nouveau aux bases américaines dans la région si ses pétroliers continuaient à être attaqués. Mesure de légitime défense, selon l'état-major, après avoir ciblé cette nuit des installations militaires américaines en Jordanie. Selon les gardiens de la Révolution, la guerre avec les États-Unis pourrait prendre fin si Washington cessait de menacer l'Iran et acceptait les demandes de Téhéran, notamment concernant son programme nucléaire. Mais en attendant, l'Iran affirme que la zone interdite près d'Ormuz s'étendra jusque dans le golfe d'Oman et au-delà.
0: Cécile Mérieux. Et depuis la Syrie, où il rend visite à des soldats israéliens qui y sont déployés, Benjamin Netanyahou affirme que le régime iranien est sur le point de s'effondrer. Il reste encore du travail à accomplir, mais nous sommes très proches de la fin, a-t-il déclaré. En attendant, le premier ministre israélien doit affronter la tempête déclenchée par la publication d'une enquête par le quotidien Haaretz, qui révèle qu'il avait été averti de l'attaque du Hamas 10 jours avant, le 7 octobre 2023. Benjamin Netanyahou aurait reçu des informations de la part des Émirats arabes unis qui estimaient qu'une opération importante et imminente se préparait sous la direction du membre du Hamas Yahya Sinwar. Le chef du gouvernement israélien nie et il a même décidé de porter plainte pour diffamation contre le journal. La guerre reprend de plus belle au Yémen entre les Houthis pro-iraniens et la coalition gouvernementale soutenue par l'Arabie Saoudite. Ces dernières heures ont été maillées de bombardements massifs de la part de Riyad. Plus de 40 frappes saoudiennes sur plusieurs gouvernorats au centre et au sud-ouest du pays. C'est ce qu'annoncent ce mercredi les rebelles. Depuis une semaine et l'offensive Houthi en direction du détroit de Bab el-Mandeb, les combats auraient fait plus de 500 morts. Laurent Bonnefoy, chercheur au CNRS, spécialiste du Yémen, revient sur les raisons de cette escalade depuis la rupture de la trêve entre les deux camps au mois de juillet dernier.
3: Ils ont souhaité relégitimer leur propre position aux yeux des Yéménites en entrant dans la guerre régionale qui fait suite à l'attaque de février des États-Unis et d'Israël en Iran, en ciblant directement l'Arabie Saoudite. C'est-à-dire qu'ils ont légitimé leur propre opération en disant que celle-ci se faisait au bénéfice des Yéménites, qui sont affectés par le blocus imposé par l'Arabie Saoudite depuis 2015. Et donc il y a eu cette espèce de bascule pour imposer leur propre entrée en guerre. En réalité, depuis 2022, il y a une trêve de facto, parce que les Saoudiens cherchent à s'extraire de ce bourbier. Et les Houthistes ont cherché depuis lors à faire monter d'une certaine manière les enchères. Alors là, il y a eu des bombardements intensifs que le Yémen n'avait pas connus depuis bien longtemps, parce qu'en réalité, depuis avant 2022, les Saoudiens cherchent une voie de sortie. Mais là, ça pourrait constituer une forme de rupture avec les Saoudiens qui décideraient que le jeu a assez duré.
0: Des propos recueillis par Olivier Bonnel. Au Soudan, l'administration du Jebel Mara a décrété hier l'état de famine. Cette alerte intervient alors que 19,5 millions de personnes sur les 51 millions d'habitants

0: accueille plus de 600 000 déplacés qui survivent dans des conditions désastreuses. Parmi eux, beaucoup ont échappé au massacre intervenu l'an dernier à El Fasher, le chef-lieu du Darfour du Nord. Selon le mouvement de libération du Soudan, le manque de vivres et de matériel médical a entraîné une forte hausse du taux de mortalité avec 10 à 20 décès enregistrés quotidiennement dans les camps. Le communiqué accuse le gouvernement pro-armé de bloquer les convois d'aide humanitaire. Augustine Passy pour Radio Vatican.
1: La victoire de l'extrême droite en Saxe-Anhalt dimanche ne cesse de provoquer des réactions en Allemagne. Le chancelier fédéral, principal perdant du scrutin régional, a accusé l'AfD de promouvoir un nettoyage ethnique selon ses propos. Le mot remigration, a-t-il dit, n'est que le synonyme de nettoyage ethnique en fonction de l'origine et de la couleur de peau. Il a également expliqué que cette politique aurait des conséquences négatives sur l'économie allemande, privant plusieurs secteurs de main-d'œuvre. Cette victoire électorale de l'AfD provoque également des interférences entre Berlin et Washington. La chancellerie repoussant l'entretien téléphonique qui devait avoir lieu aujourd'hui entre Friedrich Merz et Donald Trump. Le président américain a en effet félicité l'AfD, écrivant notamment sur son réseau Truth Social. Et ils en ont enfin assez des règles et réglementations absolument horribles en matière d'immigration qui ont tellement nui à l'Allemagne. Fin de citation. Finalement, les Serbes retourneront aux urnes le 25 octobre pour élire leurs députés. Le président Aleksandar Vučić a accédé à la demande formulée lundi par son premier ministre de dissoudre le Parlement. Ces élections anticipées sont le résultat d'une énorme pression populaire qui s'était manifestée depuis presque 2 ans contre la corruption. Les précisions à Belgrade de Laurent Rouy.
2: Le président serbe Aleksandar Vučić aura bien tenté de repousser au maximum les législatives anticipées que lui réclamait bruyamment la rue depuis fin 2024 et depuis l'effondrement de l'auvent de la gare de Novi Sad. L'accident et ses 16 morts avaient mis à nu le système de corruption généralisé mis en place par le parti au pouvoir. L'annonce repoussée depuis février a été accueillie avec enthousiasme par les étudiants en grève qui participeront à l'élection. Ils avaient formé une liste de candidats tenus secrètes pour éviter les pressions du pouvoir, sur le point d'être dévoilés. Par ailleurs, 3 partis d'opposition pro-européens ont annoncé qu'ils soutiendraient sans condition la liste étudiante. Seule fausse note pour le moment, un 4e parti d'opposition pro-européen lui aussi annonce participer au scrutin, ce qui pourrait diluer les voix contre le système mis en place par Vučić. Une campagne électorale tendue et des fraudes le jour du scrutin sont à prévoir, tant ces éléments sont devenus un marqueur des élections en Serbie. Laurent Rouy, Belgrade, Radio Vatican.
1: L'audience générale ce matin, place Saint-Pierre, Léon XIV a poursuivi sa catéchèse consacrée à la constitution pastorale Gaudium et Spes, méditant sur la dignité humaine présentée à la fois comme un don de Dieu et une responsabilité pour chaque personne. Pour le pape, le chemin qui a permis de mettre en lumière les traits et les droits fondamentaux de la dignité de la personne représente certainement l'une des pages les plus significatives de l'histoire humaine. Pourtant, ce chemin demeure inachevé. Achevé, confronté encore à de nombreuses contradictions qui empêchent la pleine réalisation de cette dignité. La personne implique toujours une relation, une communion, une participation vis-à-vis de Dieu et des autres, a-t-il expliqué. Être une personne signifie ainsi accueillir les autres et se donner. Être une personne, c'est se percevoir comme un don à partager en grandissant et en mûrissant dans l'accueil, la réciprocité et le service, a souligné le pape.

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1: Merci à nos confrères de Radio Vatican. C'était les informations internationales, l'édition de la nuit. Et merci à Didier pour la une en ce jeudi matin avec le quotidien pour la presse écrite et numérique avec l'info.re et Réunion la Première. Didier que l'on retrouve tout à l'heure à partir de 9h. Mais pour le moment, eh bien, c'est avec la communauté de l'Emmanuel. Viens, Esprit Saint.

0: Dans le psaume 138, David rend hommage à Dieu qui sait tout, qui nous connaît mieux que nous-mêmes, à Dieu qui nous a aimés le premier. Et comme souvent, nous avons là encore ces paroles excessives du psalmiste qui n'est qu'un homme, même s'il tire son inspiration de l'Esprit-Saint. Ce psalmiste qui va jusqu'à dire « Comment ne pas haïr ceux qui te haïssent ?» Phrase à replacer dans le contexte de l'expression de l'époque et à traduire pour nous « Comment ne pas haïr le mal ?» Pourquoi existe-t-il ce mystère incompréhensible du mal ?« Mais toi, Seigneur, empêche-moi de prendre le chemin du mal et conduis-moi sur ton chemin. » Seigneur, tu m'as scruté et tu connais. Tu connais mon coucher et mon lever. De loin, tu discernes mes projets. Tu surveilles ma route et mon gîte, et tous mes chemins te sont familiers. Un mot n'est pas encore sur ma langue, et déjà, Seigneur, tu le connais. Derrière et devant, tu me sers de près. Tu poses la main sur moi. Mystérieuse connaissance qui me dépasse, si haute que je ne puis l'atteindre. Où m'en aller pour être loin de ton souffle? Où m'enfuir pour être loin de ta face? Je gravis les cieux, te voici. Je me couche aux enfers, te voilà. Je prends les ailes de l'aurore pour habiter au-delà des mers. Là encore, ta main me conduit, ta droite me tient. J'ai dit, au moins que les ténèbres m'engloutissent, que la lumière autour de moi soit la nuit. Même les ténèbres ne sont pas ténébreuses pour toi, et la nuit devient lumineuse comme le jour. Les ténèbres sont comme la lumière. C'est toi qui as créé mes reins. Tu m'abritais dans le sein maternel. Je confesse que je suis une vraie merveille. Tes œuvres sont prodigieuses, oui, je le reconnais bien. Mes os ne t'ont pas été cachés lorsque j'ai été fait dans le secret, tissé dans une terre profonde. Je n'étais qu'une ébauche et tes yeux m'ont vu. Dans ton livre, ils étaient tous décrits, ces jours qui furent formés quand aucun d'eux n'existait. Dieu, que tes projets sont difficiles pour moi, que leur somme est élevée. Je voudrais les compter, ils sont plus nombreux que le sable. Je me réveille et me voici encore avec toi. Dieu, si tu voulais massacrer l'infidèle, homme sanguinaire, éloignez-vous de moi. Tes adversaires disent ton nom pour tromper, ils le prononcent pour nuire. Seigneur, comment ne pas haïr ceux qui te haïssent, ne pas être écœuré par ceux qui te combattent? Je les hais d'une haine parfaite, ils sont devenus mes propres ennemis. Dieu, scrute-moi et connais mon cœur. Éprouve-moi et connais mes soucis. Vois donc si je prends le chemin périlleux et conduis-moi sur le chemin de toujours.
1: Merci à Joël Gouff pour la méditation du psaume de ce jour, le psaume 138. Nous poursuivons avec le Frate 2010, « Le Seigneur est ma lumière et mon salut ».

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0: un hommage au père Mexin qui nous a quittés récemment. Le père Jean-Denis a rencontré le père Jean-Luc.
1: Bonjour et merci d'être avec nous sur les ondes de Radio Arc-en-Ciel. Et aujourd'hui, nous voulons faire un hommage au père Mexin Sagna qui est décédé cette semaine. Le père Mexin, on va faire cet hommage avec le père Jean-Luc qui est avec nous dans nos studios. Bonjour père Jean-Luc.
2: Bonjour Denis. Donc nous allons faire hommage à notre confrère Mexin, père Mexin, qui nous a quittés récemment après avoir vécu presque 3 ans dans de problèmes de santé, très graves, oui.
1: Donc, père Mexin, qui est spiritain, il venait du Sénégal.
2: Du Sénégal, oui.
1: Il avait combien d'années d'expérience de prêtre? Enfin, il était ordonné depuis combien de temps au moment où il est venu à La Réunion?
2: Il était curé au Sénégal, donc... Mexin, il a fêté déjà 10 ans d'anniversaire sacerdotal. J'ai connu Mexin quand il est venu ici pour de remplacement. Je trouvais c'est un confrère très motivé pour la mission. C'est pour ça que je le fais venir à La Réunion pour travailler avec nous, ici avec notre groupe spiritain à La Réunion. Il a commencé avec moi à Saint-Paul juste après le Covid. Et après, il a été affecté à la paroisse de la Trinité, la dernière paroisse où il travaillait.
1: Quels étaient ses intérêts? Qu'est-ce qu'il aimait bien faire justement à travers sa mission, dans sa mission?
2: Mexin, c'est quelqu'un très simple, un confrère qui est facile, avec qui on a des facilités de vivre avec. Il est toujours présent, disponible pour écouter les gens, pour aider les gens. Jamais il s'énerve. Il rit souvent. Bon, on était à 3. Il y a Père Cyril, Bézard et moi et Mexin à Saint-Paul. Et les gens s'y rappellent bien de Mexin. Et j'ai nommé aussi Mexin comme aumônier de l'hôpital de Saint-Paul. Chaque fois que les gens ils venaient chercher Mexin, même au repas, comme il ne conduit pas, et Mexin, il ramasse, il cherche, il dit aux gens, attendez, je vais chercher mon sac, et il part. Même au repas, il se lève pour rendre service. C'est un confrère qui est prêt tout le temps, tout le jour, de rendre service aux autres. Il prend son temps aussi pour écouter, voilà.
1: Donc, quelqu'un qui était très proche des malades lui-même.
2: Oui, il était très proche des malades et des animaux aussi. Et des plantes, il s'occupait des jardins. Et il était très ami avec l'environnement. Nous avons, bon, excuse-moi de dire ça, entre parenthèses, nous avons un chien. Et lui, tout le temps, il joue avec les chiens. C'est son camarade. Et quand il est affecté, quand il a été affecté à la Trinité, il m'a demandé de chercher des poules pour faire de l'élevage. Donc, et quand il était tombé et il était presque prêt pour battre le poule pour le grillade, mais malheureusement il n'a jamais pu profiter la bonne viande de ses poules, quoi. Ouais.
1: Donc peut-être on peut revenir aussi sur cet accident de son AVC. On se souvient, beaucoup de gens se sont mobilisés pour prier pour lui, prenaient des nouvelles du père Mexin quand il était à l'hôpital. Il y a eu aussi des échos un peu de ces personnes qui l'ont épaulé.
2: Bon, c'est vrai que c'est triste, mais nous remercions Dieu non pas pour la maladie, la mort, mais le temps que Dieu encore nous a permis et rester avec lui après son AVC. Le médecin, on dit avec le supérieur, Père Justin, qu'ils vont prendre une décision pour débrancher tout. Et on a demandé aux gens de prier. Et voilà, ce qui est très important, ça, moi, à travers Mexin aussi, j'ai appris une chose, l'importance de la famille. L'importance de la prière d'abord, et l'importance de la famille. Et les gens, ils ont fait des névènes et des prières. Et donc, je vais parler de la prière d'abord. Je dis pas efficace, mais très important. Le médecin a donné un mois pour Mexin pour vivre, mais grâce à la prière, il a pu rester plusieurs années avec nous et il a pu causer à sa manière, mais il gardait des bonnes mémoires, il connaissait tout le monde. Et deuxième chose, c'est l'importance de sa famille, de la famille. Et sa sœur est venue. Mexin était encore dans le coma et sa sœur a quitté de métropole d'Italie. Il a quitté son mari pour rejoindre son frère. Quand il est arrivé, il a caressé son frère et il a parlé dans l'oreille de son frère, son petit frère, qui est dans le coma. Et là, il commence à bouger. En attendant, la voix de sa sœur commence à bouger et sa sœur restait plusieurs années, presque tous les jours avec lui, à ses côtés. C'est grâce à ça que je pense aussi que Mexin, notre confrère, a retrouvé la force pour... Donc la présence de sa sœur, c'est une grande force pour lui, pour s'en sortir. Donc c'est pour ça que je dis aussi, je lance à nos auditeurs de prendre conscience à l'importance de la famille, parce que beaucoup de familles qui minimisent leurs membres de famille qui sont malades à l'hôpital ou aussi isolés. Donc, notre présence est très importante, plus que le médicament.
1: Le père Mexin est décédé donc à la région de Parisienne. Peut-être un petit mot sur comment ça s'est passé ces derniers jours et aussi ses obsèques ces jours-ci.
2: Oui, il y avait le haut, les bas. On parlait, bon, quand il est parti, on a eu l'espoir qu'il va s'en sortir. Mais lui-même aussi, il pensait à revenir un jour. Et juste avant, un mois avant son décès, qu'on a eu de nouvelles que sa santé a beaucoup baissé, rétrogradé. Et après... on a eu la nouvelle par de nos confrères là-bas pour dire que un matin il est parti.
1: Merci Père Jean-Luc pour cet hommage au Père Mexin et bien sûr merci aux auditeurs d'avoir été aussi attentifs au Père Mexin. On sait que beaucoup de paroissiens, d'auditeurs ont porté Père Mexin dans leur prière et aussi l'ont visité ou prenez régulièrement des nouvelles.
2: Voilà, merci Denis de nous avoir donné l'accès ici à la radio Arc-en-Ciel pour parler de notre confrère. Je profite aussi de remercier toutes et toutes les paroissiens paroissiennes qui nous ont soutenus dans la prière, dans le moyen. Et surtout, je profite de remercier Monseigneur de nous avoir permis de faire de récolte de l'argent, des fonds, pour évacuer notre confrère, pour envoyer un médecin à métropole, parce que ça coûtait très cher pour l'évacuation des malades comme ça. Et l'évêque nous a épaulés, nous a aidés, pour qu'on puisse faire de lever de fonds dans des paroisses. Nous remercions aussi à tous les paroissiens qui ont participé à cette mission et à toutes les personnes qui ont prié pour notre confrère et notre médecin, il va prier aussi pour nous.
1: Merci Père Jean-Luc.

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1: Retrouvons à nouveau aujourd'hui Maria avec le partage de l'évangile de ce jour, suivi d'une méditation.
2: Cher,
3: il a habité parmi nous.
2: Le Verbe. Et le Verbe s'est fait chair. Il a fait son casque côté la note. 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
4: Évangile de Jésus-Christ selon saint Luc. En ce temps-là, Jésus déclarait à ses disciples : Je vous le dis, à vous qui m'écoutez, aimez vos ennemis, faites du bien à ceux qui vous haïssent, souhaitez du bien à ceux qui vous maudissent, priez pour ceux qui vous calomnient. À celui qui te frappe sur une joue, présente l'autre. À celui qui te prend ton manteau, ne refuse pas ta tunique. Donne à quiconque te demande, et à qui prend ton bien, ne le réclame pas. Ce que vous voulez que les autres fassent pour vous, faites-le aussi pour eux. Si vous aimez ceux qui vous aiment, quelle reconnaissance méritez-vous? Même les pécheurs aiment ceux qui les aiment. Si vous faites du bien à ceux qui vous en font, quelle reconnaissance méritez-vous? Même les pécheurs en font autant. Si vous prêtez à ceux dont vous espérez recevoir en retour, quelle reconnaissance méritez-vous? Même les pécheurs prêtent aux pécheurs pour qu'on leur rende l'équivalent. Au contraire, aimez vos ennemis, faites du bien et prêtez sans rien espérer en retour. Alors, votre récompense sera grande et vous serez les fils du Très-Haut, car lui, il est bon pour les ingrats et les méchants. Soyez miséricordieux, comme votre Père est miséricordieux. Ne jugez pas, et vous ne serez pas jugés. Ne condamnez pas, et vous ne serez pas condamnés. Pardonnez, et vous serez pardonnés. Donnez, et on vous donnera. C'est une mesure bien pleine, tassée, secouée, débordante, qui sera versée dans le pan de votre vêtement. Car la mesure dont vous vous serez pour les autres sera de mesure aussi pour vous. Soyez miséricordieux comme votre Père est miséricordieux.

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1: Dans cet évangile, Jésus nous invite à vivre un amour qui dépasse nos habitudes et nos limites humaines. Il nous dit « Aimez vos ennemis, faites du bien à ceux qui vous haïssent, bénissez ceux qui vous maudissent, priez pour ceux qui vous calomnient. »

ses paroles sont exigeantes. Lorsque quelqu'un nous blesse, notre première réaction peut être de nous défendre, de rendre le mal pour le mal, ou simplement de vouloir prendre nos destins, ou tout simplement de vouloir prendre nos distances. Mais Jésus nous propose, au contraire, un autre chemin, celui de la miséricorde. Être miséricordieux ne signifie pas d'accepter l'injustice, fermer les yeux sur le mal ou laisser quelqu'un nous faire du mal. La miséricorde, c'est refuser que la haine ait le dernier mot. Jésus nous demande même, si quelqu'un te frappe sur une joue, présente-lui encore l'autre. Il ne nous demande pas d'être faibles. Il nous invite à ne pas répondre à la violence par une violence supplémentaire. Le chrétien est appelé à briser le cercle du mal. Aimez vos ennemis. Aimez vos ennemis ne signifie pas forcément ressentir de l'affection pour lui. Cela permet, au contraire, de commencer simplement par cesser de vouloir sa destruction, remettre cette personne entre les mains de Dieu et prier pour qu'elle puisse changer. Parfois, la prière la plus difficile est de demander pardon, de dire au Seigneur, je n'arrive pas à pardonner. Donne-moi la grâce de pouvoir un jour pardonner. Et c'est déjà un commencement. Jésus nous invite à regarder notre manière de juger. Ne jugez pas et vous ne serez pas jugés. Ne condamnez pas et vous ne serez pas condamnés. Pardonnez et vous serez pardonnés. Nous connaissons souvent les actes des autres, mais nous ne connaissons pas toute leur histoire, leurs blessures, leurs combats et leurs intentions. Alors Jésus nous apprend à remplacer le jugement par la compréhension, la condamnation par la prière, la vengeance par le pardon. Être miséricordieux comme votre Père est miséricordieux. Voilà le cœur de cet évangile. Jésus ne nous demande pas simplement d'être gentil. Il nous demande de ressembler au Père. Dieu. Dieu ne nous aime pas parce que nous sommes parfaits. Il nous aime dans nos fragilités, nos chutes, nos erreurs. Si Dieu est patient avec nous, nous sommes appelés à apprendre la patience. S'il nous pardonne, nous sommes appelés à apprendre le pardon. S'il nous relève, nous sommes appelés à relever les autres. Et Jésus termine par une magnifique promesse. Donnez, et l'on vous donnera. Plus nous ouvrons notre cœur, plus nous découvrons que l'amour de Dieu ne diminue pas lorsque nous le partageons. Il grandit en nous. Seigneur Jésus, tu connais les blessures de notre cœur, les personnes que nous avons du mal à pardonner et les situations qui nous ont profondément marqués. Donne-nous la grâce de ne pas répondre au mal par le mal. Apprends-nous à pardonner, sans nier nos blessures, ni accepter l'injustice. Apprends-nous à prier pour ceux qui nous ont fait du mal. Apprends-nous à ne pas juger trop vite et à regarder chaque personne avec tes yeux. Seigneur, rends notre cœur semblable au tien. Que ta miséricorde transforme nos blessures
en un chemin de pardon, nos rancœurs en chemin de prière, et nos divisions en une occasion d'aimer. Et lorsque nous n'arrivons pas à pardonner, donne-nous simplement la grâce de te dire, Seigneur, apprends-moi à pardonner comme toi, tu pardonnes. Amen.

Merci à Maria de nous partager les textes d'Évangile tout au long de cette semaine. On poursuit avec l'hymne officiel des JMJ en 2016 à Cracovie. Heureux les cœurs miséricordieux.

Nous nous retrouvons dans quelques instants pour prier, chanter et méditer au 02 62 41 66 16. Mais avant cela, eh bien, louons le Seigneur avec Marie. D'Ambrény avec Marie, louons le Seigneur.

Merci à tous de votre fidélité. Il est 8h passées de 15 minutes sur les ondes de Radio Arc-en-Ciel. Encore un petit quart d'heure si vous le souhaitez pour ce temps de prière, de méditation et de petits refrains. Allez-y, nous vous attendons au standard, le 02 62 41 66 16.

0: En Jésus seul, avec Hélène Gousbaye, nous partons du côté du Standard et nous retrouvons Adrien. Adrien, bonjour.
1: Bonjour, madame.
0: Bonjour, Adrien.
1: Oui, ben ça va, comme on dit. Ben sinon, je dirais une prière et pour l'âme des gens, Max, hein, qu'il repose dans la paix. Et puis, il y a le père Mexan aussi. Et puis, il y a mon cousin Erlan qui est parti un petit peu après. Et puis, il y a Dominique qui était la pauvre à la paroisse de Saint-Jacques dans la chorale. Et ben ça veut dire que tout ça est parti à peu près en même temps. Et ben on dit au repos à ces âmes-là, qui nous reposent en paix. Et puis, et ben, il y a aussi une autre personne qui est partie, là, le nom Messab. Et ben sinon, et après, et ben, je dirais une prière pour que toutes ces âmes reposent en paix. Au nom du Père et du Fils Saint-Esprit, amen. Notre Père qui es aux cieux, que ton nom soit sanctifié, que ton règne vienne. Que ta volonté soit faite sur la terre comme au ciel. Donnez-nous aujourd'hui notre pain de ce jour. Pardonnez-nous nos offenses comme nous pardonnons aussi à ceux qui nous ont offensés. Ne nous laisse pas succomber à la tentation, mais délivre-nous du mal. Amen. Je vous salue Marie, pleine de grâce, le Seigneur est avec vous. Vous êtes bénie entre toutes les femmes, et Jésus, le fruit de vos entrailles, est béni. Sainte Marie, Mère de Dieu, priez pour nous, pour votre pécheur, maintenant et à l'heure de notre mort. Amen. Gloire au Père, au Fils et au Saint-Esprit. Comme il a été au commencement, maintenant et toujours, pour les siècles et des siècles. Et amen. Et pour la dame, c'est Madame Thibault. Son mari était diacre à Saint-Jacques, hein, longtemps.
0: Oui.
1: Longtemps à Saint-Jacques. Ça veut dire que c'était une personne vraiment docile. Et comme ce matin, Maria a dit, hein, on pas le mal par le mal. Ouais. Par contre, il y a beaucoup de personnes en ce moment qui fait beaucoup de mal. Hein, c'est sans juger, comme on dit. Mais il faut prier pour ces gens-là, au moins, qu'ils trouvent un petit peu plus de sérénité dans cette vie-là. Au nom du Père et du Saint-Esprit. Amen. Voilà, madame. Merci.
0: Merci
1: beaucoup.
0: Merci, monsieur Adrien. Merci beaucoup. Très belle journée à vous.
1: Ben, merci pareillement. Et encore une fois, bon courage. À la prochaine, madame.
0: Au revoir. C'était Adrien qui nous appelait du côté de Saint-Jacques. Nous partons sur Beaumont et nous retrouvons Brigitte. Brigitte, bonjour.
2: Bonjour, madame.
0: Bonjour, Brigitte.
2: Ça va?
0: Oui, tout doucement.
2: Oui, voilà, tout doucement. Bonjour tout le monde. Bonjour, monsieur Adrien. Ben, vos condoléances à toutes les familles que la paix d'un être cher ce mois de septembre. Ben, le mois de septembre aussi, c'est le mois d'août, c'est le mois de Marie, le mois de septembre aussi, le mois d'octobre. C'est trois, voilà, Père, Fils, Saint-Esprit. Août, septembre, octobre. Octobre, c'est le mois du rosaire, Fatima. Là, on va préparer la neuvaine pour la salette. Mais lundi, l'évêque, il y avait deux évêques de Pologne, il disait à Lourdes que Marie appelle Mère Marie à nos côtés tous les jours. Dès qu'on nous lève, dès qu'on nous dit, Marie, allons, accompagne-nous, comme ça, nous apprend jour pour jour à bien connaître ton fils Jésus, à aimer notre prochain, comme Maria disait à nous ce matin. Et hier, le pape disait, justement, dans son audience générale, et quand il parlait avec les Polonais qui étaient là, ben, il a parlé des agriculteurs de la Pologne. Il a dit, Marie, c'est la plus belle fleur de la terre. Marie, c'est le plus beau cadeau. Jésus, le meilleur. Le top du top, le diamant du diamant, c'est Jésus. L'Esprit Saint, et puis Marie. Donc, continue à être appeler Marie avec nous et à nos côtés, et nous prépare notre cœur aussi pour la salette. Et puis, ma Marie, c'est une maman du ciel, hein, donc, quand, et Pierre, il ferme la porte du paradis, la vieille rouvre la fenêtre, voilà. Et puis, ben, il y a nous la fête de bien au Père Laval, donc, bonne fête au diocèse de l'île Maurice, hein, et que la fête est dignement le Père Laval, là-bas, vraiment, je ne plaisante pas quand il arrive la fête Père Laval. Ah oui. Et puis, ben, ici aussi, à Pistolet, et puis, ben, votre fête à la chorale de Père Laval de la chapelle de la Grande Montée, paroisse Saint-François-Xavier. Ben, un petit peu dommage que, ben voilà, il n'a pas grand-chose quand il arrive c'est sa fête à lui de notre côté. Il est un petit peu dommage. Mais après, il pense que les prêtres sont tellement occupés que, ben voilà. Mais nous, on l'a prié pour lui, nous l'avons pensé à lui bien fort. Et puis, comme hier aussi, c'est la fête Pierre Clavé. Et deux Pierre Clavé, c'était un missionnaire d'Espagne qui a parti en Colombie pour évangéliser, pour aider les esclaves, comme Père Laval. Voilà. Voilà ce que Saint Bruno dit à nous ce matin. Le Christ nous donne et nous donnera avec constance ses bénédictions. Et puis bonjour Josiane, Frère Jean-Denis, Huguette, Didier, Michel, toute l'équipe Radio Confiance, Josiane aussi, toutes mes amies qui écoutent. Seigneur, je viens vers toi. Tu as donné ta vie pour sauver les hommes. Par ta mort et ta résurrection, je te loue et je te remercie. Tu désires notre bien. Tu as passé ta vie à faire du bien aux pauvres et aux malades. La prière du bienheureux Père Laval daigne nous guérir de nos infirmités spirituelles et corporelles. Tu peux nous soulager et nous guérir si telle est ta volonté et pitié de nous. Je te le demande, Seigneur Jésus, par l'intercession, par les prières du Père Laval, nous obtenions la guérison et la bénédiction et la conversion aussi d'être fidèles missionnaires comme Père Laval aussi. Et Père Laval, c'est un grand spiritain. Eh bien, nous avons pensé, hier, nous avons pensé bien fort, tous nos prêtres spiritains, tous les jours, ils prient pour autres. Mais là, voilà, quand il fait un saint patron, comme ça, il fait comme le Père disait ce matin, hier matin, à la radio à Concelle, il faut nous connaître l'histoire des saints que nous prions pour que nous essayions. Mais pas facile. Nous attendons que la note pareille, mais nous continuons à essayer à être humbles comme autres et à servir Jésus. Vivre lumière sur les îles, bonne nouvelle au cœur pauvre. Vive lumière sur les îles, bonne nouvelle dans nos cœurs. Le Seigneur nous a donné un messager de sa paix.

0: belle dans nos cœurs. À l'heure de ta mort, en croix, Seigneur Jésus, tu as voulu que nous devenions avec toi fils de la Vierge Marie. Par sa foi inébranlable, sa prière incessante et son attention maternelle, qu'elle nous conduise à ta suite jusqu'à la gloire de la résurrection, dès maintenant et pour les siècles des siècles. Amen. Ô ma Salette, mon cœur vous fête avec amour à toute la terre. Enfin espère en ce beau jour. Et le pape, tous les papes d'ailleurs, hein, ils finissaient toujours avec l'Eucharistie, la Sainte Messe, avec la Salve Regina, et toujours une petite pensée à Marie. Voilà. Au revoir, bisous, bonne journée, bonne continuation. Et à très bientôt. Que Dieu bénisse Mazam, Maria et toute l'équipe Radio Arc-en-Ciel et tous mes amis qui écoutent et les malades aussi. Voilà.
1: Merci.
0: Bisous, au revoir. Et après, Mazam, si on a un petit temps, il n'a plus le temps de voir.
1: Non, on n'a plus le temps.
0: On n'a plus le temps.
1: Non.
0: C'est pas grave.
1: Mais
0: j'habiterai
1: c'est pas grave. Oui.
0: La maison du Seigneur tous les jours de ma vie. Voilà, c'est pour Bermexan et pour Jean-Max. Au revoir et bonne journée.
1: Merci, sur Brigitte.
0: Défunt, les au ciel, il prie avec nous et puis il accompagne nous tous les jours, comme tout le temps, Père Pierre, il dit Père Pierre et le vicaire de Justin.
1: Oui.
0: Eh bien, nous prions Marie, nous prions nos défunts aussi pour accompagner nous. Allez, bisous, bonne journée, bon courage, bonne continuation et Mazam. Merci. Le soleil. Quand hier, du bonheur, c'est Nora Soleil, dimanche, bah, où les gens nous rayons de soleil.
1: Donc, merci,
0: soleil
1: Brigitte.
0: Quand tu allumes la radio, Mazam, cause, le soleil arrive tout de suite.
1: Ah, ok.
0: Allez, bisous. Bye.
1: Merci, Brigitte. Merci beaucoup.
0: Bisous, bye.
1: À bientôt. Bye.
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0: Merci à tous de votre fidélité. Merci pour ce temps de prière, de méditation et de petits refrains. Il est 8h passées de 30 minutes sur les ondes de Radio Arc-en-Ciel et nous retrouvons nos confrères de Radio Vatican avec les informations internationales, l'édition de la nuit.
1: Laudetur Jesus Christus.
2: Pas d'issue diplomatique dans le golfe Persique et le conflit qui se rallume avec des tirs ayant visé ces dernières heures des pétroliers. Et Iran et les États-Unis se rejettent la responsabilité de ces attaques qui repoussent les prix du gaz et du pétrole à la hausse. Reprise également de la guerre au Yémen entre les rebelles houthis et l'Arabie Saoudite, fer de lance de la coalition internationale, le contrôle du détroit de Bab el-Mandeb est en jeu. Au Darfour, un groupe rebelle neutre dans la guerre civile qui déchire le Soudan décrète l'état de famine. Les déplacés internes qu'ils recueillent sont de plus en plus nombreux à mourir de faim, faute de ravitaillement bloqué par les autorités pro-armées. Les Serbes éliront leurs députés le 25 octobre. Le président Vučić dissout le Parlement sous la pression de la rue. Il espère tout de même garder la main malgré une forte opposition qui avance en ordre dispersé.
3: Radio Vatican, le journal, Xavier Sartre.
2: Reprise donc des tirs dans le golfe Persique contre des pétroliers. Cette nouvelle série d'attaques intervient alors que la guerre, qui dure depuis plus de 6 mois, s'enlise. L'Iran maintient son emprise sur le détroit stratégique d'Ormuz, tandis que Washington poursuit le blocus des ports iraniens en représailles, chacun rejetant sur l'autre la responsabilité de cette escalade. Cécile Mérieux.
4: L'armée iranienne a affirmé avoir attaqué 2 navires états-uniens, 8 pétroliers et encore 10 autres navires, soit une 20aine de bateaux qui tentaient d'emprunter le détroit d'Ormuz, le passage stratégique jalousement gardé par Téhéran. Des attaques ont été signalées au large des ports irakiens et émiratis. Les gardiens de la Révolution disent agir en réponse aux frappes américaines ayant visé hier 5 tankers iraniens dans le Golfe. Des attaques qualifiées de menaces pour la paix et la sécurité régionale et internationale. Téhéran menace de s'en prendre à nouveau aux bases américaines dans la région si ses pétroliers continuaient à être attaqués. Mesure de légitime défense, selon l'état-major, après avoir ciblé cette nuit des installations militaires américaines en Jordanie. Selon les gardiens de la Révolution, la guerre avec les États-Unis pourrait prendre fin si Washington cessait de menacer l'Iran et acceptait les demandes de Téhéran, notamment concernant son programme nucléaire. Mais en attendant, l'Iran affirme que la zone interdite près d'Ormuz s'étendra jusque dans le golfe d'Oman et au-delà.
2: Cécile Mérieux. Et depuis la Syrie où il rend visite à des soldats israéliens qui y sont déployés, Benjamin Netanyahou affirme que le régime iranien est sur le point de s'effondrer. Il reste encore du travail à accomplir, mais nous sommes très proches de la fin, a-t-il déclaré. En attendant, le premier ministre israélien doit affronter la tempête déclenchée par la publication d'une enquête par le quotidien Haaretz qui révèle qu'il avait été averti de l'attaque du Hamas 10 jours avant, le 7 octobre 2023. Benjamin Netanyahou aurait reçu des informations de la part des Émirats arabes unis qui estimaient qu'une opération importante et imminente se préparait sous la direction du membre du Hamas Yahya Sinwar. Le chef du gouvernement israélien nie et il a même décidé de porter plainte pour diffamation contre le journal. La guerre reprend de plus belle au Yémen entre les Houthis pro-iraniens et la coalition gouvernementale soutenue par l'Arabie Saoudite. Ces dernières heures ont été maillées de bombardements massifs de la part de Riyad. Plus de 40 frappes saoudiennes sur plusieurs gouvernorats au centre et au sud-ouest du pays. C'est ce qu'annoncent ce mercredi les rebelles. Depuis une semaine et l'offensive Houthi en direction du détroit de Bab el-Mandeb, les combats auraient fait plus de 500 morts. Laurent Bonnefoy, chercheur au CNRS, spécialiste du Yémen, revient sur les raisons de cette escalade depuis la rupture de la trêve entre les deux camps au mois de juillet dernier.
5: Ils ont souhaité relégitimer leur propre position aux yeux des Yéménites en entrant dans la guerre régionale qui fait suite à l'attaque de février des États-Unis et d'Israël en Iran, en ciblant directement l'Arabie Saoudite. C'est-à-dire qu'ils ont légitimé leur propre opération en disant que celle-ci se faisait au bénéfice des Yéménites, qui sont affectés par le blocus imposé par l'Arabie Saoudite depuis 2015. Et donc, il y a eu cette espèce de bascule pour imposer leur propre entrée en guerre. En réalité, depuis 2022, il y a une trêve de facto parce que les Saoudiens cherchent à s'extraire de ce bourbier. Hein. Et les Houthistes ont cherché depuis lors à faire monter d'une certaine manière les enchères. Alors là, il y a eu des bombardements intensifs que le Yémen n'avait pas connus depuis bien longtemps, parce que en réalité, depuis avant 2022, les Saoudiens cherchent une voie de sortie. Mais là, ça pourrait constituer une forme de rupture avec les Saoudiens qui décideraient que le jeu a assez duré.
2: Des propos recueillis par Olivier Bonnel. Au Soudan, l'administration du Jebel Mara a décrété hier l'état de famine. Cette alerte intervient alors que 19,5 millions de personnes sur les 51 millions d'habitants du pays souffrent d'insécurité alimentaire, selon le Programme alimentaire mondial. Les précisions d'Augustine Passy.
1: Les territoires contrôlés par le mouvement de libération du Soudan sont entrés dans une phase de famine catastrophique, alerte un communiqué publié hier par ce groupe armé rebelle. Le mouvement de libération du Soudan, dirigé par Abdelwahid al-Nour, a choisi de rester neutre dans la guerre qui oppose les troupes régulières des forces armées soudanaises aux paramilitaires des forces de soutien rapide depuis 3 ans et 5 mois. Cette formation règne sur les reliefs du Jabal Mara au Darfour. Au nord-est de ces montagnes, la ville de Tawila accueille plus de 600 000 déplacés qui survivent dans des conditions désastreuses. Parmi eux, beaucoup ont échappé au massacre intervenu l'an dernier à El Fasher, le chef-lieu du Darfour du Nord. Selon le mouvement de libération du Soudan, le manque de vivres et de matériel médical a entraîné une forte hausse du taux de mortalité avec 10 à 20 décès enregistrés quotidiennement dans les camps. Le communiqué accuse le gouvernement pro-armé de bloquer les convois d'aide humanitaire. Augustine Passy pour Radio Vatican.
2: La victoire de l'extrême droite en Saxe-Anhalt dimanche ne cesse de provoquer des réactions en Allemagne. Le chancelier fédéral, principal perdant du scrutin régional, a accusé l'AFD de promouvoir un nettoyage ethnique selon ses propos. Le mot « remigration », a-t-il dit, n'est que le synonyme de nettoyage ethnique en fonction de l'origine et de la couleur de peau. Il a également expliqué que cette politique aurait des conséquences négatives sur l'économie allemande, privant plusieurs secteurs de main-d'œuvre. Cette victoire électorale de l'AFD provoque également des interférences entre Berlin et Washington. La chancellerie repoussant l'entretien téléphonique qui devait avoir lieu aujourd'hui entre Friedrich Merz et Donald Trump. Le président américain a en effet félicité l'AFD, écrivant notamment sur son réseau Truth Social. Et ils en ont enfin assez des règles et réglementations absolument horribles en matière d'immigration qui ont tellement nui à l'Allemagne. Fin de citation. Finalement, les Serbes retourneront aux urnes le 25 octobre pour élire leurs députés. Le président Aleksandar Vučić a accédé à la demande formulée lundi par son premier ministre de dissoudre le Parlement. Ces élections anticipées sont le résultat d'une énorme pression populaire qui s'était manifestée depuis presque 2 ans contre la corruption. Les précisions à Belgrade de Laurent Rouy.
6: Le président serbe Aleksandar Vučić aura bien tenté de repousser au maximum les législatives anticipées que lui réclamait bruyamment la rue depuis fin 2024 et depuis l'effondrement de l'auvent de la gare de Novi Sad. L'accident et ses 16 morts avaient mis à nu le système de corruption généralisé mis en place par le parti au pouvoir. L'annonce repoussée depuis février a été accueillie avec enthousiasme par les étudiants en grève qui participeront à l'élection. Ils avaient formé une liste de candidats tenus secrètes pour éviter les pressions du pouvoir, sur le point d'être dévoilés. Par ailleurs, 3 partis d'opposition pro-européens ont annoncé qu'ils soutiendraient sans condition la liste étudiante. Seule fausse note pour le moment, un 4e parti d'opposition pro-européen lui aussi annonce participer au scrutin, ce qui pourrait diluer les voix contre le système mis en place par Vučić. Une campagne électorale tendue et des fraudes le jour du scrutin sont à prévoir, tant ces éléments sont devenus un marqueur des élections en Serbie. Laurent Rouy, Belgrade, Radio Vatican.
2: L'audience générale ce matin, place Saint-Pierre, Léon XIV a poursuivi sa catéchèse consacrée à la constitution pastorale Gaudium et Spes, méditant sur la dignité humaine présentée à la fois comme un don de Dieu et une responsabilité pour chaque personne. Pour le pape, le chemin qui a permis de mettre en lumière les traits et les droits fondamentaux de la dignité de la personne représente certainement l'une des pages les plus significatives de l'histoire humaine. Pourtant, ce chemin demeure inachevé achevée, confrontée encore à de nombreuses contradictions qui empêchent la pleine réalisation de cette dignité. La personne implique toujours une relation, une communion, une participation vis-à-vis de Dieu et des autres, a-t-il expliqué. Être une personne signifie ainsi accueillir les autres et se donner. Être une personne, c'est se percevoir comme un don à partager en grandissant et en mûrissant dans l'accueil, la réciprocité et le service, a souligné le pape.

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1: Merci à nos confrères de Radio Vatican. C'était les informations internationales, l'édition de cette nuit. Et nous retrouvons Jean avec le Timanger pour le cœur, l'évangile en créole.
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3: Dans l'évangile de Jésus-Christ, voilà quoi ça, c'est un Luc. Le jour-là, Jésus l'a dit ensemble dans mon mandalon. Mais, il dit ça, l'entend écoute à moi. Aime zot bon zot. Fais le bien, bon domoni déteste à zot. Béni domoni maudit à zot. Priez pour bon sac dans la mauvaise parole si zot. Pour ça qui tape à zot, si un jour, mais ton l'autre côté. Ça qui trappe pas le tout. Refuse pas lui non plus de cabaye. Et n'importe qui sait demander à vous, donne. Pour ça qui prend bien, il n'a pas besoin de réclamer. Alors, comme vous avez fait, de monde y agit pour vous, mais vous autres agit pareil pour maintenant. Si vous autres n'aime rien que ça qui aime à vous, quelle reconnaissance on a pour vous? Basse, bon péché aussi, il aime bon ça qui aime à vous. Si vous voulez le bien, vous pouvez faire le bien pour ben, ça qui fait le bien pour vous. Quelle récompense on a pour vous? Ben, péché, ça même, ben, il fait pareil. Les pareils, si vous prenez ben, ça quoi, aspire, ben, n'avoir en haut. Mais, quelle récompense on en a? Jusqu'à ben, péché, et on prend ben, péché, en manière, il y aura en azote, la même quantité. Alors, mes azote. Aime vos bons ennemis. Fais le bien. Prête, sans attendre rien au retour. Il y a la autre récompense. Il sera grand. Ça, tu seras le bon garçon, le très haut. Il est bon pour ça que la part reconnaissance. Pour ça que les mauvais. Alors, avoir miséricorde comme votre papa, les miséricordes. Juge pas. Ça ne sera pas jugé. Condamne pas. Ça ne sera pas condamné. Pardonne. Va pardonner aux autres. Donne. Va donner aux autres. Essaye à mesure. Bien tassé, bien secoué des bordes. Va verser dans le plus haut linge. Passe. C'est avec le mesure où on serve pour les autres. Va servir comme mesure. Vous aussi.

Merci à Jean pour ce petit manger pour le cœur à l'évangile en créole. Et on poursuit en musique avec ce titre « Bienheureux ceux qui font miséricorde ».

0: Ce 10 septembre, nous fêtons aujourd'hui Sainte Inès. Une très belle fête à toutes celles qui se prénomment ainsi. Allons découvrir l'histoire de Sainte Inès que nous propose Frédéric dans le témoin de la foi de ce jour.
1: Saint Marc, Saint Pierre, son nom était Jean. Sainte Marie, figure de la foi, témoin de l'Évangile. Elle se nommait Marie.
2: Saint Matthieu,
1: il s'appelait Jacques.

En ce 10 septembre, nous fêtons la bienheureuse Inès Takeya. Bonne fête donc à toutes les personnes qui se prénomment Inès. Nous savons peu de choses sur la vie de cette sainte du XVIIe siècle. Inès est née en 1577 et fait partie des 30 martyrs décapités à Nagasaki le 10 septembre 1622. On appelle ce groupe de chrétiens tués pour leur foi à Nagasaki le grand martyr du Japon. À ne pas confondre avec les martyrs du Japon, fêtés le 6 février, ni avec les martyrs de Nagasaki, fêtés le 28 septembre. Ce groupe est formé d'hommes, de femmes et de 6 enfants. Certains sont des laïcs japonais ou coréens. D'autres sont des missionnaires étrangers. Parmi les hommes, on trouve des jésuites et des dominicains. Ces martyrs ont été béatifiés en 1867. Cette même année 1622 est une date considérable dans l'histoire des missions, puisqu'elle marque la création à Rome de la Congrégation pour l'évangélisation des peuples. Nagasaki, ce nom est désormais pour le monde entier, comme Hiroshima, celui du déluge atomique du 9 août 1945. Nagasaki est aussi un lieu terrible de persécution, spécialement au XVIe et XVIIe siècle. Aux martyrs de 1622, que nous honorons en ce 10 septembre, il faut joindre ceux de 1597, 26 martyrs dont les croix furent dressées face à la mer. On ne peut pas évoquer les martyrs du Japon et les débuts de la chrétienté dans l'Empire du Soleil Levant sans évoquer le sublime défricheur, le Saint Paul du XVIe siècle, que fut Saint François Xavier. Pour porter l'Évangile vers l'Inde, Ceylan, le Japon et au seuil de la Chine, ce géant de l'apostolat parcourut par mer et par terre des dizaines de milliers de kilomètres dans les conditions les plus effroyables. Dans cette foule de témoins du Christ au Japon, on trouve donc la bienheureuse Inès, dont le calendrier mentionne le nom aujourd'hui. Nous savons que cette chrétienne intrépide était veuve du Coréen comme Takeya, convertie comme elle, à la fois chrétienne et qu'elle avait 45 ans. Elle fut condamnée à mort pour avoir caché et protégé des missionnaires chrétiens. On peut rapprocher deux noms, celui d'Inès et celui d'Agnès, la glorieuse jeune martyre de Rome au début du IVe siècle. Inès et Agnès sont deux prénoms d'origine latine, Agnus, qui signifie agneau. Avant de nous quitter, je vous propose cette oraison extraite du grand livre des saints. Martyrs du Japon, nous vous prions pour ce pays, pour cette ville de Nagasaki, détruite par la bombe atomique 3 siècles après votre mort le 9 août 1945. Par vos prières, protégez l'humanité contre la folie meurtrière de quelques hommes. Amen.

puisque tu fais miséricorde avec la communauté de l'Emmanuel. On se sépare avec ô Mère de Miséricorde en vous souhaitant une excellente matinée sur les ondes de Radio Arc-en-Ciel. Et dans quelques instants, dès 9h, retrouvez Didier pour la suite du programme.

Bien bonjour, si vous nous rejoignez sur les ondes de Radio Arc-en-Ciel, et c'est là maintenant de retrouver la une de la presse de ce jour. On démarre avec le quotidien de la Réunion, l'océan Indien. De ce jeudi, en une, on parle de syndrome d'alcoolisation fœtale. La Réunion fait école dans le monde. Le modèle réunionnais de prévention de l'alcoolisation fœtale a permis de faire tomber à 7% la part des femmes enceintes consommant de l'alcool, contre 27% au niveau national. La une, c'est aussi pêcheurs disparus à Sainte-Rose, la famille en colère. On parle aussi de logement social, baisse des crédits, le CDC Habitat trouve des solutions. On parle aussi en cette une, de patrimoine naturel, la forêt sèche peut survivre. Aussi un portrait en une avec Lisa Ducasse en Cisjordanie occupée. On parle aussi de Kélonia, les bébés tortues se parlent. La une de cette presse, c'est aussi Réunion la première, qui nous parle de Festiplan 2026. Pendant 5 jours, Saint-André célèbre les plantes et arbres fruitiers. On parle de la mairie du Tampon aussi, victime d'une cyberattaque, les services momentanément indisponibles. On pense de Septembre jaune à La Réunion, 72 décès par suicide en moyenne chaque année. La une de cette presse est aussi l'info.re qui nous parle de l'affaire Mathieu Guézergue. Un témoignage évoque une tombe. Un procès verbal non exploité a été mis de côté. On parle aussi en cette une et de votre opinion, logement, faut-il ficher les locataires mauvais payeurs? C'est la question du jour. C'était la une de la presse de ce jour et on poursuit avec la suite du programme.

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1: Merci de nous accompagner. On poursuit avec mon assistant Jean-Claude Navet un fois.
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3: Merci de nous accompagner. L'actualité culturelle, tout de suite avec Olivier.
4: Musique, concert, l'Allegro et Oiris, le vendredi 11 septembre au Kerwegen. L'Allegro ne se contente pas de faire danser, elle raconte l'Amérique du Sud dans tout ce qu'elle a de vibrant, de contrasté et de généreux. Héritière des traditions populaires argentines, nourrie de cumbia, de chamamé et de carnavalito, elle ouvre grand les portes de son univers en y faisant entrer les musiques électroniques, le reggae, le funk et les rythmes urbains d'aujourd'hui. En première partie, Oiris, la chanteuse réunionnaise, fille de Jean-Marie Barré, possède une voix qui ne force jamais le passage. Elle avance par nuances, laisse respirer les mots et donne au créole une présence tactile. Autour d'elle, rouleurs, cayambes, satis, guitares et percussions dessinent un paysage musical tout en finesse. Le maloya devient alors moins un genre à reconnaître qu'un langage pour dire ce qui échappe parfois à la parole. Musique, concert, l'Allegro et Oiris, le vendredi 11 septembre au Kerwegen. Musique, concert, Dominique Barré, ses plus grands succès, le samedi 12 septembre au Théâtre des Sables. Figure emblématique de la scène artistique réunionnaise, Dominique Barré célèbre plus de 40 ans de carrière lors d'un concert d'exception. Entouré de ses musiciens, il tisse un voyage musical au fil des titres qui ont traversé le temps. Entre Sega, rythme créole et chansons d'amour, il transporte le public au cœur d'une soirée vibrante où se mêlent convivialité, générosité et ferveur. La musique, les souvenirs et les grands succès de son répertoire se conjuguent dans un même élan d'émotion et de partage. Musique, concert, Dominique Barré, ses plus grands succès, le samedi 12 septembre au Théâtre des Sables. Musique, roller party, le samedi 12 septembre à la Cité des Arts. Arrêtez tout, la Cité des Arts se transforme en piste de roller géante. Au programme disco, soul, funk, hip-hop, house music, venez déguiser sur le thème de la bonne humeur pour encore plus de kiff. Vous voulez participer à roller party mais vous ne connaissez pas encore le roller dance, pas de panique, lors de cet événement en présence de Johan Faure, sextuple champion du monde de roller, initiez-vous gratuitement sur le parvis du Fanal de 10h à 11h et de 11h à midi. C'est inclus dans le prix du billet. Musique, roller party, le samedi 12 septembre à la Cité des Arts.

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3: Et on poursuit avec la vie en question, tout de suite avec Christine et ses invités de ce jour, l'association Ensemble.
4: La vie en question avec Christine, bonjour à tous ceux qui nous écoutent. Une belle action vous est proposée par l'association Ensemble pour le dernier trimestre 2026. On vous propose de venir écouter une chorale qui s'appelle Ensemble dans plusieurs salles de Lille. Pour nous en parler, nous recevons aujourd'hui Madame Giovanella.
5: Bonjour.
4: Et Monsieur Eli Waro.
6: Bonjour. Esli.
4: Esli. Qui sont tous les deux cofondateurs de cette chorale. Alors, une chorale qui chante pour ceux qui souffrent de maladies mentales. Pourquoi ce choix? Mais avant tout, pourquoi ce nom, Ensemble?
5: Alors, Ensemble, parce que... Ensemble. Voilà. Parce qu'en fait, on part du principe que la synergie de groupe, c'est quelque chose de fabuleux, c'est porteur. Ça apporte de l'inclusion, ça apporte du bonheur, ça apporte de la force. Ensemble, parce qu'on est sans voix, sans choriste. Et ce projet de chorale, c'est vraiment réunir 100 personnes de toute l'île autour du sujet de la santé mentale.
4: Vous ne dites pas maladie mentale, vous dites santé mentale. Quelle est pour vous la différence?
5: Alors, je vais vous le dire. La santé mentale, en fait, c'est un état global de bien-être. Alors que la maladie mentale, c'est un trouble médical spécifique qui altère la pensée, l'humeur, le comportement, etc. Donc la santé mentale va englober la maladie mentale, mais ça va aussi englober le bien-être. La santé mentale, on est bien, on est moins bien. La maladie mentale, c'est pathologique.
4: Est-ce que ça veut dire que tout le monde peut souffrir, peut avoir une santé mentale un peu défaillante au cours de sa vie?
5: En tout cas, on est tous connectés, on a tous un lien dès notre naissance hein, avec la santé mentale, parce que tous les jours, on est bien, moins bien, très bien, beaucoup moins bien.
4: En fonction, jeune,
5: exactement, tout le monde est touché par
6: et
5: la santé mentale.
6: Et puis surtout, on aime bien faire la comparaison un petit peu avec la santé physique. Lorsqu'on a un trouble physique, lorsqu'on a une maladie, effectivement, on est malade. Alors, il y a plusieurs sortes, plusieurs racines. Mais par contre, on est sans arrêt à la recherche d'une certaine santé physique. On fait du sport, on mange bien,
4: on
6: dort
4: bien,
6: on alimente bien. Et ben, l'idée de cette chorale-là, cette année, c'est vraiment de mettre l'accent sur le fait que la santé mentale, elle existe. Alors, on ne parle pas que de troubles mentaux, mais on parle de comment être en bonne santé mentale.
4: Et il y a des trucs pour être en bonne santé mentale?
5: Bien sûr, il y a des routines. Il faut d'abord comprendre qu'est-ce qui nous rend heureux et aussi qu'est-ce qui nous rend moins heureux pour corriger peut-être l'axe et notre direction de vie et comment apporter du bonheur à soi.
4: Et chanter, donc, ça fait sortir l'âme, en fait.
5: Alors, vas-y, comment on dit?
6: Alors, l'association Ensemble a été créée avec une espèce de vision qui est peut-être un peu naïve, mais qui nous correspond à tous ceux qui participent à ce projet-là. On pense sincèrement qu'il y a quelque chose de différent, je dirais pas transcendant, mais quelque chose de très, très beau et de très différent dans la musique et dans le fait de chanter en chœur. Effectivement, pour ceux qui ont déjà eu l'occasion de le faire, chanter en chorale, c'est se retrouver au milieu de différentes voix qui chantent peut-être pas la même chose que vous, mais qui chantent avec vous dans la même respiration, dans le même son. Et vous allez former quelque chose qui est beaucoup plus grand que vous et l'autre séparé. En fait.
4: Donc plus fort.
6: Plus fort, beaucoup plus fort. Une véritable synergie, comme disait Giovanella.
5: Plus fort, plus ancré. Et c'est ensemble.
6: Et ça, en fait... L'association a été créée pour ça, parce que l'objectif pour nous, c'est de nous dire que la musique a le pouvoir de changer plein de choses. Et donc cette association et ce projet ont été créés avec cette vision en tête. Cette chorale est là pour faire bouger quelques lignes, et cette année, elle fait bouger les lignes autour de la santé mentale.
4: Esli, pour vous, qu'est-ce que la musique ou le chant vous apporte? Est-ce que vous chantez? Est-ce que ça fait partie de votre vie au quotidien?
6: Oui, je crois qu'on peut dire que c'est partie de ma vie depuis tout petit. J'ai grandi à l'église, j'ai beaucoup chanté dans des chorales, j'ai dirigé des groupes de louanges, j'ai chanté dans des chorales, j'ai fait du gospel, je suis musicien, donc je suis guitariste aussi, j'ai arrangé des chœurs, j'ai été soliste, j'ai fait plein de choses et à chaque fois avec une même recherche de beau, en fait. Et je crois que dans notre vie, en fait, on a beaucoup d'occasions, en fait, pas beaucoup d'occasions de faire de ce qui est beau. Et je crois que c'est partie de notre mission de faire ce qui est beau. Et pour moi, chanter, faire de la musique, chanter en chœur, c'est quelque chose de beau.
4: Et vous avez touché le beau, la beauté?
6: Je pense que oui. Je pense qu'on touche le beau en ce moment. Avec ce beau projet, je ne sais pas si vous avez eu l'occasion de regarder le live session que nous avons sorti. Je parle d'une expérience peut-être très personnelle, mais c'est comme ça que je l'ai vécu, moi. Lorsqu'on s'est retrouvé avec cette centaine de personnes sur le plateau technique qu'on avait monté, quand les lumières se sont allumées, quand tout le autour s'est éteint et qu'on a eu un grand silence avant le début de l'enregistrement, quand Duvonella était sur l'estrade avec James au piano et qu'on était prêt à lancer, j'ai ressenti, oui, comme si j'étais à ma place, d'être dans l'ombre et de faire en sorte que tout cela fonctionne. Et puis j'ai trouvé ça très beau. Voir ces gens, en fait, amateurs, donc chanteurs de salle de bain ou de voiture, comme ils aiment s'appeler, se retrouver un vendredi soir dans un cadre fermé, à être sur un plateau professionnel, participer, en fait, à une live session et chanter des chansons qui ont un sens. Oui, j'ai trouvé ça beau.
4: Et vous, Giovanella, quelle est la place de la musique dans votre vie personnelle?
5: Comme Isley, depuis tout petit, dans des chorales, maman chef de chœur, j'ai aussi orienté ma vie professionnelle là-dedans, donc ça fait 14 ans que je suis coach vocal, j'ai 2 écoles de chant, je suis spécialiste dans la voix, dans toute sa complexité d'ailleurs, c'est le plus bel instrument à mon sens, mais je prêche pour ma paroisse.
6: On est d'accord.
5: C'est un merveilleux instrument, du coup je suis également art-thérapeute, donc j'accompagne des patients par le chant, donc par l'écriture aussi, la verbalisation de mal-être ou de bien-être d'ailleurs, mais donc la musique, c'est vraiment mon quotidien du matin au soir.
4: Est-ce que cela peut être le quotidien de chacun? Est-ce qu'on a tous la capacité de chanter?
5: Alors en fait, on chante même lorsqu'on parle, surtout à La Réunion, avec nos tonalités du sud, du nord, de l'est, de l'ouest, voilà.
6: On a tous les deux des parents yam.
5: J'ai une maman yam, hein, alors voilà.
6: Une mère yam.
5: Et déjà, dans notre quotidien, quand on écoute les autres, quand on échange, on chante, déjà. Et on a ce rapport au rythme, localement, dans notre parler du quotidien, qui fait que ça devient naturel de chanter. Ensuite, les gens, particulièrement à La Réunion, on chante tout le temps, on murmure, on chuchote, on chantonne quand on conduit, quand on fait la vaisselle, même certains souvent tout seuls quand ils font les courses, je les croise dans les rayons, ils chantonnent. Donc oui, on chante de toute façon.
4: C'est à la portée de tout le monde.
5: Et c'est à la portée de tous.
4: Je voudrais maintenant qu'on définisse bien votre rôle dans cette association. Commençons par vous, Giovanella. Quel est votre rôle?
5: Alors aujourd'hui.
4: Depuis le début, jusqu'à aujourd'hui.
5: Alors au départ, c'est d'avoir l'idée. Déjà, ça fait 5 ans que cette idée de chorale est là, depuis notamment ma certification en art-thérapie. C'était une évidence de relier la passion du chant et le traitement des patients et le bien-être en général, parce que j'œuvre pour ça tous les jours. Et aujourd'hui, mon rôle en tant que chef de chœur, c'est de trouver l'harmonisation.
4: Alors, expliquez aux auditeurs qu'est-ce que c'est qu'un chef de chœur.
5: Un chef de chœur va être au centre.
4: Mettre ensemble.
5: Voilà, en tout cas, je serai le point d'ancrage où je vais donner une direction artistique à telle
4: ou telle
5: chanson.
4: Un chef d'orchestre.
5: C'est exactement ça. Alors, chef d'orchestre, la différence, souvent on me dit, c'est quoi chef d'orchestre et chef de chœur? Orchestre, c'est, on a plusieurs instruments. Chef de chœur, les instruments, ce sont des voix, et notamment des pupitres avec des voix qui chantent aiguës, des voix qui chantent graves et des voix qui sont entre les deux. Et donc c'est harmoniser tout ça, c'est-à-dire anticiper le départ de chacun, fixer les fins de notes, les volumes, les silences, et puis allons dire les émotions. C'est-à-dire si un titre il est plutôt gai, alors je vais faire des grands smiles et je vais entraîner la chorale à sourire. S'il est plutôt ténébreux ou sombre, alors je vais pareil leur indiquer que là il faut qu'on fasse plus telle ou telle technique. Donc
4: est-ce que quand vous êtes en position, vous entendez toutes les voix?
5: Toutes,
4: même celles qui faussent?
5: Toutes.
4: Est-ce que vous voyez tout le monde chanter?
5: Je vois toutes les personnes qui chantent et les personnes qui ne chantent pas, les personnes qui hésitent et les personnes qui vont en s'appuyer sur leurs voisins, voisines. Je vois aussi ceux qui sont bienveillants et qui vont aider les voisins. Je vois tout de là où je suis et j'entends tout et c'est magique. C'est pour ça d'ailleurs que le retour que j'ai en tant que chef de chœur, c'est ce que le public va entendre. Parce qu'en général, le chœur est en face du public. Donc c'est vraiment cette harmonisation, on va dire, des sons que je vais travailler.
4: Et vous, Esli, quel est votre rôle ?
6: Alors, j'ai plusieurs casquettes. En vrai, j'ai beaucoup de casquettes, mais comme tout projet associatif, forcément. D'abord, je voulais parler un petit peu en fait, de l'équipe qu'il y a.
4: Oui, il a présenté, bien sûr.
6: C'est le plus important, je pense. C'est une belle aventure humaine, pas uniquement auprès des choristes, mais aussi auprès des différentes personnes qui donnent de leur temps, de leur personne, de leur réseau, parfois beaucoup de leur argent aussi, pour que cela fonctionne. L'association a été créée il y a 2 ans. On l'a créée avec un groupe d'amis parce que on voulait monter des projets où la musique serait au centre des choses et on l'utiliserait pour la bonne cause. Avec Giovanella, on s'est retrouvés en début d'année. Alors Giovanella avait une super idée en fait de chorale liée à la santé mentale depuis 5 ans. Et puis moi, j'avais pour ambition à travers un projet de monter un projet qui soit culturel et qui soit aussi pour la bonne cause. Et puis on s'est retrouvés autour d'une table, hein. C'est joué vraiment sur un coin de table en un après-midi. Et puis on a commencé à réfléchir à comment est-ce qu'on pouvait le faire, comment est-ce qu'on pouvait l'orienter, le structurer. Et puis naturellement l'association a pris à porter le projet. On a trouvé des chefs de pupitre parce que du coup Giovanella.
4: Alors qu'est-ce que c'est qu'un chef de pupitre?
6: Alors un chef de chœur, c'est celui qui va, comme disait Giovanella, c'est celle qui va organiser le tout, qui va être la direction artistique, qui va faire en sorte que les voix s'harmonisent entre pupitres. Un chef de pupitre, son travail, c'est de se retrouver face à entre 20 et 50 personnes et de faire en sorte que ces différentes personnes-là fonctionnent d'un bloc, un pupitre. Donc en fait, généralement, ce sont des gens qui chantent plus ou moins dans la même tessiture. Donc on a les sopranos, on a les altos et on a les hommes, donc on les voix masculines.
4: Vous ne différenciez pas les hommes ?
6: Non.
5: Normalement, si, mais pas dans ce projet-là.
4: D'accord.
6: En fait, il y a plusieurs écoles. Il y a une école qui est très classique où il y a le SATB, donc on a vraiment soprano, alto, ténor, basse. Mais pour ce projet-là, comme c'est de la musique moderne et que l'orchestre est plutôt, enfin le chœur est amateur, il était important d'avoir une couleur moderne. Et donc là, on est parti sur le SAT, soprano, alto et ténor, bariton.
4: Alors, entre un ténor et une basse, vous arrivez à harmoniser pour qu'ils chantent la même chose sans qu'ils soient dans la même tonalité ?
6: Eh bien, ça, c'est tout le sujet pour moi. Je suis chef de pupitre des hommes, justement. Sur mon pupitre, on est une vingtaine. Sur une vingtaine, j'ai entre 3 et 4 barytons basses. Voilà, un peu comme moi, du coup. Et en fait, ce qui est bien, c'est qu'on est à 15 chansons, donc ça nous permet de pouvoir faire jouer toute la tessiture. Parfois, ils chantent à l'octave du dessous, parfois, ils sont en haut, ce qui donne une couleur différente au pupitre. Parfois, en fait, ce sont les ténors qui sont tout en bas, et ça donne plutôt une flexibilité intéressante. Donc, chef de pupitre à ténor, c'est homme, c'est moi. On a Lubna, qui est la chef de pupitre alto, et donc qui dirige le pupitre de 34 personnes. Et on a Marthe Lebon, qui est la chef de pupitre soprane. Et puis du coup, ce qui se passe avec chef de pupitre et le chef de chœur, c'est qu'on s'est retrouvés pendant plusieurs séances pour écrire tout le spectacle, écrire les voix.
4: Réinterpréter les chants, en fait, la musique.
5: Un peu plus que ça, c'est-à-dire on a pris des chansons originales qui traitent de sujets spécifiques, on a réécrit les harmonisations derrière adaptées à ce chœur amateur. Donc ce sont des versions originales que vous ne trouverez pas sur YouTube.
6: C'est impossible de trouver
5: sur les
6: ça.
5: Réseaux, voilà.
6: Ouais. C'est arrangé pour son voix. En fait, on a pris le temps de les arranger pour son voix. On l'a fait de manière collégiale. Imaginez comme ça là, tout autour d'une table. Et puis en sont sortis 15 morceaux avec une couleur particulière où je trouve, alors c'est juste ma vision artistique, mais je trouve que c'est pas une couleur qui est très répandue à La Réunion, puisqu'on a un petit peu de classique, on a un petit peu de gospel, on a un petit peu de moderne, on a de la pop, et finalement ça fait un très joli mélange, en fait, où la direction artistique elle-même est beaucoup plus riche que si on était sur un chœur classique uniquement ou un chœur gospel.
4: C'est métissé, comme La Réunion.
6: C'est ça.
4: Et bon, alors l'accompagnement musical.
6: Oui.
4: Il doit y avoir un accompagnement musical.
6: Bien sûr. Alors là, on n'a parlé que de ceux qui s'occupent des voix.
4: Mmh.
6: On n'a pas parlé du bureau de l'association, on n'a pas parlé des musiciens, puisqu'on a de la chance d'avoir en fait un directeur musical, il s'appelle James Pitchet. Il est bien connu ici sur l'île, puisque c'est le pianiste de Basse-Terre. Il a aussi le groupe Sentier de Joie. Il a été leader avec Coludère, avec son épouse du groupe Sentier de Joie. Et puis, il est très engagé dans différentes paroisses de l'île. Et puis, lui, son travail à lui, c'est de, à partir de nos arrangements à nous, pouvoir organiser une équipe musicale derrière ça. Donc, il a quelques musiciens qu'il a sélectionnés sélectionnés précisément. Et puis, il est en train de mettre tout ça en musique pour que, du coup, les voix soient portées par cette musique-là lors des différents concerts.
4: Justement, lors d'un concert, c'est la voix qu'on doit entendre avec le soutien de la musique.
6: Tout à fait. L'idée qui lui a été proposée et qui lui a été imposée, c'est de se dire que la musique venait servir la voix. Comme on a 100 voix, qu'on a un chœur qui est magnifique et qui, je trouve, est particulièrement touchant, je pense que la musique est là pour remplir l'espace qu'il a autour et pour mettre en valeur ça.
4: Et côté administratif, parce que ça aussi, on en a besoin.
6: Eh bien, écoute, on est une sacrée équipe.
4: Il y a à peu près combien de personnes, rien que dans l'équipe dirigeante, je veux
6: Alors,
4: dire.
6: Dans l'équipe de projet, on a du coup Giovanella qui est cofondatrice, on a moi qui est cofondateur, Giovanella aussi la casquette de chef de projet, on a Christine Visnelda-Douzin qui est la référente scientifique du projet, qui est psychiatre de formation et de profession à La Réunion depuis plus de 30 ans.
4: Elle chante avec vous ?
6: Oui. Oui, Christine, si tu nous entends, on aime quand tu chantes, on adore ça. Elle chante avec nous et elle participe aussi beaucoup en fait aux décisions de direction du chœur, puisque c'est un projet culture santé. Culture et santé.
4: Et santé.
6: Donc on ne pense pas que la culture doit prendre le pas sur le reste. La culture vient au service de la santé.
5: Par exemple, elle nous rappelle que lors des choix de titres, elle nous a, par exemple, dit « Attention, là, on n'a pas évoqué telle ou telle pathologie. » Donc c'est important de parler de ça. Pendant la construction du spectacle, on a essayé de trouver un fil rouge aussi pour savoir comment aborder tel ou tel sujet.
4: Les chanteurs, maintenant, comment est-ce que vous les avez trouvés ? Comment est-ce que vous les avez sélectionnés ?
5: Sous forme de casting, sur 3 sessions. Donc, on a fait une petite annonce. Ils sont tous venus. On a organisé ça sous forme d'emploi du temps bien organisé. Ils avaient 2 minutes pour nous faire une prestation vocale et un échange de 5 minutes. Alors, je le précise pourquoi ? Parce qu'on recrutait des gens qui étaient touchés par le thème de la santé mentale. On ne voulait pas forcément des chanteurs, on voulait vraiment que la personne soit engagée dans le sujet. Donc on a eu un échange entre les chefs de pupitre, chefs de chœur, chefs de projet, avec directement la personne. Et c'est comme ça qu'on a choisi nos 100 choristes.
4: Et les chansons, alors, comment on les a choisies ?
6: Les chansons, en fait, on voulait. Il est important pour nous que les chansons viennent parler du sujet. Tout le projet repose sur une idée simple, c'est que le projet culturel vient au service de la cause. Donc il nous semblait évident que ce qu'on allait chanter devrait parler du sujet lui-même. Donc on a pris le temps de faire un gros benchmark, on a écouté plein de musiques différentes sur le sujet, avec en rapport avec la santé mentale, très largement. On n'a pas que la santé mentale, on a les troubles mentaux, on a aussi la pression sociale, on a la question de l'identité, on a la question de la joie. Il y a beaucoup de sujets annexes et connexes qui font partie du coup de notre setlist. Et puis évidemment, donc tout le monde a un petit peu sa patte. Et Giovanella a tranché pour qu'il y ait une certaine cohérence globale de la setlist. Et surtout qu'on prenne nos auditeurs, on prenne les spectateurs, qu'on les amène avec nous et qu'à la fin de notre petit voyage, ils en sortent plus grandis sur la santé mentale, sur le sujet et surtout que l'émotion vienne au service de ce qu'on veut leur transmettre comme message.
5: L'objectif final, alors j'aime pas dire objectif, mais la cerise sur le gâteau, c'est le concert. Ce concert traitera de six, on va dire, thèmes. La dépression, le risque suicidaire, les traumatismes et les violences, l'estime de soi et son identité, la solitude et la détresse, la résilience et la reconstruction, l'espoir et l'apaisement. Donc c'est un vrai voyage émotionnel. En revanche, ces concerts des mois d'octobre, ce n'est que voilà, le haut de l'iceberg. C'est vraiment le travail avec chaque choriste pendant ces 8 mois qui est important pour nous. Mmh. C'est tout le travail d'approche, de sensibilisation, toutes les petits ateliers, enfin les ateliers de musicothérapie,
6: de sensibilisation
5: avant les regroupements. C'est vraiment le parcours qui est important pour nous. Et ce concert nous permettra de sensibiliser les Réunionnais, la Réunion, sur tous ces sujets dramatiques.
0: Mais le sujet est quand même un petit peu lourd, un petit peu difficile.
5: Il est
0: le rendu des chansons ne doit pas être trop pessimiste. Il faut au contraire que ce soit transcendé.
5: Et il faut appeler un chat un chat. Surtout parce qu'à la Réunion, on a beaucoup de tabous. Énormément. Je ne dis pas que ça n'existe pas ailleurs, hein, mais on a une histoire chargée. Et on se doit de mettre les bons mots sur les bonnes émotions.
0: Je voudrais qu'on parle de la langue. Vous chantez en quelle langue ?
6: On chante en 3 langues différentes. On chante en français, parce que c'est la langue de notre pays. On chante en réunionnais, parce que c'est la langue de notre île. Et on chante en anglais, parce que c'est la langue internationale. Encore une fois, l'idée, c'est que tout le monde le comprenne et que, surtout, on puisse avoir un impact qui, si c'est possible, dépasse notre petite île. Si on peut mettre ce sujet-là un peu plus largement quelque part, on aura fait notre
0: travail. Je voudrais aussi qu'on parle du fait que, parmi toutes les chansons que vous avez retenues, il y a un auteur qui n'est pas connu, mais qui a une très très belle chanson.
6: Oui. Tout à fait. Ça s'appelle Dans le Noir.
0: Dans le Noir. Donc c'est un auteur local.
6: En fait, on a eu l'occasion lors des castings, les 3 semaines de casting qu'on a eues, on a eu l'occasion de rencontrer Idriss. Alors Idriss Rivière, c'est un jeune artiste local qui est touché lui-même directement par le sujet de la santé mentale. Et puis il est arrivé dans ce casting-là en nous racontant son histoire qui nous a vraiment bouleversés. J'espère que ceux qui pourront le suivre auront l'occasion de voir un petit peu son histoire. Et il est venu surtout en nous chantant une chanson qu'on n'avait jamais entendue, qui est sa propre composition. Où en fait cette chanson il l'a écrite pendant un épisode de sa vie qui était chaotique. Et cette chanson-là, en l'écoutant,
5: on s'est tout de suite regardé avec Eddie et on a dit ça.
0: Il y a quelque chose qui passe quand on la chante ou quand on l'écoute. Hein, il y a un message, on ne peut pas rester insensible. Enfin, moi, ça m'a beaucoup touchée.
6: Je crois, oui, puisque c'est vrai. C'est tout simplement vrai.
0: Bon, le temps tourne vite, très très vite. Je voudrais qu'on parle des concerts. Alors, quand est-ce qu'ils ont lieu? Où est-ce qu'on peut trouver les billets? Est-ce que vous avez besoin de sponsors? Voilà. Les derniers sujets.
5: On a besoin de sponsors. Oui. Même 1 euro, on prend. Les dates 9 octobre, 10 octobre, 11 octobre.
6: On a l'occasion de se produire sur toute l'île. Donc le 9 octobre, on sera au Tampon. Le 10 octobre, on sera à
5: Saint-André.
6: Et le 11 octobre, on sera à Saint-Denis.
0: Où trouver les tickets?
6: Alors les tickets, la billetterie sera publiée cette semaine. Donc on a le visioclip qui va sortir cette semaine sur les réseaux et le lien vers la billetterie pour acheter le ticket. Et ensuite, venez au concert. Il y aura une billetterie sur place, évidemment.
0: Oui, parce que bon, quand on est jeune et moderne, on peut aller sur Internet. Mais quand on est un petit peu plus mûr, on a un petit peu plus de difficultés. Donc on peut acheter sur place.
6: Oui, tout à fait. Tout est fait pour que ce soit facile pour tout le monde. Le billet est à 15 euros de participation aux frais et il est gratuit pour les moins de 8 ans. L'idée, c'est que ce ne soit pas un tarif qui soit excessif.
0: Et que toute la famille puisse venir.
6: Tout à fait. C'est pour que ce soit accessible. C'est un sujet qui concerne tout le monde. Et surtout, ça va être beau. Donc, on veut en faire partie. Profiter un maximum de gens.
5: Et venez encourager ces 100 choristes qui ont donné et fourni un travail exceptionnel pendant 8 mois. Vraiment, ça vaut le détour.
0: Les sponsors. Un appel aux sponsors.
6: Alors, on a déjà des sponsors qui nous accompagnent. Et ils font un travail formidable. Merci à vous d'avoir rendu ça possible. Mais effectivement, vous imaginez bien que accompagner 100 personnes, s'occuper de la communication, de la logistique, des concerts, cela suppose des efforts financiers. L'association fait de son mieux, mais elle ne peut pas forcément se permettre absolument tout. Donc on est toujours à la recherche de sponsors qui sont prêts à s'engager pour nous dans cette cause-là. Le plus simple, c'est de nous contacter par mail ou bien directement sur nos réseaux sociaux. Par mail, c'est contact@ensemble.re.
5: Alors on peut donner l'orthographe de ensemble.
6: Ensemble ANSEMBLE.NM.RE. Et sinon vous nous contactez directement sur les réseaux sociaux et puis on vous répondra dans les meilleurs délais.
0: Comment est-ce qu'on fait pour motiver jusqu'au bout les choristes? Est-ce qu'il n'y a pas des abandons, des malades? La grippe est de passage. Comment est-ce qu'on fait pour les motiver?
5: Alors déjà ils sont remplis de motivation, bien plus que ce qu'on pensait, puisqu'ils se retrouvent même en dehors des créneaux de répétition, ils se retrouvent en plus pour répéter entre eux, et ça c'est magique. Au niveau des abandons, il y en a, comme dans tous les projets, et souvent pour des raisons médicales. Voilà, qu'on comprend, on échange, et même quand les personnes ne font plus partie de la chora, on a un suivi derrière, donc on les contacte, ils viendront sans doute voir les concerts, et voilà.
0: D'autres projets?
5: Toujours.
0: Plein.
6: Bien sûr, beaucoup, beaucoup. Moi, de mon côté, ça fait un petit moment qu'on travaille là-dessus. Je développe une activité qui s'appelle Fil Rouge, où on a rassemblé en fait 24 intermittents locaux et on fait de la musique pour les différents événements sur l'île de la Réunion, privé, mariage ou autre. Toujours sous forme associative, ça permet en fait de se rassembler et de mettre de la musique de qualité pour des événements, dont se mettre au service des gens.
0: Le temps passe très très vite avec vous. Je rappelle que donc il y a 3 concerts, le 9, le 10, le 11. Le 9 c'est au Tampon,
6: tout à fait.
0: Le 10 à Saint-Denis,
5: à Saint-André,
0: et le 11 à la Délivrance à Saint-Denis.
6: C'est ça.
0: Cette superbe église tellement acoustique. Bon ben tout le monde est invité, tout le monde peut venir, tout le monde peut œuvrer pour une bonne cause. Est-ce qu'on peut encore s'inscrire pour être chanteur?
5: Alors pour 2027?
6: Pour 2026, c'est pas possible.
5: Après la chorale, venez.
6: Mais on est déjà en train de travailler sur 2027 avec les partenaires publics et privés. Et on prévoit que les castings seront relancés normalement en février-mars 2027. Tout en sachant qu'il ne faut pas traîner parce qu'il y a déjà des gens qui sont déjà pré-inscrits pour 2027.
0: Très très bien. Merci beaucoup Giovanella. Merci Esli. J'espère que tout le monde a bien entendu.
6: Merci.
0: Il y a 3 concerts
6: pour
0: l'association Ensemble. Venez. Nous sommes tous concernés par la santé mentale. Merci à Didier.
5: Merci.
0: Bonne journée à tous.
6: Merci Christine
0: pour la présenter, pour redonner espoir à ceux qui souffrent de santé mentale. Bonne journée à vous.
6: Merci.
5: Prenez soin de vous.
6: À vous aussi.
0: Au revoir.

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1: Merci à Christine pour cette émission La Vie en Question. On poursuit avec Lundi, Mercury. La suite du programme au carillon de 10h, nous retrouverons le flash en direct avec RCF Radio Notre-Dame.

0: Merci de nous accompagner sur les ondes de Radio Arc-en-Ciel. Il est 10h, on poursuit avec RCF et Radio Notre-Dame pour le Flash en direct.
1: Il est 8h. Et à la une ce matin, Clara Bévilacqua, l'avion de Volodymyr Zelensky a-t-il failli être percuté par un drone?
2: C'est ce qu'affirme le Premier ministre norvégien. Le président ukrainien a décollé de Moldavie, mais le drone se trouvait à 160 km de l'avion. Le Rassemblement national condamne avec la plus grande fermeté les propos qui ont été tenus. Réaction à l'instant sur RCF Notre-Dame du député RN Gaëtan Dussossé. Quatre policiers municipaux suspendus à Carcassonne après la diffusion d'une vidéo contenant des propos racistes. Les températures battent des records dans le monde. Le mois d'août 2026 est le mois le plus chaud jamais enregistré à l'échelle mondiale. Conclusion ce matin de l'Observatoire Copernicus. Et à Paris, deuxième et dernière journée du sommet international sur l'espace. L'astronaute Thomas Pesquet repart en mission en 2027.
1: Voilà, suivre l'information au plus près chez vous. On se retrouve dans 20 minutes, les coulisses de l'info.
2: L'avion de Volodymyr Zelensky presque percuté par un drone russe. C'est l'affirmation du Premier ministre norvégien. L'avion du président ukrainien a presque donc été touché au départ de la Moldavie, dit-il. Volodymyr Zelensky a rejoint sans encombre Oslo pour les funérailles du roi de Norvège. Une affaire qui a été nuancée du côté de Kiev. Le gouvernement moldave, de son côté, affirme qu'un drone russe est bien rentré sur son territoire, mais à 160 km de l'aéroport de Chisinau.
1: Le parquet ordonne la suspension de policiers municipaux à Carcassonne.
2: Oui, des agents accusés d'avoir tenu des propos racistes et misogynes. Ces propos ont été enregistrés par leur propre caméra à piétons. L'un des suspects était membre du Rassemblement National, bénévole au sein du service d'ordre de Jordan Bardella, le RN qui a annoncé exclure le policier de son parti.
1: Le parquet ordonne la suspension des agents incriminés, leur retire leur agrément.
2: Et oui, c'est effectivement la réaction du parquet. La transparence des salaires au menu du Conseil des ministres, Le texte présenté aujourd'hui dit permettre à un salarié de connaître la rémunération moyenne des collègues effectuant un travail comparable. Alors il ne s'agit pas de leur salaire individuel. L'objectif est notamment, bien sûr, de réduire les écarts persistants entre les hommes et les femmes. Face au prix des carburants, aucune nouvelle aide n'a été annoncée par le gouvernement. Le ministère de l'économie a réuni les distributeurs hier pour discuter des prix à la pompe qui battent de nouveaux records et donc aucune annonce liée notamment à l'état des finances publiques. Le pétrole, lui, de son côté, poursuit sa hausse. Le baril de Brent s'est bien installé au-dessus de la barre des 100 dollars au lendemain de nouvelles frappes iraniennes contre des navires qui tentaient de franchir le détroit d'Ormuz. Le double tenant du titre démarre très bien sa Ligue des champions de football. Le Paris Saint-Germain s'est très largement imposé dans son premier match de la saison dans la compétition européenne avec une victoire 6-1 face au Bratislava hier au Parc des Princes et un triplé de la toute nouvelle recrue, le champion du monde espagnol Ferran Torres, mais également deux buts du ballon d'or français Ousmane Dembélé. Pour ce qui est de la météo, c'est une très belle journée qui s'annonce partout en Ile-de-France. Alors il y aura quelques nuages ce matin, mais ils vont très vite se dissiper, ils ne vont pas rester installés longtemps dans le ciel. Alors il y a du soleil, mais attention, il va tout de même faire assez frais, voire froid dans la région. Il fait encore moins de 10 degrés par endroit, 8 degrés notamment à Melun, mais ça va se réchauffer dans l'après-midi. On attend une maximale de 23 degrés.
1: Merci beaucoup Clara Bévilacqua pour les informations. On vous retrouve tout au long de la matinale pour nous donner les dernières informations.
0: Merci à la rédaction de RCF et Radio Notre-Dame pour ce flash en direct. Nous, on poursuit sur nos ondes de Radio Arc-en-Ciel. Quelques notes avant de retrouver dans quelques instants Annick et son émission Conseil et démaillage.

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1: Merci de nous accompagner. Radio Arc-en-Ciel, à l'instant, Vianney, alléluia. On poursuit donc, bien sûr, avec l'émission Conseil et démaillage. C'est tout de suite avec Annick.

Auditrice, auditeur de Radio Arc-en-Ciel, bonjour. Voilà, notre train de conseil d'émaillage va démarrer. Tout le monde a son ticket, tout le monde est à bord. Ben, je fais un coucou surtout à nos auditeurs de Sainte-Suzanne, nos fidèles, là, hein. Mais à tous, bien sûr, de La Réunion, conseil d'émaillage, toute l'équipe de Radio Arc-en-Ciel et Didier à la technique. Ben, on fait un coucou à tous ceux qui nous écoutent, tous ceux qui sont fidèles, ceux qui m'envoient un petit texto chaque jeudi pour me dire bonne émission, etc. C'est gentil. Merci à tous. Et Conseil et Démaillage est une émission qui a été mise en place, vous le savez, je le rappelle à chaque fois, mais vous le savez, qui a été mise en place par Radio Arc-en-Ciel et qui vous aide dans vos démarches administratives et juridiques d'une manière générale, dans tous les domaines. Alors, vous avez la possibilité d'envoyer un mail conseil@radioarc-en-ciel.re, un numéro de portable que je vous donnerai à la fin et un numéro de fixe 0262 41 66 16. L'adresse postale, c'est 18 bis rue Montreuil, 97 400 Saint-Denis. Alors, voilà l'affaire de cette annonce de notre émission de conseil d'émaillage. Bien sûr, ici à La Réunion, c'est le froid, de temps en temps froid, de temps en temps chaud. Et alors qu'en métropole, c'est pareil, c'est de temps en temps chaud, de temps en temps froid. Alors, ben, j'espère que avec ce climat qui nous joue des tours, eh bien, qu'on reste en forme, au taquet, avec conseil d'émaillage sur Radio Arc-en-Ciel. Je reste avec vous. Tenez un stylo à votre portée, on ne sait jamais si vous avez besoin de noter quelques points que je vais annoncer aujourd'hui et je vais vous dire dans un instant ce dont on va parler. À tout de suite.

Oui, en effet, nous avons nos fidèles de l'équipe, le groupe Activité Sortie. On fait un gros bisou, Conseil des Maillages, un gros bisou à toute cette équipe qui est fidèle à Radio Arc-en-Ciel, Conseil des Maillages. Et bien sûr, je vais annoncer tous les points, comme ça, pour ceux qui travaillent et ceux qui ne peuvent pas écouter entièrement, vous avez quand même la possibilité de le réécouter en podcast sur Internet. Alors voilà, ben, pour ce clin d'œil à cette équipe. De Marsac en particulier. Alors donc, on va commencer par le premier point. Retraite à GIRC-ARRCO, de combien votre pension peut-elle augmenter au 1er novembre 2026? Nous allons parler de la succession, tout sur la donation entre époux. Vous savez bien, quand il y a quelqu'un qui décède, entre les époux, il y a une succession. Donc je vais vous dire qui a droit, comment on fait, comment est-ce qu'on procède pour faire la donation entre époux pour qu'il n'y ait pas de problème lorsque l'un des deux décède. La prime rénov par geste, ce qui change. Je vous ai parlé de prime rénov depuis que ça existe. Vous savez bien, Conseil des Maillages. Et il y a toutes les informations, tous les textes qui sortent pour vous donner des informations. Là, il y a quelque chose qui change. La prime rénov par geste. C'est quoi la prime rénov par geste? Je vous le dirai. On va parler de vide-grenier. Il y a une auditrice qui m'avait posé la question. Comment faire un vide-grenier? Est-ce qu'on a combien de fois par l'année, etc., etc.? C'est une question qui m'a été posée. Alors, je viens sur ce point. Le vide-grenier, quelles règles pour vendre? Aide carburant, prolongation. N'oubliez pas que vous avez une prolongation pour l'aide carburant. Hein, je l'ai annoncé. Il y a pas mal d'auditeurs qui ont fait le nécessaire. Vous allez faire la simulation sur Internet. Si vous travaillez à une certaine distance de votre domicile, je vous dirai tout à l'heure. Si vous travaillez, alors donc vous avez la possibilité de demander cette prime. Vous savez bien, je l'ai dit déjà dès la mise en place de cette prime, je vous l'ai dit et certains m'ont fait un retour pour dire qu'ils ont fait pour les deux, pour le couple alors, parce qu'il y a pour le mari et pour la femme si les deux travaillent. Alors, nous allons parler, bon, l'aide carburant, il y a prolongation, bien sûr, et puis. Il y a en 2026 un financement supplémentaire destiné aux MDPH pour mettre en place des rendez-vous primo-demandeurs. Primo-demandeurs, ça veut dire pour les premiers demandeurs, c'est-à-dire la première fois la personne vient demander. D'accord? Alors donc, il y a en 2026 un financement supplémentaire qui est destiné à la MDPH. Jeudi dernier, je n'ai pas eu le temps de le faire. Alors, ben, je vais essayer de dire ça au début, comme ça, si je n'ai pas fini avec tout. Mes points que j'ai à vous dire, eh bien, vous l'aurez sûrement aujourd'hui. Voilà pour ce qui est de tous les points que nous allons aborder. Restez au taquet, voyez tous les points qui vous concernent. Et si vous n'avez pas le temps, vous allez travailler et que vous commencez à travailler, bien sûr, à 7 heures, eh bien, vous allez pouvoir réécouter en podcast. Ce n'est pas grave. Et si vous avez besoin des conseils, conseil@radioarc-en-ciel.re ou sur le téléphone portable que Radio Arc-en-Ciel a mis à votre disposition, que je vous donne le numéro à la fin, eh bien, vous allez pouvoir me poser des questions supplémentaires, sachant bien sûr que vous avez Internet aussi. Mais des fois, Conseil des Maillages vient vous apporter un éclaircissement et des détails dans les textes qui sont vraiment officiels. Voilà pour ce qui est les points que nous allons aborder.

Ah, la retraite. La retraite. Il n'y a presque pas d'émission où on ne parle pas de retraite. Bien sûr, dès qu'il y a du changement ou quelque chose à gagner, j'aime bien vous annoncer tout ça. La retraite à GIRC-ARRCO, de combien votre pension peut-elle augmenter au 1er novembre 2026? Eh bien, après une année blanche en 2025, les 14 millions de retraités du privé affiliés à la GIRC-ARRCO attendent de connaître le taux de revalorisation de leur pension complémentaire. Normalement, cette hausse doit intervenir le 1er novembre. Encore faut-il que les partenaires sociaux se mettent d'accord. Hein? Alors je vous explique. Que peuvent espérer les retraités du secteur privé pour la revalorisation de leur retraite? On le sait, l'indexation des pensions de base sur l'inflation est dans la balance. Le gouvernement réfléchit à donner un coup de pouce aux seules petites pensions le 1er janvier prochain. Un coup de pouce, pour un coup dur d'ailleurs, un coup dur pour le pouvoir d'achat de millions de retraités. Le patronat et les syndicats ont repris leur discussion la semaine dernière pour déterminer la revalorisation de 2026 qui doit intervenir le 1er novembre. Eh bien, voici à quoi il faut vous attendre dans le contexte actuel. Comment est revalorisée, c'est-à-dire il refait un peu plus haut, la pension complémentaire à GIRC-ARRCO? Eh bien, chaque mois de septembre, les partenaires sociaux se retrouvent pour commencer à discuter du niveau de revalorisation des pensions complémentaires qui intervient normalement le 1er novembre. Comme pour la retraite de base, cette inflation annuelle hors tabac qui sert de repère pour un taux de revalorisation. Mais en renégociant leur accord cadre en 2023, les syndicats et patronats s'étaient mis d'accord sur un cadre très, très, très strict. La revalorisation est désormais calculée en fonction de l'inflation annuelle, moins 0,4 points. Ensuite, les partenaires sociaux ont une marge de manœuvre de plus ou moins 0,4 points autour de ce chiffre de référence pour arrêter le taux de la hausse. C'est sur ce point que les parties prenantes n'avaient pas réussi à s'accorder l'an dernier, c'est-à-dire les syndicats, pour aboutir à une situation de blocage total et donc à un gel de la pension complémentaire, alors que les pensions de base ont été rehaussées de 0,9% au 1er janvier dernier. À quelle hausse s'attend en 2026 alors? Eh bien, après cette année blanche pour les pensions complémentaires, les syndicats sont regonflés à bloc pour obtenir une revalorisation significative après avoir repéré un rattrapage en cours d'année. Aujourd'hui, l'INSEE s'attend à une inflation annuelle d'environ 2%, base de début de discussion, mais cela peut s'accélérer encore avec la hausse du carburant et des prix de l'énergie. Les partenaires sociaux attendront la note de l'INSEE de la rentrée pour avoir le chiffre d'inflation de référence pour affiner les discussions. Alors, ces partenaires sociaux décideront de ce taux lors du conseil d'administration prévu le 14 octobre. Donc, c'est pourquoi conseil et démaillage, il y a toutes les informations pour vous. Hein. Quand c'est officiel, je vous dis ça y est, c'est bon, c'est décidé, c'est temps. Et quand c'est en train de décider ou si ça se discute, conseil et démaillage vous éclaire sur ce qui vous attend hein, dans votre vie de retraite. Voilà pour ce qui est du point de la retraite. Et nous allons après parler de la succession, tout sur la donation entre époux.

Voilà, nous allons parler de succession. Tout sur la donation entre époux. Succession entre époux, qu'est-ce que la donation au dernier vivant? Eh bien, dans le cadre d'une succession, il est possible de mettre en place la donation au dernier vivant, aussi appelée la donation entre époux. Qu'est-ce que c'est? Quel est l'impact sur les droits de votre conjoint lors de la succession? On fait le point. Qu'est-ce que la donation d'abord au dernier vivant? Eh bien, en vous mariant, votre conjoint devient un de vos héritiers. En principe, ses droits successoraux, successoraux via le droit de succession, sont définis par le Code civil en fonction de la présence ou non d'enfants. Néanmoins, il existe deux exceptions. S'il y a un testament ou une donation au dernier vivant. D'accord? La donation au dernier vivant est un acte notarié qui vous permet de renforcer les droits de votre époux ou bien épouse lors de la succession. Cela permet donc d'augmenter la part d'héritage que recevrait normalement votre conjoint ou conjointe. La donation est possible quel que soit votre régime matrimonial, c'est-à-dire que vous soyez marié en contrat de mariage ou bien marié d'une manière générale, un mariage normal, ou alors si vous avez un contrat de mariage. À savoir, les couples, je vous dirai si vous avez un contrat de mariage, c'est comment? Vous savez bien, un contrat de mariage, c'est quand vous vous mariez, vous voulez faire un contrat, c'est possible, hein, au lieu de faire de Pax. L'autre jour, j'ai parlé de Pax, mais bon, après, je n'insiste pas là-dessus, mais voyez, si quelqu'un a peur pour ses biens, pour ses affaires, etc., il a la possibilité de se marier et de faire un contrat de mariage dans lequel il met ses conditions. Mais il est marié comme tout le monde, hein, mais il y a un contrat. Ce qu'il faut savoir, c'est que les couples paxés ou en union libre ne peuvent pas effectuer une donation au dernier vivant. J'ai parlé aussi de la possibilité de tout ce que héritent les couples paxés, je vous l'ai dit déjà, hein, mais je vous le répète, les couples paxés ou en union libre ne peuvent pas effectuer une donation au dernier vivant. Alors, comment fonctionne la donation au dernier vivant? Eh bien, la donation au dernier vivant ne prend effet qu'au décès de l'époux donateur, c'est-à-dire celui qui a donné entre vivants, ça prend effet que lorsqu'il est décédé. Les droits que confère la donation au dernier vivant dépendent ensuite de la présence ou non d'enfants. Si vous avez un ou plusieurs enfants, votre époux ou bien votre épouse peut choisir entre eux la totalité de vos biens en usufruit, le cas en pleine propriété et le reste en usufruit, la pleine propriété sur la quotité disponible de la succession, c'est-à-dire la part qui n'est pas réservée de droit aux enfants et qui dépend de leur nombre d'enfants, quoi. Donc, ça s'appelle la quotité disponible, dont je vous parlais souvent. Je vous parle souvent de cette affaire de quotité disponible. Donc, tous ceux qui me prennent des renseignements avec conseil d'émaillage pourraient leur dire que la quotité disponible, vous pouvez la donner à qui vous voulez. Vous avez beaucoup de biens et vous voulez faire un testament. Eh bien, vous donnez la quotité disponible à qui vous voulez, soit une personne qui s'occupe de vous, et ben alors qu'il n'y avait personne à s'occuper de vous, soit à un de vos enfants qui s'occupe mieux de vous, soit à quelqu'un, un clochard dans la rue, on dit ça comme ça entre guillemets, vous avez la possibilité de donner votre quotité disponible, ou bien alors à une association. À une association qui vous a aidé, ou du moins avec qui vous avez de bonnes relations, etc., vous avez la possibilité aussi de donner votre quotité disponible. Alors, les enfants peuvent également accepter que le conjoint survivant reçoive une part plus importante, notamment la totalité de la succession en pleine propriété. C'est-à-dire que votre époux ou épouse peut librement disposer des biens, les utiliser ou les vendre. Ça, vous pouvez aussi faire ça, que les enfants soient d'accord. Ils se disent, ça c'est le bien de papa et maman, on veut rien, on veut pas embêter maman, on veut pas embêter papa, alors on lui laisse son bien, on veut rien, on se retient. À défaut d'accord, ils peuvent demander la réduction de la donation. Donc, si l'époux devra alors choisir entre les trois options que je viens de vous dire, son choix déterminera le montant de l'indemnité de réduction due aux enfants. D'accord? Si vous n'avez pas d'enfant, eh bien, la donation au dernier vivant vous permet de lui donner la totalité de votre succession. Toutefois, si l'un de vos enfants est toujours vivant, il peut, sous condition, utiliser son droit de retour sur les biens qu'il vous avait donnés avant votre décès et que se retrouve dans votre succession. D'accord? Voilà. Toutefois, si l'un de vos parents est toujours vivant, il peut, sous condition,
utiliser son droit de retour sur les biens qu'il vous avait donnés avant votre décès et qui se retrouvent dans votre succession. Alors, ça veut dire quoi? Ça veut dire, alors, si vous êtes, si vous n'avez pas d'enfant, la donation au dernier vivant vous permet de lui donner la totalité de votre succession. Mais sinon, si l'un de vos parents est toujours vivant, il peut, sous condition, utiliser son droit de retour sur les biens qu'il vous avait donnés avant votre décès et qui se retrouvent dans votre succession. C'est-à-dire que si vous donnez, vous n'avez pas d'enfant, donc ça devient au dernier vivant, mais vos parents, ceux qui vous ont donné les biens, hein, l'un de vos parents, peut redemander un droit de retour. Alors, quelle démarche effectuer? Vous pouvez établir la donation entre époux à deux moments, au cours de la vie matrimoniale, c'est-à-dire pendant votre mariage, voilà, dès que, avant le mariage, hein, via un contrat de mariage, je vous l'ai dit tout à l'heure, il y a un contrat de mariage. L'acte de donation doit être établi par un notaire et coûte 135,84 €, toutes taxes comprises, auxquelles s'ajoutent des frais d'enregistrement ainsi que l'inscription de la donation au fichier central des dispositions de dernière volonté, le FCDDV. Hein, vous savez, donc c'est là-dessus que c'est inscrit tout ce que vous avez décidé. Dans l'acte de donation, vous pouvez permettre à votre époux ou bien épouse de choisir l'option qu'il ou elle préfère, ou au contraire, limiter ses possibilités, c'est-à-dire vous décidez tous les deux, vous allez après chez le notaire, et puis vous dites qu'est-ce que vous voulez l'un et l'autre, d'accord? Quel droit de succession dans le cas d'une donation au dernier vivant? Eh bien, le conjoint survivant est totalement exonéré de droits de succession. La donation au dernier vivant n'a donc pas d'incidence sur les droits de succession du conjoint, puisqu'il n'en paiera pas. D'accord? C'est une question de coût. Si vous prévoyez de faire le don avant le décès, de faire un acte chez le notaire pour la donation entre époux, eh bien, il n'y aura pas de. Au décès, il n'y aura pas de droits de succession et des frais divers, alors, hein? Mais est-ce qu'il est possible d'annuler une donation au dernier vivant? Parce que souvent, bon, ben après, les couples se déchirent. Ah, ben finalement, il a fait donation entre eux. Il est coincé au dernier vivant. Eh bien, vous pouvez révoquer la donation à tout moment, sauf si elle a été faite dans le cadre d'un contrat de mariage. Alors, vous voyez la différence. Si vous avez un contrat de mariage et vous avez écrit dedans cette histoire de donation entre époux, là, on ne peut pas le faire à tout moment. Tandis que si vous voulez, en tant qu'un acte chez le notaire, et que ce n'est pas dans un contrat de mariage, vous êtes marié normalement, sans contrat, eh bien, vous pouvez le révoquer, la donation, à tout moment, c'est-à-dire vous pouvez revenir sur votre décision. Il est à noter aussi que vous pouvez annuler votre donation sans que votre conjoint n'en soit informé. Par exemple, ben, il est marié, il est content, il fait contrat de mariage, non, il ne fait pas le contrat de mariage, il est marié, il donne tout, il n'a pas de problème, tout ça, et puis à un moment donné, il y a un petit problème. Alors, dans ce cas-là, eh bien, vous pouvez demander l'annulation sans aller voir votre conjoint et lui dire, voilà, il faut aller chez le notaire, je vais annuler la donation. Non, vous pouvez le faire. Hein. Ce qu'il faut savoir aussi, que la donation entre époux de biens présents ou de biens à venir n'est pas révoquée par la survenance d'enfants, même si ceux-ci deviennent héritiers réservataires. C'est-à-dire que lorsque vous avez fait donation entre époux, eh bien, sur les biens présents, bien plus tard quand vous allez construire, eh bien, il n'est pas révoqué la donation par la survenance d'enfants s'il y a des enfants qui sont nés, d'accord? Donc ça continue normalement malgré la naissance des enfants. Voilà pour ce qui est de la donation entre époux.

La prime rénove par geste, ce qui change. D'abord, qu'est-ce que c'est la ma prime rénove par geste? Ma prime rénove, déjà par quoi par geste, est une aide de l'État qui vous permet de financer une partie des travaux de rénovation énergétique au sein de votre logement. Quels sont les travaux éligibles à cette aide? Quelles sont les conditions pour pouvoir en bénéficier? Et quel est le montant de l'aide que vous pouvez obtenir? Voilà ce qui change au 1er septembre 2026. À partir du 1er septembre 2026, enfin, on va dire depuis, mais réglementairement, on dit à partir du 1er septembre 2026, les travaux que je vais vous donner là ne sont plus pris en compte dans le cadre du dispositif MaPrimeRénov. Vous vous souvenez, je vous avais dit MaPrimeRénov. Par quoi? Par geste. Je vous avais parlé de ça. Alors, à partir du 1er septembre 2026, et dont je vous dis c'est quoi MaPrimeRénov, par quoi? Par geste tout à l'heure, ce que je viens de vous dire d'ailleurs, eh bien, au 1er septembre, les travaux d'installation d'équipements de chauffage ou de fourniture d'eau chaude sanitaire indépendant fonctionnant au bois ou autre biomasse. À partir de maintenant, les travaux suivants ne sont plus pris en compte dans le cadre du dispositif MaPrimeRénov. D'accord? Par quoi? Par geste. Pompe à chaleur destinée à la production d'eau chaude, sanitaire. Le système de ventilation, l'isolation, équipement de chauffage, fourniture d'eau chaude sanitaire fonctionnant à l'énergie solaire thermique ou avec des capteurs solaires hybrides, sauf dans les Outre-mer. D'accord? Ça nous concerne là, hein? Tout ça, fourniture d'eau chaude sanitaire fonctionnant à l'énergie solaire thermique ou à des capteurs solaires hybrides, ça ne concerne pas pour la Réunion ce qui a été supprimé. Donc pour nous, ça marche toujours. Par ailleurs, l'accès au parcours par geste pour les logements classés F et G est prolongé jusqu'au 31 décembre 2027 en France métropolitaine. Donc nous avons des cas spécifiques pour la Réunion. Mais là, je viens de vous dire. Parcours par geste, dont je viens de vous dire tout à l'heure, tout ça, hein, à compter du 1er septembre 2026, les travaux que je vous dis ne sont plus pris en compte dans le cadre du dispositif MaPrime parcours par geste, sauf pour la Réunion dans un point que je vous ai dit, donc travaux d'installation d'équipements chauffage, pompe à chaleur, système de ventilation, isolation, équipement de chauffage, fourniture d'eau chaude sanitaire fonctionnant à l'énergie solaire thermique ou avec des capteurs solaires, sauf dans les Outre-mer. D'accord? Pour les Outre-mer, ça fonctionne toujours. Par ailleurs, l'accès au parcours par geste pour les logements classés F et G est prolongé jusqu'au 31 décembre 2027 en France métropolitaine. Alors, d'abord, MaPrimeRénov, qu'est-ce que c'est? MaPrimeRénov est la principale aide de l'État pour la rénovation énergétique. Elle concerne les logements occupés à titre de résidence principale par le propriétaire lui-même ou par un locataire, et participe à financer des travaux pour améliorer la performance énergétique des logements. L'aide est déclinée en trois parcours. MaPrimeRénov, parcours par geste, qui désigne l'aide pour réaliser un ou plusieurs travaux pour changer son système de chauffage notamment. C'est l'aide représentée que je vous ai dit tout à l'heure, c'est-à-dire MaPrimeRénov, parcours par geste, qui désigne l'aide pour réaliser un ou plusieurs travaux, je vous ai annoncé, pour changer son système de chauffage notamment. Et quoi MaPrimeRénov, rénovation d'ampleur? Par quoi? Par geste, je viens de vous dire là, hein, tout ce qu'il y a. Hein. Et là, je reviens sur MaPrime. Je sais que c'est difficile, c'est pour ça je répète. Et d'ailleurs, beaucoup d'entre vous m'ont fait un clin d'œil et m'ont remercié pour dire que j'explique bien quand ils ne comprennent pas. Alors, il y a MaPrimeRénov, par quoi? Par geste. Ça, je vous l'ai dit tout à l'heure, tout ce qui a été supprimé, tout ce qui a été toujours d'actualité, tout ce qui a été prolongé. Et entre parenthèses, pour les Outre-mer, notamment La Réunion. Après, il y a MaPrimeRénov, rénovation d'ampleur, qui permet d'engager un ensemble de travaux d'isolation thermique au sein d'un logement. D'accord? Vous pouvez aller sur le site de votre, sur le site internet du gouvernement, d'accord, au niveau de vos impôts et tout ça, et vous voyez MaPrimeRénov, vous cliquez, vous cherchez vos enfants ou petits-enfants, et vous allez voir qu'il y a un article qui parle de MaPrimeRénov, rénovation d'ampleur,
Parce que vous voyez, il y a MaPrimeRénov' par Coparges, MaPrimeRénov' rénovation d'ampleur, et bien rénovation d'ampleur qui permet d'engager un ensemble de travaux d'isolation thermique au sein du logement. C'est-à-dire pas un par un, comme j'ai dit tout à l'heure. Il fait la prime rénov' pour rénovation d'ampleur, c'est pour tout. MaPrimeRénov' copropriété, alors, qui concerne les travaux sur les parties communes et les équipements communs des immeubles, mais aussi sur les parties privatives lorsque les travaux présentent un intérêt collectif. C'est-à-dire copropriété, c'est tous ceux qui sont propriétaires ensemble d'un immeuble, par exemple. D'accord? Alors, qui peut bénéficier MaPrimeRénov' par Coparges? Cette aide est accessible aux propriétaires occupants et bailleurs. Sont concernés les usufruitiers, les titulaires occupants et bailleurs d'un droit bail conférant l'usage du bien, les propriétaires en indivision, si l'ensemble des propriétaires indivisaires ont signé l'attestation sur l'honneur qui désigne le demandeur pour porter les travaux au nom de l'indivision. C'est-à-dire, par exemple, il y a un groupe de personnes, d'enfants, d'héritiers, et qui veulent le faire, ils sont propriétaires, eh bien, il faut qu'il y en a un parmi l'ensemble des propriétaires en indivision, eh bien, ils signent comme quoi ils veulent que ce soit l'un des enfants, l'aîné ou un autre, pour pouvoir porter le dossier de demande. En revanche, les nus propriétaires et les personnes morales ne sont pas éligibles. Il est à noter, tout de même, qu'un particulier qui détient des parts dans une société civile immobilière, une SCI, propriétaire du logement qu'il occupe, il est éligible également à l'aide. Vous pouvez également déposer une demande de prime si vous êtes en cours d'acquisition de logement. C'est-à-dire, vous allez faire l'acquisition de logement, vous pouvez faire votre demande de prime pendant le moment où vous êtes en train de faire l'acquisition. Pour cela, vous devez transmettre le compromis de vente lors de la demande d'aide. Pour toute demande de paiement, demande d'avance, à compte ou solde, vous devrez fournir l'acte de vente définitif. Vous pouvez faire votre demande, vous faites vos démarches. Et puis après, pour percevoir la prime, eh bien, il faudra donner l'acte définitif. Ce qu'il faut savoir aussi, c'est que si vous êtes propriétaire bailleur, vous disposez d'un délai maximum d'un an à compter de la date de la demande de paiement du solde, de la prime, pour louer le logement rénové. C'est-à-dire, quand vous êtes propriétaire bailleur, vous demandez cette prime, eh bien, vous avez un délai maximum d'un an à compter de la date de la demande de paiement du solde de la prime pour louer votre logement. Alors, quelles sont les conditions pour bénéficier de cette aide? Conditions de revenus, bien sûr. Vous savez bien le revenu fiscal de référence. Ah, moi, tout le temps, je vous rappelle là-dessus. Le montant de l'aide à laquelle vous pouvez prétendre dépend de votre catégorie de ressources. Il en existe quatre: très modeste, modeste, intermédiaire et supérieur. Vous voyez, même si vous croyez que vous ne pouvez pas en percevoir, eh bien, parce que vous avez une grosse retraite, que vous considérez une bonne retraite, quoi, eh bien, vous avez peut-être la possibilité d'en percevoir quand même, puisque un peu moins. Quand on dit très modeste, ça veut dire presque tout, c'est pris en charge à un pourcentage très bas. Après, modeste, ben, un petit peu moitié, intermédiaire et supérieur. Donc, vous avez quand même la possibilité de percevoir une petite prime ou une grande prime, puisque il y a pour tous les portefeuilles, hein, mais bien sûr, tout est basé sur vos revenus fiscaux de référence. Eh bien, pour connaître votre catégorie, vous consultez le barème en vigueur sur le site Internet, hein, concernant cette catégorie, dans quelle catégorie vous vous trouvez avec vos revenus fiscaux de référence. Sinon, vous envoyez un petit mail, conseil@radioarc-en-ciel.re, conseil et démaillage est là pour vous aider et vous éclairer. Eh bien, vos revenus et ceux de l'ensemble des personnes qui composent votre ménage sont pris en compte, même si vous avez des avis d'imposition distincts. Alors là, c'est une question que je réponds à une auditrice qui insistait à me dire que si elle a son enfant qui habite chez elle, qui travaille, elle est obligée de déclarer l'enfant. Ben oui, mais s'il n'est pas, s'il habite, mais il n'y a rien de, comment je veux dire, d'officiel qu'il habite là, c'est à voir. Mais normalement, même s'il ne déclare pas ses revenus ensemble, normalement, elle doit déclarer le revenu de l'enfant aussi. Mais bon, ça c'est pour la prime rénov', il ne faut pas tout confondre, il ne faut pas tout mélanger. Hein. Alors, les revenus retenus sont les revenus fiscaux de référence de l'année N-1, c'est-à-dire, si vous faites votre demande aujourd'hui, c'est de l'année dernière, soit ceux de 2025 pour les demandes faites en 2026, d'accord? Choisir un professionnel conventionné RGE. Pour bénéficier de l'aide, il est également obligatoire
de recourir à un professionnel conventionné reconnu garant environnement pour réaliser vos travaux. Ce n'est pas n'importe qui, n'importe quel artisan qui va faire vos travaux. Eh bien, quel point de vigilance alors, avant de vous engager, vous demandez un devis à votre professionnel RGE. Lorsque la qualification RGE est requise, le professionnel qui réalise les travaux doit effectuer une visite préalable de chantier pour valider l'adéquation des matériaux et l'équipement de votre logement. Et ensuite, la date de visite doit figurer sur le devis et sur la facture du professionnel. D'accord ? Il y a une demande de subvention préalable aux travaux. L'éligibilité de la prime est conditionnée, bien sûr, à un dépôt de dossier de demande de subvention avant le démarrage des travaux. Il ne faut jamais commencer avant. Hein. Pour ce faire, vous devez créer un compte sur le site France Rénove. Je vous le dis là, hein, c'est pour ça que je vous dis de garder toujours de quoi noter. Vous allez sur France Rénove pour faire votre demande de prime. Votre demande doit obligatoirement être accompagnée de certains justificatifs. D'abord, vous vérifiez la liste des documents à joindre avant de vous lancer, comme ça, pour la création de votre compte. Comme ça, vous n'êtes pas perdu et vous risquez d'être bloqué si vous faites un peu n'importe comment. Donc, vous allez d'abord sur votre site, mais avant d'aller sur votre site, vous vérifiez tous les documents que vous devez joindre. Ce qu'il faut savoir, c'est que pour des travaux urgents, vous pouvez exceptionnellement débuter vos travaux avant de déposer votre dossier en ligne. Cette dérogation est possible pour les deux cas suivants. Je vous ai dit tout à l'heure de ne pas commencer vos travaux avant de percevoir la prime. Alors donc, vous pouvez le commencer avant si vous avez une panne de chauffage en période hivernale du 1er octobre au 30 avril. Mais là, vous êtes obligé de commencer si c'est une panne de chauffage. Ou bien une panne de chauffe-eau toute l'année. Si vous avez une panne de chauffe-eau, vous pouvez commencer avant les travaux. Commencez les travaux avant. Vous avez jusqu'à 2 mois en période hivernale après l'installation du nouvel équipement pour déposer votre dossier. Lors de la demande de prime, vous devez remplir et joindre l'attestation sur l'honneur disponible sur le site de l'ANA. D'accord ? Vous avez de quoi noter ? Vous allez sur le site de l'ANA et vous avez une attestation sur l'honneur que vous devriez remplir. Quels sont les logements éligibles ? Qui ont droit pour quel logement? Eh bien, afin de bénéficier de l'aide MaPrimeRénov, par quoi par geste, votre logement doit être occupé en tant que résidence principale au moins 8 mois par an, occupé en tant que résidence principale au moins 8 mois par an, construit depuis au moins 15 ans en métropole. D'accord? Pour la Réunion, c'est différent. Donc, si vous avez besoin de savoir spécifiquement pour la Réunion, je vous le dirai, ou alors je vais essayer d'étudier ça pour jeudi prochain. Alors, ce qu'il faut savoir, c'est qu'à titre exceptionnel, il est possible de bénéficier de MaPrimeRénov dans un logement de moins de 15 ans pour l'installation d'un nouvel équipement de chauffage et ou de production de chaudes sanitaires en remplacement d'une chaudière au fioul. Les ménages concernés doivent demander simultanément une prime des poses de cuves à fioul, c'est-à-dire ils enlèvent leur cuve à fioul. C'est à titre exceptionnel, il est possible de bénéficier de MaPrimeRénov dans un logement de moins de 15 ans avant l'installation d'un nouvel équipement de chauffage ou de production d'eau chaude sanitaire en remplacement d'une chaudière au fioul. D'accord ? C'est exceptionnel ça. Si vous avez une chaudière à fioul et vous avez votre logement et à moins de 15 ans, vous avez la possibilité de le faire. À partir du 1er janvier 2028, les maisons individuelles ayant un DPE avec une étiquette énergétique F ou G n'auront plus accès à MaPrimeRénov, par quoi par geste. Elles pourront néanmoins bénéficier de MaPrimeRénov, rénovation d'ampleur. Si vous êtes propriétaire bailleur, vous devez, en plus des conditions précédemment citées que je vous ai dit, vous engager à louer votre bien en tant que résidence principale pendant une durée de 6 ans et qu'un délai d'un an suivant la date de demande de paiement du solde de la prime. Si vous ne respectez pas cet engagement, vous devez rembourser une partie de l'aide versée pour chaque année non louée. Vous devez vous engager à informer votre locataire que des travaux financés par MaPrimeRénov, par quoi par geste, ont été réalisés. Si vous envisagez de réévaluer le montant du loyer, vous devez également vous engager à déduire le montant de MaPrimeRénov, par quoi par geste, du montant des travaux d'amélioration et de mise en conformité justifiant cette réévaluation. Alors, qui est concerné, sous réserve de parcourir à un professionnel RGE, sous réserve de prendre un artisan professionnel RGE, pour les réaliser, les travaux suivants sont éligibles. Chauffage et eau chaude sanitaire,
autres travaux que je vous ai dit tout à l'heure. Alors, il y a d'autres travaux, et qui, je reprécise, hein, à noter que le périmètre des travaux éligibles en Outre-mer est différent de métropole, d'accord? Eh bien, quel est le montant de l'aide? Le montant du forfait varie en fonction de la catégorie de revenus à laquelle vous appartenez, au type d'opération réalisée, etc., que vous devez aller vérifier si vous y avez droit ou pas, ou du moins le montant de votre revenu fiscal de référence. Comment demander l'aide? Eh bien, vous prenez rendez-vous avec un conseiller France Rénov', proche de chez vous, afin de vous renseigner sur l'aide adéquate à votre situation. C'est-à-dire, c'est un conseiller France Rénov' qui vous dira qu'est-ce que vous avez droit, pourquoi, comment. Et ensuite, vous choisissez votre professionnel EAGE en comparant les devis proposés par plusieurs professionnels contactés. D'accord ? Vous consultez votre dossier et déposez votre demande, bien sûr, avant de voir toutes les pièces que vous devez donner. Une fois l'accord reçu, vous pouvez effectuer les travaux prévus avec un professionnel sélectionné. Il vous revient de veiller à ce que les travaux soient conformes aux normes et aux devis. Donc, il y a des exceptions, je vous ai dit, s'il y a un coupage de chauffage, une panne de chauffage ou une panne d'eau chaude. Une fois les travaux terminés, vous devez déposer votre facture dans votre espace en ligne et demander le versement de la prime. Eh bien, la subvention vous est versée en une fois par virement bancaire. Ce qu'il faut noter, c'est qu'une fois que vous avez déposé votre demande de prime en ligne, vous recevrez un accusé de réception vous indiquant que l'ANA va étudier votre demande. Cet accusé de réception ne signifie pas que l'ANA vous accorde la prime, hein. Elle vous dit qu'elle a bien reçu votre demande. Et il est recommandé de réaliser ces travaux après avoir reçu la décision d'octroi de la prime de l'ANA. Et vous commencez vos travaux avant que vous avez, pas avant que vous ayez l'octroi de la prime de l'ANA. C'est-à-dire que l'ANA va vous répondre « oui, vous avez droit ». Là, vous allez pouvoir commencer vos travaux. La décision d'octroi de la prime est prise dans la limite des autorisations d'engagement annuelles inscrites au budget de l'ANA. Les raisons de refus sont précisées. Si on vous refuse, on vous dit pourquoi. Alors, vous estimez vos droits en quelques clics, vous allez sur ma prime Rénov' et l'éco-prêt à taux zéro également pour financer vos travaux. Il permet de financer le reste de charge des travaux dans la limite de 50 000 euros. D'accord ? Si vous allez faire un prêt à taux zéro, c'est-à-dire vous faites un emprunt avec l'État, l'État vous prête la différence si vous n'avez pas d'argent. Et puis après, bon ben, il y a des conditions de remboursement, mais il n'y a pas d'intérêt. Donc, vous avez la prime de l'État, parce que vous n'avez pas d'argent d'emblée, vous remboursez selon les conditions qu'on vous a dit, mais c'est une prime à taux zéro, hein, d'accord, et qui peut aller jusqu'à 50 000 euros. Voilà pour ce qui est de cette prime de Rénov' par geste. Et donc, vous allez pouvoir me poser des questions conseil@radioarc-en-ciel.re si vous voulez des renseignements complémentaires. Sinon, vous allez sur le site de l'ANA, vous allez sur votre site internet. Mais bien sûr, comme je dis, conseil et démaillage est là pour vous éclairer et non pour remplacer ou se substituer au service public dédié. D'accord ? Vous avez la possibilité de me téléphoner également. Le téléphone portable que Radio Arc-en-Ciel a mis à votre disposition vous sera donné à la fin de l'émission.

Alors, comme l'heure approche, et puis il fallait bien vous donner les explications dans tous les autres points, je vais essayer d'aller un peu plus vite sur le reste. Il y a l'aide carburant, la prolongation, idéalement prévue pour s'achever fin août, et bien la demande d'indemnité carburant de 100 euros pour les grands rouleurs reste ouverte jusqu'au 30 septembre. Alors, dépêchez-vous d'aller demander votre aide carburant à 100 euros. Destinée aux salariés et indépendants modestes utilisant leur véhicule personnel pour travailler, elle est accessible en ligne. Alors moi, je connais des gens là, les petits entrepreneurs là, ceux qui vont faire des broussaillages, etc., les petites micro-entreprises, etc. Eh bien, ils ont des déplacements, il faut aller voir s'ils rentrent dans les conditions. Ils ont cette prime aussi, d'accord? Destinée aux salariés et indépendants modestes, c'est-à-dire les indépendants qui ne touchent pas beaucoup d'argent. Alors vous pouvez aller essayer de voir si vous aviez droit ou pas. Face à la hausse des carburants, ben c'est à cause de ça que le gouvernement a mis en place une aide pour les travailleurs grands rouleurs sous condition. Les demandes pour obtenir cette aide peuvent être effectuées sur le site impots.gouv.fr. Il y a une auditrice qui me posait la question, ben je vais où? Eh bien, vous allez sur impots.gouv.fr. Le formulaire de demande d'aide est disponible jusqu'au 30 septembre, n'oubliez pas. Hein, n'oubliez pas de faire cette démarche. Alors, je ne donne pas tous les détails, je vous l'avais déjà dit auparavant, mais si je dis, je peux revenir, mais c'est jusqu'à la fin septembre. Donc, voilà. Ensuite, nous allons parler de il y a la prime, il y a la MDPH. Alors, pour ce qui concerne la MDPH, pourquoi je vais sur ce point alors, il y a une question diverse aussi, hein. Une personne qui, j'étais en train de lire un texto, une personne qui occupe de sa sœur à domicile, quel droit elle dispose? Alors, je vais dire, de quel droit elle dispose dans un instant, parce que là, je suis sur un autre point, sur ce que fait la MDPH. Alors, voilà, donc, je finis de lire mon texto, désolé, voilà. Ah!

Voilà, pour ne plus être trop long, puisque notre émission va bientôt se terminer. Donc oui, j'ai vérifié les informations officielles de la CNSA pour 2026. J'ai bien identifié une nouveauté importante, ce qui est prévu en 2026. Le rendez-vous primo-demandeur. Le gouvernement de la CNSA ont prévu de donner des moyens supplémentaires au MDPH pour recevoir les personnes qui font une première demande. La mesure fait partie des 18 mesures de transformation des MDPH annoncées en 2025. L'objectif du rendez-vous est principalement de mieux informer et accompagner la personne dans sa démarche et non de créer automatiquement un nouvel examen médical ou un test AH. La CNSA par le temps d'information et d'échange, entre guillemets, avec le primo-demandeur. Eh bien, est-ce obligatoire pour les demandeurs d'AH? Non, je ne trouve pas dans les textes officiels une obligation nationale disant que toute personne qui demande l'AH doit obligatoirement se présenter à un rendez-vous MDPH. Mais la MDPH peut toutefois avoir besoin de vous rencontrer pour évaluer votre situation. Le CNSA explique déjà que, selon les dossiers des professionnels qui peuvent ne pas avoir besoin de rencontrer la personne, contacter par téléphone, demander à venir à la MDPH, etc. Il y a des exceptions à la règle. Eh bien, le rendez-vous ne signifie pas que l'agent qui vous reçoit décide lui-même de vous accorder ou de supprimer l'âge. La demande est instruite par la MDPH et la décision relève de CDPH, la Commission des droits et de l'autonomie des personnes handicapées, comme d'habitude, mais le CNSA décrit bien cette procédure. L'équipe évalue la situation, formule ses propositions, qui transmet à la CDAPH, qui prend la décision. Voilà, bien sûr, j'ai vérifié les textes officiels. Et il faut surtout distinguer ce que la MDPH peut demander pour instruire et évaluer votre demande d'âge et ce qui constitue une obligation juridique. Voilà ce que la MDPH peut vous demander. Eh bien, c'est pour vous dire que l'État a versé des sous pour que la MDPH s'améliore dans les demandes d'âge, les premières demandes d'âge. Voilà ce qui est... Je suis obligée de vous dire au revoir, conseiller des maillages, le train rentre en gare. Eh bien, conseiller des maillages, vous avez la possibilité de me demander des explications autrement par conseil@radioarc-en-ciel.re, le mail, 02 62 41 66 16, c'est le numéro de fixe, le portable 06 92 67 73 35, 06 92 67 73 35. L'adresse postale 18 bis rue Montreuil 97 400 Saint-Denis. Celui que j'ai appelé ce matin, je n'ai pas eu le temps de finir la conversation avec lui. Je le rappellerai dans la journée. Merci. Merci Didier. Merci à toute l'équipe de Radio Arc-en-Ciel et clin d'œil à tous nos fidèles de La Réunion et d'ailleurs. Merci. Au revoir. Au revoir Didier.

0: Merci Annick pour son émission Conseil d'émaillage. Et on poursuit donc avec RCF et Radio Notre-Dame pour le flash en direct.
1: Contre le maire de Paris, Emmanuel Grégoire, et l'ancien édile Anne Hidalgo, suite au scandale dans le périscolaire de la capitale. Donald Trump promet 5 000 $ à chaque Américain en cas de victoire aux élections de mi-mandat. Le président américain a tenté de remobiliser l'électorat conservateur hier en vue du scrutin du 3 novembre. La planète a traversé en août le mois le plus chaud jamais mesuré. Selon l'observateur Copernicus, l'été 2026 a également battu tous les records de température.
2: Charlotte Dornelas, Samuel Gibowski dans le débat du jour dans 10 minutes. Quatre policiers de Carcassonne ont été suspendus par le parquet.
1: Décision suite à la diffusion d'une vidéo enregistrée par leur propre caméra piéton. On les entend tenir des propos racistes et misogynes. Le Rassemblement national a exclu l'un des policiers de son parti. Il était bénévole au sein du service d'ordre de Jordan Bardella. Des propos condamnés par le porte-parole du RN, Gaëtan Dussaucé.
3: Évidemment, le Rassemblement national et Marine Le Pen et Jordan Bardella condamnent avec la plus grande fermeté les propos qui ont été tenus, qui ont choqué à juste titre des millions de Français. La vie d'un parti politique et qui plus est la vie du Rassemblement national, quand vous comptez maintenant 150 000 adhérents, même un petit peu plus, nécessairement vous ne connaissez pas toutes les intentions et le fort intérieur de chaque personne qui décide de vous rejoindre. Et en l'occurrence, ce personnage à aucun moment n'a laissé transparaître la possibilité d'entretenir des pensées qui sont criminelles. Je rappelle que le racisme n'est pas une opinion, mais bien évidemment un délit et un crime.
1: Gaëtan Dussaucé, porte-parole du Rassemblement national, était l'invité politique ce matin de Nathanaël de Rinxan sur RCF Notre-Dame.
4: Le baril de pétrole de nouveau au-dessus des 100 dollars.
1: C'est une première depuis le mois de juillet. Une nouvelle hausse après des frappes américaines et iraniennes. Des pétroliers ont été visés hier dans le Golfe. Conséquence, l'envolée des prix des carburants. Aucune nouvelle aide n'a été annoncée par le gouvernement, alors que le ministère de l'économie a réuni les distributeurs hier pour discuter justement de ces prix à la pompe qui battent de nouveaux records. Canicule en Europe, fumée toxique en Indonésie ou encore culture asséchée au Soudan. 1,3 milliard de personnes sur Terre ont connu entre juin et août leur été le plus chaud. Résultat du programme européen Copernicus. L'analyse détaillée de milliards de données révèle que 52 pays sur tous les continents ont battu leur record de température sur l'ensemble de la période de l'été. L'exposition de la tapisserie de Bayeux au British Museum de Londres ouvre aujourd'hui au public. Une exposition inaugurée déjà la semaine dernière par Emmanuel Macron ainsi que le roi Charles III. Au Royaume-Uni, l'engouement est très très fort autour de cette tapisserie. Le musée londonien s'attend à dépasser le million de visiteurs. Les premiers billets mis en vente au mois de juin étaient pris d'assaut en moins de 24 heures. C'est ce que nous dit Martin Bostal, le directeur du musée de la tapisserie de Bayeux.
5: C'est formidable de se dire qu'on va voir la tapisserie de Bayeux, mais en Angleterre, et de la voir telle qu'elle est présentée là au British Museum, dans toute sa monumentalité, parce qu'on peut vraiment la voir sur quasiment ses 70 mètres de long. C'est vraiment exceptionnel. Il faut comprendre à quel point la tapisserie de Bayeux, c'est quelque chose d'important pour nos voisins britanniques, parce que c'est vraiment la mise en image d'un moment charnière de leur histoire. Vraiment, c'est le règne du dernier roi saxon, et puis c'est le commencement avec la conquête de Guillaume de la période normande de l'Angleterre qui va profondément bouleverser leur histoire. L'exposition sera sans doute l'événement culturel de la décennie en Angleterre. Ce n'est pas mes mots, mais ce sont ceux du directeur du British Museum.
1: Martin Bostal, donc directeur du musée de la tapisserie de Bayeux, au micro RCF Notre-Dame de Mathilde Dano. La tapisserie de Bayeux, exposée donc au British Museum, devrait y rester jusqu'en juillet. La transparence des salaires au menu du Conseil des ministres. Le texte présenté aujourd'hui dit permettre à un salarié de connaître la rémunération moyenne de ses collègues effectuant un travail comparable. Il ne s'agit pas de connaître leur salaire individuel. L'objectif est notamment de réduire les écarts persistants entre hommes et femmes. De nouvelles dates de procès pour Cédric Jubilard. Il sera jugé du 30 avril au 14 mai prochain à Toulouse, condamné à 30 ans de réclusion pour le meurtre de son épouse Delphine. Cédric Jubilard a depuis reconnu l'avoir tué. Ses ossements ont été retrouvés. Pour ce qui est de la météo, c'est une belle journée qui s'annonce partout en Ile-de-France. Quelques nuages ce matin, mais ils ne vont pas rester longtemps installés dans le ciel. Il y a du soleil, mais attention, il fait encore un petit peu frais ce matin, mais ça va se réchauffer dans l'après-midi. On attend jusqu'à 23 degrés.
4: Merci beaucoup Clara, on vous retrouve à 10h avec Melchior Gormand dans le 10-12.
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0: Merci de nous accompagner. On poursuit avec l'actualité culturelle sur les ondes de Radio Arc-en-Ciel.
1: 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L'Allegro ne se contente pas de faire danser, elle raconte l'Amérique du Sud dans tout ce qu'elle a de vibrant, de contrasté et de généreux. Héritière des traditions populaires argentines, nourrie de

Musique concert, l'Allegro et Oiris, le vendredi 11 septembre, Kervegen. Musique concert, Dominique Barré, ses plus grands succès, le samedi 12 septembre, Théâtre des Sables. Figure emblématique de la scène artistique réunionnaise, Dominique Barré célèbre plus de 40 ans de carrière lors d'un concert d'exception. Entouré de ses musiciens, il tisse un voyage musical au fil des titres qui ont traversé le temps. Entre Sega, rythme créole et chansons d'amour, il transporte le public au cœur d'une soirée vibrante où se mêlent convivialité, générosité et ferveur. La musique, les souvenirs et les grands succès de son répertoire se conjuguent dans un même élan d'émotion et de partage. Musique concert, Dominique Barré, ses plus grands succès, le samedi 12 septembre au Théâtre des Sables. Musique, Roller Party, le samedi 12 septembre à la Cité des Arts. Arrêtez tout, la Cité des Arts se transforme en piste de roller géante. Au programme disco, soul, funk, hip-hop, house music, venez déguiser sur le thème de la bonne humeur pour encore plus de kiff. Vous voulez participer à Roller Party, mais vous ne connaissez pas encore le roller dance? Pas de panique, lors de cet événement en présence de Johan Faure, sextuple champion du monde de roller, initiez-vous gratuitement sur le parvis du Fanal de 10h à 11h et de 11h à midi. C'est inclus dans le prix du billet. Musique, Roller Party, le samedi 12 septembre à la Cité des Arts.

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2: Avoir une foi catholique solide, c'est le thème de notre série Halte spirituelle cette semaine que nous explorons avec vous, Père François Hevé. Bonjour.
3: Bonjour.
2: Vous êtes l'auteur de Croire au XXIe siècle, la foi catholique face aux défis contemporains aux éditions MAM. Et on va se pencher aujourd'hui sur le rapport à l'Église que je vous propose d'articuler avec la question du don de soi. Père François Hevé, pour commencer, est-ce que vous pouvez nous confirmer que pour un catholique, la relation à Dieu passe par l'Église ?
3: La foi catholique comporte une dimension communautaire, une dimension commune. Donc forcément, l'Église, en tant que communauté des croyants, est le lieu naturel de l'expression de la foi catholique, qui évidemment est une relation personnelle à Dieu. Il y a ces deux dimensions. La relation personnelle à Dieu verticale, si on veut, pour faire court, je trouve schématique, passe par la relation horizontale avec la communauté chrétienne.
2: Mais c'est une question que l'on aborde plus tout à fait aujourd'hui comme avant l'apparition du rapport Sauvé notamment. Vous parlez dans votre livre de cléricalisme, de ritualisme, de dogmatisme. Est-ce qu'on n'a plus le même regard aujourd'hui ? Ça a distendu quelque chose peut-être ?
3: Alors, ce n'est pas un phénomène nouveau. Il y a toujours eu cette distinction entre, disons, l'Église-institution, le rapport complexe à l'institution et la dimension personnelle de la foi. Évidemment, les affaires d'abus, etc., n'ont rien arrangé, si je puis dire. Mais c'est l'occasion de se rappeler que l'Église, c'est d'abord l'ensemble du peuple de Dieu, l'ensemble des fidèles. Je me souviens d'une anecdote dans un groupe il y a un certain nombre d'années où l'un des participants annonçait que son fils devenait diacre. Et réaction d'un autre participant du groupe, il entre dans l'Église. Mais comme si l'Église, c'était uniquement le clergé, l'institution ecclésiastique. Cette confusion est fréquente. Si on se rappelle que l'Église, c'est d'abord et c'est fondamentalement la communauté des croyants, alors à ce moment-là, je vais dire, la difficulté disparaît. Enfin, du moins, c'est notre rapport que simplement la question de l'institution. Alors, effectivement, le pape François, entre autres, a dénoncé la place du cléricalisme, c'est-à-dire la tendance à ce qu'un groupe particulier dans l'Église s'approprie, on peut dire, la quasi-totalité de l'essence de l'Église. C'est ça, le cléricalisme. Alors, le rappel du pape François et de Léon XIV, dans la même ligne exactement, rappelle que c'est d'abord l'ensemble, ce que Vatican II avait fait en son temps, c'est d'abord l'ensemble du peuple croyant qui fait l'Église. Donc, je veux dire, tous les croyants sont déjà à l'Église.
2: Mais ce rapport à l'institution et la tension qu'il peut y avoir, est-ce que vous diriez que ça fait partie de la foi catholique ? C'est quelque chose qu'on a à vivre avec quand on
3: Alors,
2: est catholique ?
3: Il y a effectivement, dans l'organisation concrète de l'Église, il y a ce qu'on appelle un magistère, il y a un clergé, mais le risque, c'est de transformer ça en une sorte de structure binaire où il y aurait d'un côté la vraie Église qui serait clergé et de l'autre une Église un petit peu dévalorisée qui serait l'ensemble des croyants.
2: Un de vos chapitres dans votre livre s'intitule « Croire à l'Église ». Ça renvoie peut-être pas à l'institution. À quoi est-ce qu'on fait référence quand on dit « croire à l'Église » ?
3: Oui, si on revient un peu à l'étymologie, c'est mettre sa confiance dans... c'est effectivement se rendre solidaire, mettre sa confiance dans l'ensemble du peuple croyant. Alors, avec cette particularité que ceux à qui est confiée, j'allais dire, la dernière parole, la confirmation, ce dont le ministère consiste à confirmer la foi de leurs frères, effectivement, il y a une confiance à leur égard.
2: Et cette Église à laquelle on voudrait croire, est-ce que ce n'est pas aussi croire à la possibilité d'être unis, qui semble parfois si difficile ? On sort d'un été marqué par un schisme au sein de l'Église catholique. Cette idée d'unité, elle est importante aussi dans l'idée de croire à l'Église.
3: Ah mais bien sûr, l'Église c'est d'abord une communion. On peut se rappeler les actes des apôtres, les premiers disciples mettaient tout en commun. Cette dimension de mise en commun, cette dimension de communion, elle est, je veux dire, l'anticipation de ce que l'humanité est amenée à vivre. La réconciliation, par-delà les divisions, par-delà les violences, par-delà les conflits, il y a, vous verrez, dans toute personne humaine, un désir, un appel à être ensemble, à coopérer, à être en communion. Et l'Église devrait être ce lieu de communion. Les différentes communautés chrétiennes, si elles sont divisées, c'est un contre-témoignage par rapport à ça.
2: Et donc, aussi difficile soit-il pour un fidèle, que ce soit le rapport à l'institution ou des différentes manières de vivre sa foi, se dire pour soi-même qu'être uni quelque part, c'est être le signe de ce à quoi on croit, de ce à quoi on espère.
3: C'est ça, tout à fait.
2: Exactement. Donc, oui, tenir à cette idée-là.
3: Exactement. C'est-à-dire, la communion, effectivement, c'est plus une espérance. Mais encore une fois, l'Église, et je voudrais ajouter aussi un autre élément, c'est que la communion ecclésiale, elle ne se fait pas contre les autres groupes. Ce n'est pas l'idée de... Voilà, on va faire une fraternité, on va constituer une communion, mais qui, par principe, exclut une partie de l'humanité. ça doit être le signe que toute personne humaine est appelée à vivre, tout groupe humain est appelé à vivre de cette façon-là. Il n'y a pas d'opposition de principe.
0: Et alors, quand on s'inscrit dans cette tradition de l'Église catholique, il y a le fait d'aller à la messe, il y a les sacrements. Les sacrements, ça fait partie de la vie des catholiques.
4: Et bien sûr, évidemment, c'est fondamental, puisque c'est le signe efficace de l'action de Dieu dans notre vie.
0: C'est ce qui fait aussi que l'Église entre vraiment dans l'intimité des fidèles. On pense à la confession. Il semble que c'est un point liminaire aujourd'hui dans l'Église. C'est-à-dire que c'est aussi un lieu de rencontre avec ceux qui sont, disons, sur le seuil de l'Église catholique, ceux qui pratiquent peu, qui viennent, par exemple, que pour les mariages. C'est important, ça, cet aspect-là des sacrements.
4: Bien sûr, c'est la dimension de communion. Et c'est important que dans ces cérémonies, alors qu'elles soient sacramentelles ou non, parce que, par exemple, les obsèques ne sont pas sacramentelles, mais c'est des occasions de rassemblement. C'est des occasions de rencontre et de communication de quelque chose lors de la parole de Dieu. Donc l'ouverture est, dans la mesure où on est société encore un peu catholique, où les gens sont attachés, ils se rendront compte que malgré tout, des obsèques à l'Église, c'est une autre dimension que simplement aller directement au cimetière. Et donc c'est des moments importants pour faire sentir cet accueil que Dieu est par nature.

0: Père François Heuvé, nous explorons avec vous le lien complexe des catholiques avec leur Église. On va tenter de l'articuler avec cette idée très chrétienne du don de soi. Est-ce qu'on peut redire en quoi est-ce que c'est important dans la religion chrétienne d'être en mesure de donner sa vie ?
1: Je crois que si on est dans cette perspective de communion, de rencontre, comment dire, d'amour, hein, parce que je n'ai pas encore prononcé le mot, mais c'est ça qui est à l'arrière-plan, dans tout amour, il y a un don de soi. Hein. Toute relation un peu forte comporte nécessairement une dimension de don de soi à l'autre. Et dans la mesure où le christianisme oriente vers cet amour universel, eh bien, effectivement, immédiatement, vient la notion de don de soi.
0: C'est vraiment ce qu'attend l'Église des fidèles qui donnent leur vie.
1: Oui, en fait, c'est ce que chacun de nous attend. Qu'est-ce que j'attends de l'autre avec qui je suis en relation intense, à la fois de partager ce don, enfin, que moi je suis prêt à me donner et que lui est prêt à se donner.
0: Dans votre livre, vous expliquez que l'Église est vue comme mystique, institutionnelle, apostolique, eschatologique. Ce sont des mots qu'il faudrait pouvoir expliquer. Mais ça donne tout de même l'impression qu'on est là face à quelque chose qui englobe vraiment tous les aspects de la vie du fidèle. Est-ce que c'est comme ça qu'est supposé fonctionner la vie d'un catholique, d'être intégralement prise en charge par l'Église ?
1: Qu'est-ce que ça veut dire prise en charge par l'Église ? Encore une fois, il faut toujours revenir à ce piège, si je puis dire, de voir l'Église comme l'institution. Mmh. Alors si effectivement, la prise en charge par l'Église, ça veut dire que mon curé me dit à chaque instant ce que je dois faire, ça, effectivement, non, c'est à récuser. Mais si c'est vivre cette solidarité avec la communauté chrétienne, cette solidarité aussi avec l'humanité, hein, que ce que je vis soit vraiment au service d'autrui, dans toutes ces dimensions, mon conjoint, ma famille, mes amis, ma communauté, mes collègues de travail, l'humanité. Que ce que j'entreprends ne soit pas pour mon seul profit, c'est une tentation permanente. Hein. Qu'est-ce que je fais finalement ? Est-ce que c'est pour me valoriser moi-même ? Ou est-ce que c'est pour être au service d'autrui ?
0: Mais c'est vrai que cette notion de don de soi, on a l'impression qu'à notre époque, quel que soit finalement le croyant, sa sensibilité, on a l'impression qu'on échappe difficilement au confort moderne, en tout cas dans nos sociétés occidentales. Et on se demande si finalement l'idée de don de soi, on sait encore ce que ça veut dire, si on était un peu sévère avec nous-mêmes aujourd'hui.
1: Bon, je pense qu'il y a beaucoup de gens qui, sans forcément employer l'expression don de soi, peut-être qu'on a en tête une spiritualité un peu ancienne, qui valorisait beaucoup le sacrifice, et à la limite, plus on se prive, mieux c'est. Par exemple, ce n'est pas se priver, c'est de donner à autrui. Si je donne à autrui, il y a des chances qu'autrui me donne, donc c'est le partage qui importe. La perte en soi n'est pas une valeur positive, c'est le fait de donner. Et encore une fois, c'est le partage qui est à l'horizon. Alors effectivement, le piège du confort, c'est à ce moment-là, je vais accumuler. Bon, et ça va être un obstacle pour entrer en relation avec l'autre. Et ça peut être le piège. À côté de ça, un minimum de confort, rien de... Enfin, je veux dire, quand je vais chez le dentiste, j'ai plutôt envie qu'il ait un bon système plutôt qu'un vieux truc à l'ancienne... Je vais souffrir de martyr pendant toute la séance.
0: Mais dans la relation à Dieu, peut-être qu'on n'échappe pas complètement à l'influence du développement personnel, ou on est plus dans une attitude peut-être de réception. Qu'est-ce que ça voudrait dire être dans le don de soi, dans la relation à Dieu ?
1: De toute façon, la relation à Dieu, elle passe toujours par la relation aux autres. Il n'y a pas à opposer d'un côté, actuellement je suis en relation à Dieu, moi je suis en relation aux autres. Le christianisme est une religion d'incarnation, donc Dieu s'est fait homme, et ça veut dire que cette relation à Dieu, elle passe toujours par des médiations créées, des médiations humaines. Donc, si c'est uniquement une affaire de confort personnel, le christianisme ne cultive pas le mal-être pour le plaisir, si je puis dire. Ça s'appelle du masochisme. Que ce bien-être soit au profit d'autrui. C'est le problème de la richesse. Hein. Et quand l'évangile dénonce la richesse, il dénonce ce risque d'être enfermé. C'est que plus j'accumule, moins je suis porté à porter le regard ailleurs. Ça, c'est le piège. Et c'est difficile à un riche d'entrer dans le royaume des cieux, parce qu'ils risquent d'être enfermés. Cela dit, il y a des riches qui sont très portés sur le partage. La richesse comme telle n'est pas une malédiction.
0: Et on peut considérer la foi comme une richesse, c'est-à-dire se dire « je suis confortablement installé dans mes belles idées,
1: tout
0: d'un Dieu qui est beau ».
1: Exactement. C'est un peu le syndrome du jeune homme riche dans l'Évangile. Hein. Voilà, j'ai fait tout ce qu'il fallait. Qu'est-ce qui me manque ? Jésus dit « il manque l'essentiel ». On peut se dire à certains moments « je n'ai jamais tué, jamais volé gravement, je suis fidèle à mon conjoint ». Oui, mais est-ce que je suis attentif à autrui ? Hein, si finalement, je passe mon temps à me regarder dans un miroir et à comparer avec le catalogue des commandements et à trouver que c'est très bien, il y a un problème.
0: Donc le décentrement, ça aide à avoir une foi solide, on peut
1: dire. Bien sûr. Oui, tout à fait. Oui. Fondamental.
0: Merci à vous, Père François Heuvé. À demain.

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2: Merci de nous accompagner, 11h30, et on poursuit avec le chapelet de ce jour, le mystère lumineux.
3: Bonjour, chers auditeurs de Radio Arc-en-Ciel. Nous prions aujourd'hui les mystères lumineux du rosaire, par lesquels nous demandons à la lumière de l'Évangile de descendre dans nos cœurs.
4: Au nom du Père, et du Fils, et du Saint-Esprit. Amen.
5: Je crois en Dieu, le Père Tout-Puissant, Créateur du ciel et de la terre, et en Jésus-Christ, son Fils unique, notre Seigneur, qui a été conçu du Saint-Esprit, est né de la Vierge Marie, a souffert sous Ponce Pilate, a été crucifié et mort, et a été enseveli, est descendu aux enfers, le troisième jour, est ressuscité des morts, est monté aux cieux, est assis à la droite de Dieu, le Père Tout-Puissant, d'où il viendra juger les vivants et les morts. Je crois en l'Esprit Saint, à la Sainte Église catholique, à la communion des saints, à la rémission des péchés, à la résurrection de la chair, à la vie éternelle. Amen.
6: Notre Père qui es aux cieux, que ton nom soit sanctifié, que ton règne vienne, que ta volonté soit faite sur la terre comme au ciel.
5: Donne-nous aujourd'hui notre pain de ce jour. Pardonne-nous nos offenses, comme nous pardonnons aussi à ceux qui nous ont offensés, et ne nous laisse pas entrer en tentation, mais délivre-nous du mal.
6: Amen. En l'honneur du Père éternel, notre Créateur, qui vous a élu, je vous salue, Marie pleine de grâce. Le Seigneur est avec vous. Vous êtes bénie entre toutes les femmes, et Jésus, le fruit de vos entrailles, est béni.
5: Sainte Marie, Mère de Dieu, priez pour nous, pauvres pécheurs, maintenant et à l'heure de notre mort. Amen.
6: En l'honneur du Verbe de Dieu, notre Sauveur, qui vous a aimé, je vous salue, Marie pleine de grâce. Le Seigneur est avec vous. Vous êtes bénie entre toutes les femmes. Et Jésus, le fruit de vos entrailles, est béni.
5: Sainte Marie, Mère de Dieu, priez pour nous, pauvres pécheurs, maintenant et à l'heure de notre mort. Amen.
6: En l'honneur du Saint-Esprit, notre Consolateur, qui vous a sanctifié, je vous salue, Marie pleine de grâce. Le Seigneur est avec vous. Vous êtes bénie entre toutes les femmes, et Jésus, le fruit de vos entrailles, est béni.
5: Sainte Marie, Mère de Dieu, priez pour nous, pauvres pécheurs, maintenant et à l'heure de notre mort. Amen.
6: Gloire au Père, au Fils et au Saint-Esprit,
5: comme il était au commencement, maintenant et toujours, et dans les siècles des siècles. Amen.
7: Premier mystère lumineux, le baptême de Jésus. Comme Marie au commencement de la vie publique de son Fils, effaçons-nous devant le mystère de l'éternel engendrement du Fils par le Père. Adorons celui qui a voulu se faire proche et recevoir le baptême de Jean. Avec Marie, prions pour ceux en qui l'image du Père est déformée, qu'avec la Vierge, nous puissions contempler l'amour du Père et du Fils dans l'Esprit.
6: Notre Père, qui es aux cieux, que ton nom soit sanctifié, que ton règne vienne, que ta volonté soit faite sur la terre comme au ciel.
5: Donne-nous aujourd'hui notre pain de ce jour. Pardonne-nous nos offenses, comme nous pardonnons aussi à ceux qui nous ont offensés. Et ne nous laisse pas entrer en tentation, mais délivre-nous du mal.
6: Amen. Je vous salue, Marie, pleine de grâce.
5: Le Seigneur est avec vous. Vous êtes bénie entre toutes les femmes. Et Jésus, le fruit de vos entrailles, est béni.
0: Sainte Marie, Mère de Dieu, priez pour nous pauvres pécheurs, maintenant et à l'heure de notre mort. Amen.
8: Je vous salue Marie, pleine de grâce, le Seigneur est avec vous. Vous êtes bénie entre toutes les femmes, et Jésus, le fruit de vos entrailles, est béni. Sainte Marie, Mère de Dieu, priez pour nous pauvres pécheurs, maintenant et à l'heure de notre mort. Amen.
9: Je vous salue Marie, pleine de grâce, le Seigneur est avec vous. Vous êtes bénie entre toutes les femmes, et Jésus, le fruit de vos entrailles, est béni. Sainte Marie, Mère de Dieu, priez pour nous pauvres pécheurs, maintenant et à l'heure de notre mort. Amen.
10: Je vous salue Marie, pleine de grâce, le Seigneur est avec vous. Vous êtes bénie entre toutes les femmes, et Jésus, le fruit de vos entrailles, est béni. Sainte Marie, Mère de Dieu, priez pour nous pauvres pécheurs, maintenant et à l'heure de notre mort. Amen.
11: Je vous salue Marie, pleine de grâce, le Seigneur est avec vous. Vous êtes bénie entre toutes les femmes, et Jésus, le fruit de vos entrailles, est béni.
12: Sainte Marie, Mère de Dieu, priez pour nous pauvres pécheurs, maintenant et à l'heure de notre mort. Amen.
13: Je vous salue Marie, pleine de grâce, le Seigneur est avec vous. Vous êtes bénie entre toutes les femmes, et Jésus, le fruit de vos entrailles, est béni.
14: Sainte Marie, Mère de Dieu, priez pour nous pauvres pécheurs, maintenant et à l'heure de notre mort. Amen.
15: Je vous salue Marie, pleine de grâce, le Seigneur est avec vous. Vous êtes bénie entre toutes les femmes, et Jésus, le fruit de vos entrailles, est béni.
16: Sainte Marie, Mère de Dieu, priez pour nous pauvres pécheurs, maintenant et à l'heure de notre mort. Amen.
17: Je vous salue Marie, pleine de grâce, le Seigneur est avec vous. Vous êtes bénie entre toutes les femmes, et Jésus, le fruit de vos entrailles, est béni.
18: Sainte Marie, Mère de Dieu, priez pour nous pauvres pécheurs, maintenant et à l'heure de notre mort. Amen.
19: Je vous salue Marie, pleine de grâce, le Seigneur est avec vous. Vous êtes bénie entre toutes les femmes, et Jésus, le fruit de vos entrailles, est béni.
20: Sainte Marie, Mère de Dieu, priez pour nous pauvres pécheurs, maintenant et à l'heure de notre mort. Amen.
21: Je vous salue Marie, pleine de grâce, le Seigneur est avec vous.
22: Vous êtes bénie entre toutes les femmes, et Jésus, le fruit de vos entrailles, est béni.
23: Sainte Marie, Mère de Dieu, priez pour nous pauvres pécheurs, maintenant et à l'heure de notre mort. Amen.
24: Gloire au Père, au Fils et au Saint-Esprit, comme il était au commencement, maintenant et toujours, et dans les siècles des siècles. Amen.
7: Deuxième mystère lumineux, les noces de Cana. Comme Marie, sachons entendre la voix de Jésus et nous y conformer. Les grandes choses ne se font que dans l'obéissance à son Fils. Comme Marie, entendons avec plus de vigueur, faites tout ce qu'il vous dira. Prions pour les responsables religieux ou civils, qu'ils exercent avec prudence leur autorité sur ceux qui leur obéissent.
6: Notre Père, qui es aux cieux, que ton nom soit sanctifié,
5: que ton règne vienne, que ta volonté soit faite sur la terre comme au ciel. Donne-nous aujourd'hui notre pain de ce jour. Pardonne-nous nos offenses, comme nous pardonnons aussi à ceux qui nous ont offensés. Et ne nous laisse pas entrer en tentation, mais délivre-nous du mal.
6: Amen. Je vous salue, Marie, pleine de grâce.
15: Le Seigneur est avec vous. Vous êtes bénie entre toutes les femmes, et Jésus, le fruit de vos entrailles, est béni.
16: Sainte Marie, Mère de Dieu, priez pour nous pauvres pécheurs, maintenant et à l'heure de notre mort. Amen.
17: Je vous salue, Marie, pleine de grâce.
18: Le Seigneur est avec vous.
19: Vous êtes bénie entre toutes les femmes,
0: et Jésus, le fruit de vos entrailles, est béni.
1: Sainte Marie, Mère de Dieu, priez pour nous pauvres pécheurs, maintenant et à l'heure de notre mort. Amen.
2: Je vous salue Marie, pleine de grâce, le Seigneur est avec vous.
3: Vous êtes bénie entre toutes les femmes,
4: et Jésus, le fruit de vos entrailles, est béni.
25: Sainte Marie, Mère de Dieu, priez pour nous pauvres pécheurs, maintenant et à l'heure de notre mort. Amen.
26: Je vous salue Marie, pleine de grâce,
27: le Seigneur est avec vous.
28: Vous êtes bénie entre toutes les femmes,
29: et Jésus, le fruit de vos entrailles, est béni.
30: Sainte Marie, Mère de Dieu, priez pour nous pauvres pécheurs,
31: maintenant et à l'heure de notre mort. Amen.
32: Je vous salue Marie, pleine de grâce,
33: le Seigneur est avec vous.
34: Vous êtes bénie entre toutes les femmes,
35: et Jésus, le fruit de vos entrailles, est béni.
36: Sainte Marie, Mère de Dieu, priez pour nous pauvres pécheurs,
37: maintenant et à l'heure de notre mort. Amen.
38: Je vous salue Marie, pleine de grâce,
39: le Seigneur est avec vous.
40: Vous êtes bénie entre toutes les femmes,
41: et Jésus, le fruit de vos entrailles, est béni.
42: Sainte Marie, Mère de Dieu,
43: priez pour nous pauvres pécheurs,
44: maintenant et à l'heure de notre mort. Amen.
45: Je vous salue Marie, pleine de grâce,
46: le Seigneur est avec vous.
47: Vous êtes bénie entre toutes les femmes,
48: et Jésus, le fruit de vos entrailles, est béni.
49: Sainte Marie, Mère de Dieu,
50: priez pour nous pauvres pécheurs,
51: maintenant et à l'heure de notre mort. Amen.
52: Je vous salue Marie, pleine de grâce,
53: le Seigneur est avec vous.
54: Vous êtes bénie entre toutes les femmes,
55: et Jésus, le fruit de vos entrailles, est béni.
56: Sainte Marie, Mère de Dieu,
57: priez pour nous pauvres pécheurs,
58: maintenant et à l'heure de notre mort. Amen.
59: Je vous salue Marie, pleine de grâce,
60: le Seigneur est avec vous.
61: Vous êtes bénie entre toutes les femmes,
62: et Jésus, le fruit de vos entrailles, est béni.
63: Sainte Marie, Mère de Dieu,
64: priez pour nous pauvres pécheurs,
65: maintenant et à l'heure de notre mort. Amen.
66: Je vous salue Marie, pleine de grâce,
67: le Seigneur est avec vous.
68: Vous êtes bénie entre toutes les femmes,
69: et Jésus, le fruit de vos entrailles, est béni.
70: Sainte Marie, Mère de Dieu,
71: priez pour nous pauvres pécheurs,
72: maintenant et à l'heure de notre mort. Amen.
73: Gloire au Père, au Fils et au Saint-Esprit,
74: comme il était au commencement,
75: maintenant et toujours,
76: et dans les siècles des siècles. Amen.
7: Troisième mystère lumineux, l'annonce du royaume. Comme Marie qui a cru ce que l'ange lui annonçait, croyons pleinement la bonne nouvelle du royaume qui vient. Comme elle, accueillons pleinement et sans réserve la prédication de Jésus, sans la déformer, la nuancer ou la durcir. Avec Marie, prions pour ceux qui ont la charge d'annoncer la parole de Dieu officiellement, mais aussi tous ceux qui témoignent de celle-ci par leur vie.
6: Notre Père, qui es aux cieux, que ton nom soit sanctifié,
77: que ton règne vienne, que ta volonté soit faite sur la terre comme au ciel. Donne-nous aujourd'hui notre pain de ce jour. Pardonne-nous nos offenses, comme nous pardonnons aussi à ceux qui nous ont offensés. Et ne nous laisse pas entrer en tentation, mais délivre-nous du mal.
6: Je vous salue, Marie, pleine de grâce.
78: Le Seigneur est avec vous.
79: Vous êtes bénie entre toutes les femmes.
80: Et Jésus, le fruit de vos entrailles, est béni.
81: Sainte Marie, Mère de Dieu,
82: priez pour nous pauvres pécheurs,
83: maintenant et à l'heure de notre mort. Amen.
6: Je vous salue, Marie, pleine de grâce.
84: Le Seigneur est avec vous.
85: Vous êtes bénie entre toutes les femmes.
86: Et Jésus, le fruit de vos entrailles, est béni.
6: Sainte Marie, Mère de Dieu,
87: priez pour nous pauvres pécheurs,
6: maintenant et à l'heure de notre mort. Amen.
0: Je vous salue Marie, pleine de grâce, le Seigneur est avec vous. Vous êtes bénie entre toutes les femmes, et Jésus, le fruit de vos entrailles, est béni. Sainte Marie, Mère de Dieu, priez pour nous pauvres pécheurs, maintenant et à l'heure de notre mort. Amen. Je vous salue Marie, pleine de grâce, le Seigneur est avec vous. Vous êtes bénie entre toutes les femmes, et Jésus, le fruit de vos entrailles, est béni. Sainte Marie, Mère de Dieu, priez pour nous pauvres pécheurs, maintenant et à l'heure de notre mort. Amen. Je vous salue Marie, pleine de grâce, le Seigneur est avec vous. Vous êtes bénie entre toutes les femmes, et Jésus, le fruit de vos entrailles, est béni. Sainte Marie, Mère de Dieu, priez pour nous pauvres pécheurs, maintenant et à l'heure de notre mort. Amen. Je vous salue Marie, pleine de grâce, le Seigneur est avec vous. Vous êtes bénie entre toutes les femmes, et Jésus, le fruit de vos entrailles, est béni. Sainte Marie, Mère de Dieu, priez pour nous pauvres pécheurs, maintenant et à l'heure de notre mort. Amen. Je vous salue Marie, pleine de grâce, le Seigneur est avec vous. Vous êtes bénie entre toutes les femmes, et Jésus, le fruit de vos entrailles, est béni. Sainte Marie, Mère de Dieu, priez pour nous pauvres pécheurs, maintenant et à l'heure de notre mort. Amen. Je vous salue Marie, pleine de grâce, le Seigneur est avec vous. Vous êtes bénie entre toutes les femmes, et Jésus, le fruit de vos entrailles, est béni. Sainte Marie, Mère de Dieu, priez pour nous pauvres pécheurs, maintenant et à l'heure de notre mort. Amen. Je vous salue Marie, pleine de grâce, le Seigneur est avec vous. Vous êtes bénie entre toutes les femmes, et Jésus, le fruit de vos entrailles, est béni. Sainte Marie, Mère de Dieu, priez pour nous pauvres pécheurs, maintenant et à l'heure de notre mort. Amen. Je vous salue Marie, pleine de grâce, le Seigneur est avec vous. Vous êtes bénie entre toutes les femmes, et Jésus, le fruit de vos entrailles, est béni. Sainte Marie, Mère de Dieu, priez pour nous pauvres pécheurs, maintenant et à l'heure de notre mort. Amen.
1: Gloire au Père, au Fils et au Saint-Esprit, comme il était au commencement, maintenant et toujours, et dans les siècles des siècles. Amen.
7: Quatrième mystère lumineux, la Transfiguration. Comme Marie, sachons reconnaître Dieu en Jésus. Sachons voir dans son Fils l'accomplissement des prophéties annonçant le Messie. Nous qui n'étions pas présents à la Transfiguration, imitons celle qui a cru en lui avant même de le voir. Avec Marie, prions pour ceux qui commencent leur chemin de foi, qu'ils s'avancent joyeusement sur le chemin du baptême.
6: Notre Père, qui es aux cieux, que ton nom soit sanctifié, que ton règne vienne, que ta volonté soit faite sur la terre comme au ciel. Donne-nous aujourd'hui notre pain de ce jour. Pardonne-nous nos offenses, comme nous pardonnons aussi à ceux qui nous ont offensés. Et ne nous laisse pas entrer en tentation, mais délivre-nous du mal. Amen. Je vous salue, Marie, pleine de grâce.
0: Le Seigneur est avec vous. Vous êtes bénie entre toutes les femmes, et Jésus, le fruit de vos entrailles, est béni. Sainte Marie, Mère de Dieu, priez pour nous pauvres pécheurs, maintenant et à l'heure de notre mort. Amen.
6: Je vous salue Marie, pleine de grâce.
0: Le Seigneur est avec vous. Vous êtes bénie entre toutes les femmes, et Jésus, le fruit de vos entrailles, est béni. Sainte Marie, Mère de Dieu, priez pour nous pauvres pécheurs, maintenant et à l'heure de notre mort. Amen. Je vous salue Marie, pleine de grâce, le Seigneur est avec vous. Vous êtes bénie entre toutes les femmes, et Jésus, le fruit de vos entrailles, est béni. Sainte Marie, Mère de Dieu,
2: priez pour nous pauvres pécheurs, maintenant et à l'heure de notre mort. Amen.
3: Je vous salue Marie, pleine de grâce, le Seigneur est avec vous. Vous êtes bénie entre toutes les femmes, et Jésus, le fruit de vos entrailles, est béni.
4: Sainte Marie, Mère de Dieu, priez pour nous pauvres pécheurs, maintenant et à l'heure de notre mort. Amen.
5: Je vous salue Marie, pleine de grâce, le Seigneur est avec vous.
8: Vous êtes bénie entre toutes les femmes,
9: et Jésus, le fruit de vos entrailles, est béni.
10: Sainte Marie, Mère de Dieu, priez pour nous pauvres pécheurs, maintenant et à l'heure de notre mort. Amen.
11: Je vous salue Marie, pleine de grâce, le Seigneur est avec vous.
12: Vous êtes bénie entre toutes les femmes,
13: et Jésus, le fruit de vos entrailles, est béni.
14: Sainte Marie, Mère de Dieu, priez pour nous pauvres pécheurs,
15: maintenant et à l'heure de notre mort. Amen.
16: Je vous salue Marie, pleine de grâce,
17: le Seigneur est avec vous.
18: Vous êtes bénie entre toutes les femmes,
19: et Jésus, le fruit de vos entrailles, est béni.
20: Sainte Marie, Mère de Dieu,
21: priez pour nous pauvres pécheurs,
22: maintenant et à l'heure de notre mort. Amen.
23: Je vous salue Marie, pleine de grâce,
24: le Seigneur est avec vous.
25: Vous êtes bénie entre toutes les femmes,
26: et Jésus, le fruit de vos entrailles, est béni.
27: Sainte Marie, Mère de Dieu,
28: priez pour nous pauvres pécheurs,
29: maintenant et à l'heure de notre mort. Amen.
30: Je vous salue Marie, pleine de grâce,
31: le Seigneur est avec vous.
32: Vous êtes bénie entre toutes les femmes,
33: et Jésus, le fruit de vos entrailles, est béni.
34: Sainte Marie, Mère de Dieu,
35: priez pour nous pauvres pécheurs,
36: maintenant et à l'heure de notre mort. Amen.
37: Je vous salue Marie, pleine de grâce,
38: le Seigneur est avec vous.
39: Vous êtes bénie entre toutes les femmes,
40: et Jésus, le fruit de vos entrailles, est béni.
41: Sainte Marie, Mère de Dieu,
42: priez pour nous pauvres pécheurs,
43: maintenant et à l'heure de notre mort. Amen.
44: Gloire au Père, au Fils et au Saint-Esprit, comme il était au commencement, maintenant et toujours, et dans les siècles des siècles. Amen.
7: Cinquième mystère lumineux, l'institution de l'Eucharistie. Comme Marie, sachons accueillir dignement le Christ qui vient à nous. Reconnaissons sous l'apparence du pain celui qu'elle a reconnu comme son Fils. Laissons-lui toute la place en nos cœurs pour qu'il y établisse sa demeure. Avec Marie, prions pour toutes les fois où nous avons accueilli le Christ avec tiédeur et impréparation.
6: Notre Père, qui es aux cieux, que ton nom soit sanctifié,
45: que ton règne vienne, que ta volonté soit faite sur la terre comme au ciel. Donne-nous aujourd'hui notre pain de ce jour. Pardonne-nous nos offenses, comme nous pardonnons aussi à ceux qui nous ont offensés. Et ne nous laisse pas entrer en tentation, mais délivre-nous du mal.
6: Amen. Je vous salue, Marie, pleine de grâce.
36: Le Seigneur est avec vous.
37: Vous êtes bénie entre toutes les femmes,
38: et Jésus, le fruit de vos entrailles, est béni.
39: Sainte Marie, Mère de Dieu,
40: priez pour nous pauvres pécheurs,
41: maintenant et à l'heure de notre mort. Amen.
42: Je vous salue Marie, pleine de grâce.
43: Le Seigneur est avec vous.
44: Vous êtes bénie entre toutes les femmes,
45: et Jésus, le fruit de vos entrailles, est béni.
46: Sainte Marie, Mère de Dieu,
47: priez pour nous pauvres pécheurs,
48: maintenant et à l'heure de notre mort. Amen.
40: Je vous salue Marie, pleine de grâce,
49: le Seigneur est avec vous.
50: Vous êtes bénie entre toutes les femmes,
51: et Jésus, le fruit de vos entrailles, est béni.
52: Sainte Marie, Mère de Dieu,
53: priez pour nous pauvres pécheurs,
54: maintenant et à l'heure de notre mort. Amen.
55: Je vous salue Marie, pleine de grâce,
56: le Seigneur est avec vous.
57: Vous êtes bénie entre toutes les femmes,
58: et Jésus, le fruit de vos entrailles, est béni.
0: Sainte Marie, Mère de Dieu, priez pour nous pauvres pécheurs, maintenant et à l'heure de notre mort. Amen.
1: Je vous salue Marie, pleine de grâce.
0: Le Seigneur est avec vous. Vous êtes bénie entre toutes les femmes. Et Jésus, le fruit de vos entrailles, est béni. Sainte Marie, Mère de Dieu, priez pour nous pauvres pécheurs, maintenant et à l'heure de notre mort. Amen.
1: Je vous salue Marie, pleine de grâce.
0: Le Seigneur est avec vous. Vous êtes bénie entre toutes les femmes. Et Jésus, le fruit de vos entrailles, est béni. Sainte Marie, Mère de Dieu, priez pour nous pauvres pécheurs, maintenant et à l'heure de notre mort. Amen.
1: Je vous salue Marie, pleine de grâce.
0: Le Seigneur est avec vous. Vous êtes bénie entre toutes les femmes. Et Jésus, le fruit de vos entrailles, est béni. Sainte Marie, Mère de Dieu, priez pour nous pauvres pécheurs, maintenant et à l'heure de notre mort. Amen.
1: Je vous salue Marie, pleine de grâce.
0: Le Seigneur est avec vous. Vous êtes bénie entre toutes les femmes. Et Jésus, le fruit de vos entrailles, est béni. Sainte Marie, Mère de Dieu, priez pour nous pauvres pécheurs, maintenant et à l'heure de notre mort. Amen.
1: Je vous salue Marie, pleine de grâce.
0: Le Seigneur est avec vous. Vous êtes bénie entre toutes les femmes. Et Jésus, le fruit de vos entrailles, est béni. Sainte Marie, Mère de Dieu, priez pour nous pauvres pécheurs, maintenant et à l'heure de notre mort. Amen.
1: Je vous salue Marie, pleine de grâce.
0: Le Seigneur est avec vous. Vous êtes bénie entre toutes les femmes. Et Jésus, le fruit de vos entrailles, est béni. Sainte Marie, Mère de Dieu, priez pour nous pauvres pécheurs, maintenant et à l'heure de notre mort. Amen.
2: Gloire au Père, au Fils et au Saint-Esprit, comme il était au commencement, maintenant et toujours, et dans les siècles des siècles. Amen.
3: Prière officielle pour la venue du pape Léon XIV en France.
4: Seigneur notre Dieu, toi qui ne cesses de semer en nos cœurs le désir de vivre dans la justice et la paix, nous te rendons grâce pour la visite en France et à l'UNESCO de notre Saint-Père, le pape Léon XIV. Bénis son voyage apostolique. Prépare nos cœurs à l'accueillir avec joie. Donne-nous de recevoir ses paroles avec confiance. Apprends-nous à servir la magnifique humanité que tu as créée. Fortifie notre foi, affermis notre espérance, stimule notre charité. Par l'intercession de Notre-Dame et de tous les saints de France, fais de nous des artisans d'unité pour que le monde ait la vie. Que le voyage apostolique du pape Léon XIV porte des fruits abondants et heureux pour l'Église, notre pays et le monde. Toi, l'auteur de la vie, pour les siècles des siècles. Amen.

Bien le bonjour, si vous nous rejoignez sur les ondes de Radio Arc-en-Ciel, et c'est là maintenant de retrouver la une de la presse de ce jour. On démarre avec le quotidien de la Réunion, l'océan Indien. De ce jeudi, en une, on parle de syndrome d'alcoolisation fœtale. La Réunion fait école dans le monde. Le modèle réunionnais de prévention de l'alcoolisation fœtale a permis de faire tomber à 7% la part des femmes enceintes consommant de l'alcool, contre 27% au niveau national. La une, c'est aussi pêcheurs disparus à Sainte-Rose, la famille en colère. On parle aussi de logement social, baisse des crédits, le CDC Habitat trouve des solutions. On parle aussi en cette une de patrimoine naturel, la forêt sèche peut survivre. Aussi un portrait en une avec Lisa Ducasse en Cisjordanie occupée. On parle aussi de Kélonia, les bébés tortues se parlent. La une de cette presse, c'est aussi Réunion la première, qui nous parle de Festiplan 2026. Pendant 5 jours, Saint-André célèbre les plantes et arbres fruitiers. On parle de la mairie du Tampon aussi, victime d'une cyberattaque, les services momentanément indisponibles. On parle aussi de Septembre jaune à La Réunion, 72 décès par suicide en moyenne chaque année. La une de cette presse est aussi l'info.re qui nous parle de l'affaire Mathieu Guézergue. Un témoignage évoque une tombe. Un procès verbal non exploité a été mis de côté. On parle aussi en cette une et de votre opinion, logement, faut-il ficher les locataires mauvais payeurs? C'est la question du jour. C'était la une de la presse de ce jour et on poursuit avec la suite du programme.

0: Merci de nous accompagner. On poursuit avec l'actualité culturelle tout de suite avec Olivier.
1: Musique, concert, l'Allegro et Oiris, le vendredi 11 septembre au Kerwegen. L'Allegro ne se contente pas de faire danser, elle raconte l'Amérique du Sud dans tout ce qu'elle a de vibrant, de contrasté et de généreux. Héritière des traditions populaires argentines, nourrie de cumbia, de chamamé et de carnavalito, elle ouvre grand les portes de son univers en y faisant entrer les musiques électroniques, le reggae, le funk et les rythmes urbains d'aujourd'hui. En première partie, Oiris, la chanteuse réunionnaise, fille de Jean-Marie Barré, possède une voix qui ne force jamais le passage. Elle avance par nuances, laisse respirer les mots et donne aux créoles une présence tactile. Autour d'elle, rouleurs, cayam, satis, guitare et percussions dessinent un paysage musical tout en finesse. Le maloya devient alors moins un genre à reconnaître qu'un langage pour dire ce qui échappe parfois à la parole. Musique, concert, l'Allegro et Oiris, le vendredi 11 septembre au Kerwegen. Musique, concert, Dominique Barré, ses plus grands succès, le samedi 12 septembre au Théâtre des Sables. Figure emblématique de la scène artistique réunionnaise, Dominique Barré célèbre plus de 40 ans de carrière lors d'un concert d'exception. Entouré de ses musiciens, il tisse un voyage musical au fil des titres qui ont traversé le temps. Entre Sega, rythme créole et chansons d'amour, il transporte le public au cœur d'une soirée vibrante où se mêlent convivialité, générosité et ferveur. La musique, les souvenirs et les grands succès de son répertoire se conjuguent dans un même élan d'émotion et de partage. Musique concert, Dominique Barré, ses plus grands succès, le samedi 12 septembre au Théâtre des Sables. Musique, Roller Party, le samedi 12 septembre à la Cité des Arts. Arrêtez tout, la Cité des Arts se transforme en piste de roller géante. Au programme disco, soul, funk, hip-hop, house music, venez déguiser sur le thème de la bonne humeur pour encore plus de kiff. Vous voulez participer à Roller Party, mais vous ne connaissez pas encore le roller dance? Pas de panique, lors de cet événement, en présence de Johan Faure, sextuple champion du monde de roller, initiez-vous gratuitement sur le parvis du Fanal de 10h à 11h et de 11h à midi. C'est inclus dans le prix du billet. Musique, Roller Party, le samedi 12 septembre à la Cité des Arts.

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Le Moyen-Orient toujours à la une aujourd'hui. De passage pour une revue des troupes en Syrie. Le Premier ministre israélien prédit l'effondrement du régime iranien, toujours en conflit ouvert avec l'allié américain. Dans la région, les hostilités se poursuivent aussi entre les Houthis et Riyad, avec plus de 50 frappes saoudiennes recensées hier au Yémen. Le Yémen, où la milice chiite a repris son offensive contre les forces gouvernementales. Déjà une semaine de combat des Houthis qui répondent à une grave situation.

0: situation de pauvreté du pays. C'est l'objet de notre dossier du jour à la fin de ce journal. Ses guerres, mais aussi sa politique des frontières et ses droits de douane. Hier soir à Dallas, les projecteurs étaient braqués sur Donald Trump, chauffeur de salle avec des promesses en poche à moins de 2 mois des élections de mi-mandat. Nous le verrons. Et puis dans cette édition, la course aux étoiles et ce premier sommet international consacré au domaine spatial qui se poursuit en France aujourd'hui. Les Européens qui cherchent leur place dans cet univers annoncent 20 milliards d'euros d'investissement.
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0: Bonjour à toutes et à tous. La guerre entre les États-Unis et l'Iran a connu une nouvelle flambée hier dans le golfe Persique. Les gardiens de la Révolution ont confirmé avoir attaqué au cours de la journée une dizaine de navires qui tentaient de traverser le détroit d'Ormuz. Téhéran affirme qu'il s'agit d'une réponse à des frappes américaines qui ont visé la veille 5 pétroliers iraniens. Le conflit s'enlise. Xavier Sartre et de son côté, Israël ronge son frein.
2: Israël, principal allié des États-Unis au Proche-Orient, principal promoteur de la guerre contre l'Iran et qui aimerait bien que le régime des Mollahs chute définitivement son programme nucléaire avec lui. Un vœu que le premier ministre israélien a répété une nouvelle fois hier. Benjamin Netanyahou a estimé qu'il restait encore du travail à accomplir. La tâche principale étant de faire tomber le régime terroriste en Iran, selon ses propos tenus en Syrie où il rendait visite à des troupes israéliennes installées dans le sud de ce pays dans la zone tampon placée sous surveillance de l'ONU. Pour Benjamin Netanyahou, l'objectif est bien de briser l'arc chiite qui menaçait Israël, un arc mis à mal depuis l'offensive contre le Hamas dans la bande de Gaza, la guerre contre le Hezbollah au Liban et la guerre contre l'Iran. D'un point de vue de politique interne, une victoire totale contre les ennemis d'Israël serait un bon moyen pour le chef du Likoud de se racheter aux yeux des électeurs et d'éloigner encore un peu la justice, d'autant qu'il doit faire face depuis mardi au scandale provoqué par la publication d'une enquête du journal Haaretz qui affirme qu'il a été informé de la préparation d'une attaque par le Hamas quelques jours avant le 7 octobre 2023.
0: Merci Xavier Sartre. Israël aurait mené des frappes cette nuit à Gaza. Un hôpital gazaoui signale ce matin la mort de 4 membres d'une famille dont la maison a été touchée par un tir israélien. Le Moyen-Orient toujours et les proxys de l'Iran et l'Arabie Saoudite qui ont relancé les hostilités après une vaste attaque. Les rebelles chiites houthis font état de 50 frappes saoudiennes dans plusieurs régions du Yémen. Analyse sur la situation yéménite dans le dossier à la fin de ce journal. Je vous le rappelle, l'impasse dans le Golfe et les frappes iraniennes en particulier font exploser à nouveau les prix du baril de pétrole. La barre des 100 dollars a été dépassée hier et elle se maintient ce jeudi. La guerre en Iran, elle se terminera immédiatement après les élections américaines de mi-mandat. C'est la prédiction de Donald Trump hier soir, affirmation du président américain face à des journalistes. Il estime que Téhéran poursuivra la guerre jusqu'en novembre dans le but de lui nuire politiquement. Uniquement Donald Trump qui s'exprimait depuis Dallas, au Texas, où les républicains sont réunis pour 2 jours. Première journée hier d'une convention nationale du parti. Grand raout inédit avant les élections de mi-mandat. C'est la première fois qu'un tel rassemblement s'organise avant le scrutin de novembre pour le Congrès populaire. Et bien sûr, le boss, le patron a pris la parole. Une soirée autour de la personne de Donald Trump qui a vanté son bilan, sa politique pour fermer les frontières, les droits de douane. Il a aussi fait une promesse pécuniaire aux électeurs américains. En cas de victoire des républicains aux midterms, le président donnerait un dividende de 5 000 $ à chacun des Américains majeurs, sans expliquer dans les détails cette mesure. Sauf que ces politiques coûtent de plus en plus en popularité au président. Pas de quoi ébranler les militants présents pour autant, qui sont assurés d'une victoire en novembre. Le reportage sur place à Dallas d'Edouard Maille.
3: Dans cette foule habillée en rouge, de nombreuses personnes avec des t-shirts et des casquettes de Donald Trump. Et c'est pour voir le président que ces conservateurs ont fait le déplacement, comme Jack venu de l'Oklahoma.
2: Donald Trump suscite tellement plus d'enthousiasme que n'importe quel autre responsable politique que je connaisse.
3: Dans les coursives se croisent aussi de nombreux candidats. Aaron Delmar se présente comme lieutenant-gouverneur dans l'Illinois. Et il ne voit aucun risque politique à se montrer à cette convention.
4: Il faut qu'on arrive à convaincre tous les électeurs. C'est donc l'occasion de nous adresser à une partie de notre électorat, de l'écouter, d'échanger avec lui et d'entendre quels sont les sujets qui lui tiennent à cœur.
3: Et parmi les quelques États où la course au Sénat sera très serrée, il y a le Maine, où la républicaine Susan Collins joue sa réélection. Pourtant, l'une des voix les plus critiques du président au sein de son parti. Mais pour Lorraine Lepage, représentante du Maine au sein du parti, cette convention sera positive. Il y a une forte tradition d'électeurs indépendants dans le Maine, dit-elle. Mais elle ne pense pas que cette convention pose de risques, mais servira au contraire à galvaniser la foule. Et lors de sa prise de parole, Donald Trump a assumé sans retenue que ces élections seront un référendum sur sa présidence. Je cite, faites semblant que c'est moi qui suis sur le bulletin. À Dallas, Edouard Maï pour Radio Vatican.
0: Et nous allons au Brésil où c'est une véritable guerre de clans qui se joue au sein de la Cour suprême. La juridiction traverse la plus grave crise de son histoire à moins d'un mois du premier tour des élections générales brésiliennes. Dernier épisode en date, la tentative par l'un des juges de destituer le chef de la police fédérale, rapidement rétabli dans ses fonctions par un juge du clan adverse. Les précisions pour y voir plus clair avec Jean-Mathieu Albertini.
5: Entre André Mendonça, le juge nommé par Jair Bolsonaro, et Alexandre de Moraes, l'un des acteurs principaux de la condamnation de l'ex-président pour tentative de coup d'État, tous les coups sont désormais permis. Mendonça, chargé de l'épineuse enquête sur le banquier véreux Daniel Vorcaro, qui a tenté d'acheter une bonne partie de la classe politique, aurait sciemment fait fuiter des messages laissant penser que Moraes aurait reçu des pots de vin de Vorcaro. Les deux juges en sont presque venus aux mains et sont dorénavant en lutte ouverte. Il faut dire que si Moraes doit des explications, le timing de ces fuites susceptibles d'influer sur le cours de la campagne interroge sur les intentions de Mendonça. Entre coups bas, vengeance et innovation juridique, cette lutte d'influence se déroule au sein d'une cour qui a gagné en autonomie pour repousser les assauts autoritaires de Jair Bolsonaro. Sauf qu'aujourd'hui, chacun semble s'en servir au gré de ses intérêts personnels ou politiques et cette institution, garante de la démocratie, est gravement décrédibilisée. À Fortaleza, Jean-Mathieu Albertini pour Radio Vatican.
0: Alors que le chef de la diplomatie américaine est en tournée sur le continent sud latino-américain, Marco Rubio, les États-Unis ont décidé de désigner le gang de l'Équateur, Los Tiguerones, comme une organisation terroriste, une appellation donnée dans le cadre de la lutte contre le trafic de drogue en Amérique latine. Il a atterri au Canada, lancé dans sa tournée auprès de ses alliés. Le président ukrainien Volodymyr Zelensky doit rencontrer le premier ministre Marc Carney pour renforcer l'appui à Kiev aujourd'hui. L'esprit de conquête qui s'exprime ces jours, ces dernières heures et aujourd'hui encore à Paris, dans la capitale française, les représentants de gouvernement, d'acteurs institutionnels et entreprises privées sont réunis donc depuis hier, tout premier sommet international sous l'égide de la France et de l'Allemagne. Au total, Emmanuel Macron accueille 120 délégations présentes jusqu'à la clôture ce soir. Investir sur le spatial, c'est bien ce que veut afficher l'Europe dans ce sommet. Les Européens pris en étau entre les États-Unis et la Chine qui comptent renforcer leur présence et leur souveraineté. Une cinquantaine de contrats ont déjà été annoncés hier. Et parmi eux, au moins un contrat qualifié d'important a été conclu entre Arianespace et un géant américain. Marie-Christine Bonzon.
6: Emmanuel Macron salue ces contrats qui totalisent 20 milliards d'euros pour les opérateurs européens, avec notamment la commande à Arianespace de 6 lancements de satellites supplémentaires par le géant américain Amazon, qui vient ainsi donner un coup de pouce aux lanceurs européens à la traîne sur la cadence industrielle des lanceurs américains tels que Blue Origin et SpaceX. La France et l'Europe cherchent à renforcer leur position et leur autonomie dans le champ stratégique de l'utilisation de l'espace, un secteur largement dominé par les États-Unis et par la Chine. Cependant, le sommet est non seulement boudé par l'administration Trump et les géants américains que sont Blue Origin et SpaceX, mais il est aussi marqué par l'absence du chancelier allemand qui devait co-présider l'événement avec M. Macron. L'absence du chancelier s'inscrit dans un contexte de divergence entre Paris et Berlin dans le dossier spatial. L'Allemagne reste en effet ouverte aux lanceurs américains pour ses fusées, tandis que la France prône la préférence aux lanceurs européens. Néanmoins, M. Macron espère toujours pouvoir obtenir plusieurs déclarations internationales à l'issue du sommet, notamment sur le partage des données scientifiques dans l'espace, sur les fréquences des lancements d'objets orbitaux et sur la surveillance de l'espace, en particulier la surveillance des débris spatiaux. Marie-Christine Bonzon pour Radio Vatican.
0: Le conflit ne cesse de s'intensifier au Yémen et on y arrive tout de suite dans notre dossier. « Un conflit donc entre les Houthis soutenus par l'Iran et les forces gouvernementales yéménites soutenues par la coalition dirigée par l'Arabie Saoudite ne cesse de s'intensifier au Yémen. Cela fait une semaine que les Houthis ont relancé cette offensive d'ampleur et vise en particulier la zone du détroit de Bab el-Mandeb. Au total, les combats ont fait déjà plus de 500 morts. Pays l'un des plus pauvres de la planète en guerre civile depuis 2015, le Yémen avait connu une trêve précaire signée en 2002 qui a volé en éclats en juillet. Depuis, la guerre contre l'Iran par un régional et la vulnérabilité de l'Arabie Saoudite prise pour cible sont passées par là. L'offensive Houthi répond aussi à une grave situation économique et sociale du pays. C'est ce que nous explique notre invité Laurent Bonnefoy, chercheur au CNRS spécialiste du Yémen.
7: C'est toujours difficile à mesurer hein, ce ras-le-bol, mais il est entendu que la situation économique à l'échelle du Yémen, mais donc y compris dans les régions qui sont tenues par les Houthis, n'est pas reluisante. Et y a toujours cet enjeu lancinant en fait des salaires non payés hein, des fonctionnaires. Et donc, les Houthis parviennent en ciblant l'Arabie Saoudite là de faire porter le chapeau non sur leur propre gouvernement, mais sur l'Arabie Saoudite en expliquant que si on a des problèmes aujourd'hui, c'est parce qu'il y a ce blocus. Et donc, le blocus qui nous est imposé par l'Arabie Saoudite, eh bien, on va le retourner et on va utiliser les armes qui sont les nôtres et donc interdire l'arrivée de navires qui transiteraient par Bab el-Mandeb en Arabie Saoudite. Ça a déstabilisé en fait tous les flux et ce qui avait été obtenu en mars 2025, c'est-à-dire une forme de trêve avec les États-Unis et qui avait calmé en fait les interventions des Houthis en mer Rouge, eh bien a volé en éclats dans le contexte qu'on connaît depuis février 2026.
8: Alors on parle beaucoup du détroit d'Ormuz depuis plusieurs mois, détroit stratégique. On commence à reparler d'un autre détroit, le détroit de Bab el-Mandeb, vous l'avez évoqué tout à l'heure. Est-ce que vous pouvez nous rappeler déjà en quoi ce détroit est stratégique et surtout les Houthis ne cachent pas leur volonté de contrôler ce détroit. Qu'est-ce que cela changerait justement si Bab el-Mandeb passait sous contrôle Houthis?
7: C'est effectivement un détroit qui est stratégique, hein, qui a à peu près la même fonction hein, que le détroit d'Ormuz, parce qu'il débouche sur le canal de Suez puis l'Europe. Alors la crise à Bab el-Mandeb, elle a débuté fin 2023, après le 7 octobre, quand les Houthis ont décidé en fait de faire pression sur les Israéliens en soutien aux Gazaouis. Et donc ils ont interdit les passages de nombreux navires qui avaient un lien avec Israël, direct ou indirect, et ont eu un impact très fort dans la mesure où ce détroit par lequel transite environ 20% hein, du commerce mondial, eh bien, s'est trouvé être pris sous le feu des Houthis, tant et si bien que, à certains moments, il a perdu plus de la moitié de son trafic. Et ça, ce qui a imposé aux navires de faire le tour de l'Afrique. La prise de contrôle qui, effectivement, impliquerait des nouveaux gains territoriaux des Houthis est une possibilité, mais elle ne changerait pas, je pense, concrètement la capacité de nuisance des Houthis. En revanche, ça serait évidemment un gain symbolique très fort.
8: Pour Téhéran, la carte des Houthis, ce fameux proxy dans la région, est toujours importante, surtout dans cette séquence pour les Iraniens, où ils sont toujours dans la ligne de mire américaine.
7: C'est une carte. Alors, il était assez attendu hein, qu'elle soit jouée par les Iraniens et puis par les Houthis eux-mêmes. Simplement, ce qui est assez remarquable, c'est qu'ils aient attendu aussi longtemps. Alors, on pouvait estimer que si cette carte n'était pas jouée, c'est qu'elle était finalement plus faible et donc affaiblie par les bombardements israéliens et américains qui avaient lieu précédemment. Mais du point de vue de Téhéran, il est entendu que c'est d'une certaine manière du pain béni. Maintenant, il faut malgré tout réintroduire aussi les Yéménites dans cette équation, se rendre compte que ce retour de la guerre, ce retour des bombardements est tout de même extrêmement préoccupant pour les civils, et il n'y a aucune garantie que ça change réellement la donne.
0: Interrogé par Olivier Bonnel, Laurent Bonnefoy était ce matin l'invité de Radio Vatican.

Ayant donc reçu notre justification de la foi, nous sommes en paix avec Dieu par notre Seigneur Jésus-Christ, lui qui nous a donné d'avoir accès par la foi à cette grâce en laquelle nous sommes établis. Et nous nous glorifions dans l'espérance de la gloire de Dieu. Et l'espérance ne déçoit point, parce que l'amour de Dieu a été répandu en nos cœurs par le Saint-Esprit qui nous fut donné.

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3: Bonjour à tous, bienvenue dans le béaba du christianisme sur RCF Notre-Dame. Aujourd'hui, nous allons parler de quelque chose que tous ceux qui entrent dans une église ont déjà remarqué sans forcément le comprendre. Pourquoi le prêtre est-il parfois habillé en violet, en blanc, en rouge ou en vert? Pourquoi les lectures, les chants et même la décoration de l'église changent au fil de l'année? En réalité, rien n'est laissé au hasard. L'église ne mesure pas seulement le temps avec un calendrier, le rythme à travers ce qu'on appelle le temps liturgique, une année entière qui nous fait revivre étape par étape les grands mystères de la vie du Christ. Et les couleurs ne sont pas seulement décoratives, elles parlent à nos yeux avant même que les mots ne soient prononcés, car la foi chrétienne fait appel à toute la personne, l'intelligence bien sûr, mais aussi les sens, les gestes, les odeurs, les sons, la beauté. La liturgie, c'est un langage, et pour nous aider à décoder ce langage, eh bien, je reçois Xavier Accard, rédacteur en chef culture à la vie et auteur du livre « Comprendre et vivre la liturgie » aux éditions Plon.
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3: Xavier Accard, bonjour.
4: Bonjour Pauline.
3: Alors pour commencer, qu'est-ce que signifie vraiment le temps liturgique? Qu'est-ce que cela signifie? En quoi est-ce qu'il est différent du calendrier civil?
4: Le temps liturgique, c'est en fait une façon que nous donne l'Église d'entrer dans le mystère du Christ, de faire du temps un support en quelque sorte de notre vie spirituelle, une sorte de pédagogie divine. Et ce qui est assez merveilleux, enfin, ça réenchante vraiment notre temps, ça nous aide à l'apprivoiser, ça lui donne une couleur poétique, parce que ce temps liturgique est complètement en phase avec le temps du cosmos, le temps des saisons. C'est assez logique d'ailleurs quand on y pense, puisque le Christ étant le Verbe de Dieu qui a tout créé, on peut imaginer que la vie, sa vie ici-bas, et c'est les grands moments de sa vie qui nous aident à entrer dans le salut qu'il nous donne, sont en phase avec ces grands rythmes naturels. Notamment, il y a tout ce symbolisme de la lumière si important dans l'évangile de Jean, qui représente cette lumière qui représente Dieu. Et donc, du coup, les moments de solstice, d'équinoxe, les cycles solaires et lunaires vont avoir une grande importance dans ce calendrier liturgique.
3: Alors, beaucoup de personnes, hein, d'ailleurs, qu'ils soient chrétiens ou plus éloignés de la foi, mais connaissent justement les grandes fêtes. Si on parle de Noël ou de Pâques, ça paraît relativement évident, mais ensuite, c'est plus compliqué. Est-ce qu'il y a un fil conducteur simple pour se repérer justement dans ce calendrier liturgique, Xavier Accard?
4: Alors en fait, en quelque sorte, il y a deux cycles qui font que chaque année est vraiment particulière, même si les choses se répètent. Il y a le cycle du temporal, qui nous permet de revivre justement les grands moments de la vie du Christ qui compte pour notre salut. Et puis, il y a le sanctoral, qui célèbre les saints, les bienheureux, ces figures que l'Église nous donne en exemple. Mais évidemment, le plus important, le plus profond, c'est ce temporal, et dont le cœur, vraiment le cœur nucléaire, si j'ose dire, est la fête de Pâques, en fait. La fête de Pâques est une fête mobile, c'est-à-dire qu'elle ne tombe jamais le même jour. Elle est fixée en fonction de la première pleine lune après l'équinoxe du printemps. C'est très variable. Elle est précédée de ces 46 jours, si on compte les dimanches, de préparation à ce grand événement de la Pâque et de la Semaine Sainte, qui est le moment fort de l'année chrétienne. Et puis elle est suivie, ce qu'on oublie souvent, de 50 jours de fête, ce qu'on appelle le temps pascal, qui court de la résurrection du Christ, donc à Pâques, jusqu'à la Pentecôte, 50 jours après, comme ce nom le signifie. Et puis le deuxième cycle important, c'est le cycle de Noël. C'est la naissance de Jésus qui est situé au 25 décembre, donc qui correspond à peu près au solstice d'hiver, c'est-à-dire le moment où la lumière et le temps de lumière dans la journée est le plus bas. Et puis on voit ce petit germe de lumière qui est le Christ qui naître au cœur des ténèbres et puis qui progressivement va croître justement jusqu'à Pâques. Il est précédé par le temps de l'Avent, qui est un temps variable puisque l'Avent commence le premier dimanche, le plus près du premier décembre. Et puis, il est suivi d'un temps de Noël. Et puis, le troisième temps entre ces deux temps, c'est ce qu'on appelle le temps ordinaire. C'est pas un temps banal, c'est pas ordinaire dans le sens de banal, mais c'est un temps qui est réglé par l'ordo. L'ordo, c'est le calendrier liturgique et qui est marqué par la couleur verte qui célèbre la croissance de l'Église dans nos âmes. Et voilà.
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3: Sur RCF Notre-Dame, on parle avec vous, Xavier Accard, du calendrier et des couleurs liturgiques. Je rappelle que vous êtes rédacteur en chef culture à la vie. Vous avez écrit « Comprendre et vivre la liturgie » aux éditions Plon. Venons-en aux couleurs, Xavier Accard. Quand on entre dans une église, ce sont souvent elles finalement qui attirent le regard, la beauté aussi. Toutes ces couleurs-là sont importantes. Pourquoi est-ce que la liturgie accorde autant d'importance à ces couleurs? On a parlé du rose, du violet, du blanc. Enfin voilà, elles ont un sens, toutes ces couleurs.
4: Il y a évidemment les couleurs qui sont très présentes dans la Bible. De l'arc-en-ciel que Dieu donne à Noé comme un signe de l'Alliance, jusqu'aux gemmes multicolores qui composent les murailles de la Jérusalem céleste dans l'Apocalypse. Donc il y a toujours ces couleurs qui sont présentes. Et en fait, c'est comme si la liturgie diffractait la lumière divine, la pure lumière divine qui est invisible, en un certain nombre de couleurs qui vont donner différents aspects de cette lumière divine. Et intuitivement, quand on va rentrer dans l'église, quand on va voir les vêtements du prêtre qui sont de telle ou telle couleur, eh bien ça va donner une tonalité spirituelle, ça va nous donner la tonalité spirituelle de la fête du jour.
3: Alors par exemple, si on prend les couleurs, le blanc, le violet, le vert, le rouge, oui. si on devait
4: alors,
3: les décoder.
4: Le blanc, c'est tout simplement la couleur de la sainteté, c'est cette tunique de gloire, de lumière que l'homme avait avant le péché des origines et qu'il va retrouver en étant uni à la résurrection du Christ. Ce que nous manifeste le Christ dans la transfiguration, où on dit que ses vêtements deviennent plus blancs que tout blanc qu'on pourrait obtenir ici-bas par toutes les lessives possibles et imaginables. Tout baptisé peut revêtir une aube, ce vêtement un peu fondamental de la liturgie et qui représente ce vêtement blanc, qui d'ailleurs dont le nom aube vient du latin, d'un mot latin qui signifie le blanc.
3: Le vert, on peut partir sur le vert aussi, le temps ordinaire.
4: Oui, alors le vert, on en a dit un mot, c'est vraiment la couleur de la croissance, de la vie qui est en croissance, de la floraison qui se poursuit et qui se poursuit dans le temps de l'Église, quoi, qui est aussi le temps de l'espérance, qui est aussi lié au vert.
3: Alors le rouge et le violet, ce sont pour quelles circonstances, Xavier Accard?
4: Le violet, c'est plus pour la préparation justement de ces temps de Noël et de Pâques. Le violet, c'est la couleur de la pénitence, du recueillement, de la conversion. Mais à certains moments de l'année, notamment deux dimanches, en fait c'est très très rare, un dimanche pendant l'Avent et un dimanche pendant le Carême, il s'éclaire d'un peu de blanc et là il devient rose. Donc c'est cette couleur rose apparaît lors du dimanche de Gaudete en Avent et le dimanche de Laetare en Carême. C'est un peu une pause au cœur de la pénitence qui nous aide à mieux viser à cette gloire, à ce blanc qui arrive avec la fête de Noël et la fête de Pâques. Et puis il y a évidemment le rouge qui, alors là, vraiment a deux sens hein, qui se rejoignent, mais c'est la couleur du sang, donc du martyr. Le prêtre va revêtir le rouge pour toutes les fêtes des martyrs et aussi pour la passion, pour le temps de la passion, les rameaux et la passion. Et puis c'est aussi la couleur de l'Esprit Saint, en fait, du feu de l'Esprit. Et c'est pour ça que le prêtre va le revêtir, notamment lors de la grande fête de la Pentecôte qui clôt le temps pascal, qui est un peu un point d'orgue dans l'année liturgique.
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3: Xavier Accard, on parle avec vous sur RCF Notre-Dame du calendrier et des couleurs liturgiques. C'est passionnant. Dans la liturgie, on l'a compris, les gestes, les couleurs, la lumière, alors l'encens aussi, le chant, le silence ont quelque chose à dire. Tous les sens sont éveillés. Pourquoi ?
4: Ce qu'on a réalisé à la liturgie, ça ne peut pas être seulement conceptuel, ça ne peut pas être des belles idées, il faut que ça engage tout notre être. Et c'est pour ça que nos sens sont mobilisés pour nous faire comprendre, comment dire, existentiellement, avec tout ce qu'on est, les réalités qui nous sont communiquées. Il y a à la fois l'odorat avec l'odeur de l'encens qui est aussi un symbole de la nuée dans lequel Dieu se manifeste, qui manifeste aussi la montée, puisque c'est vrai que l'encens, par la fumée, défie un peu les lois de la gravité, il monte vers le ciel et ça représente le mouvement de notre prière. Ça représente aussi à travers sa consommation la consommation du grain d'encens, ben l'offrande en fait qu'on fait de notre vie et le sacrifice de notre vie pour rejoindre le sacrifice du Christ et pour être unis à Dieu. Ce qui concerne donc la vue avec les couleurs, il y a le toucher avec par exemple l'imposition des mains, il y a le goût, goûter comme le Seigneur est bon quand on communie, il y a l'ouïe évidemment avec tous ces mots hébraïques, ces mots grecs, ces mots qui nous viennent de très loin et que la liturgie, de façon assez significative, a conservé.
3: Les mots et les chants.
4: Alors le chant, voilà, alors le chant qui...
3: contribue, la musique.
4: Voilà, alors à la fois on entend et on le vit le chant, c'est-à-dire qu'en chantant quelque chose, on connaît bien cette maxime inspirée des commentaires sur les psaumes de saint Augustin où on dit chanter, c'est prier deux fois. C'est vrai que le chant nous implique et par le rythme, ça nous fait aussi mémoriser des paroles, ça nous fait mémoriser dans le cœur, pas seulement dans notre mental, mais dans notre cœur. Et le fait de chanter, c'est aussi expirer, c'est rendre son souffle à Dieu en quelque sorte. Comme le Christ rend son souffle sur la croix, eh bien, quand on chante, on donne notre souffle qu'on a reçu de Dieu, on lui redonne. C'est toujours ce mouvement de à la fois de réception de ce qu'on est et de redonner tout ce qu'on est.
3: Xavier Accart, pour terminer, est-ce qu'on peut dire finalement que la liturgie, c'est une véritable pédagogie de la foi ?
4: Oui, c'est une pédagogie qui vient de très loin, dont il faut redécouvrir le génie, parce que c'est vrai que l'homme moderne vit un peu uniquement dans son mental, dans son intelligence. Alors, certains préféreraient suivre des colloques que d'aller à la messe du dimanche, mais il faut retrouver le sens de ces gestes, de ces paroles. D'abord, il faut retrouver voilà ce rythme, ces paroles, c'est vivre la liturgie pleinement et pas faire justement une liturgie très cérébrale. Certains ont tendance à vouloir tout expliquer dans la liturgie, mais elle-même s'explique elle-même. Donc, il faut surtout rentrer, impliquer son corps, impliquer en chantant, en participant, en se levant, en s'asseyant, en s'agenouillant. Tout ça, ça nous aide à rentrer, à intégrer ces paroles de vie qui nous transforment en fait et dont le but est vraiment de nous façonner en quelque sorte à l'image du Christ.
3: Xavier Accart, merci. Je renvoie les auditeurs à votre livre passionnant pour aller plus loin, comprendre et vivre la liturgie. C'est aux éditions Plomb. 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Merci

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5: Bienvenue dans le studio de RCF Notre-Dame pour cette nouvelle édition des racines du présent. Au micro, comme chaque semaine, Frédéric Mounier. Alors que nous rentrons dans une très longue séquence présidentielle, alors que beaucoup, à droite comme à gauche, veulent renverser la table, bouleverser le système politique, nous avons choisi dans cette édition des Racines du Présent de lever le voile sur le plan historique sur les révolutions. Mais attention, pas celles de gauche, qui sont plutôt bien connues, mais celles de droite. Notamment, nous allons ausculter ce qui s'est passé au XXe siècle en Italie, en Espagne, au Portugal, car oui, les droites en Europe ne sont pas que contre-révolutionnaires, elles peuvent aussi mener, à leur manière, une véritable révolution. Nous allons voir comment et sur quelle base. Notre invité aujourd'hui, Amit Bozarslan, bonjour.
6: Bonjour.
5: Merci beaucoup d'avoir accepté notre invitation. Vous êtes historien, directeur d'études à l'École des hautes études en sciences sociales et votre dernier livre s'intitule « Walpurgis, les révolutions de droite, 19e-20e siècle » et c'est publié aux éditions Passé Composé. Avec vous, nous allons voir ce que nous apprennent les révolutions de droite. Alors, je l'ai dit, en Allemagne, en Italie, au Portugal, en Espagne, mais aussi en Turquie, dans la France de Vichy, eh bien, la droite a pu, dans l'histoire, mener de véritables révolutions. Et vous tentez, Amit Bozarslan, qui est notre invité dans cette édition des Racines du Présent, vous tentez, dans cette véritable somme érudite qui est votre livre Walpurgis, les révolutions de droite, 19e-20e siècle, chez Passé Composé, vous tentez une généalogie des contre-révolutions et des révolutions de droite. Alors, avant tout, une première question, pourquoi ce titre est énigmatique, Walpurgis, Amit Bozarslan?
6: Alors, Walpurgis, comme vous savez, ça fait partie effectivement d'une mythologie européenne, mais ça constitue aussi l'une des pages les plus incroyables, les plus impressionnantes, de Faust de Goethe.
5: Racontez-nous.
6: Voilà. Alors donc, la nuit de Walpurgis, c'est une nuit où pratiquement tous les crimes sont autorisés. Mm-hmm. Les forces du mal jaillissent de la terre.
5: Oui.
6: Durant toute une nuit.
5: Mm-hmm.
6: Mais ces forces du mal ne sont absolument pas ne se situent absolument pas dans une continuité métaphysique avec le bien.
5: Oui.
6: Donc il y a une sorte de rupture absolue.
5: Mm-hmm.
6: Le mal s'est autonomisé.
5: C'est l'avènement du mal.
6: C'est l'avènement du mal, mais l'avènement d'un mal que Kant définirait comme finalement vraiment autonome de toute cause, qui s'autonomise aussi plus il s'exerce, plus il s'autonomise. Et Kant a une phrase remarquable, il dit un mal contre lequel les maximes ne servent à rien.
5: Mm-hmm.
6: Et donc,
5: Emmanuel Kant, oui.
6: Voilà, Emmanuel Kant. Donc ça pose effectivement la question de la responsabilité de l'homme, mais l'homme est en quelque sorte largué. Mm-hmm. L'homme est largué à ses passions criminelles. Ses passions criminelles n'ont plus de finalité.
5: Mm-hmm.
6: Donc il n'y a plus de différence entre le moyen et la fin. Mais surtout, ce qui est extrêmement important, c'est cette rupture métaphysique.
5: Alors, ce que vous brossez là, cette rupture métaphysique, Amit Bozarslan, est-ce bien là l'analyse que vous faites, au fond, de ces révolutions de droite que nous allons essayer de comprendre et de détailler dans cette édition des Racines du Présent?
6: En partie,
5: oui.
6: En partie, parce qu'effectivement, mm-hmm. le phénomène est infiniment plus complexe. Dans l'ouvrage, j'explique effectivement l'origine de ce terme. Ce terme a été aussi utilisé par Karl Kraus, donc ce grand polémiste, ce grand philosophe, mort en 1936. Donc voilà, effectivement, il n'a vécu que les trois premières années de nazisme.
5: Ouais.
6: D'autant plus que, bon, effectivement, il était autrichien. Donc
5: Il
6: a écrit son ouvrage avant l'Anschluss de 1938. Et donc, effectivement, son analyse de nazisme, c'est vraiment le nazisme constitue une troisième nuit de Walpurgis.
5: Voilà.
6: Cette dimension nihiliste est extrêmement importante.
5: Oui.
6: Et je crois qu'il a été parmi les tout premiers à saisir qu'il y avait quelque chose de profondément destructeur, nihiliste dans le nazisme. Et aujourd'hui, on a aussi un peu des élans de cette période-là. Mm-hmm. Quand vous prenez par exemple quelqu'un comme Nick Land, mm-hmm. Nick Land, c'est un théoricien qui se présente comme néo-réactionnaire. Il est britannique, mais il est une référence pour le trumpisme. Mm-hmm. Et Nick Land dit très clairement, nous n'avons absolument aucun autre horizon que l'effondrement, la destruction, le déchet.
5: Alors...
6: Et désespéré, dit-il aux démocrates, il n'y aura pas d'avenir.
5: Nous allons revenir sur tout cela, sur cette analyse des révolutions de droite au 19e ou 20e siècle, et peut-être aussi un peu, nous évoquerons naturellement ce qui se passe dans notre 21e siècle. Alors, vous évoquez plusieurs pays, vous travaillez sur plusieurs pays dans votre livre, Hamid Bozarslan, l'Allemagne, l'Italie, le Portugal, la Turquie, que vous connaissez bien également, mais aussi l'Espagne, donc en référence à cette guerre civile espagnole. Alors, je voudrais vous faire écouter, pour ouvrir cette édition des Racines du Présent, cet extrait d'un documentaire qui nous est proposé par l'Institut National de l'Audiovisuel, l'INA. C'était en 1975 sur les ondes de ce qu'on appelait encore, je crois, l'ORTF, un documentaire intitulé « Regard sur l'histoire ». On va écouter la voix de l'historien Jean-François Quiap qui décrit la situation en Espagne dans les années 30. On écoute.
1: Après l'échec de la monarchie constitutionnelle, celui de la République parlementaire paraît sonner le glas des formules classiques. Ce régime relativement modéré peut-il survivre? De nombreux observateurs discernent une opposition d'une autre nature, celle des tenants du totalitarisme subordonné au Comintern contre les sympathisants du fascisme. Le monde a pris un style nouveau. À l'international communiste s'oppose le camp des dictateurs non marxistes.
7: Depuis 1922, l'Italie mussolinienne donne le ton.
1: Depuis 1932, le Portugal salazarien a répudié la démocratie.
7: En Autriche, les héritiers d'Engelbert Dollfuss, le chancelier assassiné, perpétuent son corporatisme chrétien.
1: En Hongrie, le régent Horthy, en Pologne, le maréchal Piłsudski, joue la manière forte, cependant que la Turquie kémaliste tourne le dos aux formules traditionnelles.
7: Enfin, depuis 1934 et la mort du maréchal de Hindenburg, Adolf Hitler est le seul maître de l'Allemagne.
1: Certes, il n'existe pas d'internationale blanche et les dissensions sont fréquentes entre les tenants de l'autoritarisme non marxiste. Mais depuis l'abandon de l'Autriche par les Français, inspiré par les Anglais, l'Italie, alliée de la France et de l'Angleterre, incline vers l'Allemagne. La République espagnole glisse du centrisme à la gauche.
5: Voilà, nous étions en 1975 sur les ondes de l'ORTF. C'était l'historien Jean-François Quiap dans un documentaire intitulé « Regard sur l'histoire ». Hamid Bozarslan, vous publiez chez Passé Composé une somme érudite intitulée « Valpurgis, les révolutions de droite, 19e, 20e siècle ». On a entendu donc Jean-François Quiap décrire ces évolutions politiques au mi-temps du 20e siècle en Europe occidentale avec ce terme qui revient régulièrement, les autoritarismes non marxistes. Quelle lecture faites-vous de cette description, Hamid Bozarslan ?
6: Alors, autoritarisme non marxiste, je pense qu'effectivement, il est très difficile pour moi, en tout cas, de définir l'Union soviétique de Staline, voire de Lénine, mm-hmm. Comme un autoritarisme marxiste. D'une part, parce qu'on glisse très, très rapidement dès sous Lénine vers le totalitarisme. On n'est pas du tout dans un régime classique, mm-hmm. que ce soit militaire ou policier.
5: Donc, c'est le totalitarisme tout court, c'est ça que vous dites ?
6: C'est le totalitarisme tout court.
5: Oui.
6: Un régime de terreur qui s'installe mm-hmm. dès l'époque de Lénine. Mm-hmm. Donc, de ce point de vue, il y a quand même une radicalisation assez exterminatrice. Hein. Donc voilà, effectivement, quand on regarde la terreur sous Lénine, on l'observe très clairement. Mais de l'autre côté, on est assez loin du marxisme tel qu'on le connaît en Europe, Europe occidentale, y compris en Espagne. Le marxisme russe, avant 1914-1915, n'a pas beaucoup de partisans. Rosa Luxembourg méprise ouvertement Lénine. Lénine passe pour un aventurier, un théoricien extrêmement excentrique aux yeux des marxistes européens. Donc disons que la trajectoire soviétique est une trajectoire déjà qui est très divergente par rapport au marxisme classique européen, je dis marxisme au pluriel. Et de l'autre côté, effectivement, à partir de 1920, cette référence soviétique, en quelque sorte, devient structurante à l'échelle européenne. Pourquoi ? Parce que la Première Guerre mondiale a été un désastre il y a une sorte de blessure au sein du mouvement ouvrier. Mm-hmm. Le prolétariat a trahi à son internationalisme. La guerre a détruit en quelque sorte le socialisme. Et donc, du coup, la référence désormais est soviétique. Mais cela étant dit, quand on regarde l'Espagne de l'époque, mm-hmm. à vrai dire, le Parti communiste est bien présent, mais le Parti communiste est très loin d'être l'acteur dominant de la gauche en Espagne. Donc, vous avez oui. un parti socialiste qui est quand mmh. même majoritaire, mmh. et c'est ce parti qui domine en quelque sorte l'espace politique espagnol et a fortiori de la gauche. Vous avez des anarchistes qui ont leur propre dynamique, qui ne sont pas du tout dans mmh. une mouvance proche de Moscou. Et vous avez une spécificité, disons espagnole, l'organisation qui s'appelle le PUM, donc le Parti mmh. des Travailleurs, qui est trotskiste, même si Trotsky refuse de les parrainer. Mmh. Donc, vous voyez...
5: C'est compliqué, en fait.
6: C'est extrêmement compliqué. Donc, la société oui. espagnole, elle-même, elle est très, très dynamique.
5: Oui.
6: Donc, voilà, quand on regarde la production littéraire, il y a plus de cinéma en 1936 en Espagne ah, oui. qu'en France. Donc,
5: d'accord.
6: voilà, ce n'est pas du tout un désert culturel. Mmh. C'est une société qui aurait pu évoluer très différemment s'il n'y avait pas l'insurrection franquiste.
5: Mmh. L'insurrection Alors, justement, voilà. vous allez nous expliquer, Hamid Bozarslan, si je vous en bien d'abord, vous posez là un premier préalable en quelque sorte, c'est que vous nous dites qu'il serait trop réducteur de comprendre ce qui s'est passé en Espagne, par exemple, à travers cette grille simple, les rouges contre les bruns.
6: Voilà, absolument.
5: Ça ne marche pas comme ça.
6: Ça ne marche pas comme
5: Alors,
6: ça.
5: Alors allez-y, l'avènement de Franco.
6: Voilà, l'avènement de Franco. Alors l'avènement de Franco, c'est une insurrection, tout simplement. Mm-hmm. Voilà, une insurrection qui vient d'une partie de l'État, qui vient du Maroc espagnol.
5: De l'État ou de l'armée ?
6: De l'armée.
5: C'est un coup d'État militaire.
6: Un coup d'État militaire, mais qui n'est même pas un coup d'État, parce qu'un coup d'État...

0: hambourgeoise, hein, dans laquelle la gauche joue un rôle très important. En premier lieu, voilà, effectivement, une partie de la droite radicale refuse la démocratie et en se faisant, oblige en quelque sorte aussi la gauche à penser que le moment révolutionnaire est venu. Et donc, du coup, la démocratie s'effondre de deux côtés, mais le facteur déclencheur de cet effondrement est définitivement Franco.
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3: Mais ce que vous dites, Amit Bozarslan, c'est donc que cette expérience démocratique aurait pu se poursuivre.
0: Aurait pu parfaitement se poursuivre.
3: Oui. Les fondements étaient solides.
0: Les fondements étaient très précaires, mais relativement importants, relativement soutenus par une bonne partie de la population pour pouvoir être durable. Mm-hmm. Mais pour cela, il fallait plusieurs choses. En premier lieu, il fallait que le Parti socialiste maintienne son hégémonie au sein de la gauche, ce qui n'a pas pu être le cas, d'autant plus que l'Union soviétique a intervenu. C'est là que le Parti communiste espagnol a fonctionné un peu comme l'extension du KGB, même si à l'époque ça ne s'appelait pas le KGB. Et en deuxième lieu, je crois que c'était la passivité de la France et de la Grande-Bretagne, qui se sont déclarés neutres, mais en se déclarant neutres, ont permis aussi à Mussolini et à Hitler d'intervenir directement dans la guerre. Voilà. Sans cette intervention militaire des deux pays fascistes, sans doute Franco n'aurait jamais pu gagner. Et donc là, je crois qu'il y a à la fois une dérive de la gauche, et c'est vrai que quand on regarde les affrontements intra-gauche, on a parfois des larmes aux yeux, comment une telle politique suicidaire a pu avoir lieu. Mais de l'autre côté, il y a eu aussi la lâcheté de démocratie bourgeoise. Je dis démocratie bourgeoise pas dans le sens péjoratif.
3: Oui.
0: Donc voilà. Donc effectivement, la démocratie dans laquelle on est libéral bourgeoise. Et donc du coup, effectivement, c'est cette jonction à la fois de la lâcheté de démocratie et de cette dérive suicidaire en quelque sorte de la gauche qui ont mis un terme à cette expérience.
3: Vous évoquez la lâcheté des démocraties, Amit Bozarslan. C'est la lâcheté ou c'est la faiblesse ou c'est les deux à la fois?
0: Je pense que c'est les deux à la fois parce que cette faiblesse, d'ailleurs, on le voit en 1936. Hein, donc voilà. Le Ruhr est remilitarisé. Et on sait qu'effectivement, c'est un pur bluff. Et si la France avait réagi à cette période-là,
3: même on entend pas beaucoup
0: militairement,
3: dire ça.
0: Voilà. Oui. Et Goebbels le dit très clairement. Il dit,
3: nous pensions que la France allait réagir.
0: Voilà, nous pensions que la France allait réagir. Le Führer a écrit dans son livre le Mein Kampf, je ferai ça. Si j'étais un président français, j'aurais écrasé. Ils n'ont rien fait dire.
3: Voilà.
0: Et donc, du coup, je pense qu'effectivement, votre question est tout à fait pertinente parce qu'il n'y a pas que la lâcheté. Il y a aussi cette incroyable faiblesse.
3: Oui, on détourne le regard en quelque sorte.
0: On détourne le regard, non pas parce qu'on n'a pas la puissance, mais tout simplement, on n'a plus le dynamisme en quelque sorte pour se projeter dans l'avenir et utiliser la puissance.
3: Alors, on va étudier dans un instant plus précisément ce qui s'est passé en Allemagne, le processus, disons, de nazification de l'Allemagne. Mais restons un moment, si vous le voulez bien, sur l'Espagne, Amit Bozarslan. D'un mot, vous avez évoqué tout à l'heure ce projet de restauration d'une civilisation chrétienne par Franco. Quelles étaient les caractéristiques de ce régime franquiste? Est-ce qu'il s'agissait juste de prendre une revanche contre les Lumières, d'aspirer au retour à un monde ancien, de détester la démocratie libérale, ou est-ce que c'était encore autre chose, Amit Bozarslan?
0: C'est un peu de tout.
3: Oui.
0: Voilà, une sorte de synthèse en quelque sorte. Il y a la détestation des Lumières, mais Franco le dit aussi, et le franquisme d'une manière générale, il y a la détestation des Lumières espagnoles.
3: C'est-à-dire
0: ces Lumières espagnoles qui sont vraiment de la fin du 19e siècle, qui se traduisent dans la littérature. García Lorca, c'est l'un des exemples. Unamo, c'est un autre exemple, qui n'est pas nécessairement de gauche, mais qui pense effectivement le monde de manière infiniment plus complexe, qui n'a pas du tout une vision organiciste de l'Espagne, qui n'est pas anti-chrétienne en tant que telle, mais il est une critique de la religion. Et on sait d'ailleurs que, effectivement, l'Espagne très grande, très catholique, s'est acharnée sur le Pays basque, extrêmement catholique.
3: Oui.
0: Donc voilà, effectivement, une politique
3: c'était
0: de
3: revanche. C'était aussi une guerre entre catholiques.
0: Voilà, c'était une guerre aussi entre catholiques, mais voilà, une fois de plus, entre la démocratie et l'antidémocratie. Et ce qui est vraiment très, très important aussi de souligner, c'est que par la suite, ce thème-là va être répété, mais à l'infini, je dis par la suite, non, même avant, par Mussolini, par Goebbels par Hitler, anéantir le 19e siècle. Le 19e siècle.

0: sentir le 19e siècle en ce qu'il représentait quoi, le 19e siècle?
1: Non pas en ce qu'il représentait des guerres,
0: oui.
1: ni le colonialisme, ni éventuellement des régimes dictatoriaux ici et là, mais le 19e siècle, ce siècle de mouvements populaires, ce siècle de mouvements sociaux.
0: Le printemps des peuples, 1848.
1: Le 1848, mm-hmm. cette créativité artistique absolument incroyable, cette innovation littéraire, cette créativité littéraire, cette dynamique d'urbanité. Mm-hmm. Et pour finir, avant 1914, l'intégration du socialisme. Mm-hmm. Voilà, le socialisme apparaît comme la critique la plus radicale, en quelque sorte, du monde libéral du 19e siècle. Mais le 19e siècle finissant, le socialisme devient l'un des courants structurants du monde libéral. Mmh.
0: Alors, on va poursuivre notre voyage dans le temps, si vous voulez bien, Amit Bozarslan. Je rappelle que nous conversons autour de votre livre « Walpurgis, les révolutions de droite, 19e, 20e siècle » aux éditions Passé Composé. On a écouté un extrait sonore sur l'Espagne tout à l'heure. On va partir maintenant au Portugal. Je voudrais vous faire écouter un extrait sonore qui nous vient de l'ORTF en octobre 1969. On va écouter un entretien avec un riche propriétaire terrien portugais, dont le nom est José Palma, qui a connu l'époque du régime parlementaire au Portugal avant 1926 et avant que l'armée ne prenne le pouvoir et instaure la dictature nationale, avec donc le dictateur Antonio de Oliveira Salazar en 1932. Et on va entendre ce point de vue d'un grand propriétaire terrien. Vous allez nous aider à l'expliquer ensuite.
2: Vous avez connu la période d'avant, M. Salazar?
3: Oui, je l'ai connu. On dit en portugais, infelizmente. Malheureusement.
2: Malheureusement.
3: Oui.
2: Comment c'était?
3: Comment c'était? Le plus mauvais que vous pouvez vous imaginer. Toujours l'anarchie politique, dans la rue et dans les esprits, qu'il a fallu que l'armée portugaise sauve la nation. M. Salazar a été un sauveur pour Portugal, sous le point de vue politique, sous tous les points de vue. Et il l'a pu faire justement parce que c'était un homme très énergique, très intelligent. Et immédiatement, toute la nation, on peut dire, était avec lui. La jeunesse, la vieillesse et le moyen âge.
2: C'était aussi un homme très autoritaire.
3: Comme il fallait. Comme il le fallait.
2: Depuis 40 ans, le Portugal a évolué. Donc on pourrait penser que maintenant, le Portugal est mûr pour, de nouveau pour un régime de parti politique.
3: Non, ce n'est pas une question de maturité.
2: C'est une question de tempérament?
3: Non, ce n'est pas c'est une question de raison. Les partis politiques ne peuvent pas venir parce que ce serait un grand mal pour le pays. Nous aurions une autre fois le désordre permanent.
0: Voilà, donc nous étions en octobre 1969, c'était sur les ondes de l'ORTF et un riche propriétaire terrien portugais, José Palma, était interviewé. Et on voit bien comment il explique l'avènement dans les années 20 du dictateur, enfin en 1932 par contre, du dictateur Salazar. On entend deux choses dans cet extrait à Amit Bozarslan. On attend l'aspiration à un sauveur, à un homme providentiel, et puis, d'une certaine façon, cette détestation, pour le moins, de la démocratie. Mmh. Quelle est votre lecture, Amit Bozarslan?
1: Alors, je commencerai peut-être avant de commenter cet extrait par une analyse de Jan Kershaw, grand spécialiste du nazisme. Le grand historien. Et Jan Kershaw nous montre que le Troisième Reich n'est pas tombé le 8 mai. Mm-hmm. Il a survécu encore 10 jours dans une petite ville sur la côte baltique. Et durant ces 10 jours-là, l'élite nazie se posait deux questions. Qu'est-ce qu'il faut faire des posters d'Hitler déchirés? Mm-hmm. Et en deuxième lieu, est-ce qu'il faut retourner au pluralisme politique d'avant 1933?
0: Ah oui, c'était une question qu'on se posait dans le dernier réduit nazi.
1: Voilà. Et dans un pays où il y a...
0: Dans les premiers jours de mai 45.
1: Voilà.
0: Oui.
1: Dans un pays où il y a des millions de morts, mm-hmm. des millions de déplacés, le pays est mutilé, il n'y a pas une seule ville qui tient debout, mm-hmm. l'élite nazie décide qu'il ne faut certainement pas revenir à la folie mm-hmm. pluripartite de 1933.
0: Voilà, à la folie du multipartisme.
1: Voilà.
0: Donc c'était vraiment, si je vous entends bien, Amit Bozarslan, les régimes autoritaires du milieu du XXe siècle en Europe occidentale étaient tous caractérisée par une haine du multipartisme et de la démocratie.
1: Voilà, une haine de la démocratie, une haine de la de multipartisme, une quête de société organique, ou plutôt de la nation organique.
0: C'est-à-dire
1: qu'est-ce que ça veut dire, effectivement, une société organique? Qu'est-ce que ça veut dire, une société démocratique? Une société démocratique se base sur un double principe contradictoire, hein, le consensus, parce que sans le consensus, aucune société ne peut exister. Une société démocratique est inévitablement territorialisée, institutionnalisée, à ses rythmes, à ses symboles de souveraineté. Et de l'autre côté, le dissensus, ça veut dire la conflictualité démocratique.
0: Donc une certaine tension.
1: Une certaine tension, une certaine indéterminée aussi.
0: Que la démocratie suppose qu'on accepte.
1: Qu'on accepte, et c'est la condition même de la pérennité
0: cette tension-là,
1: de la démocratie.
0: Oui. Cette tension-là. Entre le consensus et le dissensus.
1: Entre le consensus et le dissensus, et le ressort de la de dissensus. Oui. Parce que sans le ressort de dissensus, aucune société ne peut se projeter dans l'avenir, se transformer.
0: Donc ça, pour beaucoup, c'est insupportable.
1: Pour beaucoup, c'est insupportable. Mm-hmm. Et le projet antidémocratique, hein, qu'on observe aussi aujourd'hui sous certains régimes, c'est de penser la société, ou plutôt la nation, comme un corps organique. Qu'est-ce qu'un corps organique? Un corps organique est un corps biologique.
0: Aha.
1: Un corps biologique composé de cellules. Mm-hmm. Et donc, du coup, chaque individu est considéré comme une cellule de la nation.
0: Chacun a sa place.
1: Chacun a sa place. Il faut purifier le corps des cellules défectueuses. Ce terme est constamment utilisé. Et un corps organique ne peut exister qu'à condition d'être incarné, donc la tête.
0: Et donc, avec un homme providentiel.
1: Avec un homme providentiel qui incarne la nation. Qui incarne la nation, pas uniquement dans son présent, parce que dans une démocratie, voilà, effectivement, aujourd'hui, Macron incarne la nation française pour une durée de 5 ans.
0: Voilà.
1: Mais dès qu'on est dans l'antidémocratie, le leader antidémocratique, hein, que ce soit le duché, que ce soit effectivement le guide, que ce soit le Führer, hein, incarne la nation dans son passé et dans son futur, hein, ainsi que dans son présent. Et donc, du coup, on est parfaitement dans cette idée de la vitalité. La nation est considérée comme un corps organique. Et ce n'est pas du tout par hasard, si vous me permettez d'ajouter aussi cet élément, c'est qu'à partir de 1870, on voit se diffuser vraiment un peu partout dans le monde occidental, mais pas que dans le monde occidental, parce qu'il y a aussi la Turquie, le Japon, le darwinisme social. Mmh. Le darwinisme social, qu'est-ce que c'est le darwinisme social?
0: C'est plus forts.
1: C'est les plus forts,
0: les plus faibles.
1: Qui écrase les plus faibles, mais au-delà de cela, qui considère les nations comme des espèces biologiques en guerre les unes contre les autres.
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0: Vous êtes bien sur RCF Notre-Dame, au micro Frédéric Mounier, les racines du présent. Dans cette édition des racines du présent, nous recevons aujourd'hui l'historien Amit Bozarslan, directeur d'études à l'École des hautes études en sciences sociales, autour de son livre « Valpurgis, les révolutions de droite, 19e-20e siècle » aux éditions Passé Composé. Nous essayons de comprendre avec lui ce que nous apprennent les révolutions de droite qui se sont succédées au milieu du 19e siècle. Alors, nous avons vu dans une première partie cette détestation de la démocratie parlementaire, cette angoisse face à cette tension permanente entre le consensus et le dissensus que suppose la démocratie. Nous avons évoqué cette vision organique de la société, cette vision biologique de la société qui suppose que chacun est une cellule reconnue dans la société et que certaines de ces cellules étant réputées ou dites métastasées, il faudrait les purifier. On voit bien ce qu'il y a derrière, mais il y a aussi quelque chose de très très fort, Amit Bozarslan, c'est cette absolue nécessité, cet impératif d'un homme fort, d'un homme providentiel, qu'il s'appelle Führer, qu'il s'appelle Conducator, qu'il s'appelle Duce, il faut un homme fort. Comment lisez-vous ce qui est peut-être une constante de l'histoire humaine, en tout cas le choc entre cette constante de l'histoire humaine et l'avènement du XXe siècle, Amit Bozarslan?
1: Alors je pense qu'effectivement la question de la modernité qui fait peur.
0: C'est ça.
1: La modernité, c'est la pluralité. Mmh. La modernité, c'est la capacité, effectivement, de se projeter dans l'avenir. La modernité, c'est la capacité, c'est le risque. La démocratie ne peut exister qu'au risque de son effondrement. La démocratie ne peut exister qu'au risque de son indéterminé.
0: Donc, il faut accepter sa faiblesse.
1: Il faut accepter la faiblesse. La faiblesse est constitutive de la démocratie.
0: Ouais.
1: C'est qui n'exclut pas la puissance, c'est qui n'exclut pas, effectivement, l'institutionnalité.
0: Mais elle est toujours fragile.
1: Voilà. Mais elle restera toujours fragile.
0: Et il faut l'accepter.
1: Il faut l'accepter.
0: C'est constitutif.
1: C'est constitutif.
0: C'est terrifiant ce que vous dites là.
1: Voilà.
0: On aurait pu croire chez nous que les démocraties occidentales, sous le règne desquelles nous vivons, depuis les années 45, c'était pour toujours. Eh bien non.
1: Non, d'ailleurs on le voit.
0: Oui.
1: On le voit. Heureusement qu'on ne voit pas que les menaces qui pèsent sur la démocratie. On a aussi d'autres. Voilà, on a des signaux contradictoires qui viennent. Une Italie qui refuse une modification du système juridique que Meloni voulait imposer. On a connu quand même ce qui s'est passé en Hongrie. En Hongrie, finalement, qu'est-ce qui a gagné? En Hongrie, c'est la droite qui a gagné contre un régime prédateur.
0: Contre Orban, qui a été mis à la porte.
1: Voilà. Le régime de Peter Maghar n'est pas du tout un régime de gauche. Non, au contraire, qui se présente comme ultra-conservateur, etc. Mais un régime d'État de droit.
0: C'est ça.
1: Ça veut dire dans une pluralité, acceptant le dissensus et acceptant sa propre faiblesse. Et donc, du coup, il y a cette quête de délégation de pouvoir, de tous les pouvoirs, de pouvoir exécutif, de pouvoir judiciaire, mais par-dessus de tout, le pouvoir cognitif, le pouvoir de la capacité d'interpréter le monde, la capacité effectivement de charger l'histoire du sens, de penser l'avenir. Si vous voulez, dans les discours des années 1920 et 30 surtout, on a cette idée que le leader incarne à lui seul la société du demain.
0: Biologiquement.
1: Biologiquement et en même temps le projette dans l'avenir que le parti unique, notamment de droite, milicienne, qui est un parti organique, ça veut dire à la fois militaire, économique, politique, etc., que ce parti est le prototype de la société à venir. Et donc, du coup, fixer à la société un terme. La société sera ce que le guide voudra et le guide le veut parce que la société, ou plutôt la nation, lui a délégué ses capacités, sa faculté en quelque sorte.
0: Mais alors justement, permettez-moi de me faire l'avocat du diable, Hamid Bozarslan, dans ce que vous décrivez du guide comme étant la clé de voûte de cette société organique, bon nombre de membres du peuple pourraient s'estimer soulagés et consentir à cette forme de servitude par une sorte de délégation de pouvoir paradoxale. Pour dire je fais toute confiance au nouveau maître de la nation. Est-ce qu'il n'y a pas là une forme de lâcheté des peuples?
1: Oui.
0: Et comment y remédier, Hamid Bozarslan?
1: Alors, il y a un consentement. Mais avant d'analyser ce consentement, il faudrait aussi préciser que dans aucun cas que j'analyse, les dictatures antidémocratiques ou ces modèles de Walpurgisme n'ont gagné par les élections. En Italie, Mussolini n'a pas gagné par les élections. Salazar n'a pas gagné par les élections.
0: Mais Hitler a gagné par les élections.
1: Hitler n'a pas tout à fait gagné non plus par les élections, parce qu'en 1932, entre 1932 et 1933, 1929 et 1932, Hitler, à vrai dire, perd les élections. Il y a énormément d'électeurs qui désertent. Mais c'est effectivement l'appareil, l'establishment politique allemand, l'establishment officiel allemand, qui lui délègue le pouvoir, en quelque sorte, qui accepte qu'il soit nommé
0: volontairement.
1: Il n'a pas gagné les élections. Donc en Espagne et au Portugal, effectivement, les élections n'ont pas été gagnées. Mais vous avez tout à fait raison aussi, en 1934, il y a un référendum, effectivement, on accepte le Führerprinzip. Le Führerprinzip, c'est quoi? Le Führerprinzip, c'est ce principe qui érige le leader en alpha et oméga de toute légitimité, de toute décision. Donc le leader devient à la fois l'origine et l'horizon d'attente. Et dans ce sens-là, il y a effectivement une sorte de consentement, que ce soit actif ou passif. Mais ce consentement est là, et ce consentement explique aussi la durabilité de ces régimes-là.
0: Et ce
1: quand Mussolini organise sa marche sur Rome, à vrai dire, il a peur. Les effectifs ne suivent pas nécessairement. Ces troupes, qui sont quelques milliers, sont affamées, il pleut, il ne sait pas comment les protéger, tout simplement parce que l'État italien refuse de résister.
0: Donc, c'est tout. Vous mettez en cause, à nouveau, Hamid Bozarslan, cette forme de lâcheté ou de déni des démocraties parlementaires ou constitutionnelles ou libérales qui permettent à ces nouveaux dictateurs de s'enfoncer comme un couteau dans du beurre, en quelque sorte?
1: Absolument. Et je crois que là, la lâcheté en interne et la lâcheté en externe sont deux formes de lâcheté qui se complètent. On a parlé de la question de la fragilité comme condition de l'existence même de la démocratie. Au-delà, Tarkovsky voilà, le grand metteur en scène soviétique estimait que la fragilité était la condition même de l'être humain, de la, d'être en société. Et de l'autre côté, il faudrait dire aussi qu'à un moment donné, cette condition de fragilité doit être compensée ou voilà, surmontée par la capacité des démocraties à utiliser la puissance. La puissance n'est pas uniquement une puissance militaire. Dire à Mussolini qu'il y a un état légal, il y a un état de droit en Italie, ce n'est pas nécessairement d'utiliser la force militaire. Donc vous voyez, mais de se penser en tant que puissance, ça veut dire la capacité d'action, la capacité, la détermination, non pas la croyance, mais la conviction que l'état de droit est nécessaire. La conviction qu'effectivement, sur le plan international, l'état westphalien est nécessaire. L'état westphalien, effectivement, bon, c'est cet état qui s'est créé.
0: L'état-nation.
1: Voilà. Qui n'était pas nécessairement un état-nation, parce que l'état westphalien a été créé en 1648, tout simplement pour permettre à l'Allemagne de sortir de ses guerres religieuses. De 1618 à 1648, au moins la moitié de la population allemande a disparu. Et la sacralisation, mais la légitimation de l'État, c'est fait pour sortir de cette guerre. Or, quand vous prenez quelqu'un comme Hitler, Hitler le dit très clairement, il faut écraser le système, le système westphalien, parce que c'est la nation en tant que corps organique qui est l'acteur principal ou l'actrice principale de la politique internationale. Or, si on utilisait effectivement la logique de l'État westphalien pour contrer Hitler, on aurait pu le faire.
0: Alors, vous évoquez tout cela, Hamid Bozarslan. Tous vos propos, évidemment, résonnent dans le monde d'aujourd'hui. Vous évoquez la fragilité démocratique. Aujourd'hui, beaucoup évoquent, c'est un autre versant de cette fragilité, mais une fatigue démocratique. Vous évoquez la fragilité des institutions. Aujourd'hui, on a le sentiment, en écoutant Donald Trump et ceux qui parlent en son nom, que effectivement, on n'en a plus rien à faire de la démocratie. Parce que la démocratie, bah, c'est beaucoup de fatigue, c'est, comme vous l'avez dit, du consensus, du dissensus, et qu'après tout, un homme fort avec quelques idées simples peut faire l'affaire. Comment vous voyez ces résonances entre votre analyse historique des régimes autoritaires du milieu du XXe siècle, Hamid Bozarslan, et la réalité contemporaine d'aujourd'hui ?
1: Alors, je pense qu'il y a les spécificités des années 1920, qu'il ne faut absolument pas oublier. C'est la guerre, la Grande Guerre. La Grande Guerre qui a signifié tout simplement l'effondrement, le suicide de la civilisation bourgeoise, libérale, démocratique en Europe.
0: Vous en parlez positivement, là.
1: Enfin, je veux dire, pour condamner cette guerre.
0: Oui, c'est ça, voilà.
1: Pour condamner cette guerre. Parce qu'effectivement, quand les Européens s'égorgent par millions, comment par la suite, effectivement, prenaient de nouveau l'état de droit, prenaient de nouveau, effectivement, de la vie, de la valeur de la vie humaine, la sacralité de l'être humain. C'est une question qui n'est pas uniquement religieuse, tout simplement l'être humaine en tant que telle. Et donc, effectivement, comment après convaincre Mussolini ou Hitler que, voilà, effectivement, il faut revenir à la vie civile. Et Mussolini le dit dès 1919, la guerre continuera sous forme de guerre civile, la guerre interne et intra-italienne, et contre l'État italien. Donc, de ce point de vue-là, il y a quand même des spécificités de des années 1920 et 30 qu'il faut prendre en considération. L'Union soviétique même est la conséquence directe de cette guerre. Et de l'autre côté, il y a aussi des constances, cette fatigue de la démocratie, ce rejet de la démocratie, cette volonté de déléguer, cette impassibilité, cette incapacité de porter la démocratie, la démocratie, mais aussi d'une manière générale, la modernité dans ses déchirures, dans ses indéterminés, dans cette...
0: C'est comme si ça devenait trop lourd à porter.
1: Voilà, dans sa mélancolie aussi.
0: Oui, c'est ça, voilà. Or, il faut l'accepter. D'accord.
1: Et je crois que la crise n'est pas récente. Là, je ne le cite pas dans cet ouvrage. Mais il y a des textes remarquables de Tocqueville, donc ce grand penseur
0: Alexis de Tocqueville,
1: qui était plutôt conservateur d'ailleurs, donc voilà, qui était plutôt à l'aise sous la monarchie de Juillet qu'autre chose. Mais Alexis de Tocqueville dit, tel que je vois les choses, les démocraties en Europe et la plupart des pays européens, dit-il, n'ont que deux options. Soit de se démocratiser davantage, donc les sociétés qui doivent se démocratiser davantage, soit accepter la tyrannie bonapartiste.
0: Voilà. Le fantôme de Bonaparte plane autour de notre conversation.
1: Il utilise plutôt le terme de tyrannie césariste, mais bon...
0: C'est la même chose.
1: Voilà, César, Bonaparte, c'est un peu la même chose. Et donc, du coup, déjà à cette période-là, il voit qu'une démocratie ne peut pas rester en état de stagnation. une démocratie ne peut pas exister uniquement par son institution.
0: Elle doit se nourrir, elle doit bouger,
1: elle doit
0: vivre.
1: Elle doit puiser, y compris dans ses déchirures, y compris dans sa faiblesse, mais aussi dans ses attentes, aussi dans sa pluralité, aussi dans sa créativité. Et aujourd'hui, il est absolument indéniable qu'on vit une période de fatigue de la démocratie. Mais n'oublions pas aussi qu'ici et là, il y a quand même des sursauts. Ces sursauts ne sont pas négligeables. On a parlé effectivement de la Hongrie, on a parlé de l'Italie. Il y a eu des évolutions quand même extrêmement impressionnantes dans un pays comme le Bangladesh. Il y a des formes de résistance qui se mettent en place pour le moment de manière très minoritaire en Russie, en Turquie. On a vu qu'en Iran, avant la guerre, il y a eu quand même des contestations massives qu'on était certes écrasés. Donc voilà, ne misons pas sur la fin de la démocratie comme une fatalité. Ça non plus, ce n'est pas la première fois. À vrai dire, quand vous regardez les années 1920 et 30, vous avez l'impression que quelqu'un comme Eddie Halevi ou Raymond Aron se considèrent comme les derniers témoins et combattants sacrificiels de la démocratie. Eux ne pensent pas que la démocratie va survivre, mais que c'est leur devoir de se sacrifier en tant que témoins pour défendre cette cause.
0: Et pourtant, elle a survécu.
1: Et pourtant, elle a survécu.
0: Jusqu'à aujourd'hui, tout en restant très fragile.
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0: Vous êtes bien sur RCF Notre-Dame, ce sont les racines du présent, au micro Frédéric Mounier. Nous recevons aujourd'hui l'historien Amit Bozarslan, directeur d'études à l'EHESS. Et avec lui, nous essayons de comprendre ce que nous apprennent les révolutions de droite au 19e et au 20e siècle. C'est le titre de son livre « Valpurgis, les révolutions de droite, 19e et 20e siècle » aux éditions Passé Composé. Nous avons vu avec vous, Amit Bozarslan, à quel point les démocraties sont fragiles. Nous avons vu les lignes de force qui caractérisent ces régimes autoritaires. Il y a un point qu'on n'a pas encore évoqué avec vous, c'est la perception de l'histoire comme une conspiration à conjurer. Aujourd'hui, on parle beaucoup de complotisme, on parle beaucoup de bouc émissaire, on parle beaucoup de « on nous dit rien, on nous cache tout, on nous ment ». Enfin, c'est quelque chose qu'on entend beaucoup sur les réseaux sociaux. C'est ce qui fait le lit d'un certain nombre de partis populistes, de droite comme de gauche, aujourd'hui. Expliquez-nous comment est-ce que cette perception de l'histoire comme une conspiration à conjurer est une des caractéristiques de ces régimes autoritaires du milieu du XXe siècle. Amit Bozarslan.
1: Oui, merci pour cette question et permettez-moi de rendre hommage à Edgar Morin, qui nous a quittés il y a quelques jours. Edgar Morin était le grand théoricien de la complexité, donc effectivement d'introduire la complexité dans la compréhension du monde, dans l'évolution de nos sociétés. La complexité fait partie effectivement de l'un des principes constants de l'épistémologie des sciences.
0: Et donc, l'accepter.
1: Il faut l'accepter. Et voilà, effectivement, sans une pensée complexe qui est capable de se remettre constamment en cause, s'interroger sur elle-même, se doute d'elle-même, je crois qu'effectivement aucune société ne peut exister. On sera tout à fait totalement bloqué dans nos catégories cognitives, en quelque sorte intellectuelles et cognitives. Et la théorie du complot, cette théorie conspiratrice, précisément correspond à cela. Le monde est complexe, le monde est pluriel. Donc voilà, le complot occidental qui nous a dessaisi de nos forces. Nous avons trahi aussi. Nous nous sommes trahis également nous-mêmes. Nos élites nous ont trahis. Et donc, du coup, revenir à cette pureté ontologique, supprimer l'histoire.
0: Qui est une pureté fantasmée.
1: C'est une pureté purement fantasmée, mais qui produit des conséquences en termes de violence, en termes de destruction, absolument tragiques. Et donc, du coup, soit effectivement de retourner à cette existence ontologique immuable qui aurait été à l'origine de la nation.
0: Imaginaire.
1: Soit expliquer effectivement le complot. Si tout ceci existe, si cette telle complexité existe, si le chômage existe, si la COVID existe, si le changement de climat existe, si la canicule existe, tout ça, ça doit s'expliquer.
0: Et donc, ça peut être le développement de boucs émissaires, ça peut être la faute du juif, ça peut être la faute de l'arabe, la faute de l'immigré.
1: On trouve toujours. Ça peut être effectivement la faute du chinois en Indonésie, l'antisémitisme, effectivement, je veux dire, qui a structuré quand même une bonne partie de l'histoire européenne de la fin du 19e siècle jusqu'à nos jours. Hein. Donc voilà. Donc effectivement, l'antisémitisme, la question de l'immigré, cette théorie de grand remplacement qui n'est pas uniquement de René Camus, mais aussi c'est aussi de Steve Bannon. Mais on sait qu'effectivement, cette théorie de grand remplacement a déjà existé au 19e siècle, y compris dans un contexte intra-européen. Hitler accusait la France de lui voler sa population.
0: Voilà.
1: Et la France pensait
0: c'est simple, c'est efficace, ça fonctionne, tout le monde comprend.
1: Un fil conducteur, un fil rouge.
0: Un fil rouge. Voilà. Mais le problème, c'est que ça devient un fil rouge de sang, si vous me permettez l'expression.
1: Ça devient systématiquement un fil rouge de sang. Mm-hmm. On a tous les éléments, effectivement, pour comprendre, pour évaluer, disons, l'impact que les Juifs avaient dans l'Allemagne, le Deuxième Reich. Hein. Donc voilà. Et par la suite, dans la République de Weimar, ils ne sont que 0,75% de la population.
0: Mais il faut les éradiquer.
1: Il faut les éradiquer parce que dans le discours d'Hitler, ce sont des Juifs qui oppriment la nation allemande.
0: Fondamentalement.
1: Fondamentalement.
0: Alors, je voudrais vous faire écouter, Amit Bozarslan, un dernier extrait sonore. Il s'agit d'un matériel pédagogique proposé par la chaîne Lumni. Alors, la chaîne Lumni, c'est une chaîne pédagogique qui est pilotée par France Télévisions, l'Institut National de l'Audiovisuel, avec Arte, Radio France et TV5 Monde. Voici les éléments que l'on propose aux enseignants et aux jeunes aujourd'hui pour comprendre, pour répondre à cette question, c'est quoi le fascisme ? J'aimerais que vous entendiez et que, en tant que spécialiste historien des révolutions de droite au 19e et au 20e siècle, vous nous donniez votre appréciation. On écoute.
6: C'est quoi le fascisme ? L'arrivée au pouvoir en Italie de Giorgia Meloni coïncide avec la marche sur Rome des chemises noires, il y a tout juste un siècle. Alors, qu'est-ce qui s'est passé ce jour-là en Italie? Et surtout, pourquoi cet événement est-il associé au fascisme? Pour le comprendre, il faut remonter au lendemain de la Première Guerre mondiale. L'Italie vit alors une période assez sombre. Elle n'obtient pas les territoires que lui avait promis la Triple Entente, l'alliance qui a gagné la guerre, l'État est fragilisé par une crise économique profonde qui fait naître des tensions entre les classes sociales, et la révolution russe de 1917 renforce le nationalisme dans le pays. Bref, ça ne va pas très bien chez les Italiens. Et un homme en profiter pour prendre le contrôle du pays, c'est Benito Mussolini. Alors Mussolini, c'est un ancien militant socialiste déçu qui a pour objectif de redonner à l'Italie la grandeur qu'elle a perdue. Et pour y arriver, il fonde d'abord les faisceaux italiens de combat, les fameuses chemises noires. Ce sont en fait des paramilitaires qui deviendront les premiers adhérents 2 ans plus tard du Parti national fasciste, les principes fondateurs du fascisme, parti unique, ultranationalisme, culte du chef et de la tradition, règne par la terreur, bellicisme. En d'autres termes, c'est quand un régime recourt à la violence pour régler des conflits. Mussolini veut clairement prendre le pouvoir. Et quoi de mieux que Rome pour réaliser ce coup politique? Le 28 octobre 1922, il fait défiler des milices fascistes lors d'une énorme manifestation dans les rues de la capitale. L'objectif, faire pression sur le gouvernement. Pour éviter la guerre civile, le roi Victor Emmanuel III propose à Mussolini de prendre la tête du gouvernement. Et c'est donc à cette date que l'Italie devient officiellement le premier pays fasciste.
0: Voilà, c'est ce qu'on enseigne à nos collégiens, à nos lycéens aujourd'hui. Amit Bozarslan, je rappelle le titre de votre livre, Les révolutions de droite au 19e au 20e siècle, chez Passé Composé. Vous êtes directeur d'études à l'École des hautes études en sciences sociales. Quel regard en tant qu'universitaire vous portez sur vos collègues du secondaire?
1: Non, je pense que c'est un bon début, la présentation. Et de l'autre côté, c'est vraiment très intéressant de voir comment, dans les années 1920, on a essayé de définir le fascisme. On n'y arrive pas.
0: Ah oui?
1: On n'y arrivait pas, et là, dans le livre, hein, je fais 2 longues citations. Chacun a pensé qu'il fallait pratiquement un article d'encyclopédie pour définir ce phénomène.
0: Et pourquoi donc était-ce si difficile à caractériser?
1: Tout simplement inédit.
0: Ah, voilà.
1: Tout simplement chose d'inédit. Quelque chose d'inédit, parce qu'effectivement, la violence qu'on associe à la gauche jusqu'à la Commune de Paris, voire même après, voilà, effectivement, le rouge avec le couteau.
0: 1917.
1: Voilà. Tout d'un coup, effectivement, c'est beaucoup plus une droite qui émerge, qui parle au nom de la nation.
0: Donc on est perdu devant ce phénomène, devant cet avènement.
1: On est perdu parce qu'effectivement, il n'y a eu aucune contestation de gauche aussi radicale soit-elle qui a renversé un pouvoir, là, un pouvoir qui s'effondre de l'intérieur en quelque sorte sans résistance. Ce n'est pas tout à fait un coup d'État non plus parce qu'il y a une participation d'une partie de la population. Il y a le phénomène milicien. L'Italie a une armée, l'Italie a une police. Il y a des préfets quand même qui avertissent Rome de ce qui se passe, mais pourtant les milices font régner la terreur. Et par la suite, on va le voir aussi dans le cas de l'Allemagne. Et Sébastien Hafner, qui est un juriste très précurseur, disons des analyses sur le fascisme, et et des aspects énigmatiques du fascisme. Mm-hmm. Et donc, Sébastien Hafner dit que normalement, il y a deux types de violences. Il y a la coercition de l'État, un État écrase, d'accord, mm-hmm. opprime, arrête, exécute, ou alors il y a une violence révolutionnaire qui est contre l'État. Mm-hmm. Là, on a un phénomène qui combine les deux.
0: Voilà.
1: Les nazis sont à la fois le pouvoir officiel désormais, à partir de 1933, Hitler est chargé de la fonction de chancelier, et de l'autre côté, les SA font régner mm-hmm. une terreur dans la rue.
0: C'est une combinaison inédite.
1: C'est une combinaison oui. inédite qui échappe à la science politique, en quelque sorte, mm-hmm. et qui échappe à la philosophie politique.
0: Et du coup, elle peut se développer en toute impunité.
1: Voilà.
0: Dans quel monde voulons-nous vivre? C'est ça la question voilà. que nous devons nous poser aujourd'hui.
1: Voilà.
0: Alors même que nous sommes environnés de forces quand même globalement assez obscures.
1: Absolument.
0: Oui.
1: Ben, voilà. Y compris dans cette obscurité, posons-nous cette question. Et ne pensons pas que le trumpisme, le poutinisme, l'erdoganisme seront nécessairement les références du monde de demain.
0: Mmh. Alors cette différence entre sujet et objet, est-ce que vous pourriez la préciser, Hamid Bozarslan, parce que ça paraît tout à fait vital dans notre débat.
1: C'est très kantien.
0: Oui.
1: Donc voilà, Emmanuel Kant, une fois de plus, Emmanuel Kant définit le mineur comme celui qui reste dans sa condition de mineur mm-hmm. de son propre choix. Et définit le majeur comme celui qui est libre et responsable. Donc qui a changé en quelque sorte de statut, et pour lui, la lumière, c'est ça, sortir de ce statut de mineur pour devenir majeur. Mais majeur, ça veut dire effectivement capable d'être libre, assumer la liberté, mmh. et en même temps assumer les conséquences de la liberté sous forme de responsabilité.
0: Alors Emmanuel Kant est aujourd'hui inhumé dans la cathédrale de ce qui fut Königsberg, c'est-à-dire la capitale oui. de la Prusse orientale, qui est aujourd'hui une ville russe, qui
1: oui.
0: s'appelle Kaliningrad, et qui est un gros enjeu aujourd'hui géostratégique, puisque c'est l'un des points d'accès possible de Poutine à l'Europe occidentale. Quelle lecture faites-vous de cette parabole, en quelque sorte, Hamid Bozarslan? Est-ce qu'on peut penser que Kant va pouvoir ressusciter un jour?
1: Kant va pouvoir ressusciter. Kant a ressuscité déjà à plusieurs reprises. Hein.
0: Mm-hmm.
1: À vrai dire, quand vous regardez le marxisme du début du XXe siècle, c'est un marxisme déjà kantien. Mm-hmm. Marx n'est pas kantien. Le marxisme du début du XXe siècle est kantien. Et j'ai l'impression qu'aujourd'hui, il y a quand même une sorte, non pas de résurrection, mais une compréhension de Kant comme notre contemporain,
0: mm-hmm.
1: et non pas comme un philosophe du XIXe siècle.
0: Et qui peut nous être utilement vital ou vitalement utile aujourd'hui.
1: Voilà, qui peut nous être utile pour nous penser en tant que majeur.
0: Voilà.
1: Ça veut dire effectivement...
0: En tant que sujet, non pas qu'objet.
1: Voilà, en tant que sujet et non pas objet.
0: Mm-hmm.
1: Non pas en tant que soumis, condamné à une fatalité, mais comme capable d'utiliser, de développer un pouvoir, un vouloir,
0: mm-hmm.
1: et de se penser dans l'avenir à partir de cette question de vouloir.
0: Un grand merci à vous, Hamid Bozarslan, pour votre témoignage en faveur de la démocratie si fragilisée, si fatiguée aujourd'hui. Je rappelle le titre de votre livre, Valpurgis, les révolutions de droite 19e-20e siècle. C'est aux éditions Passé Composé. Puis je rappelle aussi que vous avez publié aux éditions CNRS Poche, donc pas cher et facilement accessible, un petit manuel intitulé « L'antidémocratie au 21e siècle, Iran, Russie, Turquie », qui sont trois pays qui nous préoccupe évidemment beaucoup aujourd'hui. Un grand merci également à notre réalisateur Guillaume Nougaret. Vous pouvez retrouver cette émission ainsi que les références des livres que je viens d'évoquer de Hamid Bozarslan sur les sites de RCF Notre-Dame, sur les applications. Et vous pouvez évidemment nous écouter et nous réécouter comme vous le souhaitez en balado-diffusion. Il vous suffit de taper Les Racines du Présent sur toutes les plateformes de podcast et ainsi vous pourrez feuilleter nos différentes éditions. Un grand merci à vous tous pour votre fidélité. À la semaine prochaine.

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1: Merci à la rédaction de RCF et Radio Notre-Dame pour ce magazine Les Racines du Présent. La suite du programme au carillon 14h, nous retrouverons Mazam.

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0: Bonsoir à vous tous, c'est un plaisir de vous retrouver pour notre émission Fais entendre ta foi, l'émission de 19h à 20h. Et nous sommes avec Émilie. Émilie, bonsoir.
1: Bonsoir.
0: On fait un coucou à Ophélie. Ophélie, on pense très fort à elle pendant ce temps d'examen, ce temps où elle a ses petits exercices. On pense très fort à toi, Ophélie.
2: Gros bisous, Ophélie.
0: Et nous avons le plaisir d'accueillir avec nous notre invitée Anne-Sophie. Anne-Sophie, bonsoir.
3: Bonsoir.
0: Anne-Sophie qui va nous parler un petit peu d'elle et un peu de son parcours pour un concours de Miss. On aura l'occasion d'en savoir un petit peu plus dans quelques instants. Mais tout d'abord, chers auditeurs et auditrices, nous allons démarrer ensemble avec ce chant à l'Esprit Saint du groupe Hillsong, Esprit de Dieu.

0: Dieu du groupe Hillsong. On vous rappelle également, chers auditeurs, que vous pouvez poser vos questions en téléphonant au 02 62 41 66 16. Voilà le numéro de téléphone. Et nous allons commencer en posant la première question à Anne-Sophie. Anne-Sophie, est-ce que tu veux bien te présenter à nos chers auditeurs et auditrices ?
1: Oui, bien sûr. Bonsoir tout le monde. Alors, je me présente, Magdalene Anne-Sophie. J'ai 28 ans et je viens de Saint-Paul.
0: Saint-Paul, oh, c'est cool.
1: Du Guillaume, principalement.
2: J'allais dans les Hauts, dans les Bas. Donc, c'est dans les Hauts de Saint-Paul, c'est ça ?
1: Oui, dans les Hauts de Saint-Paul, dans la fraîcheur de Saint-Paul.
2: Voilà. Ah, très bien. Et que nouveau ta présence aujourd'hui ?
1: Alors, aujourd'hui, je suis avec vous pour vous parler d'un concours dont je me suis présentée, qui s'appelle Miss Muriel Beauty Réunion. Un concours de Miss ouvert à tout le monde, à toutes les femmes de l'île de la Réunion, de toutes les jeunes femmes.
2: Et quelle est la particularité de ce concours par rapport à Miss Réunion, où on est tous limités par la taille?
1: Alors, on va dire que la différence, c'est que ce concours regarde essentiellement la personnalité de la personne et pas exclusivement le physique de la jeune fille. Il regarde sa motivation, qui elle est, son cœur, ce qu'elle peut apporter aux personnes, voilà.
2: D'accord. Et ça tombe bien que tu parles de cœur, du coup, parce que ça arrive à une petite question. D'ailleurs, j'aimerais la poser à Maria. Je sais pas pourquoi. Je sais qu'elle a fait des concours aussi, donc c'est peut-être pour ça. Mais en gros, justement, le fait d'être, ce soir, on est sur une radio chrétienne, il faut dire les choses comme c'est. Un concours de beauté, peut-être, c'est pas peut-être la première chose qu'on fera, ou un concours de manière générale, puisque là, on a beaucoup d'esprit de compétitivité, etc. Donc, moi, ma question, c'est qu'est-ce que représente la foi dans votre vie ? Vraiment ?
0: Alors, je vais laisser la place aux invités, ça serait quand même
2: super,
0: bien.
2: Super, et ça va faire ping-pong, voilà. Qui se lance.
3: Émilie, tu ne vas pas te lancer ?
2: Moi, je pose des questions.
0: Bon, d'accord, je veux bien y répondre à ta question. Alors, déjà, pour revenir un petit peu en arrière, j'ai participé à des concours de musique, parce que j'étais dans une école de musique, je faisais du piano. Et l'école organisait les concours, il y avait un jury et tout, on allait dans une salle exprès, en fait. Et c'était pour avoir la clé d'or. Donc, moi, j'ai eu le droit au petit papier avec mention bien ou mention assez bien. Et on va dire que c'était assez technique, parce que le piano, on sait très bien que c'est un peu un instrument qui a besoin beaucoup de mémoire, beaucoup d'enchaînement au niveau des doigts. Tu fais une fausse note, t'as déjà un moins un, on va dire. Et je me souviens d'une fois où j'avais beaucoup le stress, énormément de stress, parce que mon prof de musique m'avait mis un petit peu la pression en disant « il faut que tu aies une mention bien, parce que c'est sa réputation, en gros ». Mais moi, je ne regardais pas ça, parce que pour moi, le piano, c'était une manière de me dépenser, on va dire.
3: Et de t'exprimer, je pense.
0: Exactement, de m'exprimer, et une façon aussi de lâcher prise. J'aime bien beaucoup ce mot lâcher prise, parce que c'est un peu une façon de se libérer en faisant les choses qu'on aime. Et j'aimais beaucoup la musique, j'aime beaucoup en tout cas. Et je me souviens d'une fois où il y avait un jeune homme qui est passé en dernier, et il a fait un morceau, il a enchaîné, je sais plus le morceau, mais c'est un morceau très très très technique. Et à la fin, il a vraiment, les jurys se sont levés, il a applaudi, il a eu la clé d'or tout de suite, parce que franchement, c'était le plus technique. Et il a fait sans partition, il a fait tout de tête. Et on sentait bien l'émotion, on sentait bien ce qu'il avait envie vraiment d'exprimer à travers le morceau. Il s'est imprégné carrément du morceau de l'auteur. Et c'est un peu ce qu'on essaye de faire aussi en jouant la musique ou en faisant un concours, je pense. Peut-être pour toi, je ne sais pas si tu vas me rejoindre ou pas là-dessus, mais quand on essaye de faire quelque chose qu'on aime et qu'on n'a pas forcément l'habitude aussi de faire,

0: du coup. Comment toi tu concilies donc cette expérience du concours? C'est ton premier concours
1: Oui,
0: de...
1: c'est mon premier concours,
0: En
1: oui.
0: plus, c'est le premier concours, ça n'a pas été évident tout le temps. Marcher droit, clac, clac, clac, les talons, bon, ça doit être quelque chose. Mais voilà, comment toi tu perçois à la fois par rapport à cette expérience-là, par exemple?
1: De manière générale, je dirais que la foi, en tout cas, de croire en Dieu, je l'ai toujours vue un peu comme une partie de mon éducation.
0: D'accord.
1: Voilà, donc mes parents m'ont baptisée, j'ai fait ma communion, j'ai fait ma confirmation, j'étais dans une école catholique. Donc effectivement, il y a eu un parcours un peu religieux, spirituel, qui continue aujourd'hui, où je me dis j'ai les clés en main de le continuer, je peux y consacrer du temps et je sais que dans ce que je fais, je pense toujours à quelque chose d'autre que ce que je vis
0: Sur le
1: sur
0: moment.
1: le moment. Voilà.
0: D'accord.
1: Je ressens une protection, un guide, où je me dis si les choses ne sont pas arrivées à l'instant T,
0: Il y a
1: c'est
0: une
1: qu'ils
0: raison.
1: vont arriver plus tard et qu'il y a une raison, que peut-être qu'on me prépare à autre chose. Donc ça, c'est ma manière à moi de concevoir ma croyance en Dieu. Voilà. C'est mon
0: D'accord.
1: guide, c'est un peu mon ange gardien, on va dire.
0: C'est très bien. Et puis, ben voilà, on a tous une représentation différente, mais on est toutes d'accord pour se dire que voilà, c'est avoir confiance un peu, c'est se lâcher prise envers. Enfin, moi, je mise cette foi, cette confiance-là dans Dieu, parce que je crois en lui, je crois en son espérance, en son amour. Et forcément, dans tout ce que j'entreprends autour de moi, que ce soit avec, ben avec vous, les filles, ou avec au travail, ou avec ma
1: C'est
0: famille,
1: ça.
0: voilà, ça peut être vécu de cette manière-là, de ma manière de me comporter avec eux, par exemple. Mais voilà, c'est comme ça que je vis ma foi, parce que voilà, c'est Dieu est amour, je crois en lui, donc je répands l'amour.
1: Voilà,
0: Voilà.
1: c'est ça. Ça me rappelle.
2: Amen. Moi, je voudrais
1: Oui.
2: juste te poser une question. Enfin,
1: Oui, pas de souci.
2: pour ma part, moi, j'ai passé les concours quand j'étais petite, donc j'étais dans une école de musique. Voilà, j'avais pas forcément trop le choix. Mais toi, pourquoi maintenant tu as voulu t'inscrire dans ce concours? Pourquoi tu as voulu maintenant passer ce concours-là de Miss?
1: Je pense que, comme beaucoup, beaucoup de petites filles, je regardais les concours de Miss à la télé. Et je
0: Oui.
1: pense que tout vient de là. Voilà. Voilà, quand on est petite, on regarde ces belles femmes, ces jeunes femmes défiler avec prestance, avec élégance, qu'elles sont belles, qu'elles parlent bien, qu'elles s'expriment bien. Et moi, je sais que j'ai eu ce sentiment d'admiration depuis étant petite. Et je pense que je me suis un peu toujours dit, pourquoi pas un jour le faire, mais sans vouloir forcément m'engager, participer, voilà. Donc, ce qui est un petit peu pas, enfin, drôle, entre guillemets,
0: Oui.
1: c'est que j'ai eu l'opportunité, en fait. Je ne suis pas allée vers le concours, c'est le concours qui est venu à moi.
0: Ah,
1: Je vais
0: voilà, c'est
1: juste
0: excellent.
1: dire cette phrase-là. Et quand j'ai vu cette opportunité s'offrir à moi, je me suis dit, bah, pourquoi pas la saisir pour essayer, pour découvrir quelque chose de différent et pour apprendre aussi sur moi-même, également.
0: Très bien. Chers auditeurs, n'oubliez pas, vous pouvez nous contacter au 02 62 41 66 16 si vous avez des questions sur ce concours Miss Small Beauty 2026 ou encore si vous avez connu une expérience de concours que vous aimeriez nous partager. Donc n'hésitez pas à nous appeler au 02 62 41 66 16.
2: Et en attendant, on va poursuivre en musique avec le groupe Impact. Tu guides mes pas.

0: Le groupe Impact, tu guides mes pas. On vous rappelle le numéro de téléphone 02 62 41 66 16.
1: Et nous poursuivons avec la deuxième partie de notre émission, qui cette fois-ci, bon, centra un petit peu sur cette notion de compétition finalement, pas forcément dans les concours de Miss, mais qu'on retrouve dans tout concours sportif et compagnie. Voilà.
0: Tout concours qui existe.
1: C'est ça.
2: Les diplômes aussi, les préparations
1: Totalement. Donc, nous poursuivons. Et en fait, justement... Est-ce qu'on peut être sur scène ou sous les projecteurs, d'accord, et rester fidèle à Dieu? Ça, c'est une vraie question. Parce que quand je sors avec le premier titre, est-ce que finalement, à l'instant T, je ne pense pas à ma popularité, à la gratification de mon ego avant? Ah ben, c'est une réalité, hein, j'ai envie de vous dire. Hein, on peut...
0: Faut être honnête.
1: On peut faire les gros yeux, hein, mais...
2: J'ai envie de dire que t'es incroyable, en tout cas.
1: Mais non, mais après, voilà, moi, je vais cibler un petit peu, voilà, parce qu'effectivement, quand on entend concours de Miss en tant que jeune chrétien, on se dit, bah, est-ce que c'est faisable, en fait? Est-ce que ça s'unit? Est-ce que ça se joint? Eh ben, déjà, on va commencer par les tenues vestimentaires, peut-être. Mm-hmm. Les tenues vestimentaires ou la mise en valeur du corps, parce que mm-hmm. le corps, c'est quand même très sacré dans la Bible. On dit, c'est le temple de Dieu, il faut voilà, en prendre soin. Voilà, ne pas le vulgariser, etc. Donc, comment concilier cette pudeur du corps avec l'exigence du concours de beauté, en plus?
2: Merci beaucoup pour ta question. Alors déjà, ça me rappelle quelque chose lors de ma première répétition pour le concours. C'est que l'ancienne Miss, Eden, elle nous a dit qu'il n'y aurait pas de défilé de maillot de bain. Donc déjà, c'est un peu différent des autres concours.
1: C'est vrai.
2: Et ça rejoint un peu à ma réponse à ce que je dis tout à l'heure, c'est qu'on regarde vraiment la personnalité. Donc on ne demande pas à la candidate justement de porter des talons si elle n'a pas l'habitude de porter des talons. Ou si elle est plus... si peut-être elle serait mieux en robe ou en jupe. Si elle est plus à l'aise en jean ou voilà, avec une tenue qu'elle porte d'habitude. Donc déjà là-dessus, ça respecte très bien qui est la personne, donc le concours de lui-même. Est-ce que tu peux juste me rappeler ta question?
1: Oui, non, t'inquiète pas. Merci. C'est juste de savoir comment tu jongles. Justement, c'est peut-être on te demande des défis peut-être dans ce concours-là où tu as des... peut-être des tenues à porter. Comment toi, tu joues sur l'aspect pudique, voilà, on peut dire, où tu ne vas pas dévoiler ton corps, parce que finalement, si on dévoile plus son corps, est-ce qu'on est plus belle? Ma question est la suivante. Si mon corps est exposé, est-ce que je suis plus belle que celle qui est couverte, entre guillemets?
2: Moi, je pense que de manière générale, une femme... je pars du principe qu'elle peut s'habiller comme elle veut.
1: D'accord.
2: À la condition, entre guillemets,
1: d'accord,
2: qu'elle se sente bien dans ce qu'elle porte. C'est vrai que pour le concours, au contraire, je pense qu'il faut faire preuve d'un peu plus de pudeur que d'autres choses, je dirais. C'est un peu comme... à l'école, oui. On nous a appris que pour un diplôme, pour passer le bac par exemple, on nous disait habillez-vous bien. Voilà. Mettez par exemple une chemise, mettez un pantalon. Ayez une tenue entre guillemets professionnelle.
1: Oui, c'est vrai.
2: Voilà. Une tenue pour passer devant un jury. En fin de compte, une tenue qui est respectable. Voilà. Donc, le concours de Miss, ce qui est bien, c'est que ça nous apprend aussi, et moi, ça m'apprend aussi actuellement, de mettre en valeur tout en étant bien dans mes vêtements. Voilà.
1: D'accord.
2: Je ne sais pas si tu vois ce que je veux dire.
1: Si, on voit ce que tu veux dire. Donc, Marie, à toi, sur cette mise en valeur du corps, justement, est-ce que pour toi, moins j'ai de vêtements, plus je suis belle? Tu rigoles. Non, mais après, là, on est vraiment sur débat. D'ailleurs, vous aussi, chers auditeurs, on vous pose la question aussi. Est-ce qu'on est plus beau et belle avec moins de vêtements sur soi, donc moins de tissu, ou au contraire, tout ne se limite pas à du tissu, en fait? Donc, n'hésitez pas à nous appeler au 02 62 41 66 16. Maria.
0: Je réponds. En toute honnêteté, je ne sais pas. Parce que j'ai pas... Enfin, personnellement, je suis passée à un moment de ma jeunesse à ne pas aimer les vêtements que je portais. Parce que je ne m'aimais pas, déjà. Mm-hmm. Ah. Et au fil du temps... Oui, ben, je suis honnête avec vous. Oui, hein. Et au fil du temps... J'ai eu des personnes qui m'ont aidée à apprendre à m'aimer comme je suis. Je les remercie par avance s'ils m'écoutent. Et maintenant, j'essaye de mettre des vêtements que j'aime bien sans pour autant exposer mon corps en gros. Parce que je n'ai pas eu cette habitude-là quand j'étais plus jeune. Et je pense que tout le monde a, enfin, on va dire, a le choix de mettre ce qu'elles veulent. Et puis, c'est en fonction de l'envie de chacune, je pense. Enfin, c'est mon avis. Après, tout le monde ne sera peut-être pas d'accord avec moi.
1: Oui, je suis pas d'accord.
0: Mais voilà, je pense que en fait, c'est si tu te sens bien dans un vêtement, tu t'aimes bien. Et si tu aimes pas le vêtement, quand tu te regardes dans les miroirs avec le vêtement et que tu aimes pas, c'est sûr que tu vas pas t'aimer en fait.
1: C'est sûr qu'il y a l'estime de soi qui joue beaucoup aussi dans le port de vêtements. Mais après, moi, je dis, je suis pas d'accord avec toi, mais. En fait, pourquoi ? Parce qu'en fait, aujourd'hui, dire qu'un jeune s'habille comme il veut parce qu'il a envie, j'y crois moins depuis que ça existe les réseaux sociaux. T'as quand même une espèce de pression, je trouve, enfin, de mon point de vue, en tant que jeune, quand j'étais plus jeune, au collège, etc. J'avais des copines qui, voilà, parce qu'un tel avait porté telle tenue, il faut qu'ils aient la même tenue. Ah oui, sinon t'es pas dans la mode, sinon oui, t'es éclaté. Donc...
0: Ça, c'est l'influence.
2: C'est l'influence, et c'est l'impact du regard des autres sur la façon de s'habiller.
1: Totalement. En fait. C'est pareil avec cette... Il y a aussi une espèce de médiatisation aussi du corps parfait où tu as pas mal de personnes qui veulent montrer ces choses-là et qui vont sur la plage.
2: Si je peux,
1: sur la plage.
2: Si je peux rebondir sur ce que vous venez de dire, j'ai décidé pour la cause de mon élection de défendre le body positive.
1: Voilà. D'accord. Pourquoi ce choix d'ailleurs ? Voilà, c'est ça.
2: Alors, déjà, ça rejoint à, ça se rejoint à ce que je vous, à mon idée de pourquoi je voulais participer au concours de Miss Mob Beauty. C'est-à-dire que je voulais.
1: Déjà, est-ce que juste tu peux nous préciser un peu c'est quoi le body positive ?
2: Body positive.
1: Voilà, c'est.
2: Pour le résumer en une seule phrase, c'est d'accepter tous les corps tels qu'ils sont. Voilà. De le respecter, d'aimer son corps, en fait, tel qu'il est. Et d'en prendre soin.
1: Mais du coup, avec ce concours-là de Miss Small Beauty, est-ce qu'il y a une limite de poids ou de taille ? Enfin, est-ce que vraiment tout le monde peut y participer ?
2: Oui.
1: Donc, je fais 100 kilos, je peux participer ?
2: Si tu as envie de participer au concours, oui.
1: D'accord.
2: Oui, oui.
1: Je fais 40 kilos, 1m60, je peux participer.
2: Bien sûr.
0: En vrai, il n'y a pas de critères, c'est ça.
2: Voilà, il n'y a pas vraiment de critères physiques. Ce n'est pas, c'est pas ce qu'on regarde en premier. Il y a peut-être un critère d'âge, on va dire.
0: Qui est ?
2: Je dirais, je crois que c'était 30 ans, un peu plus, mais voilà. C'est,
1: Donc ça, c'est le maximum, c'est-à-dire que voilà. Si on a moins de 30 ans, on peut participer.
2: Ah oui, oui, oui.
1: Donc si j'ai 12 ans, je peux venir.
2: Non, 18 30 ans.
0: Ah, d'accord. Il faut être majeur.
2: Okay. Voilà, il faut être majeur.
0: Milly.
1: Non, pas déconner.
0: Mais moi j'aimerais bien savoir. Enfin, le titre c'est Small Booty. Enfin, je le dis peut-être mal. Hein. Qu'est-ce que ça veut dire pour toi en fait le nom
2: Miss Muir Beauty, pour moi, ça évoque un concours de beauté. Un peu comme Miss Réunion, mais qui peut-être n'a pas le même impact en termes de manière générale, en fait.
1: Oui, contrairement à Miss Réunion, qui a un concours très strict, très précis, avec des critères. Après, sachant qu'il se base sur les critères pour Miss France aussi, par derrière.
2: Oui.
1: Donc, voilà.
2: Et on a le concours Miss Muir Beauty France également. Donc, le concours national, c'est la prochaine étape du concours Miss Small Beauty Réunion pour la gagnante.
1: D'accord. Et après, vous avez Univers aussi ?
2: Univers, non. Je pense pas. Dommage. Peut-être international,
1: D'accord.
2: Il me semble.
1: Ok.
2: Si je ne me trompe pas.
1: Ah, ben ça, c'est bon à savoir. Mais ça existe depuis combien de temps, ce concours-là ? Est-ce que vous savez ou pas forcément ? Non, c'est un concours qui est récent, j'ai l'impression.
2: Non, il est de...
1: Depuis un moment.
2: Ça fait depuis un moment, oui.
1: D'accord. Et alors, est-ce que il y a une anecdote que tu peux nous raconter sur justement tes jours de préparation ? Parce que j'imagine que ça fait quelques mois là déjà que tu te prépares à ce défilé. Enfin, le concours, c'est quand déjà ?
2: Le 30 août.
1: Le 30 août. Donc la date, c'est dans quelques jours.
2: Exactement.
1: Je me demande, c'est pas la semaine prochaine, dans 10 jours précisément, nous sommes le 20. Donc voilà, par rapport à toute cette préparation, est-ce que tu as des anecdotes, histoire qu'on rigole un peu? Le 30 août, tu seras en talon?
2: Oui. Ah. Je serai en talon, oui, oui. Pas des grands talons, mais je serai en talon.
1: Mais du coup, est-ce que tu as une anecdote qui te vient à l'esprit ou...
0: Une petite histoire à nous raconter, voilà, durant ta préparation pour le 30.
2: J'essaie d'en choisir. Du
1: t'inquiète pas, sélectionne, nous fais un message aux auditeurs. Donc, chers auditeurs, si vous voulez nous appeler pour nous partager votre ressenti sur cette émission ou encore sur votre... expérience de concours, n'hésitez pas à nous appeler au 02 62 41 66 16.
0: Voilà. Et en attendant qu'on va la laisser un petit peu réfléchir sur cette
2: anecdote,
0: on va poursuivre avec ce chant du groupe Glorious et je vais la dédicacer pour Ophélie, si Emilie est d'accord. Voilà un beau chant que Ophélie aime bien. On pense très fort à toi durant ce concours.
2: Ophélie.
0: Et on va dédicacer ce chant du groupe Glorious. Pour moi, tu l'as fait.

0: groupe Glorious, pour moi tu l'as fait. On dédicace ce chant à Ophélie. Et on va repartir avec Anne-Sophie. Alors je crois que tu avais une anecdote pour nous. Est-ce que tu veux bien nous la partager?
1: Alors mon anecdote, ça concerne les réseaux sociaux. Parce qu'évidemment, quand on se prépare, quand on se présente à un concours, à une élection de Miss, on doit un peu se montrer sur les réseaux. Et il faut savoir que je ne suis pas forcément à l'aise avec être présente sur les réseaux sociaux. Donc, ça rejoint aussi un peu l'idée de me challenger. Ce que j'ai voulu faire, et ce que je fais à travers ce concours aussi, c'est que j'essaye d'en parler le moins possible. Sauf que les réseaux sociaux en parlent pour moi.
2: C'est sûr.
1: Voilà. Et donc, je ne l'ai peut-être pas dit à certaines personnes, mais certaines personnes l'ont découverte grâce à, par exemple, à une vidéo de présentation que j'ai faite, qu'on peut trouver sur mon Insta que j'ai créé pour le concours, sur des photos, voilà. Donc, des personnes que je connais un peu, voilà, ou que je connais peut-être des connaissances, voilà. Donc, voilà. D'accord. Ce que je peux dire.
0: Ok. Émilie ?
3: Oui, donc moi j'embraye. Donc, d'accord. Et est-ce que, juste pour être sûre d'avoir bien saisi ce que donc, tu avais dit au début de l'émission, donc, pourquoi tu t'es inscrite à ce concours ? Voilà, pourquoi tu as osé cette aventure-là ? Voilà. Pourquoi ? Pourquoi ?
1: Merci pour la question. Merci.
3: Je t'en prie. Non.
1: Alors, premièrement, c'était parce que je voulais me challenger. Voilà. J'aime bien, en fait, depuis quelques temps, me lancer découvrir de nouvelles choses, en fait. Voilà. Par exemple, oui.
3: Ah, mais devance.
1: Alors, en fait, j'ai commencé la danse récemment. Et notamment, précisément, j'ai commencé le heels, c'est la danse en talons. Donc, on parlait d'assumer son corps, de tenue vestimentaire, ça rejoint complètement le concept de tout ça, parce que c'est des femmes qui sont très... qui sont belles. Elles sont très sensuelles. Elles se mettent en valeur. Et...
3: Oui, donc il y avait ce concept de danse, d'accord ? Oui.
1: Oui.
3: Donc, qui rejoint ce côté d'estime de soi.
1: Et qui aussi m'aide à m'affirmer en tant que femme.
3: D'accord.
1: Voilà.
3: Et si tu faisais du judo, par exemple, ou si tu faisais, de la salsa, non.
1: Ah si. Mais j'ai choisi...
3: Mais c'est ce style de danse qui t'a attiré.
1: Voilà, d'accord. Oui. Et pour rejoindre à ma présentation au concours, justement, le fait que aujourd'hui j'ai plus de facilité à m'assumer telle que je suis, à assumer mon corps, à assumer qui je suis en tant que personne. Et qu'évidemment, on ne regarde pas forcément le physique, on regarde aussi la personne, comment elle est, la personnalité en fait. Je me suis dit, pourquoi pas aujourd'hui tenter ce concours.
3: Et est-ce qu'on peut dire qu'aujourd'hui, ce concours vous a rapproché de Dieu, ou au contraire, ça a été un combat spirituel, c'est-à-dire que ça vous a plutôt en éloigné? Est-ce qu'en... faisant ce concours-là, avec les mots que vous échangez avec peut-être les autres concurrentes. Est-ce que ces moments passés vous ont rapproché de Dieu, ou au contraire, vous êtes vraiment dans le moment d'instant T, c'est vraiment vivre l'instant pour l'instant, et finalement, ce temps pour Dieu, pour le remercier peut-être de cette expérience-là,
1: De la gratitude.
3: Je ne dirais pas ça comme ça.
1: Un sentiment... Je peux dire que c'est un sentiment de gratitude que je ressens quand je vais aux répétitions, quand j'ai rencontré les candidates. Surtout qu'on parlait de compétition tout à l'heure. Dans ce concours, ce qui est très important, c'est la bienveillance entre les candidates. La sororité, la bienveillance, la gentillesse, de ne pas être dans le jugement, justement. C'est le concept de safe place, en fait. Voilà, de s'en sentir épanoui et de pouvoir rayonner tel qu'on est.
3: Rayonner, rayonner.
1: Voilà.
3: C'est bien. Oh là là là.
1: Clairement, c'est ça, exactement.
3: Et si, par exemple, il y a une jeune fille qui nous écoute et qui a du mal à se lancer, justement parce que elle est freinée par cette peur peut-être de la concurrence, mm-hmm. ou tout simplement parce qu'elle manque de confiance en elle, mm-hmm. et qu'elle se dit à chaque fois, c'est pas le bon moment, c'est pas le bon moment. Donc, quel conseil donner à cette jeune fille ou ce jeune homme, parce que c'est des concours pour les garçons.
1: Oui, bien sûr, Mister Réunion, oui, voilà. Mister, oui, ça existe, exactement, oui.
3: Donc, voilà, quel mot tu peux leur donner pour les encourager à sauter le pas?
1: Je leur dirais de se faire confiance, de commencer peut-être par des concours
3: des concours plus terre à terre, un peu comme ce que tu es en train de faire, c'est-à-dire qui est ouvert à tous, qui n'a pas,
1: voilà.
3: qui découvre vraiment la personne d'abord.
1: Oui, voilà, de avant, choisir, ouais. de vraiment choisir le concours qui lui correspond. Peut-être que ça aurait été un autre concours. Peut-être que je ne me serais pas présentée.
3: D'accord.
1: Parce que je ne me serais pas sentie, j'aurais pas senti que j'aurais les capacités d'y aller.
3: Donc de choisir vraiment le bon concours.
1: Le bon concours et je ne dirais pas le bon moment, mais quand elle est prête, quand elle se sent prête, ça peut être Miss Réunion aussi. Si, évidemment, si une jeune fille veut se présenter à Miss Réunion, qu'elle sent qu'elle a les capacités, qu'elle veut y aller, qu'elle peut y aller, qu'elle s'en donne les moyens. Moi, je lui dis, vas-y, tente. Tu ne perds rien, justement. C'est exactement ce que je me suis dit quand je me suis engagée dans ce concours. Je me suis dit, tente, peut-être qu'un jour, tu vas le regretter de ne pas l'avoir fait. Donc, tente et vois ce que ça donne.
0: Ouais, c'est un bon conseil. Moi, je voudrais rajouter, il y en a qui aiment bien avoir une petite phrase fétiche, un petit mot, comme un slogan. Est-ce que tu aurais, toi, ton slogan, par hasard, pour t'encourager à avancer dans ce concours?
1: Ce que je me dis, déjà, c'est d'aimer ce que je fais, déjà, et de surtout faire de mon mieux. C'est ce que je me dis dans tout ce que j'entreprends, en fait. Et c'est ce qui m'aide depuis un bon moment, et je trouve que ça me réussit plutôt bien, ça va. Donc, voilà, pour l'élection, par exemple, je me dirais, aime ce que tu fais, apprécie le moment, en fait. Voilà. Vis le moment tel qu'il est et fais de ton mieux.
3: Excellent. Et moi, ça me fait... Enfin, le thème de ce débat-là, le fait de parler et tout, ça me fait penser un petit peu à cette citation-là qu'on a de l'épître de Paul aux Romains, donc chapitre 12, verset 2, où il nous dit, « Ne vous conformez pas au siècle présent, mais soyez transformés par le renouvellement de l'intelligence afin que vous discerniez quelle est la volonté de Dieu, ce qui est bon, agréable et parfait. » Vraiment, pourquoi? Parce que déjà, il pointe quelque chose d'important, c'est la conformité au temps présent. Mmh. Effectivement, on veut ressembler à un tel. Effectivement, toi-même, tu l'as dit, avec ces modèles de Miss qu'on voit depuis toute petite, etc. Maintenant, c'est peut-être une tradition de s'asseoir devant la télé, regarder Miss Réunion ou Miss France, etc. Donc forcément, ça crée des envies. Mais se conformer au siècle présent, c'est-à-dire adopter passivement des valeurs qui ne sont pas les nôtres finalement, sans les questionner peut-être, ça peut être un danger. Et c'est ça que je trouve beau aussi dans ce passage-là. Et c'est ce que Paul va souligner justement dedans. Donc il y a l'idée de se conformer tout de suite là, à l'instant T, à des choses qui ne nous correspondent pas. Donc ça peut nous perdre en fait d'une certaine manière. Mais de l'autre, il nous dit aussi être transformé par le renouvellement de l'intelligence. Et c'est là que c'est beau puisqu'il parle de discernement et qu'effectivement, subir un changement profond intérieur comme tu le vis actuellement dans ce concours-là, que ça t'apporte plein de choses sur ta personne, ça t'aide à voir en estime de soi-même. Voilà, donc qui va venir toucher un peu d'une certaine façon ta manière de penser, ta manière de raisonner en fait. Mm-hmm. Donc finalement, il n'y a pas forcément de mal à ça, mais du coup... ça ne joue pas que sur ton extérieur, je veux dire. Donc, moi, je trouve ce verset-là très cohérent dans ces concours-là, en fait, de manière générale. C'est-à-dire qu'on participe à un concours avec l'ambition d'être le premier. On met en avant soit le talent, soit notre personne, mais il ne faut pas oublier le fond. Et je pense que c'est ce que Dieu nous demande, de ne jamais oublier le fond de ce qu'on fait réellement. Parce que je pense qu'on peut avoir une dérive aussi là-dedans.
1: Il ne faut pas oublier qui on est.
3: C'est
1: et
3: ça.
1: Voilà, ce qui on est et ce que l'on est, déjà sans forcément se présenter à un concours de le gagner, mais déjà se fier à ce qu'on est, enfin,
3: tu l'as très bien dit dans ton parcours. Juste le choix du concours en lui-même, le fait qu'il ne propose pas, par exemple, le défilé en maillot de bain, ça montre beaucoup sur les valeurs que toi-même tu portes, par exemple. Mm-hmm. Voilà. Bon, après, ça peut être autre chose. Oui. Donc, voilà un petit peu. Donc, est-ce que tu aurais... si les auditeurs, ils aimeraient suivre tes aventures, voilà, suivre aussi peut-être les dernières élections qui vont arriver là et tout, ou même peut-être te donner des petits likes ou des j'aime.
0: T'encourager.
3: Voilà, t'encourager tout simplement. Voilà. Est-ce que tu aurais un moyen de...
0: De communication.
3: C'est ça. Réseaux sociaux.
1: Alors oui, j'ai une petite page Instagram qui s'appelle Anne-Sophie. Tirée du bas, candidate MSB, donc Miss Small Beauty.
3: Et est-ce que la page du concours aussi, vous la...
1: Ah oui, la page du concours,
3: si les gens
1: bien
3: participer
1: sûr.
3: Aussi au vote.
1: Avec plaisir, même parce qu'il y a les votes du public également. Donc vous pouvez voter pour la candidate favorite.
3: Donc toi, c'est laquelle de candidate, ton numéro
1: je
3: de candidate
1: suis la candidate numéro 2.
3: D'accord, donc la candidate numéro 2. Donc ce soir, chers auditeurs, nous avions... notre invitée, Anne-Sophie, donc, qui est candidate numéro 2 au concours Small Beauty 2026. Et voilà, qui nous
1: alors,
3: fait part.
1: Je rectifie un petit détail. En fait, dans le positionnement, je suis là dans le numéro 1, en fait. Mais mon numéro est numéro 2. Mais c'est un détail.
3: Non, mais quand les gens votent, ils votent qui ? Numéro 1 ou numéro 2 ?
1: Numéro 1, dans le positionnement.
3: D'accord.
0: Voilà. Alors, il faudra bien faire attention.
3: Ah bah oui,
0: la page voilà de Anne-Sophie ou la page directement du concours. Voilà, donc
1: candidate numéro 1, voilà.
3: Très candidate bien, c'est
0: numéro
3: clair.
0: 1. Alors avant de passer au petit temps des annonces, on va poursuivre avec un petit chant du groupe Open qui nous dit que le royaume de Dieu, c'est maintenant.

0: C'était le groupe Open qui nous dit que nous ne vivons plus pour nos projets, mais pour le projet du Seigneur.
1: Amen.
2: Amen.
1: Alors, Anne-Sophie, est-ce que tu as des annonces à nous faire, à faire aux auditeurs peut-être, dans le cadre de ce concours ? Donc, est-ce que tu aurais des annonces ?
2: Oui, alors déjà que l'élection aura lieu le 30 août à la salle Roi Cave. Donc, vous pouvez prendre votre place déjà sur le site sur la page Miss Noble Beauty Réunion, la page Instagram, pardon, Miss Noble Beauty Réunion, le vote du public également. Et d'ailleurs, une petite erreur. C'est bien candidate numéro 2. Excusez-moi les auditeurs de cette petite erreur.
0: Il n'y a pas de souci.
2: Et puis, il y a aussi également la tombola, donc des cadeaux que vous pouvez avoir qui ont pour but justement d'emmener la gagnante au concours national donc, qui aura lieu en métropole. Voilà, pour l'aider. Pour parler très franchement, pour l'aider financièrement pour le concours.
1: Mais du coup, pour cette tombola, est-ce qu'il y a une date précise ou il n'y a encore rien de communiqué pour le moment ?
2: C'est jusqu'au 30 août, jusqu'à l'élection.
1: D'accord.
2: Voilà.
1: Merci.
2: Donc, je vous laisserai découvrir les petits cadeaux qu'on vous propose.
1: Merci. Et nous, maintenant, nous passons donc aux annonces de notre diocèse. Donc, ce dimanche 23 août, donc dimanche prochain, il y aura une kermesse organisée par la paroisse Saint-Bernard de Saint-Denis en l'honneur de la fête patronale. Donc, cette journée débutera avec la messe d'envoi en mission pour les enfants de caté et leurs parents. Donc au programme, de nombreux groupes, donc Nouvel Espoir, des groupes de louanges. Il y aura aussi la présentation des candidates pour Miss Pearl Nord 2026 et plein d'activités durant toute la journée, donc chamboule tout, etc. Et à 16h aura lieu le tirage Tombola et des repas seront servis donc sur place ou à emporter. Le mercredi 9 septembre, c'est la fête du bienheureux Père Laval, une messe à 10h à l'église du Père Laval, au bras pistolet de Sainte-Suzanne, sera organisée. Ainsi, je vous laisse aller sur la page du diocèse, vous avez aussi toute une semaine de festivités. Le dimanche 13 septembre, pèlerinage à la Croix Glorieuse à la plaine des Palmistes. Au programme, donc à 7h30, le chapelet, 9h, enseignement, 10h, messe suivie de la louange, à 13h30, chemin de croix, et enfin à 14h30, vous aurez une messe présidée par Monseigneur Pascal Chanteng.
0: Merci beaucoup, Émilie, pour ces annonces. Merci, Anne-Sophie, pour les annonces également pour ce concours de Miss. Alors, j'arriverai pas avec
1: Small Beauty.
0: Merci, les filles.
2: Merci à vous pour l'invitation également.
0: Avec plaisir, avec plaisir. Merci aux auditeurs de nous avoir écoutés, d'avoir participé aussi depuis chez vous à nos différentes petites questions à Anne-Sophie. Alors, Anne-Sophie, on te souhaite tout le plaisir, la joie pour ce concours. De participer, voilà, de
1: beaucoup
0: t'amuser.
1: De chance aussi, beaucoup on voit de plein chance. D'ondes positives.
2: Voilà. Merci beaucoup.
0: Et on vous souhaite une très belle soirée en tout cas. Donc n'oubliez pas, nous sommes là tous les jeudis soirs de 19h à 20h pour notre émission Fais entendre ta foi. Et

0: Excellent après-midi à tous, il est 15h sur les ondes de Radio Arc-en-Ciel et nous retrouvons Jean-Claude et l'émission Jazz et Poésie.
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Témoin dans la ville, Paul Verlaine, le ciel est par-dessus le toit. Le ciel est par-dessus le toit, si bleu, si calme. Un arbre par-dessus le toit berce sa palme. La cloche dans le ciel qu'on voit doucement teinte. Un oiseau sur l'arbre qu'on voit chante sa plainte. Mon Dieu, la vie est là, simple et tranquille. Cette paisible rumeur-là vient de la ville. Qu'as-tu fait, ô toi que voilà, pleurant sans cesse? Dis, qu'as-tu fait, toi que voilà, de ta jeunesse? Le ciel est par-dessus le toit, de Paul Verlaine. Cannonball Adderley au saxophone.

Dancing in the Dark, Danse dans le feu noir, par Cannonball Adderley. Théman à la ville, Pierre, Claude, Georges, François, Atlas. Les mots que l'on ne connaît pas sont beaux de tout ce qu'ils racontent. Oh, les beaux noms et les beaux contes qu'il y a dans les atlas. Dans les petits carrés, verts, jaunes ou lilas, le long des fleuves qu'ils remontent, ainsi qu'un voyageur chemine pas à pas, le doigt parfois s'arrête, et le rêve fait la conquête des pays qu'il ne connaît pas. Assieds-toi, tu es si là des départs. Les déserts sont là-bas, quelque part, étale en lac roux de soleil, montant de l'oasis en jet pareil sous l'azur du midi qui s'embrase, les palmiers longs et lents au pas de l'heure font encore tourner leur ombre autour des cases. Oh, les souvenirs autour de ton cœur! Tu te souviens de celle qui faisait des signes, de l'hôte sur son seuil, du passeur sur la rive, de la forêt hallucinée de sa nuit verte. Les dociles chalands t'ont reconduit aux grèves, les ports, tu te souviens, et les immenses mers et les traversées de retour sur les steamers. Tu te souviens. Tu rêves, les paumes aux tempes. Tu es chargé de toi et la nuit est tranquille. Oh, la maison de l'enfance, douceur de l'île natale, clarté familière de la lampe, visage retrouvé des êtres et des choses. Tu te souviens, le monde est infini. La vie est immense et grandiose, mais mieux que dans les atlas et les belles géographies, tout est en toi, tout est en toi. Atlas de Pierre-Claude Georges-François. Aldo Romano aux drums. Blue Bamboo Blues.

Blue Bamboo Blues, le blues du bambou bleu, par Aldo Romano. Témoin dans la ville, Charles Baudelaire, adapté en créole réunionnais, Zalbatros. Souvent, des fois pour jouer, bande marin l'équipage, il souque un Zalbatros, un espèce grand oiseau, il vole dessus la mer, il navigue, il voyage, son deux ailes grands ouverts, l'y plane sur le bateau. Mais dès que Bonna la pose le oiseau sur le pont, sacté le roi dans le ciel, Astéa lui fait pitié. Son deux pieds les bancales, l'y marche en cascassé, son aile y traîne à terre comme une paire d'aviron. Sacté vole dans le nuage, fin arrive un pantin. Tellure-là, il était fier, guette comme l'île est vilain. Un, il rôde poicali avec une pipe allumée. Un autre, pour mocali, il fait semblant boiter. Fond de Kaiser, les pareils, le grand oiseau voilier. L'île a pas peur cyclone, l'île a pas peur fusil. Ah là, il tombe à terre, de mon il jure à lui. Son zèle est tellement grand, il n'y vient pas bout marcher. Zalbatros, de Charles Baudelaire, en créole réunionnais. Nat Adderley, à la trompette.

Work Song, chant de travail, par Nat Adderley. Témoin dans la ville, Jacques Prévert, le concert n'a pas été réussi. Compagnon des mauvais jours, je vous souhaite une bonne nuit et je m'en vais. 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

Le concert n'a pas été réussi, de Jacques Prévert. Joe Lovano au saxophone. First Song, première chanson. Jean-Claude au micro, à bientôt.

0: Merci à Jean-Claude pour son émission Jazz et Poésie. Et nous retrouvons nos confrères de RCF et de Radio Notre-Dame avec le magazine Portez-vous bien. Rire, en quoi c'est bon aussi pour la mémoire.
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3: Eh bien bonjour à toutes et à tous. Il peut être franc, fou, jaune ou discret. Sans lui, une journée serait perdue et on pense toujours que c'est le propre de l'homme. Lui, eh bien c'est le rire. Et rire, nous dit-on, eh bien c'est excellent pour la santé physique et mentale. Mais qu'en est-il en réalité? Qu'est-ce qui est vraiment prouvé? Pourquoi rit-on aussi? Puis comment profiter avec joie de toutes ces vertus? C'est ce qu'on va voir aujourd'hui avec notre invité à l'occasion de la journée mondiale du rire, ce 3 mai. Notre invité qui n'est pas humoriste mais médecin. Bonjour docteur Catherine Thomas-Antérion.
4: Bonjour, merci de m'accueillir.
3: Merci d'être avec nous. Alors vous êtes neurologue spécialisé dans le domaine de la mémoire. Vous avez créé en 92 une consultation en mémoire au CHU de Saint-Étienne et vous êtes membre aussi de l'Observatoire B2V de la mémoire. Alors peut-être deux mots sur cet organisme, qui est derrière et puis quels sont ses objectifs?
4: Alors l'Observatoire, c'est une fondation par un groupe mutualiste pour promouvoir l'information en santé, essentiellement grand public, notamment avec une semaine de la mémoire, un site internet, etc. Évidemment, information totalement gratuite, non commerciale, qui réunit des experts médecins, experts des sciences, on va dire, dures, type neurosciences, et des sciences humaines, sociologues, historiens, philosophes.
3: Pourquoi parler de la mémoire? Eh bien parce que le rire aurait aussi un impact sur nos capacités d'apprentissage et de mémorisation. Vous allez nous l'expliquer. La drôle de vie du rire, c'est parti.
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5: Vous avez les phrases toutes faites comme ça, les phrases. Paris, quand on prête l'oreille, on entend mieux. Ah ben c'est faux, c'est faux. Il m'est arrivé de prêter l'oreille à un sourd, il n'entendait pas mieux, hein. Le verbe ouïr. Au présent, ça fait joie. Alors que ce que j'entends peut être particulièrement triste. Ben, il faudrait préciser, n'est-ce pas, Dieu, que ce que joie est triste.
3: Voilà, lui, on avait toujours joie à l'entendre. Inoubliable Raymond Devos, qui est l'un de vos humoristes préférés, hein, docteur Thomas, ce qui nous fait un point commun.
4: Je pense qu'il y a beaucoup d'auditeurs qui partagent notre intérêt pour monsieur Devos.
3: Le rire, quelles sont ses vertus? On va en parler. Mais d'abord, comment le définir? Est-ce que le rire, c'est une émotion ou c'est un réflexe?
4: Le rire, c'est un comportement moteur et c'est un comportement moteur réflexe, c'est-à-dire que c'est involontaire. C'est une cascade de mouvements musculaires, du diaphragme, des muscles des poumons, du larynx, qui fait ce drôle de bruit que nous connaissons, plus ou moins fort, plus ou moins gloussé, etc.
3: Mais pourquoi est-ce qu'on rit? Qu'est-ce qui se passe dans notre cerveau pour que nos zygomatiques s'activent, comme on vient de l'entendre avec Raymond Devos?
4: Ça se passe pas dans le cerveau directement, puisque c'est un réflexe. Ça apparaît dans nos vies vers 5 mois de vie. C'est inné.
3: Le petit bébé.
4: Le petit bébé. On a tous vu un bébé rire aux éclats, s'étrangler de rire, et évidemment traîner le rire de tous les adultes ou en grands enfants qui le regardent. Et ça va embraser tout un phénomène de système, que ça soit des systèmes végétatifs, hormonaux, etc. Mais c'est quelque chose qui, si on est vulgaire, on pourrait dire qu'il part du ventre. Mmh.
3: Le petit bébé, il rit, mais après le rire, comment est-ce qu'il évolue? Pourquoi est-ce qu'on rit à une blague? Pourquoi est-ce qu'on rit à un jeu de mots, à une situation absurde?
4: Alors, ça va forcément s'éduquer, on va dire quelque chose comme ça, se contraindre, répondre à certaines règles culturelles, sociales. On ne rit pas de tout, ou on rit de certaines choses avec certaines personnes, ou il y a des endroits où on se retient de rire, etc. Néanmoins, on a tous éprouvé le fou rire ou le rire irrépressible quand c'est pas le moment. Mais c'est quand même le moment, parce que c'est le moment où le corps lâche et a besoin de ce réflexe moteur pour tout d'un coup larguer quelque chose, notamment d'hormonal. C'est exactement comme les pleurs, c'est quasi spasmodique.
3: Est-ce que le rire, c'est une question qu'on pose souvent, est-ce que le rire c'est le propre de l'homme, hein, comme l'écrivait Rabelais, ou est-ce que les animaux peuvent rire aussi?
4: Alors c'est le propre de l'homme dans le sens que c'est là qu'on peut l'étudier, qu'on peut étudier ces interactions entre congénères, parce qu'on va l'étudier souvent, vous l'avez déjà un peu évoqué, par le mode verbal. Le rire existe chez le primate. uniquement chez les primates.
3: Rire réflexe alors.
4: Rire réflexe. Vous avez peut-être déjà vu.
3: Il n'y a pas des animaux qui sont des blagues entre eux, qui se cachent les bananes ou
4: non. Ça n'a jamais été observé en milieu naturel. Et dans des expériences diverses et variées de cognition sociale, on sait que les animaux peuvent mentir, peuvent cacher, peuvent raconter des histoires, mais ils se font pas des blagues au sens « on va se faire rire ». Mais c'est pas étonnant puisqu'on vient de dire que le rire est un réflexe.
3: Cela dit, le rire, depuis plusieurs décennies, on ne cesse de nous en vanter les bienfaits, tant sur le plan physique que mental. C'est une sorte de remède universel pour aller bien. Alors, qu'est-ce qui est vrai, qu'est-ce qui est faux, ou du moins à corriger? Vous allez nous le dire, docteur Thomas. Je vais vous faire plusieurs propositions. D'abord, sur le plan physique, rire, ce serait très bon pour le cœur, en favorisant notamment une bonne circulation sanguine. Est-ce que c'est vrai ou faux?
4: Ben oui, parce qu'on va mettre toute une cascade de mouvements qui vont stimuler un peu tous les muscles thoraciques, on va dire. Et puis, c'est un effort. Donc, comme tous les efforts, ça fait marcher la pompe cardiaque. Donc, excellent pour le cœur.
3: Rire, ça permet de renforcer notre système immunitaire.
4: C'est plus compliqué à expliciter rapidement, mais oui, globalement, oui. On va produire certaines hormones qui ont des effets sur certaines vitamines, certaines protéines, certains anticorps. C'est toute une cascade, on va dire. Mais globalement, rire, tout son sous, améliore l'immunité.
3: On continue, rire, ça permet de tonifier les muscles, notamment du visage, du diaphragme et de l'abdomen.
4: Bien sûr, puisque le rire part du ventre, donc le rire améliore tout ce qui part du ventre. Et dans ce cadre-là, va participer à détendre. C'est-à-dire que si on détend bien son diaphragme, si on détend bien, si on respire à fond, voilà. Comme d'autres techniques, le chant, le cri, forcément, ça va améliorer au niveau musculaire. Mais ça sera vraiment uniquement le travail du muscle. C'est pas la fonction uniquement du rire.
3: Justement, le renforcement musculaire, comment expliquer que quand on rit, on peut avoir des fuites urinaires, ce qui n'a alors de vraiment plus drôle?
4: Quand on rit en cascade musculaire, il arrive un moment où tous les muscles sont entraînés, y compris les muscles du petit bassin, les muscles du périnée. Mais si vous pouvez aussi aller jusqu'à la syncope, on peut faire une syncope de rire. Et dans des cas exceptionnels, on peut mourir de rire. Mais je veux dire.
3: Bon, là, vous allez plomber l'ambiance.
4: Pas du tout. Pas du tout. Ça doit être une belle fin en soi. Mais la plus tard possible.
3: Il est mort de rire.
4: Il est mort de rire, le plus tard possible.
3: Rire, ça permettrait aussi de maigrir. Selon le docteur Bukowski, qui est chercheur en bionutrition à l'université Vanderbilt dans le Tennessee, rire pendant un quart d'heure entraînerait une dépense énergétique de 40 calories, soit l'équivalent de 200 grammes par mois. Alors vous allez me dire, c'est pas énorme, mais c'est plus drôle pour perdre un petit peu de poids. Est-ce que c'est vrai ou pas?
4: J'en ai aucune idée et je me méfie toujours de ces slogans. On fait X minutes, on perd X grammes, compte tenu des différences de chacun.
3: Il y a une dépense énergétique
4: oui,
3: quand
4: mais
3: on rit.
4: Notre alimentation dépend tellement aussi de comment on dort, comment on marche, comment on mange, comment on boit. Étudier le facteur rire de façon isolément, je resterai très sceptique. En tout cas, ça ne va pas faire prendre du poids, sauf si on se met à grignoter avec les amis qui sont autour de nous à l'apéro.
3: Bon. Voilà donc pour les bienfaits réels ou supposés du rire sur le plan physique. En tout cas, une grande vertu que l'on prête au rire, c'est de réduire le stress et l'anxiété, et notamment dans un cadre particulier comme celui-ci.
5: Tu es Jordan.
6: Mais non, c'est Kylian.
7: Kylian.
6: Mais non, j'ai dit Kylian.
5: Mais c'est Kylian.
7: Mais non, c'est Kylian. En fait, vous êtes trop bête, quoi.
6: Et ben voilà, il a tout résumé. Tu es trop bête, mercredi.
7: C'est vous deux qui êtes bête, en fait.
3: Voilà des clowns à l'hôpital comme ici, David DiCarlo DiCaprio, il paraît que c'est le cousin du fameux acteur, et son complice mercredi ici dans un service de cancer pédiatrique à Lyon et que Philippe Lansac avait suivi dans les chambres. Docteur Clown, Clowns Hôpitaux, Rêve de Clown, Le Rire Médecin ou Vivre aux Éclats, on ne va pas citer toutes les associations qui envoient des artistes comédiens dans les services pédiatriques pour égayer le quotidien des enfants malades, voire même des ados. Comment expliquer, docteur Thomas Antérion, que le rire, ça fait du bien?
4: Le rire, ça fait du bien à plusieurs niveaux. Ça détend, ça permet de plus penser aux choses pénibles et puis éventuellement, ça fait sécréter quelques hormones positives. L'avantage des clowns, c'est que c'est un regard comique extrêmement universel. Le clown, il fait rire déjà quand on le regarde. Il a son nez rouge. Il n'y a pas besoin de faire grand-chose. Je ne dis pas que ces personnes ne sont pas expertes. Ils travaillent, mais il n'y a pas besoin de faire grand-chose pour que ça marche. Voilà. Et après, ce qui est extraordinaire, c'est cette distance. C'est-à-dire que alors qu'on a mal, alors qu'on est triste, alors qu'on est en souci, alors qu'on est dans un environnement pas très sympa, tout d'un coup, tout s'oublie grâce au rire. C'est ça qui est intéressant. On peut vraiment se décaler. Et au niveau psychologique, une personne, surtout des parents d'enfants malades, qui va découvrir...
3: Oui, c'est ce que j'allais vous dire, c'est que les parents, ça fait du bien aux enfants, mais aussi aux parents, voire même au personnel soignant, voilà, le fait de rire.
4: Alors les soignants, ils rentrent chez eux le soir, donc bon, normalement, il faut qu'ils trouvent d'autres astuces, mais c'est sympathique de rire avec les collègues, les enfants, les parents. Mais surtout les parents qui s'autorisent même pas tellement parfois de rire, parce que c'est presque devenu un interdit quand dans une famille il y a un drame. Là, tout d'un coup, c'est plus fort qu'eux, ça devient réflexe, le corps parle, les muscles parlent, et puis ils sentent comme ça fait du bien. Voilà. Et non rarement, il y a des parents qui témoignent que le week-end, ils ont fait quelque chose de drôle avec les autres enfants, parce qu'ils ont compris qu'on ne pouvait pas tous vivre dans cette tristesse de la maladie tout le temps et toute la famille.
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3: Alors le rire, ça génère un certain nombre de bienfaits avec certaines limites qu'on évoquera aussi tout à l'heure, mais une vertu qui reste quand même méconnue, et c'est pour ça que vous êtes là aussi ici aujourd'hui, c'est son impact sur la mémoire. L'humour permettrait d'augmenter les capacités d'apprentissage, c'est ce qui a été mis en avant par l'observatoire B2V des mémoires. Expliquez-nous pourquoi faire rire des élèves ou des étudiants, ça permettrait de mieux mémoriser, docteur Thomas.
4: Alors, il y avait un vieux slogan publicitaire que beaucoup d'auditeurs doivent connaître, « Apprendre en s'amusant ». On sait que quand on va stimuler l'attention, quand on va mettre de l'imprévu, de l'inattendu, on va renforcer l'attention soutenue de l'élève. Et de ce fait-là, il va mieux saisir l'information qu'il devra encoder, puis consolider, puis apprendre. De surcroît, plus on va mettre de rire ou de choses comiques, plus on va élargir le nombre d'informations qui accompagnent l'information qui doit être mémorisée. Donc la trace va être très large, va avoir beaucoup d'indices. Donc de ce fait-là, la mémorisation sera plus solide, sera plus compacte. Et il y a eu pas mal d'expériences, mais on peut en citer une dans une université allemande où un professeur d'université faisait son cours d'histoire de façon assez neutre. Ça marchait très bien, etc. Et il refaisait le même cours avec d'autres étudiants en glissant 4 ou 5 blagues sur une heure à un petit moment précis, bien étudié, etc. Et ensuite, lorsqu'on évaluait les étudiants, on voyait que ceux qui avaient ri 5 fois dans le cours, donc rire, ça veut dire rire, susciter l'inattendu et son attention, mais ça veut dire aussi rire ensemble. Or, c'est la fonction du rire, c'est nous relier nos congénères, améliorer la mémorisation de 30% et améliorer surtout son maintien dans le temps à 1 an. Donc, c'est assez extraordinaire de se dire, un cours physique versus un cours sur écran, c'est déjà pas pareil, mais en plus quand le professeur crée le lien, suscite le groupe, évidemment il se passe autre chose.
3: Ça voudrait dire quoi sur le rire et les apprentissages? Que pour améliorer le niveau scolaire, il faudrait que tous les enseignants et enseignantes suivent une formation à l'humour dans leur cursus?
4: Alors non, c'est-à-dire qu'il y a 1000 techniques, heureusement que ça se résume pas à ça, mais parmi les techniques pour susciter l'attention, pour faire que les enfants rient ensemble, donc fédèrent leur groupe au lieu de se critiquer, de se jalouser, pour favoriser ça, c'est une des pistes. De toute manière, dans les écoles, notamment pour les instituteurs, institutrices, évidemment qu'on apprend cette place du jeu, du rire. Et là encore, il faut faire attention parce qu'il en faut un peu, mais pas trop. Trop de rire, tu le rire, c'est comme tout.
3: Et peut-être pas que ça soit non plus au détriment d'un élève, objet de moquerie ou d'humiliation.
4: Absolument.
3: De la part d'un enseignant, de genre à toucher le fond et creuse encore.
4: Voilà, mais on l'a connu à certaines époques, ça, Dieu soit loué, peut-être beaucoup moins maintenant, faut espérer. Ouais.
3: Les vertus du rire sur la mémoire et notamment contre Alzheimer, eh bien on va en parler dans quelques instants, de même que cette fameuse recommandation à rire au moins 10 minutes par jour. Est-ce que c'est une bonne ordonnance? Alors déjà, je vois, docteur Thomas Antérion, que ça vous fait pas vraiment sourire. En attendant, on va tourner une page musicale des chansons rigolotes. Il y en a des centaines, de Félicie aussi, de Fernandel à Oldolaf, en passant par Pierre Perret, Bourville, Chanson Plus, Bi Fluoré, Frédéric Fromet, enfin la liste est très longue. Et les parodies, c'est pas triste non plus. Illustration avec les goguettes sur une reprise de Michel Fugain.

0: Voilà, c'est la fête avec les goguettes, même si l'actualité ne prête pas vraiment à rire. Justement, docteur Thomas Antérion, le rire, l'humour, est-ce que c'est une bonne manière de prendre du recul sur le monde extérieur, mais aussi sur soi-même, à votre avis?
1: Alors l'humour, oui. Le rire, c'est différent. L'humour, bien sûr, tout ce qui peut être, on le sait depuis la nuit des temps, une pensée positive ou l'envie de rire de quelque chose, y compris quand c'est pas drôle, dans les limites du raisonnable. Évidemment, c'est une posture psychique qui peut...
0: C'est un mécanisme de défense.
1: C'est un mécanisme de défense ou c'est un décentrage ou c'est une mesure d'éloignement d'un stress quand c'est possible, parce que tout n'est pas possible non plus. On ne peut pas non plus exhorter dans certains cas certaines personnes à faire preuve d'humour.
0: C'est pas toujours évident. Les bienfaits du rire, qu'est-ce qui est vrai? Qu'est-ce qui n'est qu'une vaste blague? Eh bien, on en parle aujourd'hui avec vous, docteur Thomas Antérion, neurologue et membre de l'Observatoire B2V de la mémoire.
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3: On va trinquer? Okay. On va trinquer.
0: Voilà, votre santé. Alors, on n'est pas dans un bar, mais dans un atelier de rire pour personnes atteintes d'Alzheimer. C'est une séance intégrée dans un accueil de jour à Paris qui commence par des échauffements respiratoires, par bâiller, par soupirer, par se taper aussi sur les cuisses et faire semblant de trinquer. En quoi le rire, c'est aussi un bon outil pour des personnes Alzheimer, à votre avis, docteur Antérion?
1: Pour la même raison que n'importe quelle personne, parce qu'un malade qui a une maladie d'Alzheimer, c'est avant tout une personne. Donc ça permet de restaurer ou d'améliorer, si cette personne a des problèmes dans ce domaine, la cognition sociale, c'est-à-dire les interactions avec les autres, notamment parce que le langage est moins favorable dans cette maladie que d'autres canaux, et le rire permet de partager avec les congénères.
0: Ça permet de se détendre aussi, hein, tout simplement.
1: Et puis ça permet de se détendre aussi, mais des patients Alzheimer, pour certains, ils n'ont pas besoin de se détendre, enfin du moins pas plus que tout le monde. Ils ont le droit de se détendre, etc. Mais outre se détendre, c'est aussi de communiquer. C'est-à-dire de, pendant une fenêtre, rire ensemble avec les soignants, avec les intervenants, avec les autres malades. Il y a un échange humain qui est au-delà du langage. Et c'est d'autant plus important dans des maladies où le langage, parfois, est réduit, où la communication est difficile. Sans compter l'apaisement des proches, si par exemple vous confiez un malade en accueil de jour ou vous avez placé un patient en EHPAD, de voir qu'il est malade mais qu'il est encore capable de rire, d'échanger, de partager, c'est énorme.
0: Le rire, c'est bon dans certains aspects, hein, pour la santé physique et mentale, on l'a dit, mais en pratique, est-ce que vous riez souvent? Qu'est-ce qui vous fait rire? Est-ce que vous forcez également à rire? Eh bien, on a promené notre micro rigolo dans les rues de Lyon.
4: Oui, on rit plutôt facilement ici.
5: Que vous riez facilement. Ah bah ça, c'est déjà un premier point.
6: Je suis très bon public.
7: Rire peut-être pas, mais sourire, oui.
0: Qu'est-ce qui vous fait rire?
8: Aymeric Lamprey.
9: C'est de l'absurde.
4: Une bonne blague, une situation un peu cocasse, ou même une personne qui tombe dans la rue.
5: Ça vous fait rire?
4: Ouais, j'ai un petit côté malveillant parfois.
6: Moi, plus mes potes.
10: Moi, je fais plutôt rire. J'aime bien faire des blagues.
7: Ça dépend de quoi je ris et de quoi. Parce qu'il y a plein de rires, plein de... Enfin, le sens de rire.
10: Nous reprenons des mèmes, par exemple, que nous trouvons sur Internet.
0: Exemple, le dernier que vous avez trouvé.
10: Ah, moi, je vous fais gâteau quand vous voulez.
6: Gâteau!
0: Vous vous rappelez la dernière fois où vous avez vraiment piqué un fou rire, hein?
8: Il y a 3 minutes quand vous m'avez posé une question.
0: Comment est-ce qu'on se sent une fois qu'on a bien ri?
9: Libéré. Il n'y a plus de tension.
6: Procure du bien-être.
4: On oublie tous les problèmes de ce monde et ça nous procure un bonheur durant un instant qui est indescriptible.
0: Est-ce que vous pensez qu'il faut rire, comme on le dit, 5 à 10 minutes par jour? Est-ce que vous le faites?
6: Alors je le fais sûrement.
4: Oui, je prends le temps de me chronométrer. Non, en vrai, non. Mais oui, je pense que je ris bien plus que 10 minutes, oui, par jour.
9: Non, ça c'est sûr que non.
0: Forcez pas.
9: Non, ah non. Et un jour, j'ai participé à un atelier sur le rire. Et je trouvais ça complètement absurde au départ. Et ça m'a... Oui, j'étais bien prêt.
6: Ça sert à rien de compter, je le sais. Je rigole tout le temps, donc ça se voit en plus. Ça s'entend aussi, je pense.
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0: Voilà, le rire dans tous ses états. Alors peut-être quelques commentaires sur ce qu'on vient d'entendre. Il y a ceux ou celles qui ont le rire facile et d'autres un petit peu moins. Qu'est-ce qui peut expliquer, à votre avis, cette différence, docteur Thomas Antérion?
1: Alors très certainement déjà la personnalité qu'on a, des gens plus positifs que d'autres, le caractère, c'est encore autre chose, le moment de la vie, il y a des moments, on a entendu des jeunes gens fort sympathiques, légers, etc. Probablement ont-ils aussi de personnalité joyeuse, mais ils ont peut-être une vie insouciante, légère. Il y a des moments, c'est plus ou moins facile. Et puis la culture, l'éducation, le milieu familial. Si je prends mon exemple, j'étais d'une famille où on riait de tout, tout le temps. On faisait des farces le 1er avril, tout le temps, tout le temps, tout le temps. C'était continuellement burlesque. Donc quand on est éduqué comme ça, forcément, ça reste. Par contre, des gens qui ont peut-être grandi dans des familles plus austères ont plus de mal à accorder une vertu au rire, parce qu'on, voilà, s'ils sont plus coincés du rire.
0: Ce qu'on remarque aussi, c'est que certains grands comiques, qui sont très drôles sur scène ou dans les films, dans la vie personnelle, sont des rabat-joie intégraux.
1: Mais là encore, on a un tout petit peu dérapé, c'est l'humour. Ouais. C'est-à-dire que ces gens qui sont torturés, souvent, bah, ils vont essayer de s'en sortir en paroles absurdes, en étant cyniques, enfin par des aspects très intellectualisés du rire. Alors on peut prendre un exemple, parce qu'il en a témoigné, par exemple Desproges, qui était le comble de l'absurde, et probablement qui arrivait comme ça à se faire rire aussi.
11: Le jour de la mort de Brassens, j'ai pleuré comme un môme. Alors que je ne sais pas pourquoi, mais le jour de la mort de Tino Rossi, j'ai repris deux fois des moules.
0: On peut rire aussi au détriment des autres. On a entendu un jeune qui dit bah, « moi, c'est les blagues qui me font rire, mais aussi quand je vois quelqu'un tomber ». Est-ce que ça peut vraiment s'expliquer, le fait de voir quelqu'un chuter, de se faire mal et que ça fasse rire?
1: Alors, je ne pense pas que ce soit au dépens des autres. Je pense qu'il était sévère avec lui-même, ce jeune homme. C'est le burlesque. Le burlesque, c'est le propre de l'inattendu. C'est-à-dire, c'est l'inattendu, ça fait toujours rire. La personne qui tombe sur la plaque de verglas, c'est drôle.
0: Pas pour elle, hein, en tout cas.
1: Certainement pas pour la personne. Et généralement, passer le rire, en une demi-seconde, on intervient, on est catastrophé. Mais au niveau de notre réflexe, c'est inattendu, c'est burlesque. Ce qu'on doit rester sur ses deux pieds, c'est drôle. C'est le propre du rire.
0: Peut-on rire de tout? Et pourquoi ce qui a pu faire rire à une époque ne ferait plus rire aujourd'hui? On va laisser peut-être ces considérations sociologiques pour revenir peut-être plus sur le domaine de la santé, docteur Thomas Antérion. Faut-il rire plus souvent pour rester en bonne santé justement, et comment? Que penser notamment du yoga du rire, hein, cette pratique qui a été lancée en 1995 par un médecin généraliste indien, Madan Katarina, où on fait des exercices qui combinent respiration, étirement et rire. Est-ce que vous êtes cliente de ce genre de club d'école du rire?
1: Alors, le yoga, oui. Et pourquoi pas, quand on travaille tous les muscles respiratoires, travailler aussi sa respiration par le rire. Mais on peut aussi la travailler par le chant. On peut la travailler par tant d'autres choses. Voilà. Pour moi, vu que je considère que le rire est un comportement et un réflexe, j'ai plus envie de privilégier, mais ça peut faire partie de ces ateliers, des rencontres humaines, ce qui est quand même le gros problème de notre société, notamment chez les enfants et les anciens, d'être seuls, pour favoriser les interactions qui favorisent elles-mêmes le burlesque, l'inattendu, la chose qui était cocasse, et rire par l'interaction. Ce qui m'embête avec le yoga du rire, on va travailler le travail musculaire proprement dit qui nous fait rire, mais pas forcément l'enrichissement social du lien qui est quand même la base du rire. Mais après, c'est pas dangereux, et si ça peut faire beaucoup de bien, passer une séance de détente, comme du reste si on va à la chorale. Combien de personnes témoignent du bien-être physique et mental quand ils rentrent de la chorale, quand on fait du jardin partagé. Enfin, je veux dire, ce que je veux dire, c'est que pourquoi pas le yoga du rire, mais il y a tellement de manières de se rencontrer, de rire, sans travailler directement sur le rire.
0: Mais pour les gens qui ont du mal à rire, est-ce que ça ne peut pas quand même être efficace? Moi, je vous cite quand même une méta-analyse qui a été publiée dans la revue Brain and Behavior, qui a passé en revue les résultats de 29 études menées sur près de 3000 personnes qui souffraient de dépression, d'anxiété, voire même des deux. Si certains des participants ont déclaré que la thérapie par le rire n'avait eu aucun impact sur leurs symptômes, bien la majorité ont vu leur état s'améliorer grâce à l'humour. 29 études qui montrent que le rire, bah, ça peut aussi avoir un effet sur la dépression, sur l'anxiété, c'est quand même pas rien, docteur.
1: C'est pas rien, mais c'est des études dont il faut faire très attention. Parce que votre étude, là, c'est ce qu'on appelle une méta-analyse. C'est-à-dire qu'on va regrouper des études dont les caractéristiques vont être très différentes en termes de sélection d'individus et de ce qu'on va utiliser pour rire, de la durée des séances, etc. Donc, faire très, très attention. Et immédiatement, il y a deux choses qu'on peut-être critiquer, c'est que quel que soit le traitement médicamenteux ou non médicamenteux, on a 40% d'effets placebo. Donc, dans la majorité de ces études, quand vous regardez bien les chiffres, vous avez 30, 35%, 40%. Alors, vous me direz, après tout, si c'est un effet placebo qui fait du bien, on ne va pas pleurer. Voilà. Mais attention de ne pas dire « c'est le traitement miracle ». Non, mais après tout, c'est un bon placebo, bien sympathique, etc. Alors, c'est ça que j'aurais envie de dire. Et dans ces études, il manque toujours un groupe contrôle. C'est-à-dire, par exemple, un groupe où les gens iraient faire de la cuisine toutes les semaines, le même nombre de séances, je caricature. Ainsi, il y avait eu un travail sur la musique dans la maladie d'Alzheimer avec Hervé Platel à Caen, qui est un grand chercheur du CNRS, où pour montrer l'effet de la musique, il avait aussi fait faire à ses patients de la cuisine, de la peinture, de la poésie, etc. Et là, pour le coup, l'effet de la musique était positif, comme toutes les autres activités, mais tellement plus qu'on pouvait dire la musique a un sens particulier. Mmh. Voilà. Donc faire très attention, c'est pas parce que c'est dans des revues scientifiques, c'est pas parce que ça marche que c'est universel.
0: Conclusion, docteur Thomas Antérion, est-ce que rire 8 à 10 minutes par jour, comme le recommandent certains médecins, ça serait une bonne prescription pour vous ?
1: Oui et non, c'est un slogan, oui. Mais c'est comme manger 5 fruits et légumes, marcher 10 000 pas, après tout, pourquoi pas se dire 10 minutes hein. Mais il ne faut pas limiter. La bonne prescription, ça serait autant que vous le pouvez, faites du lien, parlez aux gens, y compris dans la rue.
0: Riez en groupe.
1: Riez en groupe. Vous êtes,
0: ne riez pas dans votre coin, c'est
1: voilà,
0: ce que vous dites.
1: Vous vous asseyez au soleil sur un banc, profitez que quelqu'un s'assoit à côté de vous, racontez-vous quelque chose de drôle, regardez un pigeon qui pique une miette à un autre pigeon. C'est ça que je dirais. Sortez, parlez, rencontrez les congénères, riez ensemble.
0: J'ai envie de vous demander, pour conclure, docteur Thomas Antérion, est-ce que vous riez souvent ou la dernière fois que vous avez ri, c'était quand ? Est-ce que vous en rappelez ?
1: Oui, j'ai ri ce matin, il y a 5 minutes, oui. Chez ma coiffeuse, qui a fait tomber son flacon de shampoing qu'elle était en train d'ouvrir, avec un patient et tellement aux éclats que la famille, quand on s'est retrouvés, parce qu'ils étaient en salle d'attente, nous a entendus, a dit « mais pourquoi vous avez ri comme ça ?» C'était étonnant pour eux, voilà tout le temps.
0: Ouais. Le rire chez la coiffeuse.
1: Voilà, le rire chez la coiffeuse. Mais c'est un lieu de convivialité. Mais les coiffeurs sont...
0: Les premiers psychanalystes de quartier, on va dire.
1: Exactement.
0: Allez, fini de rire, on est arrivé au terme de cette émission. Un grand merci, docteur Catherine Thomas Antérion, d'y avoir participé. Rire et mémoire, eh bien, on pourra en retrouver les études sur le site de l'Observatoire B2V des mémoires.fr. Merci aussi à Nicolas Fournel, qui n'est jamais le dernier à rire en régie technique. Et ça fait toujours du bien. On va se quitter avec la citation du jour. Elle est signée du père Joseph Follier, prêtre du Prado et fondateur de la vie catholique. Bienheureux sont ceux qui savent rire d'eux-mêmes. Ils n'ont pas fini de s'amuser. Allez, bonne rigolade et à la semaine prochaine.

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1: Bonjour à toutes et à tous. La guerre entre les États-Unis et l'Iran a connu une nouvelle flambée hier dans le golfe Persique. Les gardiens de la Révolution ont confirmé avoir attaqué au cours de la journée une dizaine de navires qui tentaient de traverser le détroit d'Ormuz. Téhéran affirme qu'il s'agit d'une réponse à des frappes américaines qui ont visé la veille 5 pétroliers iraniens. Le conflit s'enlise. Xavier Sartre et de son côté, Israël ronge son frein.
2: Israël, principal allié des États-Unis au Proche-Orient, principal promoteur de la guerre contre l'Iran et qui aimerait bien que le régime des Mollahs chute définitivement son programme nucléaire avec lui. Un vœu que le premier ministre israélien a répété une nouvelle fois hier. Benjamin Netanyahou a estimé qu'il restait encore du travail à accomplir. La tâche principale étant de faire tomber le régime terroriste en Iran, selon ses propos tenus en Syrie où il rendait visite à des troupes israéliennes installées dans le sud de ce pays dans la zone tampon placée sous surveillance de l'ONU. Pour Benjamin Netanyahou, l'objectif est bien de briser l'arc chiite qui menaçait Israël, un arc mis à mal depuis l'offensive contre le Hamas dans la bande de Gaza, la guerre contre le Hezbollah au Liban et la guerre contre l'Iran. D'un point de vue de politique interne, une victoire totale contre les ennemis d'Israël serait un bon moyen pour le chef du Likoud de se racheter aux yeux des électeurs et d'éloigner encore un peu la justice, d'autant qu'il doit faire face depuis mardi au scandale provoqué par la publication d'une enquête du journal Haaretz qui affirme qu'il a été informé de la préparation d'une attaque par le Hamas quelques jours avant le 7 octobre 2023.
1: Merci Xavier Sartre. Israël aurait mené des frappes cette nuit à Gaza. Un hôpital gazaoui signale ce matin la mort de 4 membres d'une famille dont la maison a été touchée par un tir israélien. Le Moyen-Orient toujours et les proxys de l'Iran et l'Arabie Saoudite qui ont relancé les hostilités après une vaste attaque. Les rebelles chiites houthis font état de 50 frappes saoudiennes dans plusieurs régions du Yémen. Analyse sur la situation yéménite dans le dossier à la fin de ce journal. Je vous le rappelle, l'impasse dans le Golfe et les frappes iraniennes en particulier font exploser à nouveau les prix du baril de pétrole. La barre des $100 a été dépassée hier et elle se maintient ce jeudi. La guerre en Iran, elle se terminera immédiatement après les élections américaines de mi-mandat. C'est la prédiction de Donald Trump hier soir, affirmation du président américain face à des journalistes. Il estime que Téhéran poursuivra la guerre jusqu'en novembre dans le but de lui nuire politiquement. Uniquement Donald Trump qui s'exprimait depuis Dallas au Texas où les républicains sont réunis pour 2 jours. Première journée hier d'une convention nationale du parti. Grand raout inédit avant les élections de mi-mandat. C'est la première fois qu'un tel rassemblement s'organise avant le scrutin de novembre pour le Congrès populaire. Et bien sûr, le boss, le patron a pris la parole. Une soirée autour de la personne de Donald Trump qui a vanté son bilan, sa politique pour fermer les frontières, les droits de douane. Il a aussi fait une promesse pécuniaire aux électeurs américains. En cas de victoire des républicains aux midterms, le président donnerait un dividende de $5,000 à chacun des Américains majeurs, sans expliquer dans les détails cette mesure. Sauf que ces politiques coûtent de plus en plus en popularité au président. Pas de quoi ébranler les militants présents pour autant, qui sont assurés d'une victoire en novembre. Le reportage sur place à Dallas d'Edouard Maille.
3: Dans cette foule habillée en rouge, de nombreuses personnes avec des t-shirts et des casquettes de Donald Trump. Et c'est pour voir le président que ces conservateurs ont fait le déplacement, comme Jack venu de l'Oklahoma.
2: Donald Trump suscite tellement plus d'enthousiasme que n'importe quel autre responsable politique que je connaisse.
3: Dans les coursives se croisent aussi de nombreux candidats. Aaron Delmar se présente comme lieutenant-gouverneur dans l'Illinois. Il ne voit aucun risque politique à se montrer à cette convention.
4: Il faut qu'on arrive à convaincre tous les électeurs. C'est donc l'occasion de nous adresser à une partie de notre électorat, de l'écouter, d'échanger avec lui et d'entendre quels sont les sujets qui lui tiennent à cœur.
3: Et parmi les quelques États où la course au Sénat sera très serrée, il y a le Maine, où la républicaine Susan Collins joue sa réélection. Pourtant, l'une des voix les plus critiques du président au sein de son parti. Mais pour Lorraine Lepage, représentante du Maine au sein du parti, cette convention sera positive. Il y a une forte tradition d'électeurs indépendants dans le Maine, dit-elle. Mais elle ne pense pas que cette convention pose de risques, mais servira au contraire à galvaniser la foule. Et lors de sa prise de parole, Donald Trump a assumé sans retenue que ces élections seront un référendum sur sa présidence.
5: To pretend that I'm on the ballot, I'm on the ballot.
3: Je cite, faites semblant que c'est moi qui suis sur le bulletin. À Dallas, Edouard Maille pour Radio Vatican.
1: Et nous allons au Brésil où c'est une véritable guerre de clans qui se joue au sein de la Cour suprême. La juridiction traverse la plus grave crise de son histoire à moins d'un mois du premier tour des élections générales brésiliennes. Dernier épisode en date, la tentative par l'un des juges de destituer le chef de la police fédérale, rapidement rétabli dans ses fonctions par un juge du clan adverse. Les précisions pour y voir plus clair avec Jean-Mathieu Albertini.
5: Entre André Mendonça, le juge nommé par Jair Bolsonaro et Alexandre de Moraes, l'un des acteurs principaux de la condamnation de l'ex-président pour tentative de coup d'État, tous les coups sont désormais permis. Mendonça, chargé de l'épineuse enquête sur le banquier véreux Daniel Vorcaro, qui a tenté d'acheter une bonne partie de la classe politique, aurait sciemment fait fuiter des messages laissant penser que Moraes aurait reçu des pots de vin de Vorcaro. Les deux juges en sont presque venus aux mains et sont dorénavant en lutte ouverte. Il faut dire que si Moraes doit des explications, le timing de ces fuites susceptibles d'influer sur le cours de la campagne interroge sur les intentions de Mendonça. Entre coups bas, vengeance et innovation juridique, cette lutte d'influence se déroule au sein d'une cour qui a gagné en autonomie pour repousser les assauts autoritaires de Jair Bolsonaro. Sauf qu'aujourd'hui, chacun semble s'en servir au gré de ses intérêts personnels ou politiques et cette institution, garante de la démocratie, est gravement décrédibilisée. À Fortaleza, Jean-Mathieu Albertini pour Radio Vatican.

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1: À l'instant, c'était le journal avec la rédaction de Vatican, poursuivre culte spirituel, avoir une foi catholique solide tout de suite avec RCF et Radio Notre-Dame.
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4: Avoir une foi catholique solide, c'est le thème de notre série Halte spirituelle cette semaine que nous explorons avec vous, Père François Hevé. Bonjour.
5: Bonjour.
4: Vous êtes l'auteur de Croire au XXIe siècle, la foi catholique face aux défis contemporains aux éditions MAM. Et on va se pencher aujourd'hui sur le rapport à l'Église que je vous propose d'articuler avec la question du don de soi. Père François Hevé, pour commencer, est-ce que vous pouvez nous confirmer que pour un catholique, la relation à Dieu passe par l'Église ?
5: La foi catholique comporte une dimension communautaire, une dimension commune. Donc forcément, l'Église, en tant que communauté des croyants, est le lieu naturel de l'expression de la foi catholique, qui évidemment est une relation personnelle à Dieu. Il y a ces deux dimensions. La relation personnelle à Dieu verticale, si on veut, pour faire court, schématique, passe par la relation horizontale avec la communauté chrétienne.
4: Mais c'est une question que l'on aborde plus tout à fait aujourd'hui comme avant l'apparition du rapport Sauvé notamment. Vous parlez dans votre livre de cléricalisme, de ritualisme, de dogmatisme. Est-ce qu'on n'a plus le même regard aujourd'hui ? Ça a distendu quelque chose peut-être ?
5: Alors, ce n'est pas un phénomène nouveau. Il y a toujours eu cette distinction entre, disons, l'Église-institution, le rapport complexe à l'institution et la dimension personnelle de la foi. Évidemment, les affaires d'abus, etc. n'ont rien arrangé, si je puis dire. Mais c'est l'occasion de se rappeler que l'Église, c'est d'abord l'ensemble du peuple de Dieu, l'ensemble des fidèles. Je me souviens d'une anecdote dans un groupe il y a un certain nombre d'années où l'un des participants annonçait que son fils devenait diacre. Et réaction d'un autre participant du groupe, ah, il entre dans l'Église. Mais comme si l'Église, c'était uniquement le clergé, l'institution ecclésiastique. Cette confusion est fréquente. Si on se rappelle que l'Église, c'est d'abord et c'est fondamentalement la communauté des croyants, alors à ce moment-là, j'allais dire, la difficulté disparaît. Enfin, du moins, c'est notre rapport que simplement la question de l'institution. Alors, effectivement, le pape François, entre autres, a dénoncé la place du cléricalisme, c'est-à-dire la tendance à ce qu'un groupe particulier dans l'Église s'approprie, on peut dire, la quasi-totalité de l'essence de l'Église. C'est ça, le cléricalisme. Alors, le rappel du pape François et de Léon XIV, dans la même ligne exactement, rappelle que c'est d'abord l'ensemble, ce que Vatican II avait fait en son temps, c'est d'abord l'ensemble du peuple croyant qui fait l'Église. Donc, c'est-à-dire tous les croyants sont déjà à l'Église.
4: Mais ce rapport à l'institution et la tension qu'il peut y avoir, est-ce que vous diriez que ça fait partie de la foi catholique ? C'est quelque chose qu'on a à vivre avec quand on
5: Alors,
4: est catholique ?
5: Il y a effectivement, dans l'organisation concrète de l'Église, il y a ce qu'on appelle un magistère, il y a un clergé, il y a des... Mais le risque, c'est de transformer ça en une sorte de structure binaire où il y aurait d'un côté la vraie Église qui serait le clergé et de l'autre une Église un petit peu dévalorisée qui serait l'ensemble des croyants.
4: Un de vos chapitres dans votre livre s'intitule « Croire à l'Église ». Ça renvoie peut-être pas à l'institution. À quoi est-ce qu'on fait référence quand on dit « croire à l'Église » ?
5: Oui, si on revient un peu à l'étymologie, c'est mettre sa confiance dans... c'est effectivement se rendre solidaire, mettre sa confiance dans l'ensemble du peuple croyant. Alors, avec cette particularité que ceux à qui est confiée, je veux dire, la dernière parole, la confirmation, ce dont le ministère consiste à confirmer la foi de leurs frères, effectivement, il y a une confiance à leur égard.
4: Et cette Église à laquelle on voudrait croire, est-ce que ce n'est pas aussi croire à la possibilité d'être unis, qui semble parfois si difficile ? On sort d'un été marqué par un schisme au sein de l'Église catholique. Cette idée d'unité, elle est importante aussi dans l'idée de croire à l'Église.
5: Ah mais bien sûr, l'Église c'est d'abord une communion. On peut se rappeler les actes des apôtres, les premiers disciples étaient tout en commun. Cette dimension de mise en commun, cette dimension de communion, elle est, je veux dire, l'anticipation de ce que l'humanité est amenée à vivre. La réconciliation, par-delà les divisions, par-delà les violences, par-delà les conflits, il y a, je dirais, dans toute personne humaine, un désir, un appel à être ensemble, à coopérer, à être en communion. Et l'Église devrait être ce lieu de communion. Les différentes communautés chrétiennes, si elles sont divisées, c'est un contre-témoignage par rapport à ça.
4: Et donc, aussi difficile soit-il pour un fidèle, que ce soit le rapport à l'institution ou des différentes manières de vivre sa foi, se dire pour soi-même qu'être uni quelque part, c'est être le signe de ce à quoi on croit, de ce à quoi on espère.
5: C'est ça, tout à fait.
4: Exactement. Donc, ouais, se tenir à cette idée-là.
5: Exactement. C'est-à-dire, la communion, effectivement, c'est au bout d'une espérance. Donc, une fois, l'Église, et je voudrais ajouter aussi un autre élément, c'est que la communion ecclésiale, elle ne se fait pas contre les autres groupes. Ce n'est pas l'idée de... Voilà, on va faire une fraternité, on va constituer une communion, mais qui, par principe, exclut une partie de l'humanité. Ça doit être le signe que toute personne humaine est appelée à vivre, et tout groupe humain est appelé à vivre de cette façon-là. Il n'y a pas de...

0: important, ça, cet aspect-là des sacrements.
1: Bien sûr, ben c'est la dimension de communion. Et c'est important que dans ces cérémonies, alors qu'elles soient sacramentelles ou non, parce que, par exemple, les obsèques ne sont pas sacramentelles, mais c'est des occasions de rassemblement, c'est des occasions de rencontre et de communication de quelque chose de la parole de Dieu. Donc l'ouverture est, dans la mesure où on est société encore un peu catholique, enfin, où les gens sont attachés, ils se rendront compte que, eh ben, malgré tout, des obsèques à l'église, c'est une autre dimension que simplement aller directement au cimetière. Et donc, c'est des moments importants pour faire sentir cet accueil que Dieu est par nature.

0: Père François Heuvet, nous explorons avec vous le lien complexe des catholiques avec leur Église. On va tenter de l'articuler avec cette idée très chrétienne du don de soi. Est-ce qu'on peut redire en quoi est-ce que c'est important dans la religion chrétienne d'être en mesure de donner sa vie ?
1: Je crois que si on est dans cette perspective de communion, de rencontre, comment dire, d'amour, hein, parce que je n'ai pas encore prononcé le mot, mais c'est ça qui est à l'arrière-plan, dans tout amour, il y a un don de soi. Hein. Toute relation un peu forte comporte nécessairement une dimension de don de soi à l'autre. Et dans la mesure où le christianisme oriente vers cet amour universel, eh bien, effectivement, immédiatement, vient la notion de don de soi.
0: C'est vraiment ce qu'attend l'Église des fidèles qui donnent leur vie.
1: Oui, enfin, c'est ce que chacun de nous attend. Qu'est-ce que j'attends de l'autre avec qui je suis en relation intense, à la fois de partager ce don, enfin, que moi je suis prêt à me donner et que lui est prêt à se donner.
0: Dans votre livre, vous expliquez que l'Église est vue comme mystique, institutionnelle, apostolique, eschatologique. Ce sont des mots qu'il faudrait pouvoir expliquer.
1: Dire, oui.
0: Mais ça donne tout de même l'impression qu'on est là face à quelque chose qui englobe vraiment tous les aspects de la vie du fidèle. Est-ce que c'est comme ça qu'est supposé fonctionner la vie d'un catholique, d'être intégralement prise en charge par l'Église ?
1: Qu'est-ce que ça veut dire prise en charge par l'Église ? Encore une fois, il faut toujours revenir à ce piège, si je puis dire, de voir l'Église comme l'institution. Alors si effectivement la prise en charge par l'Église, ça veut dire que mon curé me dit à chaque instant ce que je dois faire, ça effectivement non, c'est à récuser. Mais si c'est vivre cette solidarité avec la communauté chrétienne, cette solidarité aussi avec l'humanité, hein, que ce que je vis soit vraiment au service d'autrui, dans toutes ces dimensions, mon conjoint, ma famille, mes amis, ma communauté, mes collègues de travail, l'humanité. Enfin, que ce que j'entreprends ne soit pas pour mon seul profit, c'est une tentation permanente. Hein. Qu'est-ce que je fais finalement ? Est-ce que c'est pour me valoriser moi-même ? Ou est-ce que c'est pour être au service d'autrui ?
0: Mais c'est vrai que cette notion de don de soi, on a l'impression qu'à notre époque, quel que soit finalement le croyant, sa sensibilité, on a l'impression qu'on échappe difficilement au confort moderne, en tout cas dans nos sociétés occidentales. Et on se demande si finalement l'idée de don de soi, on sait encore ce que ça veut dire, si on était un peu sévère avec nous-mêmes aujourd'hui.
1: Bon, je pense qu'il y a beaucoup de gens qui, sans forcément employer l'expression don de soi, peut-être qu'on a en tête une spiritualité un peu ancienne, qui valorisait beaucoup le sacrifice, et à la limite, plus on se prive, mieux c'est. Mais l'exemple, ce n'est pas de se priver, c'est de donner à autrui. Si je donne à autrui, il y a des chances qu'autrui me donne, donc c'est le partage qui importe. La perte en soi n'est pas une valeur positive, c'est le fait de donner. Et encore une fois, c'est le partage qui est à l'horizon. Alors effectivement, le piège du confort, c'est à ce moment-là, je vais accumuler. Bon, et ça va être un obstacle pour entrer en relation avec l'autre. Et ça peut être le piège. À côté de ça, un minimum de confort, rien de... Enfin, je veux dire, quand je vais chez le dentiste, j'ai plutôt envie qu'il ait un bon système plutôt qu'un vieux truc à l'ancienne... où je vais souffrir de martyr pendant toute la séance.
0: Mais dans la relation à Dieu, peut-être qu'on n'échappe pas complètement à l'influence du développement personnel, ou on est plus dans une attitude peut-être de réception. Qu'est-ce que ça voudrait dire être dans le don de soi, dans la relation à Dieu ?
1: De toute façon, la relation

0: Dieu, elle passe toujours par la relation aux autres. Il n'y a pas à opposer d'un côté, actuellement je suis en relation à Dieu, moi je suis en relation aux autres. Le christianisme est une religion d'incarnation, donc Dieu s'est fait homme, et ça veut dire que cette relation à Dieu, elle passe toujours par des médiations créées, des médiations humaines. Donc si c'est uniquement une affaire de confort personnel, le christianisme ne cultive pas le mal-être pour le plaisir, si je puis dire. Mmh. Ça s'appelle du masochisme. Que ce bien-être soit au profit d'autrui. C'est le problème de la richesse, hein. Et quand l'évangile dénonce la richesse, il dénonce ce risque d'être enfermé. C'est que plus j'accumule, moins je suis porté à porter le regard ailleurs. Ça, c'est le piège. Et c'est difficile à un riche d'entrer dans le royaume des cieux parce qu'il risque d'être enfermé. Cela dit, il y a des riches qui sont très portés sur le partage. Et la richesse comme telle n'est pas une malédiction.
1: Et on peut considérer la foi comme une richesse, c'est-à-dire se dire je suis confortablement installé dans mes belles idées d'un Dieu qui est beau.
0: Exactement. C'est un peu le syndrome du jeune homme riche dans l'évangile. Hein. Voilà, j'ai fait tout ce qu'il fallait. Qu'est-ce qui me manque? Jésus dit, il te manque l'essentiel. On peut se dire à certains moments, je n'ai jamais tué, jamais volé gravement, je suis fidèle à mon conjoint. Mm. Oui, mais est-ce que je suis attentif à autrui? Si finalement, je passe mon temps à me regarder dans un miroir et à comparer avec le catalogue des commandements et à trouver que c'est très bien, il y a un problème.
1: Donc le décentrement, ça aide à avoir une foi solide, on peut dire.
0: Ah, bien sûr. Oui, tout à fait, oui. Fondamental.
1: Merci à vous, Père François Hevet. À demain.

Merci à la rédaction de RCFR de Notre-Dame pour ce magazine Halte Spirituelle. On poursuit avec Zila un peu plus loin, nous retrouvons la culture, l'actualité culturelle.

0: Merci de nous accompagner. L'actualité culturelle tout de suite avec Olivier.
1: Musique, concert, L'Allegro et Oiris, le vendredi 11 septembre au Kerwegen. L'Allegro ne se contente pas de faire danser, elle raconte l'Amérique du Sud dans tout ce qu'elle a de vibrant, de contrasté et de généreux. Héritière des traditions populaires argentines, nourrie de cumbia, de chamamé et de carnavalito, elle ouvre grand les portes de son univers en y faisant entrer les musiques électroniques, le reggae, le funk et les rythmes urbains d'aujourd'hui. En première partie, Oiris, la chanteuse réunionnaise, fille de Jean-Marie Barré, possède une voix qui ne force jamais le passage. Elle avance par nuances, laisse respirer les mots et donne au créole une présence tactile. Autour d'elle, rouleurs, cayambes, satis, guitares et percussions dessinent un paysage musical tout en finesse. Le maloya devient alors moins un genre à reconnaître qu'un langage pour dire ce qui échappe parfois à la parole. Musique, concert, L'Allegro et Oiris, le vendredi 11 septembre au Kerwegen. Musique, concert, Dominique Barré, ses plus grands succès, le samedi 12 septembre au Théâtre des Sables. Figure emblématique de la scène artistique réunionnaise, Dominique Barré célèbre plus de 40 ans de carrière lors d'un concert d'exception. Entouré de ses musiciens, il tisse un voyage musical au fil des titres qui ont traversé le temps. Entre Sega, rythme créole et chansons d'amour, il transporte le public au cœur d'une soirée vibrante où se mêlent convivialité, générosité et ferveur. La musique, les souvenirs et les grands succès de son répertoire se conjuguent dans un même élan d'émotion et de partage. Musique concert, Dominique Barré, ses plus grands succès, le samedi 12 septembre au Théâtre des Sables. Musique, Roller Party, le samedi 12 septembre à la Cité des Arts. Arrêtez tout, la Cité des Arts se transforme en piste de roller géante. Au programme disco, soul, funk, hip-hop, house music, venez déguiser sur le thème de la bonne humeur pour encore plus de kiff. Vous voulez participer à Roller Party, mais vous ne connaissez pas encore le Roller Dance, pas de panique, lors de cet événement en présence de Johan Faure, sextuple champion du monde de roller, initiez-vous gratuitement sur le parvis du Fanal de 10h à 11h et de 11h à midi. C'est inclus dans le prix du billet. Musique, Roller Party, le samedi 12 septembre à la Cité des Arts.

0: Ok, adieu.
1: Adieu, tout bon écouter à Radio Arc-en-Ciel. Ben, Nicolas, comment il est?
2: T'es la même, content, et Gaïa à l'entourage après-midi. Alors, qui s'en est un peu après-midi?
1: Bon, comme invité, il y a de l'agence comme qu'il faut. Avec cette bande d'allons, Banabakos va causer dessus le festival Gaïa.
2: Cinquième édition, aussi, ben, voilà. Côté Colosse.
1: Voilà, côté Colosse. Là aussi, l'autre invité, c'est Eddie Grondin et puis Kama. Et là, Ali devient cause son univers musical.
2: Ça se pose deuxième partie. Et là, nous donne l'élan, nous secouons un peu le pied babang. Nous, ça m'a fait un Gaïa imagination pour France à Saint-Omer. Pour le 13, il fait un Gaïa imagination pour lui, côté Saint-Joseph. Dimanche 13, et il en a bon peu Maloya, bon peu Expo pour aller voir. Et surtout le lever de drapeau aussi.
3: Bien content, Oazot aussi. Alors, Astérix, chez Razad en français, moi la traduit. Astérix, la case rasade. Moi, t'es bien content, fait ce travail, même si, une fois, pour traduire, il était un peu malisé. L'exercice, il était plaisant aussi, dans le moment. Et dans le moment, il était malisé. Mais ce que m'y peut dire, c'est que le KWZ n'a pas du tout le gosier d'Astérix, ni le gosier d'Obélix, ni jusqu'à Toutatis. Hein? Alors, le KWZ n'a pas une personne dans le bon personnage.
2: Plus français, plus
3: il a bien passé.
2: François, bon sap.
4: Comment il sort? 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
3: La rac, ah, là. La rac.
2: Ben, a fait caillon.
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0: Ayssan Domem.
1: Lire, rabonne mot, boire le mot.
2: Bon, moi, la fête est censée, on a bon mot comme sobat cause que l'est rentré dans le langage courant. Hein? Sobat cause, c'est un mot, voilà. Sobat cause, sobat causé, sobat causer. Zoréole, c'est un mot, on l'a fait en 78. Bon mot là, les communs à faire ou plantes, ça.

0: Alors, oublie pas, le 13, côté Saint-Joseph, il fait un Gaïa Imagination pour François Saint-Omer. C'est tout son travail qu'il a fait pour la langue créole, la culture, tout ça là. Il y en a un bon peu à faire pour aller voir.
1: Bah, bah, bah.

Ah là là, bon, petit que nous avons boire le dimanche 13 côté Saint-Joseph là-bas pour imagination française Saint-Omer. Donc, bon, on a le nage qui va causer un peu d'ici tout son travail qu'il a fait pour nous. L'agence comme qu'il faut pour cause d'ici. Festival Gaillard.

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1: À 10 août, ben, l'autre cause avec l'agence Comme qu'il faut, nous, ça cause dessus le festival Gaillard.
2: Ça même arrive.
3: Elle est là, ou même Nicolas.
2: Oui, la même, ça carrière mal avec nous, dans l'Antopokovic. Vous l'amenez Gaillard à l'entourage pour nous.
3: Oui.
2: Présentez avec bonne dame, Léla, là.
3: Ben, Nanda Zanegui, qui est violoniste, qui accompagne nous sur le Gaillard, parce qu'il va jouer un petit peu le violon là-bas, parce qu'on aura plusieurs scènes, mais explique tout ça dans un instant. Ouais. Et puis, avec nous, notre partenaire aussi, Léla, mais elle n'est pas là, c'est Fabrice Alexis. Hein, un partenaire de Réunion Première, qu'il a pour aussi éventuellement chaque année représente Réunion Première, qui est notre partenaire sur le Gaillard Festival.
2: Voilà. Alors, redis-nous un petit peu déjà, quelle est l'agence Comme qu'il faut, parce qu'il y a un peu de temps déjà, il debout.
3: Ben, l'agence Comme qu'il faut a 10 ans maintenant, elle est née d'une idée, c'est comment promouvoir et valoriser le patrimoine immatériel, parce que c'est une affaire qui n'est pas facile à faire. Et puisque, en général, bon, quand il s'agit de reconstruire une case créole ou des trucs comme ça, le plus simple de pouvoir financer, mais par contre, ben, le conte, la poésie, Cyrandane, Frontcare, théâtre, tout ça, etc., bon, elle est beaucoup plus compliquée. Donc au départ, c'était comment valoriser tout ça. Donc nous l'a essayé à travers quelques spectacles vivants, mais pas que. Et puis on va mettre en place aussi le festival, on va mettre en place aussi les magazines. Bon, une série d'outils qui permet à chacun de pouvoir là aussi, à chaque fois, savoir avoir des repères en tout cas.
2: Une vague aérocosse un petit peu plus devant. Alors là, c'est le festival Gaïa, 5e édition, ça même.
3: Il arrive au moins 7 là, parce qu'il y avait aussi 2 éditions. À l'époque, il était appelé ça le Salon de la Culture et de l'Identité réunionnaise.
4: Ça t'est
3: suicidé. Bon, c'était quand même un nom un peu trop long. Et puis les gens, bon, y associaient identité notamment au prisme de la France, puisque là-bas, l'identité, c'est un autre affaire. Les perçu autrement, les perçu comme un danger. Et nous, ben, c'est notre qualité, c'est notre richesse. Donc nous, on est issus des 5 de plusieurs continents, nous l'a eu ce brassage, ce métissage, et c'est ça qui fait notre richesse aujourd'hui. Donc c'est là-dessus que nous doit appuyer à nous. Et bien, le Salon de la Culture et de l'Identité est devenu Festival Gaillard il y a 5 ans maintenant, parce qu'il a changé aussi d'endroit. De la Nord-Ève, il est parti
2: dans
3: l'Est, dans le parc du Colosse, un endroit beaucoup plus ouvert, Gaillard, les Jolies, les Ouverts. Et à partir de là, bon, on est devenu Gaillard Festival, culture et identité. Nous avons voulu quand même garder en sous-titre ces deux termes-là, parce que c'est véritablement ça.
2: Chaque année, il a son thème.
3: Chaque année, il a son thème dans son Gaillard. Donc cette année, nous l'a dit, nous, ça va faire sur la famille, parce que la famille, la Réunion, c'est quand même quelque chose d'important. Et donc, nous va développer pas mal, à partir de cette thématique-là, et une programmation autour du thème de la famille, justement.
2: Et puis là, on retrouve un peu vraiment la famille, parce qu'on a aussi le côté rassemblement, nous retrouve à nous. Ça aussi, il y a un peu peut-être ça aussi.
3: Ben oui, parce que Parc Colosse, c'est un endroit qui accueille déjà beaucoup les familles le dimanche, samedi, dimanche, le week-end. Et ben oui, ben c'est l'endroit idéal en tout cas. Et ben nous, on va faire tout ensemble.
2: Pour n'y partager, surtout après pour vous transmettre. C'est ça aussi.
3: Voilà. Donc nous dit toujours, nous voulons un festival de transmission, nous voulons pas un festival de consommation.
2: Quand même.
3: Bon, c'est pas pour nous quatre les autres festivals, chacun a son Gaillard, bien sûr. Mais c'est que ben, nous, notre objectif, c'est surtout basé sur la transmission et donc l'apprentissage et l'école Gaillard. Ce qu'on appelle l'école Gaillard, si tu veux, c'est cette première journée notamment où elle est dédiée aux écoles. On a pas mal d'écoles, collèges, lycées, universités qui viennent sur la journée de vendredi. Et nous l'a monté tout un dossier pédagogique de plus de 40 pages que nous l'a transmis au rectorat pour que les enseignants puissent travailler déjà en amont avec les bons élèves. Nous l'a donné des pistes, notamment d'activités pédagogiques. Nous l'a donné donc un certain nombre d'activités que les enfants vont pouvoir faire, parce qu'il s'agit aussi de mettre le pied à l'étrier, de pouvoir éventuellement que ces jeunes-là, ils font un peu de moringue quand ils arrivent, qui construisent un peu des petits instruments avec de Moon, qui ça danse un petit peu notre Maloya, parce que le festival est surtout lié à la date anniversaire du Maloya au patrimoine mondial de l'UNESCO, qui est la date du 1er octobre 2009. Donc ça fait un petit bout de temps maintenant. Donc avant tout, c'est comment, là aussi, il ne s'agit pas, l'inscription, ce n'est pas uniquement une finalité, c'est un départ. Il faut continuer à travailler, il faut continuer à valoriser. Et il est content que Carmel est là, parce qu'il fait Maloya aussi, donc on va voir ça en deuxième partie d'émission peut-être. Mais bien évidemment, c'est l'endroit où ça nous ça essaye causer, déjà parce qu'on a un rond causé autour du Maloya. Maloya est patrimoine immatériel avec la présence notamment d'Éric Alendroit qui travaille à la région au service régional de l'inventaire, mais aussi de Gabriel Abatour qui est l'ancienne maire de Beaubassin-Rosil et qui sera présent pour parler, parce que c'est une spécialiste de la question de la réparation de l'esclavage. Donc elle sera là aussi pour parler sur le Maloya, le patrimoine immatériel, lors du premier rond causé qui aura lieu le vendredi à 13h.
2: D'accord. Nous faisons une petite pause musicale. Nous revenons tout de suite pour causer un peu le déroulement. Non, mais juste avant, en plus, on amène les invités là, on a son violon, on a son flûte, on va présenter un peu qui s'allie.
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2: Là, nous revient toujours une cause sur le festival Gaïa même, avec un Gaïa en entourage. Il y en a Jacques, il y en a Fabrice, il y en a aussi Nanda Zanigui. Ma prend le temps pour dire, pour pas y mailler. Comment il est?
4: Ça va. Bonjour à toutes.
2: Ah, c'est un joueur, violon, un joueur, la flûte, un peu tout cela, ça même. Dis-nous un peu qui c'est Olé.
4: Mais à moi-même, créole La Réunion et je sors de La Réunion, ma partie voyage un petit peu dans le monde. Et ben m'a apprendre le violon dehors, et après m'a rentre dans mon pays, m'a apprendre la flûte aussi dehors, et comme bien mon pays m'y métisse un peu bonne musique actuelle avec bonne musique La Réunion.
2: Qu'est-ce que ça représente le violon pour vous?
4: Ben le violon pour moi c'est un instrument que il permet d'exprimer les sentiments surtout. On a la tristesse, on a la mélancolie, on en a la joie, on en a plein de sentiments comme ça, et à travers ces sentiments, moi, mon style de jeu, m'y développe dessus le violon comme ça. C'est-à-dire, par exemple, comme il y a Nana de Moun les tristes, mais je bonne mélodie triste. Quand il y a Moun les joyeux, mais je joue un mélodie joyeux. Et s'il y a besoin de réconfort aussi, il apporte à lui le réconfort. Voilà.
2: D'accord. Nana plus de qualité violon, je ne connais pas trop.
4: Violon, tout violon les pareil.
5: Le festival.
4: Nana quatre cordes. Et après, il veut dire tout violon les pareil. Violon, il sort en Italie. Comme toute Dominique connaît. Donc, du coup, c'est un instrument. On a un petit bois au milieu. Il appelle ça l'âme. D'accord. Et c'est le petit bois-là, il fait vibre la grosse caisse d'un violon en général. D'accord. C'est avec ça le son, il sort.
2: Ben, on nous fait sortir le son.
4: D'accord.
2: On envoie un petit coup. Nada Zanigui pour nous. Vous donne un petit élan déjà. Parce que...

0: Je ne suis pas sur la mélancolie, cousin. M'exprime ça. Une petite improvisation, ça qui vient dans la tête, il sort.
1: D'accord. Fais ça comme ça, la mélancolie. Voilà. Un peu ça. Et en fin de compte, dans le festival Gaïa, vous allez jouer avec un groupe ou comment il se passe un peu?
0: Ben, moi, j'interviens avec Bonne Marmaille. Il y aura Bonne Marmaille vendredi le premier jour. Et, mais ça va faire une démonstration.
1: Le premier jour, voilà. Comme le 2, ça même. Hein?
0: Voilà, le vendredi.
2: Gaïa à l'école.
0: Accueille bonne scolaire. Et là, ça monte à Zot, bon bruit de la nature à travers bon l'instrument. Si vous venez l'exemple, ma monte à où? Un oiseau, vous allez dire, mais c'est quoi comme oiseau ça? Mais ça fait une petite devinette avec bonne marmaille, comme ça. Ça, c'est le cri d'un oiseau, vous allez la deviner. Donc, du coup, bonne marmaille, après, fait une petite question, une petite réponse avec Zot.
3: Voilà. Moi, pour le coup, moi, pas deviné.
1: Pas deviné.
0: Un mouette.
1: Ah, d'accord. Là, ça fait un mariage avec la nature, avec une marmaille.
0: Voilà.
1: Ben, fait travailler un peu de coco, la ça nature, tout.
3: C'est bien ça.
0: Explique à Zoté, ben, nous provient de la nature, et que c'est la nature qui donne à nous l'inspiration par rapport à notre culture et notre civilisation. D'accord. L'homme, il provient de ça. Zoté, d'accord avec moi, les amis. Depuis la préhistoire, l'art l'a développé jusqu'à aujourd'hui. Avant la préhistoire, nous n'étions pas là, l'avait dinosaure. 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
1: Nous retrouvons Alex.
2: Ça, nous viennent, nous, à cause de si le premier jour, Gaïa à l'école. Après, on a une nouveauté dans le festival Gaïa. On a deux prix déjà. Parce que dans l'Est, on a le prix Agnès Guénaud.
4: Oui, effectivement, donc deux prix, mais avant tout, la nouveauté, c'est aussi les scènes. Il y aura deux scènes supplémentaires. Bon, il y a bien sûr la grande scène Grand Monde Lélé, où ça, ben, tous les soirs, on aura un groupe. Hein,
2: le Marraine, c'est Famille Lélé
4: aussi. Ça nous, ça va, et Vautia, hein, pour
2: la Marraine.
1: Ah oui, c'est le Marraine.
4: Dont Vautia, qui est la Marraine, justement. Mais il y a aussi deux autres petites scènes. Donc, il y aura la scène Georges Lazare, donc, qui était un auteur à nous, qui est décédé un petit peu de temps. Là où ça va faire aussi un petit programme où Nanda va venir aussi faire des battles de violon. Ça va être super, avec aussi d'autres activités. Nous va accueillir des auteurs, nous va accueillir des poètes, des conteurs, tout ça, etc. Et pour la première fois aussi, une petite scène derrière, tout au fond, c'est la scène Alicia Mazaka. Donc là aussi avec une radio qui accompagne à nous, plusieurs radios même. Donc à ce moment-là, nous va aussi faire une programmation autour des conférences, des ronds causés hein, plutôt, puisque ce n'est pas une conférence au sens strict. C'est plutôt des ronds causés à la fois sur, comme on l'a dit tout à l'heure, sur le Maloya, le patrimoine immatériel, et à la fois aussi le deuxième jour sur l'alliance éducative. Donc, parce que c'est ça, comme nous l'a dit, que nous, les festivals de transmission, c'est ça aussi qui est important, c'est que nous arrivons aussi à causer entre nous, avec les parents, avec Bad Marmaille, avec tout le monde, pour savoir comment on nous fait pour faire grandir tout ce monde-là, avec cet ancrage créole, cet ancrage réunionnais, avec cette manière de penser le monde, de voir le monde, de pouvoir contribuer à sa manière au développement de l'île. Donc tout ça, c'est la réussite de Bad Marmaille, notamment, grâce à cette alliance éducative qui ne peut pas donner uniquement à l'école le soin de pouvoir faire l'éducation de nos enfants. Il faut nous aussi, avec nous les parents, avec les amis, tout ça, etc., nous essayer de faire un complément à l'école pour d'azote cette éducation, notamment à la culture, mais aussi une éducation à la souveraineté. Parce que ce qui est important, c'est que le Marmaille a un esprit critique. L'Igay décoder, l'Igay faire en sorte, à travers toutes les sources que l'Igay peut avoir, éventuellement, de pouvoir vraiment penser par lui-même. Et comme elle a toujours dit, un Marmaille grandit à La Réunion, un Marmaille grandit en France métropolitaine, n'a pas la même manière de voir le monde. Parce que nous l'est déjà dans une île. Nous on a ce métissage de départ avec bien sûr des grands-mères malgaches, des grands-mères indiennes, tout ça, etc. Donc tout ça, la mêlée entre nous. Et avec cette manière de penser là, comme Paul Mazaka et José McCarthy l'a dit dans leur livre Introduction à la philosophie réunionnaise, être et ne pas être, toutes ces qualités là nous peut éventuellement là aussi faire valoir et exportée au monde entier, parce que cette coexistence pacifique, cette manière de voir, cette manière d'accepter les religions, on est en train de dire, moi-même, elle a enseigné au collège Saint-Michel, et ça devient bien, mais ça ne m'empêche à moi, fait récite le pater, alors que moi, il est musulman, il n'est pas grave, ça, c'est ça la réunion.
1: Le partage, voilà. La connaissance.
4: Donc, bien évidemment, nous la mettons à un prix en place, c'est le prix Jean-François Cany. Donc, qui était Jean-François Cany? C'était l'ancien directeur culturel de la mairie de Saint-André, mais qui était aussi directeur d'école et doctorant en histoire, et qui, bien évidemment, a disparu il y a quelques années d'un cancer. Donc, là aussi, donc, ce prix consiste à, pour les collèges et lycées, à mettre en place un concours de lecture en langue créole à haute voix. Donc, ça va permettre de donner un trophée, toujours par notre ami Alex Atama de Saint-Benoît, qui fabrique tous les ans nos trophées, que ce soit pour le prix Agnès Guénaud comme pour le prix Jean-François Cany. Et là, les finalistes, un parmi les finalistes sera récompensé pour les collégiens, et un parmi les finalistes, les finalistes des lycéens aussi sera éventuellement récompensé. Donc nous nous les comptons parce que nous avons pu mettre en place ce concours avec l'aide du rectorat, donc avec notamment l'inspectrice. Et là, elle a été diffusée notamment aux enseignants, 6 textes que nous l'a choisi cette année. Et bon, tous les ans, on va changer, hein, mais cette année, nous allons mettre en place ces 6 textes-là pour les collégiens et 6 textes pour les lycéens. Et à partir de là, un tirage au sort sera fait. Et ce prix va permettre justement de savoir comment nous gagner lire. Parce que nous-mêmes, nous avons des difficultés à lire. Nous n'avons pas été éduqués à la lecture en créole. Donc, pour nous tous, les compliquer. Donc, il faut commencer par les affaires. Et on va commencer par ce concours. Le deuxième concours, c'est toujours le prix Agnès Guénaud, organisé autour de Monique Séverin, qui est la présidente du jury. Donc, c'est un prix complètement à part. On a notre souveraineté là aussi. Zati décide quel livre est en compétition, quel livre est sélectionné, quel livre sera récompensé. Et là, nous allons remettre pour la quatrième fois ce prix Agnès Guénaud. Là, ce sera annulé sur le samedi matin, il me semble, ou l'après-midi, je ne me rappelle plus. Mais effectivement, nous allons remettre le prix Agnès Guénaud le deuxième jour. Un affaire aussi important, et nous sommes très contents de cette affaire-là, c'est le premier jour, nous l'a fait venir une pièce de théâtre de l'île Maurice. C'est Le Petit Prince en langue créole mauricien.
1: D'accord.
4: Ça, avec la troupe de Rowin Naridou, qui est de Port-Louis, et qui va venir une bonne dizaine d'acteurs, dont un petit comédien de 12 ans, je crois, et qui va jouer Le Petit Prince, notamment juste avant le concert de Fabrice Legros. Donc ça sera Gaïa, m'y pense, et Bana va faire aussi un atelier en journée, et ça va montrer un petit peu le savoir, comment il joue le pièce des théâtres, tout ça, comment il prépare l'éloquence et tout. Et ça, ce sera le vendredi. Voilà. Donc, nous sommes très contents parce que là aussi, Le Petit Prince, tout le monde y connaît. Hein, donc, il y a une traduction aussi en créole réunionnais de Dédé Lansor, on rappelle à ça.
1: Oui.
4: Et aussi, le fait de vouloir aussi confronter avec les Mauriciens, parce que Maurice, c'est l'île la plus proche de nous. On nous parle beaucoup des îles sœurs, mais on n'a pas grand-chose.
1: Ils
4: ne travaillent pas suffisamment. Ouais, ouais. Donc forcément, là, ce sera l'occasion de commencer un travail. Et à travers l'axe, la Réunion Maurice, nous va pouvoir diffuser dans le monde entier, là aussi, travailler avec les autres terres créoles du monde. Hein, c'est pour ça que on travaille déjà avec Rodrigue Seychelles, mais nous peut là aussi travailler avec Martinique, Guadeloupe, Guyane, tout ça, tous les espaces créoles, Québec. Éventuellement à trouver les points de convergence et les points qui rassemblent à nous, notamment la langue, puisque la langue créole, c'est une langue importante. C'est ça qui fait notre identité, et c'est grâce à ça que nous allons pouvoir montrer notre gaillard aussi.
1: Ça, c'est pour le samedi. Après,
4: ça, c'est pour le vendredi. Donc, il est déjà très riche.
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4: Samedi, Esther.
2: Oui, samedi.
4: Samedi, Nora, Donc, maladie tout à l'heure, la conférence Alliance éducative, le prix Guénaud. Après, nous aura aussi, bon, bah, bien sûr, on a les exposants, on est là, il ne faut pas oublier Azote, c'est Azote, l'axe central. Et depuis vendredi d'ailleurs, hein, même si le vendredi, nous aura beaucoup de scolaires, l'est déjà ouvert pour le public. Et le public va pouvoir déjà confronter avec les ateliers, mais aussi les exposants. Alors, comme d'habitude, nous avons pas mal de villages, un village du livre. Il y a un village de la gastronomie créole, on a un village des artisans, on a le village des nouvelles technologies d'information et de communication. On a, bon, on a pas mal de villages. Là aussi, on a bon peu d'affaires pour montrer. Et les exposants, les véritablement au centre de notre projet. Donc il faudra venir voir d'abord les exposants. Et après, bien entendu, tout le programme qui est mis en place autour de ça. Donc, samedi, ben, nous avons la chance d'avoir Oussane Oussava quand même. Bon, pas rien. Mais avant Oussane Oussava, Nora, Cause et Comté, va faire une heure de spectacle, là aussi, sur la grande scène. Hein. Il parle pas des petites scènes. Nora aussi des choses sur les petites scènes. Mais sur la grande scène, Nora, Cause et Comté, va faire son spectacle de conte, notamment avec, là aussi, des grands noms du conte de La Réunion, comme Sully Andoche, par exemple.
1: Ça pour samedi, 3. Et juste avant nous cause le, pour le dimanche, nous peut écouter un peu la flûte avec...
0: L'ami, ça va interpréter ça. Un morceau, toujours dans les sentiments, improvisé, il appelle la joie maintenant.
1: Ah, après Mélancolie qui passe voilà. À côté de la joie. T'es...
0: Voilà, nous change de concept, nous va dire, change d'humeur,
1: de sentiment. Côté le mort, allez, un peu dans
0: voilà. Le vivant. Voilà, là, ça va vers la vie.

0: Ah, des petites notes seulement pour... Après, quand t'es gaillard, va voir tout le temps, tu peux pas tout. Le dimanche, que ça n'est pas pour voir, Zach.
1: Oui, il est super ce que fait Danda. Il doit voir, pas seulement sur le gaillard, parce que nous, on a aussi Sobikra Contaz, il arrive le 4 novembre. Bon, il dit ça, une petite parenthèse, au théâtre de Saint-Gilles. Donc là aussi, Danda sera présent pour faire du violon, notamment. Alors oui, dimanche, bien entendu, là aussi, il va continuer. Nous, on a notre traditionnel réchauffé bal gaillard le matin, tout ça. Nous, on va manger un petit réchauffé. Et puis, on aura les gens, carte blanche, notamment aux artistes, pour éventuellement, là aussi... mettre l'accent sur le Maloya, là aussi, mais aussi le Sega, hein, parce que nous ne mettons pas en opposition, bien sûr. Hein. Ensuite, on aura Kabar défilé avec Caf Marron, donc là aussi, dans l'après-midi. Donc, ça, les gaillards, on aura le défilé des associations culturelles, on aura aussi un défilé de mode. Voilà, pas mal de défilés sur nos couturières modistes de La Réunion, là aussi. Après ça, pareil, hein, donc nous finissons au concert de Votia, mais avant ça, on aura quand même là aussi beaucoup de choses sur les trois scènes, notamment.
0: Pour nous garder. En tout cas, il ne fait pas ça comme ça, un festival, la bonne peu de monde qui mettent la main ensemble, hein, de bonnes partenaires, mais aussi.
1: Absolument, donc c'est l'occasion pour moi de remercier un petit peu tout le monde, notamment l'équipe de bénévoles qui est là depuis pas mal de temps et qui aide à nous sur l'organisation. Toute l'équipe comme qu'il faut, hein, autour de Stéphane Despeche notamment, et après aussi les partenaires que Léla, Missa part citer nos partenaires, mais il y en a quand même un petit paquet. Donc bien sûr, tout ça, il demande beaucoup de travail, ça fait 9 mois que nous travaillons dessus, et chaque année, on nous passe énormément de temps à pouvoir essayer de préparer, pour là aussi changer la manière de voir. Les festivals. Donc pour nous, comme on l'a dit au tout début, il faut nous changer de manière de voir dans les histoires de consommation. Là, nous ne voulons plus de ça.
0: Il n'y a pas à côté de la fête.
1: Oui, voilà. S'il nous vient, il nous consomme, il nous consomme avec conscience.
0: Prends le temps à coup de bois, vive.
1: Oui, c'est-à-dire que quand on essaye un affaire, un instrument, quand on vient acheter un livre, quand on vient tout ça, on vient aussi pour... pour voir que ça nous est capable, que ça nous gagne faire ensemble, parce que c'est ça aussi l'idée, c'est faire tout seul, nous ça va vite, mais faire tout le monde ensemble, nous va aller loin. Et c'est tout un projet de société, de civilisation, en fait. C'est-à-dire, nous ne pouvons plus montrer, comme nous avons l'habitude de faire, avec le passé, les objets longtemps, tout ça, etc. Bon, tout ça, oui, effectivement, elle a existé, il est important de pouvoir, archiver et être présent pour dire nous que ça nous l'a fait. Mais maintenant, nous les résolument projeter vers l'avenir. C'est-à-dire que ça, les générations en futur, va pouvoir, grâce notamment à ces actions qui ont été menées, ces combats, ces luttes qui ont été menées depuis les années 70 pour véritablement la langue créole, la culture, le patrimoine, tout ça, etc. Comment tout nous valorise tout ça et comment nous réussit à faire réussir à bonne marmaille et bonnes adultes grâce notamment à notre bonne qualité. C'est à partir de notre richesse que nous allons pouvoir éventuellement voir l'avenir d'un bon œil. Pour l'instant, mais je trouve que vu tout ce qui se passe, vu tous les changements avec l'intelligence artificielle, tout ça, etc. Mais ne dis pas que ce n'est pas bon. Hein,
2: tout ça nous va trouver là-bas, Gaillard. Et donc, nous rappelle Gaillard les 6 réseaux sociaux, un site aussi, Internet. Hein.
1: Absolument, on a même une application sur téléphone. Okay. Donc, nous avons aussi cette application gaillard.re. Hein, et aussi sur le site internet, si tu veux retrouver le programme, ce que nous l'a fait l'année dernière aussi pour les souvenirs, tout ça, etc. Et le programme pour cette année, pouvoir aller sur www.festivalgaillard.re.
2: Merci.
0: Merci Zach.
2: Et nous finissons avec Kabar défilé. Vous tiens.

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0: 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Crique.
1: Craqué!
2: L'entrecose avec Eddie Grondin, Karma. Ça même, Nicolas? Hein?
1: Ben, ça même. Là, le temps, il vient. Voilà.

0: Alors, nous laissons radio avec Eddy Grondin, Karma. Alors, comment... Déjà, bonjour.
1: Bonjour. Bonjour les auditeurs. Merci pour l'accueil. Et d'ailleurs, ça fait 3 ans que je peux venir.
2: En dalonnage avec Bon Père Radio, Nena, qui ça
0: dit ça? Alors, dalonnage avec Radio Arc-en-Ciel, n'a aussi Kayan FM, Radio Vie, Radio Contact, Salaz FM, Radio Mix 9, Sud Plus, et puis Radio Canal Sud, c'est bien du côté de Toulouse.
2: Voilà, un grand remercie, mon bonne radio. Grand,
0: voilà.
1: Merci pour mon plaisir.
2: Alors, Eddy, si nous attrachons un peu de sentier la musique, ça va commencer, disons, l'aîné côté Saint-Joseph, et puis la grande Saint-Philippe, ça même.
3: Moi, j'ai né à l'hôpital Saint-Joseph, oui, mais moi, j'ai un pur sang de Saint-Philippe.
2: La
3: pur sang. J'ai grandi Saint-Philippe, j'ai grandi dans une famille plutôt misère. La musique, t'es pas trop, comment dire ça, t'es pas trop sollicité dans mon famille. T'es plutôt dire comme ça, si vous voulez, gagne une vie.
2: Ici, ben ça fait.
3: Voilà, prends une pioche, prends un sable, allez, coupe canne. C'est ça. Mais même ça, connais.
2: Mais t'es plus fort.
3: T'es plus fort. Soit une bouteille, soit un shopping, ting ting, toc toc. Là, fait là, la musique a trouvé à moi.
2: Et là, comment jouer dans quel groupe ça?
3: Ben là, comment jouer dans un petit groupe, il appelait à l'époque Pandanus.
2: D'accord.
3: Pandanus, c'est le nom scientifique, le pain. Parce que Saint-Philippe, à nous, ben, nos affaires là-bas, c'est le Vaquois. Donc, il coulait de source, il donnait un petit nom comme ça. Après, ben, de fil en aiguille, après. On a fait un petit peu de raga avec mon dalon Nativel, David Nativel, il y appelait Natigron à l'époque. Après, on a roulé mon propre association Kama. On a fait Maloya parce que moi, j'aime Maloya, j'aime toute musique, hein. Mais mon affaire préférée,
2: le soubassement même Maloya, et puis à partir de là
3: où... Ça, il fait tremble mon cœur, ça, comme il fait sa frisson.
2: À Poutres, ça y est avec des trois influences.
3: Bien sûr, bien sûr. Mais comme un peu tous les artistes, on ne peut pas rester fermé non plus. Moi, je me dis, il ne faut pas laisser le point fermé, ouvre la main. Ouais, il ne faut pas être fermé non plus. Dans la vie, il ne faut pas être fermé, pas bon ça.
2: Et dit la sorte la mer, la partie porte, notre Maloya, la commence côté Paris même ça.
3: Côté Paris avec l'Indigo. Oui, d'ailleurs, il fait un big up parce que les rares dans le milieu là, les artistes, ils tendent la main. Et Olivier Arras, il fait partie de ces artistes là. C'est que lui.
2: La rouvre la case à nous.
3: Ah, bien sûr, la case à nous. Car, ben, d'ailleurs, demain, normalement, ça a joué encore Saint-Gilles, son lit là.
2: Demain, c'est quel date encore ça
3: le.
2: Ben, ça même le. Ben, quel date encore demain là 6.
0: Demain le 6.
3: Ça même. Demain, ça joue un petit peu du côté de la Saline. Déjà, lui, c'est le seul artiste qui. Enfin, dans mon connaissance à moi, dans mon entourage, il rouvre un peu la porte, puis mettre à moi de faire des scènes que jamais, ben, on n'a pas l'occasion de faire.
2: Et la porte, elle était bien ouverte parce que notre drapeau, notre pays, notre nature, le morceau que nous venons à côté là, ça, imagine ça plus que tu es Paris hein, pour faire ça.
3: Ah non, ce morceau-là, on a longtemps. Ce morceau-là, on a très longtemps. Mais on n'a pas eu l'opportunité de faire son tali. Moi, je ne suis pas.
2: D'accord. Moi, tu crois qu'il était fait.
3: On a plus de 25 ans, ce morceau-là.
2: Imagine, d'accord.
3: Mon pays n'a plus de 25 ans, ça.
2: Après, la partie bas de carré, la partie partage aussi, le côté Toulouse, un petit bout.
3: Côté Toulouse aussi, avec Élisée Latour. Il invite à moi d'être dans une petite ambiance. Et moi, la chante morceau-là, ça qui touche à moi, c'est que. On va pas l'étendue d'autres chansons des fois. C'est quand on voit de mon noir de rayonner, il est loin de son pays, il est loin de son île, ben on a pleuré. La touche à moi dans mon cœur parce que ben, le morceau, il m'a fait pour la joie. Et on voit de monde pleurer parce que ben, les autres pays, les autres îles, ils manquent à eux. Ben, t'es gaillotte. Franchement, c'est ces émotions que les gaillottes ressentent quand on trouve de monde comme ça.
2: Et on a fait plaire plus de monde encore qu'on a parti côté Groenland là-bas. Là.
3: Groenland, oui. Groenland, on a chanté une chanson qui s'appelle Zoli Momon. Et dans le clip, il trace un peu l'histoire de ma grand-mère et mon grand-père, parce que ben, là, t'es alcoolique. Mais dans mon chanson, on a idolâtré mon grand-mère. On a fait comme s'il ne boit pas. Mais en vrai, les deux, ils boivent. Mais vous connaissez l'alcool, c'est un fléau.
2: Ah oui.
3: Et pas que dans notre île, en fait. Un peu partout, il est comme ça. Et Groenland connaît comme il fait frais. De mon iboua, et l'alcool, c'est un cercle vicieux, ça. Ou c'est un tourbillon. Soit roule autour de l'île. Et il y a râle dedans. Il y a râle dans le milieu. Malin chante le morceau. Il avait une traductrice, là, traduit le morceau. Et là-bas, la femme, c'était une mère. La mère de là-bas, c'était une femme, quoi. Et elle avait les larmes aux yeux. Et à la fin, elle a eu trappe ma main. Et là, m'a dit. Les puissants.
2: L'émotion l'a passé. Les...
3: Voilà, la musique qui transcende la barrière du langage. Et les puissants. Et pourtant, on la chante en créole.
2: Par contre.
3: Mon morceau, il chante en créole.
0: Une petite question, par contre, c'est vous-même ou les auteurs-compositeurs ou
3: oui,
0: c'est mais... vous-même qui écrit le morceau?
3: Oui, mais là, c'est, par contre, l'arrangement, c'est pas moi. Là, l'arrangement, c'est M. Stéphane Gerville. Mon mala, en fin de compte, m'écrit en maloya, moi.
0: Ouais.
3: Et à Ilia, mettre le côté arrangement guitare.
0: Ah,
2: d'accord. Mais à côté, un petit bout nous revient.
3: Et bon. Est-ce que c'est pas

0: l'association Hippot, et il fait aussi Bonne Frontière avec Anaël, tout ça là.
1: Anaël, c'est mon madame, et c'est la présidente de mon association.
0: Ouais.
1: Et à côté de ça, nous occupons un petit endroit, il s'appelle la Maison de la Poésie. Et là-bas, ben, il fait Frontière, il accueille du monde, ça qu'il a envie de passer un bon moment. C'est le dernier, tous les derniers dimanches du mois. Alors, des fois, il y a un thème, mais pas que je respecte le thème, nous donne le thème pour marquer le coup, non? Mais des fois, je respecte le thème, des fois, c'est un mot, mais me dit n'importe quoi. Là, résilience, par exemple, on peut créer un fond de caisse sur le mot résilience. Et puis, on a toujours un petit café, un petit gâteau patate, un petit gâteau tisson.
0: Là, tout le monde fait un petit entourage, il vient.
1: Il vient poser. Bien sûr, il vient ensemble. Mm-hmm. Et après, il connaît moins la poésie, pour moi, il est large, moi. C'est pas seulement des mots. Il peut être dans un tableau, il peut être dans une sculpture, il peut être dans la poésie partout. La poésie dans l'œil, ce qu'on regarde en vrai, c'est la perception, une question de perception.
0: Tout à l'heure, il a dit l'espoir, résilience, espoir, l'amour, tout ça. Il fait un peu tout où se met la vie. Et il veut que vous l'écrit un peu là-dessus. C'est un peu
1: oui, bien sûr. Bien sûr, parce que comme il dit, là, m'a fait un petit crochet, comme il dit, sur mon histoire. Moi, je n'ai pas eu la chance de grandir avec mon maman et mon papa. Moi, j'ai grandi avec ma grand-mère, parce que mon papa avec ma maman, ben aussi, il était porté dans le tourbillon d'alcool. Chacun a fait son chemin. La place à nous, chez notre grand-père, grand-mère. Nous pensions être sauvés, mais en fin de compte, ben, t'es pire encore au niveau de l'alcool. Et à côté de ça, on avait mon bon tonton, on avait Chancan. Et vous connaissez, il y en a une affaire, quand il dit maman, il ne nous parle pas à la Réunion, c'est l'esclavage intrafamilial. Et nous t'es la main d'œuvre gratuite pour le bon tonton, en fin de compte, ouais, ben, il n'y a pas personne responsable de nous, nous t'es pas protégés. Entre parenthèses, donc tu prends nous dans le carreau de canne et nous travaillons pour ça. Car titre gratuit. Comme un esclave.
0: Vous voulez créer son soir, Ti?
1: Oui, tu m'en souviens, appelle Palte aux étoiles.
0: Vous gagnez partage avec nous?
1: Ah, ben, bien sûr.
0: Ah, oui, il est dit.
1: On chante en a cappella?
0: Ah non?

0: 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Chante un petit bout, le reste va découvrir.
1: Oui, oui, oui. Oui. Nena aussi, vous connaissez le, l'IA, il rentre, c'est un karma pour vous.
0: Ben écoute, moi, comme Zakaria dit tout à l'heure, il ne voit pas ça d'un mauvais œil, mais pour nous, artistes, il bloque à nous un petit peu parce qu'il devient une facilité. Pour ça que n'a pas le don, n'a pas le talent. Il faut appeler un chat, mm-hmm. Parce que maintenant, Zé tape un mot, ça va sur ChatGPT, il fait le texte aux autres. Après, on va dire ça un outil aussi, quelque part.
1: Ouais, peut-être vous.
0: On voit ça comme un outil, mais peut-être mieux structuré, peut-être, à mon humble avis.
1: On va prendre un petit bout de cette peut-être la besoin, mais des fois, ouais. Mais bon, la nature reste la nature. Hein?
0: Bien sûr, le naturel
1: traditionnel,
0: reste,
1: traditionnel voilà, même.
0: Le naturel reste le naturel.
1: On est un peu deux, trois projets, le micro aller en route.
0: Oui, alors, déjà, lundi, je suis rentré au studio, un petit morceau s'appelle Kaloupilé. Mm-hmm. Parce que moi, pourquoi on dit, mais il aime bien manger aussi.
1: Ah!
0: Si mon s'appelle Kaloupilé, il parle un petit peu manger, mais une manière. Un petit parabole aussi dedans, tu vois.
1: Mm. Ben. Ça a obligé. Attends, nous bien, partager.
0: Ah, t'es bien, Miguel, j'entends un petit bout d'un capilla.
1: Allez, vous voyez. On a un bob, on a un caillou, mais qu'il faut pour mettre ensemble aussi, mais pas comme moi. Ben. Et dis avec nous dans notre autre cause, partage un peu son gaillard, si t'es la musique.
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0: ¡Alala!
1: Bueno, la ascension d'oi, def.
2: Mais on va vite les gars. Regarde
1: la un bon silencement. Donc là, si ça c'est on va enregistrer.
2: Non, enregistrer le studio, il s'appelle Check Sa Record. Un petit studio dans les hauts de Saint-Joseph, Vincent Audeau plus exactement. Et ahi ben grâce à ahi ben le c'est un studio, il prend pas nous trop cher. Il n'a pas trop moyen.
1: Oui.
2: Donc ahi il prend pas nous.
1: Donne un peu la chance, bonne
2: bons artistes comme moi, que voilà, que n'a pas trop moyen. Mais après, les artistes, ça va là-bas. Hein. Par exemple, Daira, que je connais.
3: Ah, c'est Daira, si.
2: Daira, ça va là-bas aussi. Nenarin 2, ça va là-bas, quand même. Un petit studio, il commence bien levé.
1: Mais Mosso, il y a pas le bon Dieu, ça aussi l'a fait.
2: Oui, ça, ben oui, parce que dans toutes les affaires, moi, il va fait. Mais on aura toujours une pensée pour lui, parce que sans lui, on ne fait pas rien. Il faut avoir toujours un remerciement, une grâce. Qu'on ait une grâce, ben, c'est bon Dieu.
1: Vous faites une caisse avant, après vous faites santé. C'est ça, de manière de travail.
2: Oui. Et puis, alors, des fois, il peut arriver aussi, il y a une musique, et il m'a écrit sur la musique. Il fait un peu comme Bonne Jeune, il fait comme là, hein. Il appelle ça un rythme. Hein? Mais ça va sur YouTube, il roule un rythme, il écoute le rythme, et puis il compose dessus le rythme.
1: Et il y a un morceau, peut-être, la pocolaire pour vous faire péter.
2: Ah, il y a bon peu. C'est comme il disait, après, c'est une question de moyens, pas trop moyen. Donc, il essaye petit bout par petit bout.
1: Le moyen pour vous, c'est quoi? C'est comme
2: financier.
1: Le moyen, en gros, comme là, il fait plus bon distro. Donc, là, c'est une autre manière. C'est la scène. Bon, on paye la scène.
2: Voilà, la scène. Et puis, après, là, comme là, vous venez mettre sur les plateformes de téléchargement. Mais après, ça, c'est une autre pierre de manche encore. Parce qu'il faut gagner faire en sorte que le morceau, il fonctionne. Il faut arriver des millions de vues pour dire qu'on commence à gagner 4 sous.
1: Ça même.
2: Et on est moins loin de là. Je fais par passion seulement. Mais j'adore ça. Moi. Ouais.
1: Bonne date là, pour qu'on avoir un peu des trois.
2: Non, pas beaucoup. Ouais. Lama a fait la fête va quoi. Après, c'est la fête dans mon quartier. C'est un peu normal que m'en a gagné. Et sont ça comme Midiaou, le seul qui a ouvert un peu la porte, c'est Olivier Arras, l'un du groupe Indigo. Voilà. De temps en temps, il gagne une petite date, semble-t-il.
1: Et on espère que l'année prochaine, ben, Gaïa sera ensemble. Ça va rentrer un peu dans le festival Gaïa. Alors, c'est ça aussi, notre l'esprit va vanguer. Aussi, fait connaître un peu de monde. Et me connaît que Zach est partout dans toute bonne affaire, mouvement culturel. Il est là pour garder. Expertiser comme du monde et puis donne la sens aussi. Ben, voilà.
2: Oui, on peut rappeler un peu les dates. Ouais.
4: Mais m'y voit, quand m'y voit Karma, des artistes comme ça un petit peu partout dans l'île, mais il a beaucoup d'espoir. Et bravo pour s'exotifier, bravo aussi à cette émission, l'Entrecause, qui met en valeur pratiquement.
1: Comment il dit ça semaine, en l'Élysée.
4: Un petit peu tous ces artistes que parfois nous n'avons pas l'occasion de rencontrer. Voilà, donc tout ce monde-là, effectivement, nous donne notre rendez-vous le 2, 3, 4 octobre de 9h jusqu'à 19h au Parc du Colosse de Saint-André. Donc sera l'occasion là, déjà de voir ce que nous avons comme artistes, artisans, tout le monde, auteurs aussi, pas mal d'auteurs, pas mal de fondkaiseurs, pas mal de conteurs également. Donc toute la bande. Et puis au fur et à mesure, oui, effectivement, il faudra partir là-dessus, c'est-à-dire comment mettre en l'air notre bonnes artistes locales, trouver vraiment un statut, reconnaître notre talent et puis envoyer aux autres, exporter, parce que c'est autres les vrais ambassadeurs, notamment de La Réunion. C'est autres qui va gagner aller à l'extérieur, montrer ce que nous les capables de faire, nous, ici à La Réunion. Donc voilà, on a tout un programme à faire. Donc là. Et ça y passe par notamment l'appui à la fois des politiques mais aussi des partenaires. Donc on profite de l'occasion remercier la région Réunion, la CIREST, notre partenaire média également Réunion Première, un certain nombre de partenaires qui viennent aussi se greffer là-dessus. Voilà. Mais
1: et
4: aussi
1: avec nous au niveau radio.
4: Et aussi les décideurs politiques notamment qui ont une responsabilité sur là-dessus. D'orienter leur politique culturelle vers notamment la possibilité de faire émerger tous les talents, de repérer déjà et de faire émerger les talents locaux. Voilà. Donc ça, nous ne pouvons pas faire tout seul, nous, à notre niveau. Il faut vraiment que les responsables puissent là aussi faire leur boulot et mettre le paquet sur nos talents.
1: Eddy, il a fait un dernier pour la route?
2: Ben écoute, pourquoi pas. Un petit morceau à capella?
1: Ben oui, vous voyez.
2: Un petit morceau s'appelle Le Temps.
1: Ah.
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1: Gaïa, merci. Il tape Karma et puis il trouve toute bonne date que Bondoumoun il veut inviter à vous pour partager un petit moment ensemble.
2: Bien sûr, ouais. Karma. Après, vous pouvez retrouver moi sur mon compte Facebook.
1: Ouais.
2: Il y en a toutes les bonnes informations dessus. Voilà. Dans ma page Karma974. Après, mon compte perso Eddy Grondin. Vous pouvez retrouver moi dessus.
1: Merci Eddy.
2: Avec grand plaisir.
1: Merci, merci encore.
2: Merci à vous aussi.
1: Zach, merci encore tout le monde.
0: Marie-Bonne.
1: Marie-Bonne, merci.
3: Ouais, il ne faut pas oublier aussi que l'émission est en podcast sur Radio Arc-en-Ciel.
1: T'es pour un coup à penser.
3: Ah oui, il
1: ne faut pas
3: dire
1: ça. On va dire tous les samedis. Merci Marie-Bonne. Merci
3: TikTok
1: et Alexa.
4: Merci. Merci à tout le monde.
2: Merci.

0: Merci à toute l'équipe de Vavangé. Dès 17h30, nous serons en direct de Lourdes pour vivre la méditation du chapelet de ce jour. Avant de retrouver nos confrères, eh bien, poursuivons avec Gaëtan Roussel. Tout s'en va.
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1: Notre-Dame de Lourdes, Sainte Petite Bernadette, protégez Quentin. Veillez sur toute notre famille. Aidez-nous. Merci.
2: Merci de vouloir bien prier pour Jean qui vit l'épreuve de sa maman qui est très malade du cœur. S'il vous plaît, Sainte Vierge Marie, voudriez-vous guérir sa maman? Merci beaucoup pour tous les pèlerins qui prient et merci beaucoup à vous, Sainte Vierge Marie.
3: Je te confie ma maman âgée qui est dans un centre de rééducation suite à une chute. Prends-la sous ta protection. Donne-lui le courage et le moral afin de mieux accepter cette épreuve. Merci à vous, pèlerins, de prier pour elle. Merci, Marie.
4: Au nom du Père et du Fils et du Saint-Esprit, chers frères et sœurs, soyez les bienvenus à Lourdes, dans cette grotte de Massabielle. La Vierge Marie, l'Immaculée Conception, est apparue à Bernadette. Avec elle, nous méditerons les mystères lumineux du rosaire. Nous prions avec tous les pèlerins présents à Lourdes. Nous prions aussi avec tous ceux et celles qui, de par le monde, nous sont unis par l'écoute de la radio chrétienne francophone, par l'écoute de la chaîne de télévision catholique Catéo ou par la connexion au site internet du sanctuaire de Lourdes. Ensemble, nous redisons d'abord notre foi. Je crois en Dieu, le Père Tout-Puissant, Créateur du ciel et de la terre, et en Jésus-Christ, son Fils unique, notre Seigneur, qui a été conçu du Saint-Esprit, est né de la Vierge Marie, a souffert sous Ponce Pilate, a été crucifié, est mort et a été enseveli, est descendu aux enfers, le troisième jour est ressuscité des morts, est monté aux cieux, est assis à la droite de Dieu, le Père Tout-Puissant, d'où il viendra juger les vivants et les morts. Je crois en l'Esprit Saint, à la Sainte Église catholique, à la communion des saints, à la rémission des péchés, à la résurrection de la chair, à la vie éternelle. Amen. Prions aux intentions du Saint-Père. Notre Père qui es aux cieux, que ton nom soit sanctifié, que ton règne vienne, que ta volonté soit faite sur la terre comme au ciel. Je vous salue Marie, pleine de grâce. Le Seigneur est avec vous. Vous êtes bénie entre toutes les femmes, et Jésus, le fruit de vos entrailles, est béni. Je vous salue, Marie, pleine de grâce. Le Seigneur est avec vous. Vous êtes bénie entre toutes les femmes, et Jésus, le fruit de vos entrailles, est béni. Je vous salue, Marie, pleine de grâce. Le Seigneur est avec vous. Vous êtes bénie entre toutes les femmes, et Jésus, le fruit de vos entrailles, est béni. Sainte Marie,

Ô Marie conçue sans péché. Premier mystère lumineux, Jésus reçoit le baptême de Jean-Baptiste. De l'évangile selon saint Marc. Jésus vint de Nazareth, ville de Galilée, et se fit baptiser par Jean dans le Jourdain. Prions pour les catéchumènes de nos communautés et tous ceux qui se préparent à recevoir un sacrement. Prions aussi pour les catéchistes et pour toutes les personnes qui accompagnent des catéchumènes. Notre Père, qui es aux cieux, que ton nom soit sanctifié, que ton règne vienne, que ta volonté soit faite sur la terre comme au ciel. Amen.

Je vous salue Marie, pleine de grâce. Le Seigneur est avec vous. Vous êtes bénie entre toutes les femmes. Et Jésus, le fruit de vos entrailles, est béni. Je vous salue Marie, pleine de grâce. Le Seigneur est avec vous. Vous êtes bénie entre toutes les femmes, et Jésus, le fruit de vos entrailles, est béni. Je vous salue Marie, pleine de grâce. Le Seigneur est avec vous. Vous êtes bénie entre toutes les femmes, et Jésus, le fruit de vos entrailles, est béni. Je vous salue Marie, pleine de grâce. Le Seigneur est avec vous. Vous êtes bénie entre toutes les femmes, et Jésus, le fruit de vos entrailles, est béni. Je vous salue Marie, pleine de grâce. Le Seigneur est avec vous. Vous êtes bénie entre toutes les femmes, et Jésus, le fruit de vos entrailles, est béni. Je vous salue Marie, pleine de grâce. Le Seigneur est avec vous. Vous êtes bénie entre toutes les femmes. Et Jésus, le fruit de vos entrailles, est béni. Je vous salue Marie, pleine de grâce. Le Seigneur est avec vous. Vous êtes bénie entre toutes les femmes. Et Jésus, le fruit de vos entrailles, est béni. Je vous salue Marie, pleine de grâce. Le Seigneur est avec vous. Vous êtes bénie entre toutes les femmes, et Jésus, le fruit de vos entrailles, est béni. Je vous salue Marie, pleine de grâce. Le Seigneur est avec vous. Vous êtes bénie entre toutes les femmes, et Jésus, le fruit de vos entrailles, est béni. Je vous salue Marie, pleine de grâce. Le Seigneur est avec vous. Vous êtes bénie entre toutes les femmes, et Jésus, le fruit de vos entrailles, est béni. Sainte

0: Marie conçue sans péché. Deuxième mystère lumineux, Jésus est invité aux noces de Cana avec Marie, sa mère. De l'Évangile selon saint Jean, à Cana en Galilée, Jésus manifesta sa gloire et ses disciples crurent en lui. Prions pour tous ceux qui ont perdu le sens de la vie, afin qu'à l'intercession de Marie, ils découvrent la joie de donner leur vie par amour. Notre Père, qui es aux cieux, que ton nom soit sanctifié, que ton règne vienne, que ta volonté soit faite sur la terre comme au ciel. Je vous salue Marie, pleine de grâce, le Seigneur est avec vous. Vous êtes bénie entre toutes les femmes, et Jésus, le fruit de vos entrailles, est béni.
1: Sainte Marie,
0: je vous salue Marie, pleine de grâce, le Seigneur est avec vous. Vous êtes bénie entre toutes les femmes, et Jésus, le fruit de vos entrailles, est béni. Je vous salue Marie, pleine de grâce. Le Seigneur est avec vous. Vous êtes bénie entre toutes les femmes. Et Jésus, le fruit de vos entrailles, est béni.
1: Sainte Marie, Mère de Dieu, priez pour nous pécheurs, maintenant et à l'heure de notre mort.
0: Je vous salue Marie, pleine de grâce. Le Seigneur est avec vous. Vous êtes bénie entre toutes les femmes. Et Jésus, le fruit de vos entrailles, est béni.
1: Sainte Marie, Mère de Dieu, priez pour nous pécheurs, maintenant et à l'heure de notre mort.
0: Je vous salue, Marie, pleine de grâce. Le Seigneur est avec vous. Vous êtes bénie entre toutes les femmes. Et Jésus, le fruit de vos entrailles, est béni.
1: Sainte Marie, Mère de Dieu,
0: je vous salue Marie, pleine de grâce. Le Seigneur est avec vous. Vous êtes bénie entre toutes les femmes. Et Jésus, le fruit de vos entrailles, est béni.
1: Sainte Marie, Mère de Dieu, priez pour nous pécheurs, maintenant et à l'heure de notre mort.
0: Je vous salue Marie, pleine de grâce. Le Seigneur est avec vous. Vous êtes bénie entre toutes les femmes. Et Jésus, le fruit de vos entrailles, est béni.
1: Sainte
0: je vous salue, Marie, pleine de grâce. Le Seigneur est avec vous. Vous êtes bénie entre toutes les femmes, et Jésus, le fruit de vos entrailles, est béni.
1: Sainte Marie, Mère de Dieu, priez pour nous pécheurs, maintenant et à l'heure de notre mort.
0: Je vous salue, Marie, pleine de grâce. Le Seigneur est avec vous. Vous êtes bénie entre toutes les femmes. Et Jésus, le fruit de vos entrailles, est béni.
1: Sainte Marie, Mère de Dieu, priez pour nous pécheurs, maintenant et à l'heure de notre mort.
0: Je vous salue Marie, pleine de grâce, le Seigneur est avec vous. Vous êtes bénie entre toutes les femmes, et Jésus, le fruit de vos entrailles, est béni.
1: Sainte

0: Ô Marie conçue sans péché, troisième mystère lumineux, Jésus annonce le royaume et invite à la conversion. De l'évangile selon saint Marc, convertissez-vous et croyez à l'évangile. Avec Marie, prions pour que l'Esprit Saint nous aide à méditer l'évangile du Christ pour le mettre en œuvre dans notre vie et l'annoncer à nos frères. Prions aussi pour les prédicateurs, les catéchistes, pour tous ceux qui annoncent le royaume par toute leur vie donnée au service de leur prochain. Notre Père, qui es aux cieux, que ton nom soit sanctifié, que ton règne vienne, que ta volonté soit faite sur la terre comme au ciel. Je vous salue Marie, pleine de grâce. Le Seigneur est avec vous. Vous êtes bénie entre toutes les femmes, et Jésus, le fruit de vos entrailles, est béni.
1: Sainte Marie, Mère de Dieu, priez pour nous pécheurs, maintenant et à l'heure de notre mort.
0: Je vous salue Marie, pleine de grâce. Le Seigneur est avec vous. Vous êtes bénie entre toutes les femmes, et Jésus, le fruit de vos entrailles, est béni.
1: Sainte Marie, Mère de Dieu, priez pour nous.
0: Je vous salue Marie, pleine de grâce. Le Seigneur est avec vous. Vous êtes bénie entre toutes les femmes et Jésus, le fruit de vos entrailles, est béni.
1: Sainte Marie, Mère de Dieu, priez pour nous pécheurs, maintenant et à l'heure de notre mort.
0: Je vous salue Marie, pleine de grâce. Le Seigneur est avec vous. Vous êtes bénie entre toutes les femmes et Jésus, le fruit de vos entrailles, est béni. Je vous salue Marie, pleine de grâce. Le Seigneur est avec vous. Vous êtes bénie entre toutes les femmes. Et Jésus, le fruit de vos entrailles, est béni.
1: Sainte Marie, Mère de Dieu, priez pour nous pécheurs, maintenant et à l'heure de notre mort.
0: Je vous salue Marie, pleine de grâce. Le Seigneur est avec vous. Vous êtes bénie entre toutes les femmes. Et Jésus, le fruit de vos entrailles, est béni. Je vous salue Marie, pleine de grâce. Le Seigneur est avec vous. Vous êtes bénie entre toutes les femmes et Jésus, le fruit de vos entrailles, est béni. Je vous salue Marie, pleine de grâce. Le Seigneur est avec vous. Vous êtes bénie entre toutes les femmes et Jésus, le fruit de vos entrailles, est béni. Je vous salue Marie, pleine de grâce. Le Seigneur est avec vous. Vous êtes bénie entre toutes les femmes et Jésus, le fruit de vos entrailles, est béni. Je vous salue Marie, pleine de grâce. Le Seigneur est avec vous. Vous êtes bénie entre toutes les femmes et Jésus, le fruit de vos entrailles, est béni.
1: Sainte Marie,

0: Ô Marie conçue sans péché. Quatrième mystère lumineux, Jésus est transfiguré. Jésus fut transfiguré devant eux, son visage devint brillant comme le soleil. Pierre dit à Jésus, « Seigneur, il est bon que nous soyons ici. » À l'intercession de Notre-Dame de Lourdes, confions au Seigneur tous nos malades, tous ceux qui souffrent dans leur corps ou dans leur esprit. Notre Père, qui es aux cieux, que ton nom soit sanctifié, que ton règne vienne, que ta volonté soit faite sur la terre comme au ciel. Je vous salue Marie, pleine de grâce. Le Seigneur est avec vous. Vous êtes bénie entre toutes les femmes et Jésus, le fruit de vos entrailles, est béni. Je vous salue Marie, pleine de grâce. Le Seigneur est avec vous. Vous êtes bénie entre toutes les femmes et Jésus, le fruit de vos entrailles, est béni. Je vous salue Marie, pleine de grâce, le Seigneur est avec vous. Vous êtes bénie entre toutes les femmes, et Jésus, le fruit de vos entrailles, est béni.
1: Sainte Marie, Mère de Dieu, priez pour nous pécheurs, maintenant et à l'heure de notre mort.
0: Je vous salue Marie, pleine de grâce, le Seigneur est avec vous. Vous êtes bénie entre toutes les femmes, et Jésus, le fruit de vos entrailles, est béni.
1: Sainte
0: Je vous salue Marie, pleine de grâce, le Seigneur est avec vous. Vous êtes bénie entre toutes les femmes, et Jésus, le fruit de vos entrailles, est béni.
1: Sainte Marie, Mère de Dieu, priez pour nous pécheurs, maintenant et à l'heure de notre mort. Amen.
0: Je vous salue Marie, pleine de grâce, le Seigneur est avec vous. Vous êtes bénie entre toutes les femmes, et Jésus, le fruit de vos entrailles, est béni.
1: Sainte
0: Je vous salue Marie, pleine de grâce. Le Seigneur est avec vous. Vous êtes bénie entre toutes les femmes, et Jésus, le fruit de vos entrailles, est béni.
1: Sainte Marie, Mère de Dieu, priez pour nous pécheurs, maintenant et à l'heure de notre mort.
0: Je vous salue Marie, pleine de grâce. Le Seigneur est avec vous. Vous êtes bénie entre toutes les femmes, et Jésus, le fruit de vos entrailles, est béni. Je vous salue Marie, pleine de grâce. Le Seigneur est avec vous. Vous êtes bénie entre toutes les femmes, et Jésus, le fruit de vos entrailles, est béni.
1: Sainte Marie, Mère de Dieu, priez pour nous pécheurs, maintenant et à l'heure de notre mort.
0: Je vous salue Marie, pleine de grâce. Le Seigneur est avec vous. Vous êtes bénie entre toutes les femmes, et Jésus, le fruit de vos entrailles, est béni.
1: Sainte

0: Ô Marie, conçue sans péché. Cinquième mystère lumineux, Jésus institue l'Eucharistie. De l'Évangile selon saint Matthieu. Pendant le repas, Jésus, ayant pris du pain et prononcé la bénédiction, le rompit et le donnant aux disciples, il dit « Prenez, mangez, ceci est mon corps. » Puis ayant pris une coupe, ayant rendu grâce, il la leur donna en disant « Buvez-en tous, car ceci est mon sang, le sang de l'Alliance versé pour la multitude en rémission des péchés. » Prions pour tous les prêtres, afin qu'ils conforment toujours plus leur vie au mystère qu'ils célèbrent. Notre Père, qui es aux cieux, que ton nom soit sanctifié, que ton règne vienne, que ta volonté soit faite sur la terre comme au ciel.
1: Donne-nous aujourd'hui notre pain de ce jour. Pardonne-nous nos offenses, comme nous pardonnons aussi à ceux qui nous ont offensés. Et ne nous laisse pas tomber en tentation, mais délivre-nous.
0: Je vous salue Marie, pleine de grâce. Le Seigneur est avec vous. Vous êtes bénie entre toutes les femmes. Et Jésus, le fruit de vos entrailles, est béni.
1: Sainte Marie,
0: je vous salue Marie, pleine de grâce. Le Seigneur est avec vous. Vous êtes bénie entre toutes les femmes. Et Jésus, le fruit de vos entrailles, est béni. Je vous salue Marie, pleine de grâce, le Seigneur est avec vous. Vous êtes bénie entre toutes les femmes, et Jésus, le fruit de vos entrailles, est béni.
1: Sainte Marie, Mère de Dieu, priez pour nous pauvres pécheurs, maintenant et à l'heure de notre mort.
0: Je vous salue Marie, pleine de grâce, le Seigneur est avec vous. Vous êtes bénie entre toutes les femmes, et Jésus, le fruit de vos entrailles, est béni.
1: Sainte Marie, Mère de Dieu, priez pour nous pécheurs. Amen.
0: Je vous salue Marie, pleine de grâce. Le Seigneur est avec vous. Vous êtes bénie entre toutes les femmes. Et Jésus, le fruit de vos entrailles, est béni.
1: Sainte
0: Je vous salue Marie, pleine de grâce. Le Seigneur est avec vous. Vous êtes bénie entre toutes les femmes. Et Jésus, le fruit de vos entrailles, est béni.
1: Sainte Marie,
0: je vous salue Marie, pleine de grâce. Le Seigneur est avec vous. Vous êtes bénie entre toutes les femmes. Et Jésus, le fruit de vos entrailles, est béni.
1: Sainte Marie, Mère de Dieu, priez pour nous pauvres pécheurs, maintenant et à l'heure de notre mort. Amen.
0: Je vous salue Marie, pleine de grâce. Le Seigneur est avec vous. Vous êtes bénie entre toutes les femmes. Et Jésus, le fruit de vos entrailles, est béni.
1: Sainte Marie,
0: je vous salue Marie, pleine de grâce. Le Seigneur est avec vous. Vous êtes bénie entre toutes les femmes. Et Jésus, le fruit de vos entrailles, est béni.
1: Sainte Marie, Mère de Dieu, priez pour nous pauvres pécheurs, maintenant et à l'heure de notre mort.
0: Je vous salue Marie, pleine de grâce. Le Seigneur est avec vous. Vous êtes bénie entre toutes les femmes. Et Jésus, le fruit de vos entrailles, est béni.
1: Sainte Marie, Mère de Dieu, priez pour nous pauvres pécheurs, maintenant et à l'heure de notre mort. Amen.

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1: 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Excellent début de soirée à tous, il est 18h sur les ondes de Radio Arc-en-Ciel et nous retrouvons nos confrères de Radio Vatican avec les informations internationales.
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3: Bonjour à toutes et à tous. La guerre entre les États-Unis et l'Iran a connu une nouvelle flambée hier dans le golfe Persique. Les gardiens de la Révolution ont confirmé avoir attaqué au cours de la journée une dizaine de navires qui tentaient de traverser le détroit d'Ormuz. Téhéran affirme qu'il s'agit d'une réponse à des frappes américaines qui ont visé la veille 5 pétroliers iraniens. Le conflit s'enlise. Xavier Sartre et de son côté, Israël ronge son frein.
4: Israël, principal allié des États-Unis au Proche-Orient, principal promoteur de la guerre contre l'Iran et qui aimerait bien que le régime des Mollahs chute définitivement son programme nucléaire avec lui. Un vœu que le premier ministre israélien a répété une nouvelle fois hier. Benjamin Netanyahou a estimé qu'il restait encore du travail à accomplir. La tâche principale étant de faire tomber le régime terroriste en Iran, selon ses propos tenus en Syrie où il rendait visite à des troupes israéliennes installées dans le sud de ce pays dans la zone tampon placée sous surveillance de l'ONU. Pour Benjamin Netanyahou, l'objectif est bien de briser l'arc chiite qui menaçait Israël, un arc mis à mal depuis l'offensive contre le Hamas dans la bande de Gaza, la guerre contre le Hezbollah au Liban et la guerre contre l'Iran. D'un point de vue de politique interne, une victoire totale contre les ennemis d'Israël serait un bon moyen pour le chef du Likoud de se racheter aux yeux des électeurs et d'éloigner encore un peu la justice, d'autant qu'il doit faire face depuis mardi au scandale provoqué par la publication d'une enquête du journal Haaretz qui affirme qu'il a été informé de la préparation d'une attaque par le Hamas quelques jours avant le 7 octobre 2023.
3: Merci Xavier Sartre. Israël aurait mené des frappes cette nuit à Gaza. Un hôpital gazaoui signale ce matin la mort de 4 membres d'une famille dont la maison a été touchée par un tir israélien. Le Moyen-Orient toujours et les proxys de l'Iran et l'Arabie Saoudite qui ont relancé les hostilités après une vaste attaque. Les rebelles chiites houthis font état de 50 frappes saoudiennes dans plusieurs régions du Yémen. Analyse sur la situation yéménite dans le dossier à la fin de ce journal. Je vous le rappelle. L'impasse dans le Golfe et les frappes iraniennes en particulier font exploser à nouveau les prix du baril de pétrole. La barre des 100 dollars a été dépassée hier et elle se maintient ce jeudi. La guerre en Iran, elle se terminera immédiatement après les élections américaines de mi-mandat. C'est la prédiction de Donald Trump hier soir. Affirmation du président américain face à des journalistes. Il estime que Téhéran poursuivra la guerre jusqu'en novembre dans le but de lui nuire politiquement. Uniquement Donald Trump qui s'exprimait depuis Dallas au Texas où les républicains sont réunis pour 2 jours. Première journée hier d'une convention nationale du parti. Grand raout inédit avant les élections de mi-mandat. C'est la première fois qu'un tel rassemblement s'organise avant le scrutin de novembre pour le Congrès populaire. Et bien sûr, le boss, le patron a pris la parole. Une soirée autour de la personne de Donald Trump qui a vanté son bilan, sa politique pour fermer les frontières, les droits de douane. Il a aussi fait une promesse pécuniaire aux électeurs américains. En cas de victoire des républicains aux midterms, le président donnerait un dividende de 5 000 $ à chacun des Américains majeurs, sans expliquer dans les détails cette mesure. Sauf que ces politiques coûtent de plus en plus en popularité au président. Pas de quoi ébranler les militants présents pour autant, qui sont assurés d'une victoire en novembre. Le reportage sur place à Dallas d'Edouard Maille.
5: Dans cette foule habillée en rouge, de nombreuses personnes avec des t-shirts et des casquettes de Donald Trump. Et c'est pour voir le président que ces conservateurs ont fait le déplacement, comme Jack venu de l'Oklahoma.
4: Donald Trump suscite tellement plus d'enthousiasme que n'importe quel autre responsable politique que je connaisse.
5: Dans les coursives se croisent aussi de nombreux candidats. Aaron Delmar se présente comme lieutenant-gouverneur dans l'Illinois et il ne voit aucun risque politique à se montrer à cette convention.
6: Il faut qu'on arrive à convaincre tous les électeurs. C'est donc l'occasion de nous adresser à une partie de notre électorat, de l'écouter, d'échanger avec lui et d'entendre quels sont les sujets qui lui tiennent à cœur.
5: Et parmi les quelques États où la course au Sénat sera très serrée, il y a le Maine où la républicaine Susan Collins joue sa réélection. Pourtant, l'une des voix les plus critiques du président au sein de son parti. Mais pour Lorraine Lepage, représentante du Maine au sein du parti, cette convention sera positive. Il y a une forte tradition d'électeurs indépendants dans le Maine, dit-elle. Mais elle ne pense pas que cette convention pose de risques, mais servira au contraire à galvaniser la foule. Et lors de sa prise de parole, Donald Trump a assumé sans retenue que ces élections seront un référendum sur sa présidence. Je cite, faites semblant que c'est moi qui suis sur le bulletin. À Dallas, Edouard Maille pour Radio Vatican.
3: Et nous allons au Brésil où c'est une véritable guerre de clans qui se joue au sein de la Cour suprême. La juridiction traverse la plus grave crise de son histoire à moins d'un mois du premier tour des élections générales brésiliennes. Dernier épisode en date, la tentative par l'un des juges de destituer le chef de la police fédérale, rapidement rétabli dans ses fonctions par un juge du clan adverse. Les précisions pour y voir plus clair avec Jean-Mathieu Albertini.
0: Entre André Mendonça, le juge nommé par Jair Bolsonaro et Alexandre de Moraes, l'un des acteurs principaux de la condamnation de l'ex-président pour tentative de coup d'État, tous les coups sont désormais permis. Mendonça, chargé de l'épineuse enquête sur le banquier véreux Daniel Vorcaro, qui a tenté d'acheter une bonne partie de la classe politique, aurait sciemment fait fuiter des messages laissant penser que Moraes aurait reçu des pots de vin de Vorcaro. Les deux juges en sont presque venus aux mains et sont dorénavant en lutte ouverte. Il faut dire que si Moraes doit des explications, le timing de ces fuites susceptibles d'influer sur le cours de la campagne interroge sur les intentions de Mendonça. Entre coup bas, vengeance et innovation juridique, cette lutte d'influence se déroule au sein d'une cour qui a gagné en autonomie pour repousser les assauts autoritaires de Jair Bolsonaro. Sauf qu'aujourd'hui, chacun semble s'en servir au gré de ses intérêts personnels ou politiques et cette institution, garante de la démocratie, est gravement décrédibilisée. À Fortaleza, Jean-Mathieu Albertini pour Radio Vatican.

0: Merci à nos confrères de Radio Vatican, c'était les informations internationales. Et nous vous proposons le quatrième volet de la série Halte spirituelle de cette semaine sur le thème « Avoir une foi catholique solide » avec le père François Heuvé, jésuite. Il est au micro de Odile Riffon.
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3: Avoir une foi catholique solide, c'est le thème de notre série Halte spirituelle cette semaine que nous explorons avec vous, Père François Heuvé. Bonjour.
4: Bonjour.
3: Vous êtes l'auteur de Croire au XXIe siècle, la foi catholique face aux défis contemporains aux éditions MAM. Et on va se pencher aujourd'hui sur le rapport à l'Église que je vous propose d'articuler avec la question du don de soi. Père François Heuvé, pour commencer, est-ce que vous pouvez nous confirmer que pour un catholique, la relation à Dieu passe par l'Église ?
4: La foi catholique comporte une dimension communautaire, une dimension commune. Donc forcément, l'Église, en tant que communauté des croyants, est le lieu naturel de l'expression de la foi catholique, qui évidemment est une relation personnelle à Dieu. Il y a ces deux dimensions. La relation personnelle à Dieu verticale, si on veut, pour faire court, très schématique, passe par la relation horizontale avec la communauté chrétienne.
3: Mais c'est une question que l'on aborde plus tout à fait aujourd'hui comme avant l'apparition du rapport Sauvé notamment. Vous parlez dans votre livre de cléricalisme, de ritualisme, de dogmatisme. Est-ce qu'on n'a plus le même regard aujourd'hui ? Ça a distendu quelque chose peut-être ?
4: Alors, ce n'est pas un phénomène nouveau. Il y a toujours eu cette distinction entre, disons, l'Église-institution, le rapport complexe à l'institution et la dimension personnelle de la foi. Évidemment, les affaires d'abus, etc., n'ont rien arrangé, si je puis dire. Mais c'est l'occasion de se rappeler que l'Église, c'est d'abord l'ensemble du peuple de Dieu, l'ensemble des fidèles. Je me souviens d'une anecdote dans un groupe il y a un certain nombre d'années où l'un des participants annonçait que son fils devenait diacre. Et réaction d'un autre participant du groupe, ah, il entre dans l'Église. Mais comme si l'Église, c'était uniquement le clergé, l'institution ecclésiastique. Cette confusion est fréquente. Si on se rappelle que l'Église, c'est d'abord et c'est fondamentalement la communauté des croyants, alors à ce moment-là, je vais dire, la difficulté disparaît. Enfin, du moins, c'est notre rapport que simplement la question de l'institution. Alors, effectivement, le pape François, entre autres, a dénoncé la place du cléricalisme, c'est-à-dire la tendance à ce qu'un groupe particulier dans l'Église s'approprie, on peut dire, la quasi-totalité de l'essence de l'Église. C'est ça, le cléricalisme. Alors, le rappel du pape François et de Léon XIV, dans la même ligne exactement, rappelle que c'est d'abord l'ensemble, ce que Vatican II avait fait en son temps, c'est d'abord l'ensemble du peuple croyant qui fait l'Église. Donc, je veux dire, tous les croyants sont déjà à l'Église.
3: Mais ce rapport à l'institution et la tension qu'il peut y avoir, est-ce que vous diriez que ça fait partie de la foi catholique ? C'est quelque chose qu'on a à vivre avec quand on
4: Alors,
3: est catholique ?
4: Il y a effectivement, dans l'organisation concrète de l'Église, il y a ce qu'on appelle un magistère, il y a un clergé, mais le risque, c'est de transformer ça en une sorte de structure binaire où il y aurait d'un côté la vraie Église qui serait clergé et de l'autre une Église un petit peu dévalorisée qui serait l'ensemble des croyants.
3: Un de vos chapitres dans votre livre s'intitule « Croire à l'Église ». Ça renvoie peut-être pas à l'institution. À quoi est-ce qu'on fait référence quand on dit « croire à l'Église » ?
4: Oui, si on revient un peu à l'étymologie, c'est mettre sa confiance dans... c'est effectivement se rendre solidaire, mettre sa confiance dans l'ensemble du peuple croyant. Alors, avec cette particularité que ceux à qui est confié, je veux dire, la dernière parole, la confirmation, ce dont le ministère consiste à confirmer la foi de leurs frères, effectivement, il y a une confiance à leur égard.
3: Et cette Église à laquelle on voudrait croire, est-ce que ce n'est pas aussi croire à la possibilité d'être unis, qui semble parfois si difficile ? On sort d'un été marqué par un schisme au sein de l'Église catholique. Cette idée d'unité, elle est importante aussi dans l'idée de croire à l'Église.
4: Ah mais bien sûr, l'Église c'est d'abord une communion. On peut se rappeler les actes des apôtres, les premiers disciples étaient tout en commun. Cette dimension de mise en commun, cette dimension de communion, elle est, je veux dire, l'anticipation de ce que l'humanité est amenée à vivre. La réconciliation, par-delà les divisions, par-delà les violences, par-delà les conflits, il y a, vous verrez, dans toute personne humaine, un désir, un appel à être ensemble, à coopérer, à être en communion. Et l'Église devrait être ce lieu de communion. Les différentes communautés chrétiennes, si elles sont divisées, c'est un contre-témoignage par rapport à ça.
3: Et donc, aussi difficile soit-il, pour un fidèle, que ce soit le rapport à l'institution ou des différentes manières de vivre sa foi, se dire pour soi-même que être uni quelque part, c'est être le signe de ce à quoi on croit, de ce à quoi on espère.
4: C'est ça, tout à fait.
3: Exactement. Donc, ouais, tenir à cette idée-là.
4: Exactement. C'est-à-dire la communion, effectivement, c'est plus une espérance. Mais encore une fois, l'Église, et je voudrais ajouter aussi un autre élément, c'est que la communion ecclésiale, elle ne se fait pas contre les autres groupes. Ce n'est pas l'idée de, voilà, on va faire une fraternité, on va constituer une communion, mais qui, par principe, exclut une partie de l'humanité. Ça doit être le signe que toute personne humaine est appelée à vivre, et tout groupe humain est appelé à vivre de cette façon-là. Il n'y a pas d'opposition de principe.
5: Et alors, quand on s'inscrit dans cette tradition de l'Église catholique, il y a le fait d'aller à la messe, il y a les sacrements. Les sacrements, ça fait partie de la vie des catholiques.
4: Et bien sûr, évidemment, c'est fondamental, puisque c'est le signe efficace de l'action de Dieu dans notre vie.
5: C'est ce qui fait aussi que l'Église entre vraiment dans l'intimité des fidèles. On pense à la confession. Il semble que c'est un point liminaire aujourd'hui dans l'Église. C'est-à-dire que c'est aussi un lieu de rencontre avec ceux qui sont, disons, sur le seuil de l'Église catholique, ceux qui pratiquent peu, qui viennent, par exemple, que pour les mariages. C'est important, ça, cet aspect-là des sacrements.
4: Bien sûr, c'est la dimension de communion. Et c'est important que dans ces cérémonies, alors qu'elles soient sacramentelles ou non, parce que, par exemple, les obsèques ne sont pas sacramentelles, mais c'est des occasions de rassemblement. C'est des occasions de rencontre et de communication de quelque chose de l'ordre de la parole de Dieu. Donc l'ouverture est, dans la mesure où on est société encore un peu catholique, où les gens sont attachés, ils se rendront compte que malgré tout, des obsèques à l'Église, ça donne une autre dimension que simplement aller directement au cimetière. Et donc c'est des moments importants pour faire sentir cet accueil que Dieu est par nature.

0: Père François Heuvet, nous explorons avec vous le lien complexe des catholiques avec leur Église. On va tenter de l'articuler avec cette idée très chrétienne du don de soi. Est-ce qu'on peut redire en quoi est-ce que c'est important dans la religion chrétienne d'être en mesure de donner sa vie ?
1: Je crois que si on est dans cette perspective de communion, de rencontre, d'amour, hein, parce que je n'ai pas encore prononcé le mot, mais c'est ça qui est à l'arrière-plan, dans tout amour, il y a un don de soi. Hein. Toute relation un peu forte comporte nécessairement une dimension de don de soi, à l'autre. Et dans la mesure où le christianisme oriente vers cet amour universel, eh bien, effectivement, immédiatement, vient la notion de don de soi.
0: C'est vraiment ce qu'attend l'Église des fidèles qui donnent leur vie.
1: Oui, enfin, c'est ce que chacun de nous attend. Qu'est-ce que j'attends de l'autre avec qui je suis en relation intense, à la fois de partager ce don, enfin, que moi je suis prêt à me donner et que lui est prêt à se donner.
0: Dans votre livre, vous expliquez que l'Église est vue comme mystique, institutionnelle, apostolique, eschatologique. Ce sont des mots qu'il faudrait pouvoir expliquer.
1: Oui.
0: Mais ça donne tout de même l'impression qu'on est là face à quelque chose qui englobe vraiment tous les aspects de la vie du fidèle. Est-ce que c'est comme ça qu'est supposé fonctionner la vie d'un catholique, d'être intégralement prise en charge par l'Église ?
1: Qu'est-ce que ça veut dire prise en charge par l'Église ? Encore une fois, il faut toujours revenir à ce piège, si je puis dire, de voir l'Église comme l'institution. Alors si effectivement la prise en charge par l'Église, ça veut dire que mon curé me dit à chaque instant ce que je dois faire, ça effectivement non, c'est à récuser. Mais si c'est vivre cette solidarité avec la communauté chrétienne, cette solidarité aussi avec l'humanité, hein, que ce que je vis soit vraiment au service d'autrui, dans toutes ces dimensions, mon conjoint, ma famille, mes amis, ma communauté, mes collègues de travail, l'humanité. Que ce que j'entreprends ne soit pas pour mon seul profit, c'est une tentation permanente. Hein. Qu'est-ce que je fais finalement ? Est-ce que c'est pour me valoriser moi-même ? Ou est-ce que c'est pour être au service d'autrui ?
0: Mais c'est vrai que cette notion de don de soi, on a l'impression qu'à notre époque, quel que soit finalement le croyant, sa sensibilité, on a l'impression qu'on échappe difficilement au confort moderne, en tout cas dans nos sociétés occidentales. Et on se demande si finalement l'idée de don de soi, on sait encore ce que ça veut dire, si on était un peu sévère avec nous-mêmes aujourd'hui.
1: Bon, je pense qu'il y a beaucoup de gens qui, sans forcément employer l'expression don de soi, peut-être qu'on a en tête une spiritualité un peu ancienne, qui valorisait beaucoup le sacrifice, et à la limite, plus on se prive, mieux c'est. La question, ce n'est pas de se priver, c'est de donner à autrui. Si je donne à autrui, il y a des chances qu'autrui me donne, donc c'est le partage qui importe. La perte en soi n'est pas une valeur positive, c'est le fait de donner. Et encore une fois, c'est le partage qui est à l'horizon. Alors effectivement, le piège du confort, c'est à ce moment-là, je vais accumuler. Bon, et ça va être un obstacle pour entrer en relation avec l'autre. Et ça peut être le piège. À côté de ça, un minimum de confort, rien de... Enfin, je veux dire, quand je vais chez le dentiste, j'ai plutôt envie qu'il ait un bon système plutôt qu'un vieux truc à l'ancienne où je vais souffrir de martyr pendant toute la séance.
0: Mais dans la relation à Dieu, peut-être qu'on n'échappe pas complètement à l'influence du développement personnel ou on est plus dans une attitude peut-être de réception. Qu'est-ce que ça voudrait dire être dans le don de soi, dans la relation à Dieu ?
1: De toute façon, la relation à Dieu, elle passe toujours par la relation aux autres. Il n'y a pas à opposer d'un côté, à tel moment je suis en relation à Dieu, moi je suis en relation aux autres. Le christianisme, c'est une religion d'incarnation, donc Dieu s'est fait homme, et ça veut dire que cette relation à Dieu, elle passe toujours par des médiations créées, des médiations humaines. Donc, si c'est uniquement une affaire de confort personnel, le christianisme ne cultive pas le mal-être, pour le plaisir, si je puis dire, ça c'est du masochisme, que ce bien-être soit au profit d'autrui. C'est le problème de la richesse, hein. Et quand l'Évangile dénonce la richesse, il dénonce ce risque d'être enfermé. C'est que plus j'accumule, moins je suis porté à porter le regard ailleurs. Ça, c'est le piège. Et c'est difficile à un riche d'entrer dans le royaume des cieux parce qu'il risque d'être enfermé. Cela dit, il y a des riches qui sont très portés sur le partage. Et la richesse comme telle n'est pas une malédiction.
0: Et on peut considérer la foi comme une richesse, c'est-à-dire se dire « je suis confortablement installé dans mes belles idées,
1: tout
0: d'un Dieu qui est beau ».
1: Exactement. C'est un peu le syndrome du jeune homme riche dans l'Évangile. Hein. Voilà, j'ai fait tout ce qu'il fallait. Qu'est-ce qui me manque ? Jésus dit, il te manque l'essentiel. On peut se dire à certains moments, je n'ai jamais tué, jamais volé gravement, je suis fidèle à mon conjoint. Oui, mais est-ce que je suis attentif à autrui ? Si finalement, je passe mon temps à me regarder dans un miroir et à comparer avec le catalogue des commandements et à trouver que c'est très bien, il y a un problème.
0: Donc le décentrement, ça aide à avoir une foi solide, on peut dire.
1: Ah, bien sûr. Oui, tout à fait, oui. Fondamental.
0: Merci à vous, Père François Heuvet. À demain.

Merci à Odile Riffaut et à son invité, le père François Heuvy. Et nous les retrouvons bien sûr dès demain pour clôturer cette série Halte spirituelle de cette semaine sur le thème « Avoir la foi catholique solide ». On poursuit en musique avec Génération JMJ. En Christ, notre foi.

À 18h30, nous retrouverons nos confrères de RCF et de Radio Notre-Dame avec le magazine Visage. En attendant, eh bien, poursuivons en musique avec Magali Vahé, ma fille.

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2: Il est 18h passé de 30 minutes sur les ondes de Radio Arc-en-Ciel et comme promis, nous retrouvons nos confrères de RCF et de Radio Notre-Dame avec le magazine « Où va la vie ?» Comment va la santé mentale des adolescents ?
3: Bonjour à tous, bienvenue sur RCF Notre-Dame pour cette nouvelle édition de notre émission « Où va la vie ?» Au micro Frédéric Mounier, chaque semaine je vous accompagne au long d'une conversation consacrée aux nouvelles questions éthiques d'aujourd'hui et nous sommes pour cela en partenariat avec les facultés Loyola Paris. La semaine dernière, nous avons ouvert une nouvelle série concernant la santé mentale des adolescents. Comment vont-ils ? Et contrairement à ce qu'on aurait pu croire, bah finalement, ils ne vont pas si mal que ça. On va continuer cette discussion absolument passionnante avec nos intervenants. Aujourd'hui, nous sommes avec le professeur Bruno Falissard. Bonjour, professeur.
4: Bonjour.
3: Merci à vous d'être avec nous. Vous êtes pédopsychiatre. Vous présidez la Société française de psychiatrie de l'enfant et de l'adolescent. Agatha Zierlaski, bonjour.
5: Bonjour.
3: Merci beaucoup d'être avec nous. Vous êtes philosophe, maître de conférence aux facultés Loyola Paris. Et puis Laurent Contamin, merci à vous. Bonjour.
6: Bonjour.
3: Vous êtes co-auteur avec votre frère, le psychiatre, le docteur Emmanuel Contamin, d'un petit guide psy à l'usage des jeunes éco-conscients. C'est publié chez Odile Jacob. Voilà, c'est donc le deuxième volet de notre série consacrée à la santé mentale des adolescents.
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3: Alors la semaine dernière, je l'ai dit, nous avons brossé un tableau finalement relativement positif des jeunes d'aujourd'hui. Je voudrais remonter un peu l'histoire avec le professeur Bruno Falissard. Vous exercez depuis déjà un certain temps. Je rappelle que vous présidez la Société française de psychiatrie de l'enfant et de l'adolescent. On dit souvent qu'il y avait un avant-Covid et un après-Covid, cette période de confinement, de claustration. Qu'est-ce que vous avez observé ? Est-ce que comment a évolué la santé mentale des jeunes avant, pendant et après le Covid, professeur Falissard ?
6: Oui, alors on l'avait évoqué la semaine dernière. Sur le temps long, ça s'améliorait. Mm-hmm. Et alors, nous n'en avions pas totalement conscience parce que à l'époque, les données épidémiologiques étaient moins bien récoltées qu'aujourd'hui. Mm-hmm. Mais on le sentait quand même. À partir de 2015-2016, il y a eu un début de dégradation. Donc avant le Covid, il y a eu un début de dégradation, mais on ne l'a pas vu.
3: Sur quels indicateurs ?
6: Sur des indicateurs de tentatives de suicide, oui. y compris d'hospitalisation pour dépression, de consommation de psychotropes, etc. Oui. Donc c'est assez.
3: Ça a commencé à se dégrader 5 ans avant le Covid, quoi, en gros.
6: Oui, c'est ça. Oui. C'est ça. Néanmoins, cette dégradation a commencé par être très légère, et donc nous ne l'avons pas vu. Ce sont que les chiffres qui l'ont vu. Mmh. Alors, par contre, arrive le Covid, et là, je dois dire que nous n'avons pas été toujours très sages. Très vite, on a dit, ça va être une catastrophe, le confinement, etc. Or, pendant le premier confinement, les jeunes n'ont pas été plus mal. Et d'ailleurs, j'ai vu des choses...
3: Plus mal que tout le monde ou plus mal qu'avant ?
6: Plus mal qu'avant.
3: Oui, d'accord.
6: Et j'ai vu des choses en consultation très touchantes. J'ai vu, du fait du confinement... des pères qui étaient beaucoup à la maison et du coup les enfants trouvaient leur père, jouaient avec lui au Monopoly, ou aux jeux vidéo, etc.
3: Ils ont pu se parler à nouveau.
6: Absolument. Mmh. Alors, tout n'était pas rose non plus. Il y a eu des jeunes qui... Mais au premier confinement, ça a été un peu la sidération et en fait, il y a eu un effet...
3: Finalement positif à certains égards.
6: Par certains égards.
3: Oui.
6: Et puis, arrive l'été... Bon, et puis à la rentrée, alors l'été ça allait mieux parce qu'on pouvait aller dehors, l'épidémie a un peu chuté. Arrive la rentrée et là ça a été un désastre absolu que l'on n'avait absolument pas prévu avec des hospitalisations pour tentative de suicide, pour troubles du comportement alimentaire, etc. Mmh.
3: Qu'est-ce qui s'est passé ?
6: Eh bien, alors on parle de stress chronique, c'est-à-dire, vous savez, il y a un stress aigu, on le gère ensemble, voilà, et on se reconstruit après. et puis on tourne la page, et puis ça va mieux. Quand c'est chronique, en fait, ça use, et c'est même neurobiologique, hein, mm-hmm. Notre cortisol s'effondre et c'est dépressogène.
3: On devient plus fragile.
6: Mm-hmm. D'autant plus que, quand même, faut être honnête, pendant le Covid, nous avons privilégié les plus âgés aux dépens des plus jeunes. C'est un fait.
3: Pourtant, on dit beaucoup qu'on a laissé mourir les plus âgés aussi.
6: Ben oui, mais...
3: Mais vous dites que les plus jeunes ont trinqué.
6: Ah oui,
3: oui,
6: les plus
3: fortement.
6: Jeunes ont trinqué.
0: Agatha Zelensky. L'attention générale était davantage dirigée vers les plus âgés, c'est
6: Absolument.
0: Ça
6: Absolument. L'attention était dirigée vers les plus âgés. Et on s'est dit, bon, ben, ils vont faire l'école à la maison, c'est pas grave, aujourd'hui il y a Internet, il y a Zoom, etc., c'est pareil. Ben en fait, non, c'est pas pareil. Se rencontrer, se socialiser, se construire un groupe, une tribu de jeunes, on a besoin d'être ensemble.
3: Et d'ailleurs, pour de vrai.
6: Et pour de vrai. Oui. Et d'ailleurs, c'est là que peut-être, vous savez, que les problèmes qu'on a aujourd'hui sont plus chez les jeunes filles, les adolescentes, que les adolescents.
3: Et comment vous expliquez ça, professeur Falissard ?
6: On a dit que, et je pense que c'est vrai, les filles ont vraisemblablement plus besoin de se socialiser en vrai que les garçons. Oui, les garçons jouent à des jeux vidéo en ligne ensemble. Et ils ont continué à le faire pendant les confinements. Et donc, ça permettait de toujours être avec ses copains, avec le casque, etc., à tirer sur n'importe quoi. Mais au moins, on était ensemble. Voilà. Et pour les filles, ça a été moins le cas. Alors, c'est peut-être un peu genré comme histoire, mais...
3: N'hésitez pas. Mais c'est une question. Laurent Contamin, vous qui animez des ateliers d'écriture depuis longtemps, avec des jeunes, quelle différence vous voyez entre les garçons et les filles dans l'évolution de leur santé mentale ?
4: Non, moi j'ai pas vu de différence notable entre garçons et filles. Non.
3: D'accord. Alors, je voudrais vous demander d'aborder un autre point, docteur Falissard, puisque c'est votre métier. Je rappelle que vous êtes pédopsychiatre. La question des conduites à risque et des suicides, c'est quand même...
6: Oui.
3: Vous nous disiez la semaine dernière, c'est ce qui peut vous arriver de pire en tant que praticien. Et je vois que vous ouvrez grand les yeux. Oui. Voilà. Comment vous avez vu et comment vous voyez l'évolution aujourd'hui ?
6: Alors, du côté des suicides, donc c'est très clair, il y en avait 1100 par an chez les jeunes dans les années 90, il n'y en a plus que 400 aujourd'hui, donc ça a baissé, mais depuis 2017, ça réaugmente, en particulier chez les filles, donc c'est un fait. Les conduites à risque, alors ça c'est une vieille histoire, en fait, l'adolescence, c'est des conduites à risque.
3: C'est indispensable. Ça fait partie de la construction.
6: Eh bien oui, c'est-à-dire qu'avant, vous voyez, on a un tout petit, on peut le prendre, on lui dit non, fais attention, etc. Il va au jardin d'enfants, il y a le toboggan, le sol est mou, etc. Vous voyez, on fait attention et il nous écoute. Mais il y a bien un jour où on va être adulte et dans la vie, il y a des risques.
3: Et sauf que certaines prennent vraiment de très grands risques.
6: Oui, mais ça a toujours été comme ça.
3: D'accord.
6: Souvenez-vous des morts sur la route des jeunes avec des conduites en état d'ivresse, etc. Dans les années 90, c'était 3000 par an. Aujourd'hui, c'est 600. Je dis ça de tête. Donc, il y avait des conduites ordaliques. Alors, le mot est
3: ordalique,
6: assez poétique.
3: C'est-à-dire ?
6: Oui, ça vient du jugement, vous savez, autrefois.
3: Pour s'éprouver.
6: Voilà, c'était même un jugement divin. Je fais appel.
3: J'en mets ma main au feu.
6: Exactement.
3: C'était ça. Oui.
6: Et donc, ce sont des conduites à risque très particulières et qui, il y a 30 ans, des jeunes se mettaient sur une voie ferrée, attendaient que le train arrive et au dernier moment, ils sautaient. Et si ma vie vaut le coup d'être vécue, alors le train ne m'écrasera pas.
3: Et aujourd'hui, ils le font ?
6: Beaucoup moins.
3: Beaucoup moins.
6: Ça existe toujours, mais ça se fait moins, puisque tout devient un peu virtuel. Donc, ces conduites à risque qui étaient majeures avant, en fait, elles existent toujours, parce que c'est inhérent à l'adolescence, mais il y en a moins. Par contre, nous, notre tolérance aux conduites à risque a baissé. Et parfois même, j'ai envie de dire, on est trop protecteur.
3: Il faudrait leur lâcher les baskets, comme on disait autrefois.
6: Eh bien oui.
3: Oui.
6: Eh bien oui, vous voyez, laisser les jeunes le soir, moi j'ai en consultation, ils ne veulent pas me laisser partir, j'ai 15 ans, je voudrais aller chez les copains le soir, il ne faut pas sortir le soir, c'est dangereux,
3: etc.
6: Oui,
3: tout le monde a peur, oui.
6: Ben oui, mais il y a bien un jour où on part de chez soi.
3: Voilà. Oui, Agatha Zelensky, une question.
0: Est-ce que ça veut dire que pour une part, je ne sais pas très bien comment dire ça, mais est-ce que pour une part c'est... la société et son évolution qui fabrique quelque chose comme des souffrances ou ce qu'on va appeler de façon très large des problèmes chez les jeunes plus que les jeunes eux-mêmes ?
3: Alors, je vois l'œil du professeur Falissard qui brille.
6: Oui, oui. C'est une très belle question. Mm-hmm. La réponse est oui. Mais en fait, on ne peut pas séparer la souffrance d'un individu de la souffrance d'une société. Mm-hmm. Alors, ce qui se passe aujourd'hui, qui est extraordinairement subtil, c'est que, en fait, le niveau de, vous savez, le niveau de violence de nos sociétés diminue. Contrairement à ce qu'on pense. Hein. Il y a 200 ans, il y avait 10 fois plus d'homicides par habitant en France qu'aujourd'hui. Mmh. Donc le niveau de violence diminue et nous faisons plus attention à autrui. Vous voyez, on parle des incestes, des violences sexistes et sexuelles, des risques sociaux.
3: Et c'est très bien.
6: Et c'est très bien. Oui. Naturellement que c'est très bien. Et ça s'améliore. Et on est moins violent avec nos enfants. Et c'est très bien.
3: Voilà.
6: Vous voyez, donc le niveau diminue, mais du coup, notre perception subjective de ce qui peut faire du mal devient beaucoup plus fine. Et donc, le moindre accroc qu'il peut y avoir dans notre enfance, dans notre travail, dans notre vie de couple, devient un problème
3: prend
6: des proportions terribles.
3: Ça devient invivable au sens propre, c'est ça ?
6: Absolument, ça devient invivable. Mm-hmm. Alors, quand nous sommes plus âgés, nous, on s'est construit comme ça, on tient le coup. Mm-hmm. Mais quand un jeune se construit dans ce monde qui change à toute vitesse et où les perceptions de ce qui peut faire du mal sont omniprésentes, l'éco-anxiété, par exemple, eh bien, ça devient absolument insupportable. Et on a, du coup, des jeunes qui savent plus s'ils sont un homme ou une femme, qui savent plus s'ils sont homo ou hétérosexuels, qui savent plus s'engager dans une sexualité, etc., s'il faut manger des animaux. Enfin, vous voyez, tout devient un peu un problème. Donc,
3: tout devient un peu un problème. Laurent Contamin, vous qui êtes un spécialiste, entre guillemets, de l'éco-anxiété, disons de l'éco-conscience, puisque c'est le titre du livre que vous avez publié chez Odile Jacob, Petit guide psy à l'usage des jeunes éco-conscients. Comment vous observez ça chez les jeunes avec lesquels vous travaillez?
4: Alors déjà, peut-être effectivement dire un mot sur éco-conscience ou éco-anxiété. Oui. C'est vrai que éco-anxieux, c'est un mot qu'on réfute un peu parce que ça donne l'impression que le problème vient des gens. C'est-à-dire, ils ont un petit problème, ils sont anxieux, il faut qu'ils se soignent et puis ils seront plus éco-anxieux, donc ça ira bien. Alors que le problème ne vient pas vraiment des gens en l'occurrence, le problème vient plutôt des politiques, enfin en tout cas du mur dans lequel on fonce et des effondrements qui sont en cours et vers lesquels on va. Et des décisions à prendre. Donc, on préfère éco-conscient.
3: Est-ce que vous arrivez, en travaillant avec les jeunes, à leur donner de nouveau de l'espoir dans le monde qui s'annonce?
4: Oui. Alors, là, c'est avec les un peu plus grands. C'est plutôt avec les lycéens et les étudiants, où on travaille un peu sur... Je leur propose d'écrire des fictions, à plus 2 degrés, plus 4 degrés, plus 6 degrés, par exemple. Imaginez, moi, j'ai fait ça beaucoup à la fin.
3: Des degrés de température.
4: De Celsius, oui. La ville de Grenoble, par exemple, on imagine la ville de Grenoble à 48 degrés Celsius, etc. Et il faut trouver des solutions parce que l'idée, c'est que, je leur dis, l'idée, c'est qu'il faut que ça se termine bien. Votre texte, il faut qu'il se termine bien.
3: Ah, alors, comment ça se passe? Est-ce qu'ils se suicident avant la fin de l'écriture du texte?
4: Non, ils ne se suicident pas. Mais c'est vrai que c'est quand même, en tout cas... pour ces jeunes qui ont 22, 23, 24, 25 ans, je sens quand même qu'ils sont anxieux, en tout cas préoccupés, sur l'idée de se projeter à 10, 15 ans, de se dire un peu où on va quand même, de voir quand même une évolution rapide. Hein, on s'en rend compte, là, il fait très chaud en ce moment. C'est quand même un problème. C'est-à-dire que c'est vrai que la semaine dernière, on a dit que tout n'allait pas si mal, etc. Il y a quand même un souci lié quand même à la crise climatique, mais au-delà de la crise climatique, à toutes les crises politiques, sociétales, etc., qui en découlent.
3: Donc c'est tout cela que vous prenez à bras-le-corps avec eux à travers l'écriture?
4: Alors on essaye d'en faire des fictions qui soient plutôt heureuses. Voilà.
3: C'est quand même pas la mélodie du bonheur qui s'annonce.
4: Non, parce qu'il faut que ce soit réaliste. Il faut que ce soit réaliste, mais alors il faut trouver des solutions. Et les solutions, on les trouve généralement dans tout ce qui est un peu en train de sortir, sur le convivialisme, le communalisme, une autre voie entre ultralibéralisme et communisme, peut-être réussir à vivre ensemble sur des circuits courts, dans un ancrage territorial.
3: Donc ils réfléchissent.
4: Ils réfléchissent sur comment
3: tenir debout dans un monde qui s'écroule. Ce crédit-là. Ils sont capables de réfléchir.
4: Mieux que nous, bien souvent, parce qu'ils ont des codes aussi. Et puis aussi, ils ont quelque chose qui est super, c'est qu'ils arrivent à se donner des images positives du futur. Moi, il y a quelque chose que j'utilise beaucoup, qui est l'esthétique solarpunk. Je ne sais pas si ça vous dit quelque chose.
3: Non, pas du tout. Expliquez-nous.
4: L'esthétique solarpunk, c'est une esthétique qui est sortie au début du XXIe siècle, qui est beaucoup présente dans les jeux vidéo, dans les bandes dessinées, etc. Une esthétique avec qui utilise de nouvelles technologies, la végétalisation, le non-épuisement des ressources, le non-extractivisme, le non-colonialisme, etc.
3: C'est une nouvelle façon de dessiner le monde.
4: Oui, mais qui marche, parce qu'il commence à y avoir des architectes, des urbanistes qui s'inspirent de cette imagerie-là, et notamment, je ne voudrais pas vous dire de bêtises, je crois que c'est à Taïwan qu'il y a une tour en forme de termitière qui a été conçue avec zéro émission carbone et zéro dépense énergétique, qui a été directement inspirée par l'esthétique solarpunk.
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3: Vous êtes bien sur RCF Notre-Dame, vous avez bien raison. Où va la vie ? Toujours en partenariat avec les facultés Loyola Paris. Nous continuons à converser ensemble, à réfléchir ensemble autour de la question de la santé mentale de nos adolescents. Nous sommes en compagnie de Agatha Zelinski, philosophe, maître de conférence aux facultés Loyola Paris, du professeur Bruno Falissard, pédopsychiatre, président de la Société française de psychiatrie de l'enfant et de l'adolescent, et de Laurent Contamin, co-auteur avec le docteur Emmanuel Contamin d'un petit guide psy à l'usage des jeunes éco-conscients. Je voudrais qu'on revienne, professeur Falissard, sur un sujet quand même très très compliqué dont les médias que les médias évoquent souvent, c'est la consommation de substances, comme on entend dire, de drogue, on parle de gaz hilarant, on parlait tout à l'heure des conduites à risque, des suicides. Qu'est-ce que vous constatez dans votre pratique, docteur Falissard?
6: Oui, alors, dans ma pratique, vous savez, bien sûr, nous, on a un regard biaisé sur la jeunesse, puisqu'on voit des jeunes qui vont pas bien. Quand les jeunes vont pas bien, souvent, ils consomment des substances. Donc c'est pas un regard épidémiologique très objectif.
3: Mais allez-y quand même, faites-nous part de votre expérience.
6: Néanmoins, on a des datas qui sont, on a des données qui sont très fiables. Je le disais la semaine dernière, les consommations d'alcool, tabac et cannabis ont tendance à diminuer de façon incontestable depuis le début des années 2000, et c'est consistant avec l'ensemble des pays européens. Alors il y a les nouveaux produits, le cannabis de synthèse, le NO2, etc. La cocaïne, alors c'est quand même pour les plus vieux.
3: Le crack.
6: Oui, le crack. Alors le crack, c'est quand même pas du tout pour les adolescents.
3: D'accord.
6: C'est pour. Oui, il y a des substances émergentes, ok. Mais enfin, quand même, grosso modo, on a plutôt une diminution. Mais vous n'avez pas parlé des écrans.
3: Oui, allez-y.
6: Or, là, se pose la question d'une addiction aux écrans. Et c'est plus délicat parce que. Vous savez que c'est discuté. Tous les addictologues ne s'accordent pas sur le fait qu'il existe une addiction aux écrans.
3: Il n'y a pas de consensus.
6: Non, il n'y a pas de consensus. Alors, la classification internationale des maladies l'a inclus dans sa dernière et 11e version. Pourquoi ? Parce que c'est quand même pas pareil d'être accro à la cocaïne, à l'héroïne, voire au tabac, qui est massivement addictogène, que d'être accro aux écrans.
3: C'est pas les mêmes mécanismes, le manque, la dopamine, tout ça.
6: C'est ça, je vous voyais venir.
3: Oui, je suis là pour ça, figurez-vous.
6: Je vous voyais, si, vraisemblablement qu'il y a la dopamine, mais vous voyez, un shoot d'héroïne, c'est quand même pas pareil que de jouer à un jeu vidéo pour reprendre la dopamine.
3: Mais il y en a qui sortent en très mauvais état de jeux vidéo.
6: Oui, oui, oui.
3: Et ils arrivent
6: oui.
3: chez vous, docteur,
6: non,
3: peut-être.
6: Bien sûr. Mais quand je vous disais, c'est discuté, c'est que tout le monde n'est pas d'accord. Moi, personnellement, je pense qu'on peut, dans certains cas, parler d'addiction aux écrans. C'est une position personnelle, clinique. J'ai déjà vu des cas de jeunes qui jouaient 6, 7, 8 heures à Fortnite par jour, y compris la nuit, etc. Du coup, ça polluait complètement leur vie familiale, leur apprentissage scolaire. Donc, ça avait un impact sur leur vie négatif et ils n'arrivaient pas à arrêter. Pour moi, ça s'appelle d'une addiction. Mais encore une fois, ce sujet est discuté. Alors, vous voyez, moi, je dirais deux choses sur les addictions. La première, c'est que quand même, il y a les écrans où aujourd'hui... je ne suis pas anti-écran, mais il faut quand même faire gaffe. Quand on consomme plus de 2-3 heures d'écran par jour, c'est quand même problématique. Or, ça n'est pas rare. Mais le deuxième point, c'est le tabac.
3: Ah oui. Qui remonte ?
6: Ça baisse. Mais le tabac, c'est toujours massivement utilisé. c'est encore 80 000 morts par an, vous voyez. Mm-hmm. On parle du NO2, du cannabis de synthèse, mais l'éléphant dans la pièce, c'est le tabac. Mm-hmm. Hein, c'est ça qui tue. Et il y a des industries derrière
8: qui incitent.
6: La plupart des séries télé, on voit des gens, plein de gens qui fument. Ouais. Moi, je trouve ça un peu bizarre. Et personne
8: reste,
6: ne dit rien.
8: Ça reste l'éléphant au milieu de la pièce.
6: Absolument.
8: Alors qu'on pensait que les fabricants de tabac avaient déporté la consommation de tabac vers les pays du Sud. Mais non, c'est aussi massif chez nous.
6: Les deux sont vrais.
8: Alors, vous avez évoqué, professeur Falissard, la question de la vie familiale. Oui. C'est un autre éléphant au milieu de la pièce, on n'en a pas encore parlé. Oui. Le rôle des familles, le rôle des parents, voire des grands-parents, dans la construction des jeunes. Quel regard portez-vous sur cette évolution-là, professeur Falissard?
6: C'est un sujet considérable parce qu'un jeune se construit dans sa famille. Et vous savez que le petit humain, on dit qu'il est sujet à la néoténie, c'est-à-dire nous naissons prématurés.
8: Eh oui. Nous naissons sans rien pour vivre. Nous avons besoin des autres.
6: Absolument.
8: Oui.
6: Et en fait, une grossesse humaine devrait durer 2 ans.
8: Voilà une nouvelle.
6: Voilà. Oui. Mais pour des raisons de diamètre du détroit inférieur du bassin de la femme humaine et du volume du cerveau du petit humain, on est prématuré pour pouvoir sortir.
8: D'accord.
6: Et le petit humain construit son cerveau ex utero. Et donc, il est ultra vulnérable à ce qui se passe dans sa famille. Ultra vulnérable. Mmh. Et donc, toute violence intrafamiliale, qu'elle soit entre les deux parents, avec lui, et une insécurité... émotionnel, alimentaire, etc., va avoir des conséquences pour tout le restant de sa vie, de là l'histoire des 1000 premiers jours qui sont très importants.
8: Mais du coup, on a envie de vous interroger, professeur Falissard, sur ce que vous observez de la fragilité des familles aujourd'hui.
6: Oui. Alors, ce que l'on voit, moi je vois 2 choses. Vous avez parlé des grands-parents, c'est un vrai sujet. Mmh. C'est un vrai sujet parce qu'aujourd'hui, beaucoup de grands-parents travaillent.
8: Oui.
6: Ou alors, quand ils sont à la retraite, décident de partir en voyage.
8: Très loin.
6: Voilà, oui. Et ils ne sont plus là pour les enfants. Ou alors, les enfants ont déménagé et les grands-parents. Donc, le rôle des grands-parents, et on a ça avec des collègues qui vivent dans des pays en Afrique subsaharienne, etc., où la famille est beaucoup plus systémique et où, du coup, s'il se passe quelque chose d'embêtant dans la famille, il y a de la résilience autour.
8: Il y a de l'amortissement possible.
6: Voilà, on a perdu cette résilience.
8: Alors, Laurent Contamin, vous qui travaillez régulièrement à travers des ateliers d'écriture avec les jeunes, comment vous voyez cette question de la relation avec les familles et de l'évolution des familles plus largement ?
4: Alors, en tout cas, je sors d'une expérience rigolote parce que j'ai été en résidence dans des écoles maternelles et élémentaires, là, dans l'Oise, récemment, avec de la petite section CM2. Et on a fait une restitution un peu originale parce que l'idée, c'était d'inverser le rapport, c'est-à-dire que les plus jeunes lisaient aux plus âgés. Donc, les CP lisaient à leurs grands frères ou grandes sœurs qui étaient en CM2, parce que c'est vraiment en milieu rural, donc il y a beaucoup de fratries dans la même école. Et puis, les CM2 lisaient aux parents. Et c'est vrai que je pense que... Moi, je m'étais dit, c'est très original. Donc, j'ai discuté après avec les parents en disant, ça change de d'habitude.
8: Ouais.
4: Et ils me disaient, en fait, non, on se rend compte qu'on est désolé, mais c'est vrai qu'on leur lit pas assez d'histoires. Et c'est vrai que ça s'est un peu perdu, je pense. Alors, je sais pas si c'est de la faute aux écrans. Moi, j'en sais rien. Mais c'est vrai que je pense que le fait que les enfants, dès tout petits, soient baignés dans des histoires, même s'ils comprennent pas tout, mais quels films ils se font avec les histoires qu'on leur raconte, etc. Je pense que c'est hyper important.
8: Et donc des histoires, il faut des gens pour les raconter.
4: Voilà.
8: Ouais. C'est ça. Et pour les raconter en vrai, pas uniquement à travers
4: des écrans. Et par la médiation de quelqu'un, et pas par un écran, et c'est ça.
8: Ouais. Ça vous paraît essentiel.
4: Moi, j'ai l'impression, j'y connais rien. Je me tourne vers le
8: docteur. Vous y connaissez beaucoup. Agatha Zelensky, là, on parle de beaucoup de choses. Quel regard vous portez sur tout ce qu'on évoque là, et qui concerne quand même au premier chef la santé mentale des adolescents, puisque c'est le thème de notre série D'où va la vie, Agatha Zelensky.
0: J'étais frappée tout à l'heure, on disait qu'on ne peut pas séparer la souffrance d'un individu de la souffrance d'une société. Comment on peut inverser les choses? Alors, on a dit que la semaine dernière, on avait regardé le verre plutôt à moitié plein, mais qu'est-ce qui, dans la société d'aujourd'hui, participe non pas de la souffrance sociale qui provoque de la souffrance individuelle, mais qu'est-ce qui, dans notre société, nous construit ensemble, nous construit du lien entre nous et qui aide les individus, les adolescents à se construire?
8: Oui, alors on a évoqué la semaine dernière ce qu'on appelle les méta-récits, c'est-à-dire les grandes religions, les grandes institutions idéologiques également qui structuraient la société. Aujourd'hui, tout ça, c'est en quelque sorte vaporisé. professeur Falissard, qu'est-ce qui construit aujourd'hui?
6: Bon, alors, ce qu'on fait de bien aujourd'hui, c'est de prendre conscience de ce qu'on fait du mal.
8: Oui. Voilà. Donc une plus grande sensibilité.
6: Ouais. Voilà, y a des lois sur le consentement, etc., etc. Donc ça, c'est un progrès. Après, le vivre ensemble, là, moi, je suis un peu pessimiste. Mmh. C'est plus difficile de vivre ensemble parce que on a perdu ces grands récits et on a une fragmentation. Vous savez, on parle de bulle informationnelle.
8: Oui. Ça, vous le constatez ? Chacun vit dans sa bulle aujourd'hui.
6: C'est-à-dire chacun vit dans sa tribu.
8: Oui.
6: Dans sa tribu
8: informationnelle. Qui lui ressemble.
6: Mm-hmm. Et donc mais même ça touche nos maladies. C'est-à-dire nous avons des patients qui viennent nous voir en première consultation et qui nous disent bonjour, je suis TDAH, bonjour, je suis TSA, je suis etc.
8: Oui.
6: Bonjour, je suis trans. Et nous on est obligé de dire ok, très bien, on va en discuter. Mm-hmm. Et à la fin on va dire d'accord, mais tu sais, moi, je ne te vois pas TDAH. Pour moi, ce n'est pas ça. Mais enfin, moi, c'est mon mot de médecin. Toi, c'est ton mot d'adolescent. En fait, pour eux, c'est une identité, justement. C'est, ça leur permet de vivre ensemble, mais dans une petite tribu.
8: Là, il y a quelque chose qui se joue. Vous avez prononcé des mots qu'on entend de plus en plus. Professeur Falissard, c'est TDAH. On parle aussi de HPI. Enfin, tous les enfants aujourd'hui semblent catalogués, semblent diagnostiqués de ce qui peut être compris comme des pathologies. Alors qu'en fait, c'est plutôt des comportements plus ou moins ordinaires. Quel regard vous portez aujourd'hui sur cette neurodiversité qu'on a tendance à ériger en modèle ?
6: Oui, alors, d'un côté, on a pris conscience qu'il y avait des jeunes qui avaient un déficit de l'attention, et ce n'était pas juste que c'était des cancres, c'était des enfants qu'il faut aider, et ça marche. Mmh. D'un autre côté, il y a ce qu'on appelle un looping effect, un effet de boucle, c'est qu'en fait, la société s'approprie des troubles psychiatriques s'en nourrit pour fabriquer des identités et qui nous reviennent en boomerang. Ça a été étudié par Yana King, un philosophe canadien.
8: Et qui
6: construit
8: des bulles.
6: Voilà.
8: Et chacun dans sa bulle.
6: Il y a un buzz autour de ces identités psychopathologiques.
8: Psychopathologiques, pas toujours pathologiques.
6: Ah
8: en fait.
6: Non, oui, c'est ça. Tout à fait.
8: Un grand merci à vous tous parce que durant ces deux épisodes de Où va la vie, vous avez contribué à affiner notre regard sur la santé mentale des jeunes. Nous étions en compagnie du professeur Bruno Falissard, pédopsychiatre, président de la Société française de psychiatrie de l'enfant et de l'adolescent, de Laurent Contamin, qui a co-signé avec le docteur Emmanuel Contamin un petit guide psy à l'usage des jeunes éco-conscients chez Odile Jacob, et puis également avec Agatha Zielinski, philosophe, maître de conférence aux facultés Loyola Paris. Donc notre thème pendant ces deux épisodes était « Comment va la santé mentale des adolescents ?» Un grand merci à notre réalisateur Cédric Coba. 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À la semaine prochaine.

0: Bonsoir à vous tous, chers auditeurs et auditrices de Radio Arc-en-Ciel. C'est un plaisir de vous retrouver dans notre émission Fais entendre ta foi, l'émission jeune de 19h à 20h. Et nous sommes avec Émilie. Émilie, bonsoir.
1: Bonsoir.
0: Et on fait un grand coucou, on pense très fort à Ophélie également. Voilà, on pense très fort à toi Ophélie, si tu nous écoutes.
1: Gros bisous Ophélie.
0: Et on pense, on prie pour que tu puisses, espérons-le,
1: revenir,
0: on a besoin de toi.
1: Exactement.
0: Alors, chers auditeurs et auditrices, aujourd'hui, dans notre émission, une émission particulière pour ce soir, puisque nous allons la consacrer pendant cette heure jusqu'à 20h à notre chère Notre-Dame de la Salette, une figure mariale très chère à notre cœur, nous qui sommes à La Réunion. Et donc, durant ce temps, ça va se dérouler en trois temps, n'est-ce pas, Émilie ?
1: Tout à fait. Donc, il y aura au départ, donc on va parler un petit peu de qui est Notre-Dame de la Salette, un petit peu connaître un peu son histoire. Puis, on va aborder un peu pourquoi les Réunionnais ont une foi, ont une croyance très forte en Notre-Dame de la Salette, pour ensuite, effectivement, terminer sur un petit temps de louange où vous pourrez, chers auditeurs, nous partager vos intentions de prière.
0: Oui, vous pouvez... pendant ce temps de prière, de louange, pouvoir appeler au 02 62 41 66 16 pour nous partager vos intentions de prière. Et nous allons prier également pour vous, pour vos familles, pour nos amis et pour tous les projets. Tous ceux qui ont un projet, on les confie à Notre-Dame de la Salette. Alors, n'hésitez pas. Et pendant ce temps, nous allons ouvrir notre cœur et laisser nous conduire sur ce chemin d'amour de Jésus, de Marie, de notre Dieu et du Saint-Esprit. Et c'est avec le groupe Glorious, J'ouvre mon cœur, brise l'armure.

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0: C'était le groupe Glorious, J'ouvre mon cœur, brise l'armure. Eh bien, nous allons démarrer à présent avec, on va dire un peu cette petite histoire de Notre-Dame de la Salette. Alors, Émilie, pour ceux et celles qui ne connaissent pas ou qui ne savent pas trop, est-ce que tu pourrais nous en parler un petit peu?
1: Alors oui, avec plaisir Maria. Alors là, on va remonter très loin dans le temps, donc à peu près au 19 septembre 1846 pour être plus précise. Oh. Et là, tu t'imagines dans les Alpes françaises. D'accord, okay. Un petit village, voilà, en milieu rural qui s'appelle La Salette Falavaux en Isère.
0: D'accord. Alors, c'est un village dans les montagnes, c'est ça ?
1: Totalement. On est à plus de 1800 mètres d'altitude. Donc oui, très haute.
0: Ouais,
1: il y a la côte à marcher, là.
0: Il y a un froid aussi.
1: C'est ça. Et ce jour-là, figure-toi qu'il y avait deux enfants qui gardaient leur troupeau, sur la montagne. Ces enfants sont Mélanie Calva, donc qui avait 14 ans, d'accord, et Maximin Giraud, de 11 ans. Okay. Mais ce qui est important de souligner, c'est que ces jeunes-là ne se connaissaient pas. Ils n'étaient pas donc amis, en fait, en gros. Hein.
0: D'accord. Mais donc, ça s'est passé à ce moment-là. Donc,
1: C'est ça. Donc, c'était plutôt en début d'après-midi. Donc, après un peu la période de la sieste. Okay. Et c'est là que ces enfants voient une boule de lumière très intense. Et au milieu apparaît une dame qui est assise avec le visage dans la main. Un peu comme si elle est accablée de chagrin, elle est pas bien, elle vit un moment difficile. Mmh. Et elle se lève et s'adresse à eux, en fait.
0: D'accord, mais qu'est-ce qu'elle leur a dit alors ?
1: Eh ben, c'est justement le grand message que nous on retient encore aujourd'hui, d'ailleurs qui est très bien représenté au sanctuaire de la Salette Saint-Leu, donc sur notre jolie petite île. Mmh. Donc c'est un message de conversion qu'elle envoie.
0: D'accord.
1: Un message de larmes un peu. Elle est souvent, donc on voit, représentée en pleurant. Elle parle de son fils, donc dans le bras qui est si. Enfin, on a l'impression qu'il y a un poids qui pèse, que c'est lourd, on n'est pas bien en fait.
0: Quoi,
1: tu vois, le chagrin, tout ça. Et là, en fait, elle peut plus se retenir et elle craque et elle pleure en fait. Elle fond en larmes. C'est clairement ça. Et elle évoque aussi, à travers ses paroles qu'elle adresse aux jeunes, le non-respect du dimanche, le blasphème qu'on retrouve au sein de l'Église, mais aussi, elle appelle aussi son peuple à revenir à la prière et à une vie chrétienne qui est authentique. C'est ça, donc elle est un petit peu, si tu veux, désemparée par rapport à la tournure que prend en fait les chrétiens, en fait, okay, qui ne respectent plus finalement l'Église de Dieu.
0: D'accord, mais alors c'est plutôt un message de tristesse, un message sévère, non, pour nous?
1: Alors, sur la forme, on peut dire que c'est sévère, mais Maria, sincèrement, si maman te gronde, est-ce que c'est forcément pour te corriger, te punir à mort? Je ne pense pas.
0: Non,
1: là, ici, c'est ça. Il faut voir vraiment l'apparition de Notre-Dame de la Salette comme une maman qui s'inquiète pour ses enfants, en fait, tout simplement. Et là, on a une mère qui pleure, mais qui n'est pas dans la condamnation. Elle n'est pas en train de nous condamner. Au contraire, elle est en train de nous supplier de arrêter, ouvrez vos yeux et repentissez-vous. Clairement, c'est le message qu'elle veut passer, en fait. Mmh. Et elle confie aussi un secret à chacun des deux enfants, de manière séparée. Mmh. Et elle leur demande de faire connaître ce message à tout son peuple. Justement, ce message de conversion, de se repentir, finalement.
0: D'accord, mais qui arrive jusqu'à nous. Et ça, l'Église, elle a reconnu ?
1: Oui, alors après une enquête sérieuse, donc ça a quand même pris 5 ans, voilà, l'évêque de Grenoble, donc Monseigneur Brouillard, a officialisé tout ça, donc en 1851.
0: Ah ouais.
1: C'est ça. Et il a même fait faire construire un sanctuaire sur les lieux même où ça s'est passé. Mm-hmm. Et jusqu'à l'heure d'aujourd'hui, on y célèbre de grands pèlerinages, notamment le jour de ma fête. Je t'embête. Non, il le fête souvent le 19 septembre, donc la fête de Notre-Dame de la Salette.
0: D'accord. Mais elle est aussi appelée Notre-Dame réconciliatrice.
1: Tout à fait. C'est même son titre officiel, Notre-Dame de la Salette réconciliatrice des pécheurs.
0: Ah.
1: Toute sa mission est résumée là. puisqu'elle, enfin, on peut, enfin, on doit même la prier, confier nos prières pour réconcilier l'homme avec Dieu, réconcilier les familles, réconcilier les cœurs divisés. Et ça, c'est une spiritualité de la larme, si on peut appeler ça comme ça,
0: d'accord,
1: qui se changera par la suite en espérance. Voilà, techniquement, si tu pries et tu traverses, voilà, voilà, une division, que ce soit envers ta famille, envers Dieu, des doutes, etc.
0: Ouais.
1: En fait, ce mal-être que tu as là se transformera finalement peu à peu par l'espérance grâce à l'intervention de Notre-Dame de la Salette qui va intercéder pour toi.
0: D'accord. Ben, c'est quand même une belle image qu'on peut garder en tête. Une mère qui pleure et que ses pleurs, elle pleure pour ses enfants, pour qu'ils puissent revenir à, on va dire, un peu à elle, au Seigneur. Et c'est justement pour ça que les réunionnais, réunionnaises, nous la prions. Et cette dévotion, elle est vraiment particulière.
1: Elle est très particulière. D'ailleurs, la grande

À tout le monde, à tous ceux qui prient Notre-Dame de la Salette, et on va continuer à prier pour vous, pour nous tous, et que notre Maman Marie, Notre-Dame de la Salette, intercède pour nous. Et nous allons poursuivre justement avec Notre-Dame de la Salette, et c'est avec Jean-Claude Djanada.

Alors, c'était Notre-Dame de la Salette, mes deux frères Jans. Voilà, petit souci de calcul au niveau de la playlist, mais vous inquiétez pas, Jean-Claude Djanada arrive tout de suite pour Notre-Dame de la Salette.

0: Alors, c'était Jean-Claude Janada avec Notre-Dame de la Salette. Nous allons partir dans notre deuxième temps durant cette émission et nous allons, avec Émilie, voir pourquoi cette dévotion est venue déjà des Alpes françaises, là-bas, loin là-bas, et elle est arrivée ici, sur notre île, dans l'océan Indien.
1: Bah déjà, Maria, c'est une très belle histoire. Donc, elle a le mérite de faire le tour du monde.
0: Certes.
1: Oui, mais plus concrètement, alors il faut savoir qu'il y a aussi les missionnaires qui ont joué un très grand rôle, notamment les prêtres de la congrégation des missionnaires de Notre-Dame de la Salette, qui sont venus donc évangéliser dans plusieurs territoires d'outre-mer au fil du 19e et 20e siècle. Et La Réunion en faisait partie.
0: D'accord. Donc, c'est une histoire de transmission, si je peux dire, racine missionnaire, un peu comme ça.
1: Tout à fait, Maria. Et cette dévotion, ben, on peut dire qu'elle a trouvé un terreau particulièrement fertile à La Réunion, wow. Parce que ça a bien pris du coup. Et en fait, tout simplement parce que le message de la Salette ben, parle à l'âme des Réunionnais, hein, tout simplement. Mmh. Et à La Réunion, on est marqué par beaucoup d'épreuves. Hein. Ça peut être naturel avec les cyclones, aussi social, hein, par la précarité des familles, ou encore des divisions familiales qu'on connaît très bien aussi. Et le message de Marie qui pleure sur les souffrances de son peuple, qui appelle à la réconciliation, ben, résonne profondément sur notre territoire. Voilà.
0: D'accord, d'accord. Donc, on peut penser que tout ça à la suite, le sanctuaire de la Providence à Saint-Denis, par exemple.
1: Moi, je pense plutôt à celui de la Saint-Leu, mais oui. Alors, beaucoup de Réunionnais associent la dévotion mariale à un haut lieu de pèlerinage, donc à ce haut lieu-là de la délivrance. Mais Notre-Dame de la Salette a aussi ses propres professions et neuvaines, notamment autour du 19 septembre, où des familles entières se rassemblent pour confier leurs peines à Marie Réconciliatrice.
0: Oui. Voilà. Et comme chaque année, nous sommes nombreux et nombreuses à être présents durant la célébration.
1: Totalement.
0: Et il y a aussi cette dimension de, comment dire, de réconciliation familiale. On parle beaucoup aussi de ça.
1: Alors, à La Réunion, tu as la famille qui est le socle, qui est une valeur qui est centrale pour... La Réunion, en fait, la famille, c'est quand même sacré. Mais comme partout, elle peut traverser des phases assez compliquées. Oui. Donc, notamment des ruptures, des non-dits, des ladilafés, des conflits entre générations, pour le bien, pour le terrain, des conflits généraux. Et Notre-Dame de la Salette est justement invoquée pour la paix dans le foyer, pour que les cœurs endurcissent. Pour que les cœurs endurcis vont s'adoucir plutôt. Et pour que aussi les liens brisés se retissent au fil du temps. Voilà.
0: Oui. Et comme tu disais, on l'a pris aussi pour nous aider à surmonter un peu aussi les épreuves, au niveau des épreuves naturelles.
1: Oui, je pense que certains auditeurs vont se reconnaître. Hein, mais quand il y a un cyclone qui menace ou une épreuve qui touche l'île, beaucoup de familles réunionnaises se tournent vers Marie sous ce titre de réconciliatrice. Donc, pour demander protection et paix. Et c'est une manière aussi de dire, Marie, prends soin de notre terre et de ton peuple aussi.
0: Ouais. Et on sent bien que cette dévotion est vraiment enracinée dans le vécu quotidien de nos réunionnais et réunionnaises ici à La Réunion.
1: Tout à fait. Et avant même de poursuivre là-dessus, j'aimerais rappeler aux auditeurs qui peuvent nous appeler, nous partager aussi peut-être leur expérience avec Notre-Dame de la Salette ou parler aussi peut-être un complément de l'histoire qui a été entendue en première partie. Donc vous pouvez composer le 02 62 41 66 16. Et oui, Maria, donc c'est pas une dévotion abstraite qui vient juste de loin, d'un lointain souvenir, mais plutôt elle a été adoptée, elle est incarnée aujourd'hui dans la foi réunionnaise, elle est ancrée. Marie dans l'église réunionnaise, c'est quelqu'un quand même, hein. Voilà, c'est pas, enfin, on va pas l'égaliser non plus avec Dieu, mais je veux dire qu'il y a quand même un grand respect envers la figure de la Vierge. Et donc, ici à La Réunion, on prie Notre-Dame de la Salette pour les familles, pour les jeunes en recherche de sens aussi, pour la paix sociale aussi, et aussi pour que notre île reste unie malgré ses différences.
0: Ouais, exactement. En tout cas, c'est une très belle transition pour notre troisième partie qui va être ce temps de prière, de louange, avec nos chants et vos intentions, chers auditeurs et auditrices de Radio Arc-en-Ciel. Alors, n'hésitons pas à marcher avec Marie sur le chemin du Seigneur. Et c'est avec Hugues Fantineau. Marche avec nous, Marie.

0: C'était Hugues Fantino. Marche avec nous, Marie. Nous arrivons à présent dans ce temps de prière, ce temps d'intention de prière pour nous tous, en dévotion à Notre-Dame de la Salette. Et pour cela, nous allons vous proposer de prier avec cette prière de Notre-Dame de la Salette.
1: Ô Notre-Dame de la Salette, toi qui as paru dans les montagnes, portant le message d'amour et de miséricorde de ton Fils, nous venons à toi avec humilité et confiance. Tu as pleuré pour les péchés du monde. Appelle-nous à la conversion sincère, à un cœur contrit et ouvert à la grâce divine. Mère compatissante, intercède pour nous auprès de ton Fils bien-aimé, afin que nous trouvions la force de marcher dans la lumière de la foi, même au milieu des épreuves et des doutes. Aide-nous à porter notre croix avec patience et espérance, et guide-nous vers la joie éternelle de la résurrection. Amen.
0: Pour les jeunes en recherche de sens, Marie, Mère de réconciliation, nous te confions notre jeunesse réunionnaise. Pour tous ces jeunes qui cherchent leur chemin, qui doutent, qui se sentent parfois seuls face à leur choix, viens éclairer leur route et leur donner le goût de la vie en Dieu.
1: Marie, réconciliatrice, prie pour nous les jeunes.

pour les jeunes touchés par l'addiction et les dérives. Seigneur, nous te présentons les jeunes de notre île pris dans les pièges de l'addiction, de la violence ou du désespoir. Que Notre-Dame de la Salette, qui a pleuré sur les égarements de son peuple, intercède pour leur libération et leur guérison intérieure. Marie réconciliatrice, prie pour eux.

0: Pour les vocations chez les jeunes. Nous prions pour les vocations sacerdotales, religieuses et missionnaires qui pourraient naître au cœur de notre jeunesse réunionnaise. Que les cœurs généreux répondent à l'appel du Christ pour servir l'Église de demain.
1: Marie, toi qui as confié un message à
0: ces deux enfants,
1: suscite aujourd'hui des jeunes messagers de ton Fils.

pour l'unité de l'Église à La Réunion. Nous prions pour notre Église diocésaine, pour notre évêque, nos prêtres, nos diacres et tous ceux qui servent la communauté chrétienne réunionnaise. Que notre Dame réconciliatrice maintienne l'unité entre les paroisses, les mouvements et les communautés. Marie réconciliatrice, prie pour ton Église.

pour les prêtres et les personnes consacrées. Seigneur, soutiens nos prêtres et leur mission souvent exigeante. Donne-leur la force, la joie et la persévérance. Que Marie, qui a marché aux côtés de son Fils jusqu'au bout, les accompagne chaque jour. Marie réconciliatrice, prie pour nos prêtres.

Pour les familles divisées de notre île, nous te confions toutes les familles réunionnaises blessées par la séparation, l'incompréhension ou le silence. Que la douceur de Marie vienne adoucir les cœurs endurcis et permettre la réconciliation là où elle semble impossible. Marie réconciliatrice, prie pour nos familles.

pour la paix sociale et le vivre ensemble à La Réunion. Marie, nous prions pour la paix entre les communautés de notre île, si riche de sa diversité. Que Notre-Dame de la Salette, elle qui a parlé à la réconciliation universelle, aide les Réunionnais à vivre dans le respect et la fraternité, au-delà des différences d'origine ou de croyance. Marie, réconciliatrice, prie pour la Réunion.

pour les malades et les personnes seules de l'île. Nous pensons à tous ceux qui souffrent dans leur corps ou dans leur cœur, aux personnes âgées, isolées, aux malades, aux personnes endeuillées. Que Marie, consolatrice des affligés, leur donne réconfort et espérance. Marie réconciliatrice, prie pour les malades et les personnes seules.

pour la protection de notre île face aux épreuves naturelles. Nous confions notre île à Marie face aux cyclones, aux intempéries et à toutes les épreuves qui menacent notre terre. Qu'elle protège nos familles, nos maisons, nos terres et qu'elle nous garde dans la confiance plutôt que dans la peur. Marie, réconciliatrice, veille sur la Réunion.

pour que tout le peuple réunionnais revienne au Seigneur. Reprenons l'appel de Notre-Dame de la Salette. Je vous fais cet avertissement pour vous convertir. Nous prions pour que tout notre peuple, croyant et éloigné de la foi, retrouve le chemin de la prière, de la joie et de la vie en Dieu. Marie réconciliatrice des pécheurs, prie pour nous, maintenant et pour toujours.

C'était notre petit temps de prière à notre Maman Marie et à Notre-Dame de la Salette. Nous avons également prévu pour vous un chant qui vient, on va dire, tout juste de sortir. Voilà, un chant qui est dédié à la venue de notre pape en France. Alors nous allons confier notre pape à notre Maman Marie, à Notre-Dame de la Salette. Et nous allons découvrir ensemble la chanson de Grégory Turpin et Natacha Saint-Pierre, Pour que le monde ait la vie.

0: C'était Grégory Turpin et Natacha Saint-Pierre pour Que le monde ait la vie. Waouh, une très belle chanson qu'on pourra
1: Total.
0: réécouter au long de nos émissions, je l'espère.
1: Chante, chante, chante. Maintenant, c'est le moment des annonces. Donc, la paroisse de Saint-Leu organise donc la fête de Notre-Dame de la Salette. Donc, vous avez, ça commence dès maintenant la neuvaine, donc du 10 au 12 septembre, et aussi du 14 au 18 septembre, vous aurez des messes suivies de confessions durant toutes ces dates-là. Vous avez aussi la grande fête le 19 septembre, avec une messe à 10 heures présidée par Monseigneur Pascal Chantaigne. Et vous avez aussi un pèlerinage du troisième âge le dimanche 27 septembre. Je vous invite à consulter la page du diocèse pour plus d'informations. Ensuite, le dimanche 13 septembre, cette fois-ci, c'est le pèlerinage à la Croix Glorieuse, donc avec une messe aussi à 14h30 présidée par Monseigneur Pascal Chantaigne. Il va falloir prévoir vos chaises et votre repas. Interdit sur site objet tranchant ou forain. Ensuite, nous avons aussi la soirée de rentrée donc de la pastorale des jeunes le samedi 26 septembre de 16h à 22h à l'église Saint-Nicolas de Chamborne à Saint-André. Vous y êtes tous conviés. Et nous avons également une dernière annonce concernant Carlo Acutis. Donc le samedi 10 octobre dès 16h donc à l'église de la Délivrance, vous aurez la présence de la relique, une messe, louange, adoration suivie d'un film. Donc on vous donne rendez-vous le samedi 10 octobre à la Délivrance.
0: Merci beaucoup, Émilie, pour ces annonces un petit peu speed, mais voilà, il fallait qu'on vous partage ces différentes annonces et il y en aura encore à venir, ne vous en faites pas, on aura l'occasion d'en redire encore. Merci, Émilie, pour ce beau partage, en tout cas, de Notre-Dame de la Salette. Donc, pour ceux et celles qui ne la connaissent pas, maintenant, vous
1: la
0: savez.
1: Connaissez.
0: Donc, nous allons nous quitter également sur un chant à la Vierge Marie avec les petits chanteurs. Et nous, on vous souhaite une très belle soirée. On vous dit à bientôt sur les ondes de Radio Arc-en-Ciel tous les jeudis soirs de 19h à 20h pour notre émission Fais entendre ta foi. Et on dit
1: nous à retrouver.

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1: Et bonne soirée à tous, c'est l'écho en commun tout de suite avec RCF et Radio Notre-Dame.
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4: 96 432 hectares brûlés en France depuis le début de cette année, plus de 7 fois la surface moyenne à cette date, d'après le site Feu de France, qui répertorie heure par heure les incendies. 23 jours de vagues de chaleur exceptionnelles dans notre pays cet été. Des champs grillés par le soleil, réserves fourragères prévues pour l'hiver déjà entamées alors que l'été n'est pas terminé. Chute de la production de lait, la sécheresse sera lourde de conséquences pour les paysans. Pendant que notre pays reprend son souffle, pour beaucoup, les conséquences seront rudes et irréversibles. Et si ces phénomènes extrêmes continuaient à s'intensifier, comment faire face économiquement? C'est ce que nous allons essayer de voir aujourd'hui. Quels sont les impacts du changement climatique sur l'économie? La réponse avec trois experts. Romain Schwartzmann, bonjour.
5: Bonjour.
4: Vous êtes économiste, ex-senior à la Banque de France, responsable de l'unité politique et macroéconomie de l'environnement à l'Institute for European Policy Making, pardon pour l'accent, donc je parle en français, hein, c'est l'élaboration des politiques européennes à l'université Bocconi en Italie. Avec vous sur cette antenne, Sylvain Wasserman, bonjour.
6: Bonjour.
4: Vous êtes président de l'ADEME depuis juillet 2023. Voilà, l'ADEME, hein, c'est l'Agence de la transition écologique. Jusqu'en 2020, on l'appelait l'Agence nationale de l'environnement et de la maîtrise de l'énergie. Et avec nous, en duplex, depuis les studios de RCF Marseille, que l'on remercie, hein, merci spécial à Frédéric Banegas, qui assure à la fois la technique et la direction de Dialogue RCF Marseille. Delphine de France, bonjour.
7: Bonjour.
4: Alors vous êtes élue à la Chambre de commerce Provence-Alpes-Côte d'Azur et élue à la Chambre de commerce Aix-Marseille-Provence. Si nous vous donnons la parole aujourd'hui, c'est parce que la CCI d'Aix-Marseille a publié en novembre 2025 un rapport de 132 pages. Son thème, son titre, « Comment mesurer l'impact du changement climatique sur les activités économiques ?» Il me semble qu'il y a un téléphone qui vibre. Je pense qu'il faut que tout le monde mette son mode avion dans les studios, sinon nous allons entendre des interférences durant une heure. Donc une première évaluation en région PACA. Est-ce que vous pouvez nous dire si cette canicule aujourd'hui coûte cher à la région PACA, Delphine de France?
7: Oui. Alors c'est une étude qu'on mène régulièrement dans le cadre de l'Observatoire des entreprises et des dynamiques économiques régionales qui est piloté par la région PACA et qui est menée par l'ensemble du réseau CCI de PACA pour avoir une vision un peu globale. Ce qu'on a noté dans cette étude prospective, en fait, c'est qu'il y a plus de 400 000 emplois, donc un emploi régional sur cinq qui sont aujourd'hui exposés à ces fortes chaleurs qu'on a connues. Et ça va s'amplifier avec les phénomènes qu'on a tous connus cet été.
4: Alors ce qui est intéressant, c'est qu'il y a une espèce de... Vous étiez comme... vous avez annoncé à l'avance ce qui s'est produit cet été, j'ai l'impression. Dans votre rapport, en tout cas, tout coïncide.
7: Enfin, comme le disent beaucoup d'économistes ou de spécialistes du climat, on n'a pas annoncé quelque chose de nouveau. C'est quelque chose, les scénarios, ils sont dans les scénarios du GIEC. Nous, en fait, on avait analysé en 2024 quel avait été l'impact déjà concret de ce qu'on avait connu sur les canicules précédentes.
4: Oui.
7: Et notamment, ça a mis un impact important sur la productivité des entreprises, puisqu'on considère qu'à partir de 25 degrés, il y a déjà une chute importante de la productivité et qui est encore plus importante pour les salariés qui sont directement exposés. On pense bien sûr aux salariés du BTP, aux salariés du secteur agricole, tous ceux qui travaillent dehors, mais ça peut aussi avoir des impacts qui sont plus indirects. On a pensé à la surcharge des hôpitaux et tous les impacts qui vont se produire sur la chaîne des industries agroalimentaires. parce que quand on a moins de production agricole, forcément, on commence à le voir aujourd'hui et à en parler. On a un impact sur les prix et ça va jouer sur toute la chaîne de l'industrie agroalimentaire.
4: On va revenir avec un instant, Delphine de France. Je voudrais donner la parole à nos spécialistes sur place également. Romain Schwartzmann, en tant qu'économiste, est-ce que ça correspond à ce que vous avez sur vos tableaux d'économistes, de macroéconomistes? Parlez bien devant le micro, vous allez remonter le micro pour qu'il soit bien devant votre bouche.
5: Donc, de manière générale, oui, avec quelques bémols, mais je pense qu'il justement illustre tout l'intérêt de travaux comme ceux de la CCI PACA. Et parfois quelques limites de ce qui est fait en économie, hein, pour le dire différemment. Donc il y a quand même de manière générale une conscience de plus en plus forte dans le monde des économistes des impacts du changement climatique. Donc Delphine de France en a mentionné certains, hein, tout ce qui va être la perte de productivité pour les travailleurs, notamment en extérieur, mais pas que, surcharge des hôpitaux, industrie agroalimentaire, etc. Malgré ça, je pense que c'est important de le dire, il y a quand même historiquement une tendance à trouver que les impacts du changement climatique sont difficilement significatifs d'un point de vue macroéconomique.
4: Et donc,
5: c'est donc en fait, typiquement, pour donner un exemple très récent, si on regarde par exemple la canicule qu'il y a eu aujourd'hui, on voit bien qu'elle est catastrophique pour notre société de manière générale. Quand on regarde le chiffrage, alors il y a plein de chiffres en cours, etc., mais même des chiffrages qui semblent importants, par exemple entre 10 et 15 milliards, qui est sorti du ministère de la Transition écologique, bien qu'on ne sache pas exactement, je crois qu'il y a un peu de doute sur comment il était mesuré, mais si on prend un point de vue qui n'est pas le mien, hein, mais qui
4: est au niveau national,
5: ouais. Ouais, un point de vue en étant cynique, de dire ça représente combien? Ça représente 0,5 points de PIB. Et si on compare ces 15 milliards, par exemple, à des choses, encore une fois, ça n'est pas ma perspective, mais c'est pour remettre ça en question, à tous les investissements qui sont planifiés, par exemple, dans l'IA, au dernier sommet de Choose France, on parle de presque 100 milliards sur un horizon de 5 ans. Donc on pourrait se dire, bah, au final, ces pertes, elles sont compensées par des investissements dans d'autres secteurs. Donc oui, moins d'agriculture, plus de techno. On voit bien qu'il y a une grande limite à penser comme ça, mais ça montre en fait toute la difficulté en économie à s'approprier de ces sujets-là. Et jusqu'à très récemment, ça commence à changer, mais on avait des travaux parfois récompensés par des prix très importants en économie qui nous disaient, par exemple, jusqu'en 2018-2020, le réchauffement climatique optimal est de 3,5 degrés, ce qui pour les scientifiques est une catastrophe absolue, mais pour les économistes, pas de problème entre guillemets pour arriver à ce chiffre-là. Donc c'est pas pour dire tous les économistes pensent comme ça, mais malheureusement pour dire il y a encore beaucoup de trajets de trajectoires à faire pour vraiment bien comprendre tous ces impacts, les effets indirects, comment ça traverse les chaînes de valeur, etc. Et tout ce qui est, on en reparlera peut-être un petit peu plus tard, mais difficile à quantifier, quoi. Des pertes de vie, des changements de vie, des personnes qui sont déplacées, des écosystèmes perdus qui ne peuvent parfois pas complètement être valorisés ou de manière très très imparfaite.
4: Donc cette canicule apparemment, on ne va pas nous coûter cher, mais en fait, nous coûtera très cher.
5: C'est pas rien non plus, hein, 10 à 15 milliards, quand on voit sur notamment tous les chiffrages budgétaires, l'espace fiscal, budgétaire réduit en France, etc. Mais on pourrait se dire, c'est pas catastrophique en soi. Et en fait, c'est parce qu'on a du mal à prendre en compte tout ce qui se passe au niveau des entreprises, des collectivités, des modes de vie, des écosystèmes. Et donc, en fait, c'est un coût qui n'est pas que économique, d'une part. Et d'autre part, en économie, on a tendance justement à avoir du mal à prendre tous les effets indirects. Parfois, il y a des hypothèses de travail aussi où on fait. Les économistes aiment bien partir du principe qu'il y a beaucoup de substituabilité, c'est-à-dire que, en gros, que le marché, les agents dans le marché, etc., trouvent des solutions. Ce qui n'est pas faux, hein. On est très inventif en tant qu'être humain, etc. Mais quand on arrive sur des effets de seuil, des catastrophes, sur de l'extrême,
4: etc. Quand il n'y a plus d'eau, il n'y a plus d'eau.
5: Et on peut toujours en acheter ailleurs. Mais si la catastrophe climatique se multiplie dans différents lieux en même temps et avec des effets de plus en plus forts, à un moment, en effet, il n'y a plus d'eau. Et là, on peut très vite passer sur des effets non linéaires avec potentiellement des catastrophes qui sont très difficiles à prendre en compte. Il y a des économistes, hein, qui en parlent, notamment un économiste qui est décédé il y a quelques années, qui s'appelait Martin Weitzman, qui lui prend des années, il faut arrêter de mesurer à l'euro près, au dollar près, il faut adopter une approche à un moment de principe de précaution, c'est-à-dire quand on rentre sur la catastrophe, on ne va pas se dire est-ce que c'est 3 points ou 3,5 points de PIB, et la question c'est, les scientifiques le disent très clairement que ça peut être catastrophique, qu'est-ce qu'on fait pour éviter cela?
4: Sylvain Lazerman, vous qui êtes président de l'ADEME, comment analysez-vous cet été français? Et au-delà, hein, bien sûr, on ne va pas parler que de maintenant, mais on sort à peine de l'été.
6: D'abord, on l'analyse, vous l'avez dit tout à l'heure, vous avez dit, si ça se répétait, Et en fait, vous le disiez très bien juste avant, en fait, il n'y a pas de doute. Il n'y a pas de surprise, en vrai. Les rapports du GIEC sont extrêmement clairs. Le dérèglement climatique n'est pas une surprise. Tout ça est prévu, modélisé, travaillé. Donc, je crois qu'il faut inverser le raisonnement. Il ne faut pas se dire, on traite ça comme un phénomène exceptionnel et on regarde la petite conséquence du petit phénomène. C'est une tendancielle structurelle. Ça arrivera.
7: On est dedans.
6: On est dedans. Donc la question, si on inverse, vous voyez, le raisonnement, plutôt que de dire j'essaye de traiter une crise et combien ça va me coûter, comment je le gère, et là effectivement le chiffrage de 10-15 milliards a pu émerger. La ministre Monique Barbus en est fait l'écho d'ailleurs. Mais en réalité, il faut inverser.
7: Je vais juste une petite parenthèse.
6: Bien sûr.
7: Y a-t-il un téléphone encore qui n'est pas branché, qui n'est pas coupé en mode avion, non ? Parce que j'entends des grésillements de... Bon, pardon, voilà. Il va y avoir quelque chose, mais je ne sais pas quelle est la source. Pardon, voilà, je vous laisse reprendre. Bien sûr.
6: Donc, inversons la logique. Et disons-nous, il y a un cadre structurel qui est le dérèglement climatique. Et ce cadre structurel, il entraîne toute une série de conséquences sur nos villes, sur nos entreprises... Bien sûr, et avant tout sur la santé humaine, sur les écosystèmes. Et donc, je crois qu'il est extrêmement important de raisonner comme ça. D'ailleurs, j'entendais un agriculteur, et c'était, ça faisait mal au cœur de l'entendre, parce qu'il disait, vous savez, moi, j'ai souffert des inondations, puis là, de la canicule. Et il disait cette phrase, il disait, mais ça fait 4 ou 5 ans que le climat n'est plus normal.
7: Ouais,
6: et j'avais envie, je pensais en moi-même, mais en fait, il n'a pas encore réalisé qu'il ne sera plus jamais normal comme avant, au sens où il le dit.
7: Et malgré tout, je me permets juste de dire, il y a toujours eu des sécheresses, il y a toujours eu des phénomènes incroyables,
6: il y a
7: toujours eu des
6: tempêtes. Et il y a une tendance scientifiquement démontrée, qui est qu'on n'est pas juste sur de l'aléa, un coup on a une sécheresse, un coup on a... Non, c'est plus ça. C'est un dérèglement structurel, avec une augmentation structurelle des températures moyennes, qui ont un effet direct sur la multiplication des canicules, la multiplication des effets extrêmes. Et donc, c'est ça, ce contexte-là. Donc, j'insiste un peu sur ça, parce que sinon, on a l'impression qu'on gère de l'exceptionnel. Et puis, l'exceptionnel, on arrive toujours à gérer une crise, comme vous le disiez très justement. La capacité humaine à passer une épreuve, la résilience, bien sûr, c'est quelque chose d'ancré. Une fois qu'on a dit ça, je voulais juste insister sur un point. C'est que chacun a une partie de la solution. Donc il y a deux choses à distinguer. Il y a comment on évite que ce phénomène de dérèglement s'accentue encore. Et là, on parle des émissions de carbone, de tous ces sujets qui sont bien connus. Et puis à la façon dont on prépare, puisque si le cadre est certain, et si ce nouveau cadre structurel, malheureusement, et ce dérèglement est certain, alors il faut s'y préparer et il faut anticiper. Et c'est ça, cet été, qui a été le plus visible. C'est que y a beaucoup d'élus qui se préparent sur le terrain, mais qui vont devoir accélérer encore leur préparation. Il y a beaucoup d'entreprises qui s'y préparent, mais qui se sont dit, là, pour le coup, il faut que j'accélère pour être prêt pour le prochain été. Donc, vous voyez, c'est cette logique-là de se dire, comme ce cadre est certain, préparons-nous. Et c'est ça, quand on parle d'adaptation, c'est de se préparer aux échéances qui arrivent.
7: Est-ce que vous avez quand même une mesure globale pour le pays de l'impact économique?
6: Oui, l'impact économique, je le disais, la ministre l'a clairement annoncé, c'est de l'ordre de 10 à 15 milliards.
7: Oui, c'est ce que vous disiez.
6: Et je rejoins votre analyse. C'est-à-dire que, peu importe en fait, c'est-à-dire que d'abord il y a les coûts humains, hein, n'oublions pas, il faut quand même commencer par ça. Hein. C'est à peu près 7000 personnes en France qui sont... Alors les calculs sont très compliqués parce que la causalité... Mais l'Allemagne a été plus touchée encore dans les chiffres officiels de nombre de décès. Elle annonce deux fois plus, 14 000. Donc vous voyez, il y a un coût humain, il y a un coût sur les écosystèmes dramatique, notamment à cause de l'eau et du stress hydrique sur les forêts, sur l'agriculture, et puis sur nos métiers et tous les facteurs économiques. N'oubliez pas que les agriculteurs sont évidemment en première ligne sur le dérèglement climatique. Et là, tous les exemples sur toutes les ondes se multiplient d'agriculteurs qui ne s'en sortent pas dans la logique qu'ils ont à affronter cet été.
7: Oui, et il y en a qui mettent la clé sous la porte.
6: Absolument. En fait, il faut bien comprendre que certains modèles économiques ne tiennent plus lorsqu'on essaye de les maintenir coûte que coûte, j'ai envie de dire à bout de bras, sans s'adapter. Il y a beaucoup de modèles économiques qui ne tiennent plus.
4: Alors, quels sont les impacts du changement climatique sur l'économie? On se retrouve dans un instant pour en parler avec vous, Romain Schwartzmann, économiste, Sylvain Wasserman, président de l'ADEME, et vous, Delphine de France, élue à la Chambre de commerce Provence-Alpes-Côte d'Azur.
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4: Quels sont les impacts du changement climatique sur l'économie? C'est la question du jour. Avec nous pour en parler, Delphine de France, élue à la Chambre de commerce Provence-Alpes-Côte d'Azur et élue à la Chambre de commerce Aix-Marseille-Provence. Vous nous parliez au début de cette émission du choix de réaliser ce rapport de 132 pages sur la prospective. Voilà, comment anticiper les effets du phénomène, enfin des changements climatiques dans votre région qui est probablement la plus impactée. Expliquez-nous quels sont les secteurs les plus vulnérables dans votre région.
8: Oui, tout à fait. En fait, là, on a parlé de chiffres de macroéconomie en disant 10 à 15 milliards. Finalement, c'est pas si grave.

0: et du BTP. Là, on estime que c'est à peu près 72% des emplois de la construction qui sont exposés, puisqu'on considère que les emplois administratifs sont un peu moins exposés, mais ça représente en PACA quand même 182 000 emplois au total et 30 milliards de chiffre d'affaires. Donc, vous voyez, les chiffres sont conséquents. Il y a bien sûr le tourisme, d'autant plus en région PACA. Et vous l'avez évoqué, en fait, la région sud est globalement plus exposée au changement climatique que les autres régions. Les changements sont plus forts, plus importants en termes de température et plus rapides. Et ils sont associés au réchauffement de la Méditerranée, puisque quand on parle d'agriculture, peut y avoir aussi toutes les activités liées à la pêche, par exemple,
1: Oui.
0: et avec l'impact du réchauffement des océans. Il y a aussi le transport et la logistique. On n'y pense pas forcément, mais quand on prend le train en plein été, je pense qu'on arrive à bien cerner les impacts que ça peut avoir sur nos infrastructures et du coup sur toute la logistique qui va derrière. C'est-à-dire que si on veut se faire livrer un colis ou si on attend des pièces pour l'usine, l'impact sur les infrastructures de ce transport sera directement présent. Il y a tout ce qui est énergie aussi, puisque le débit des fleuves diminuant, eh bien, on a vu les impacts que ça a eu cet été sur le réchauffement des centrales thermiques. Et en PACA, on a déjà un problème d'alimentation électrique qui est d'autant plus prégnant qu'il y a des grands projets de développement sur le Fos et Tendber avec un projet de ligne 400 000 volts lié à la décarbonation des industries de Tendber. Mais du coup, si on a des impacts sur la production électrique, ça a directement des impacts sur ces entreprises qui se seront décarbonées. Et puis, ben, on a parlé aussi de tout ce qui est l'administration publique avec les tensions sur les capacités hospitalière, la difficulté des gens qui font ce métier, qui vont accompagner, par exemple, les seniors à domicile, les seniors dans les EHPAD. Tout ça, en fait, entraîne que l'ensemble des entreprises sont potentiellement impactées et l'ensemble des travailleurs également.
1: Alors sur le plan énergétique, je pense que ça vous parle, Sylvain Wasserman, vous qui avez longtemps travaillé dans l'énergie. Que propose l'Agence nationale de la transition écologique pour mettre en œuvre des réponses, en fait?
2: Il y a deux types de réponses. D'abord, je le redis parce qu'il ne faut pas l'oublier, agir sur les causes. Vous savez, on parle des effets, de la façon dont on peut compenser, mais enfin, il faut agir aussi sur les causes. Et agir sur les causes, c'est se décarboner, c'est se passer des énergies fossiles. Prendre le chemin de la transition écologique, c'est d'abord se dire, sortons de notre vulnérabilité aux énergies fossiles, produisons moins de gaz à effet de serre. Et en réalité, quand on regarde les chiffres, vous savez, l'accord de Paris, c'est ça qui structure toute cette démarche. Il regarde par rapport à 1990. Et en 1990, l'accord de Paris disait, pour la France, il faut supprimer 300 millions de tonnes de carbone. Ben, le premier tiers, on a mis 25 ans pour l'éliminer. Ça nous amène en 2017. Le deuxième tiers, on a mis 8 ans. Donc, on est passé de 25 ans à 8 ans. Et le troisième tiers, on doit le faire en 5 ans. Donc, vous voyez, c'est exigeant, mais c'est atteignable. Donc, il faut toujours commencer par dire, hein, depuis 3000 ans, la médecine chinoise nous a vraiment enseigné qu'on ne peut pas passer notre temps à travailler sur les effets sans travailler sur les causes. Donc voilà, n'oublions pas les causes. Après, il y a les effets, puisque ce que je disais en début d'émission, c'est que tout ça est certain, donc il va falloir qu'on s'y prépare. Et pour s'y préparer, ça, c'est vraiment la mission des élus, ils sont en première ligne, et des chefs d'entreprise, qui sont tous deux en première ligne. Les premiers pour essayer d'adapter leur ville, ça va être des îlots de chaleur, des îlots de fraîcheur, pardon, pour compenser les températures très élevées. Ça va être même, là on a produit une carte des refuges climatiques, c'est-à-dire une logique de comment traiter en cas d'urgence canicule. Et là il y a beaucoup de solutions pragmatiques qui sont mises en place par les élus. J'étais avec le maire de Bordeaux juste avant la semaine des grands incendies, dans l'organisation d'une réserve civile qui amène les personnes les plus vulnérables dans un endroit frais, des écoles qui peuvent aller passer une journée au musée à côté qui est un refuge de fraîcheur, etc. Ça, toutes ces solutions-là, les élus sont en première ligne, d'abord pour protéger les plus vulnérables, les personnes âgées en particulier, les personnes âgées isolées, pour protéger leurs concitoyens.
1: Et puis, je pense aux paysans qui vous entendent, les paysans se disent, OK, un petit îlot de fraîcheur, je veux bien, mais ça ne va pas du tout changer.

0: La donne
1: Les
0: pour moi.
1: paysans, justement, pour parler de solutions très pratiques, nous, on accompagne, on travaille main dans la main avec le ministère
0: de
1: l'Agriculture et avec les chambres d'agriculture locales. Et on a fait cette année 1500 diagnostics d'adaptation. J'ai échangé avec l'un de ces agriculteurs. Il fait de la viticulture.
0: Dans
1: il
0: quelle
1: s'est
0: région?
1: dit. Dans le sud, alors c'était dans, je crois que c'était dans, je ne saurais pas vous dire de bêtises, je crois que c'était dans l'Aube, je crois.
0: Région très touchée.
1: Oui, donc on était sur cette logique de dire, l'agriculteur me disait, en fait, avec votre diagnostic et avec les études qu'on fait, c'est des questions très simples. Moi, je fais de la vigne, j'ai besoin d'adapter mon porte-greffe, donc on a vu ce qu'ils font en Espagne, etc., ils sont renseignés sur tout ça. Mais après, même dans la pratique d'irrigation, il me disait, si mon porte-greffe récemment mis en place, si je l'irrigue trop les premières années, les racines n'iront pas assez en profondeur. Mmh. Donc, il doit caler ses méthodes agricoles pour apprendre la meilleure façon de gérer sa culture par rapport à ce nouveau cadre. Donc, vous voyez, tous ces sujets-là.
0: Gérer par rapport à l'imprévisible, en fait.
1: Exactement.
0: Parce que tout survient
1: de toute façon. Exactement. Et j'ai échangé avec un autre agriculteur dans le Grand Est, où lui réfléchit à sa chaîne de valeur, comment essayer de travailler à la fois, il fait de l'élevage, donc à la fois sur l'élevage, mais à la fois sur le fourrage, et comment il gère cette chaîne de valeur-là, comment il repense tout ça. Oui. Donc, vous voyez, ces sujets sont extrêmement concrets. Et les chefs d'entreprise, comme les agriculteurs oui. sont des chefs d'entreprise et d'exploitation, mais doivent se projeter dans ce monde-là. En tout cas, la leçon numéro un de cet été, c'est plus on anticipe, plus on a une chance de passer l'épreuve et de s'adapter au sens premier du terme.
0: Romain Schwarzmann, vous qui êtes macroéconomiste, ce que vous entendez là, c'est le quotidien aussi de vos analyses. Finalement, vous le voyez à travers les prospectives.
2: Oui, ça se rejoint pas mal avec cette difficulté hein, que je mentionnais tout à l'heure, que quand on fait de la macroéconomie du climat, de l'écologie, de l'environnement en général, on fait face souvent dans ce qu'on pourrait appeler une approche un peu dominante qui évolue heureusement, mais qui était dominante jusqu'à récemment. On fait face des deux côtés, que ce soit dans la mesure des impacts ou les solutions à mettre en œuvre, à pas mal de limites. Hein. Du côté des impacts, on en a déjà bien parlé. Hein. C'est la difficulté à prendre en compte les extrêmes.
0: Oui.
2: C'est ces questions vraiment des effets indirects, hein, des chaînes de valeur bloquées. Tout à l'heure, Delphine de France en parlait également. Sylvain Verzermann de différents sujets, de dire mais qu'est-ce qui se passe si on n'a pas d'eau, s'il y a une rivière qui est assez, qu'on ne peut pas transporter, etc. Il y a d'autres sujets très importants. Je pense j'ai parlé tout à l'heure des dimensions éthiques. Hein. Qu'est-ce que la valeur d'une vie au final, parce qu'il y a ça hein, dans l'économie qui est également mesuré, et c'est très délicat à discuter, mais c'est des sujets qui posent des barrières par rapport à une approche de principe de précaution, de dire on a bien compris que c'est grave, qu'est-ce qu'on fait? Et là, on pourrait peut-être en parler aussi, mais les économistes étaient très concentrés jusqu'à très récemment sur il faut mettre un prix sur le carbone.
0: Oui.
2: Comme solution. Mmh. Et je pense là aussi, moi, dans mes travaux, où justement, je suis plutôt un macroéconomiste de la transition que des impacts physiques, des changements climatiques. Et il y a beaucoup plus que le prix du carbone à mettre en place également.
0: On se retrouve dans un instant pour poursuivre sur cet immense dossier de comment agir sur l'impact économique face à ce réchauffement climatique. On se retrouve dans un instant.
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0: Quels sont les impacts du changement climatique sur l'économie? Avec nous en duplex depuis Marseille, Delphine de France, élue à la Chambre de commerce Provence-Alpes-Côte d'Azur. Sylvain Verzermann, président de l'ADEME, l'Agence de la transition écologique. Et Romain Schwarzmann, macroéconomiste. Vous nous parliez à l'instant de cette chaîne des valeurs et de la question du prix sur le carbone. Alors, est-ce une bonne chose? Est-ce une mauvaise chose? Comment? En fait, on parle tout le temps de la taxe carbone, mais finalement, qu'est-ce que c'est?
2: Oui.
0: Concrètement, c'est un mot qui est dans toutes les conversations,
2: oui.
0: dans tous les slogans, mais qu'est-ce?
2: C'est important de comprendre, avant de savoir ce que c'est, très rapidement, d'où ça vient en fait. La taxe carbone, elle vient en grande partie d'une vision de l'économie assez standard qui considère le changement climatique comme une externalité négative. C'est-à-dire que si vous et moi, par exemple, créons une entreprise et qui pollue, par exemple, le terrain des autres intervenants aujourd'hui, l'idée de dire c'est cette pollution a un coût pour eux, mais elle n'est pas prise en compte dans le prix des transactions. Et donc, la taxe carbone, c'est le prix qu'on va mettre sur ce dommage sur cette externalité négative créée par les activités.
0: Donc, en gros, vous polluez, vous payez.
2: Vous polluez, vous payez, mais avec cette idée souvent on parle du prix du carbone, plutôt de la taxe carbone également, et ça paraît une question de langage, mais c'est important parce que le prix du carbone, en pratique, à court terme, c'est un revenu pour l'État, mais l'idée est de faire changer les comportements et de dire les acteurs de marché, une fois qu'on aura mis ce prix, par exemple, vous et moi, en sortie de prise, on va être obligés de changer nos pratiques ou on va être incités à changer nos pratiques de production ou les consommateurs, ça va se retrouver dans le prix à la consommation, vont être incités à aller vers d'autres produits moins nocifs pour l'environnement. Et donc cette idée en fait de la taxe carbone vient de là, c'est l'approche préférée des économistes avec un peu une variante qui est le marché du carbone, qui est vraiment la politique publique mise en place par l'Union européenne, la principale politique publique environnementale, qui là vise en fait à mettre une limite absolue plutôt qu'un prix et à laisser les acteurs de marché en fait déterminer quel est le prix qui correspond à cette limite d'émission totale. Mais dans les deux cas, c'est vraiment une dynamique de marché qui prend le pas et qui correspond un peu à une époque, à une manière de voir l'économie, à les dernières décennies dans lesquelles il y avait cette idée que l'État peut venir corriger ses externalités, donc des défaillances de marché, mais ne doit pas venir trop mettre les mains dans le cambouis, s'occuper de tout.
0: Donc vous situez où par rapport à ces deux visions ?
2: Alors moi je me situe dans une perspective qui est de dire je suis absolument pas opposé au prix du carbone, mais ça ne doit être qu'une solution parmi tant d'autres. Et l'idée, en fait, très simplement, c'est de dire le prix du carbone, là où il y a un gros problème, c'est que ça marche d'un point de vue de microéconomie. C'est-à-dire que c'est dans l'exemple que j'ai donné tout à l'heure, oui, ça marche, il y a 3-4 parties prenantes, on a une technologie alternative, etc. Là, on parle, Sylvain Wezerman l'a très bien dit tout à l'heure, il faut changer un système économique, on parle d'une transformation économique. Et donc, typiquement, au moment, alors je veux pas simplifier les gilets jaunes, de dire c'était que le prix du carbone, etc. Mais typiquement, si on a des politiques qui nous mènent à faire des zones rurales, périurbaines, pavillonnaires, avec la voiture individuelle pendant 50 ans, une notion de qu'est-ce qu'un centre commercial en dehors des villes, etc., etc., et qu'au bout de 50, 70 ans, on dit « Tiens, on va mettre sur un prix du carbone et vous allez vous débrouiller », c'est complètement illusoire de penser que ça va faire apparaître des voies de train, que ça va faire apparaître des voitures électriques, etc. Ça, c'est des changements structurels. Il faut de l'investissement dans les infrastructures, des choix technologiques, sur quelles technologies on mise, comment on change tout ça, quels sont les coûts en termes, est-ce qu'on fait ça avec de l'impôt, de la dette, est-ce que les taux d'intérêt sont élevés, pas élevés, est-ce qu'on fait circuler l'épargne des Français pour aller vers les secteurs prioritaires. Et donc moi, je me situe dans tout ce qu'on appelle ce mix de politiques économiques, entre fiscales, budgétaires, monétaires, financiers. Ça paraît technique, et en fait, on va vraiment de se dire où est l'argent, comment on le trouve et comment on fait en sorte que ça tienne, notamment quand on est dans un espace fiscal un peu réduit, hein, avec une dette élevée, etc. Oui. Donc j'ignore pas tout ça, mais de dire le prix du carbone peut être intéressant. Une fois notamment qu'il y a déjà des alternatives mises en place, quand elles existent, quand elles ont été financées par du public et du privé, hein, mais une fois que tout ça existe, on peut mettre un prix et inciter les acteurs à changer. Par contre, dire on met un prix et tout ça va créer magiquement toutes les nouvelles technologies, les nouveaux modes de consommation, les nouvelles infrastructures, là, dans ce cadre-là, je m'y oppose. Donc pour moi, c'est vraiment, je ne veux pas être dans une opposition frontale de principe, mais il y a eu beaucoup trop d'accent mis sur cette solution-là dans le monde des économistes, avec des impacts, comme on peut le voir, au niveau de l'Union européenne, au niveau de la France, etc., sur les politiques préférées qui ont été mises en place ces dernières décennies. Encore une fois, on en revient.
0: Les impacts négatifs, vous voulez dire ?
2: Et je pense que, encore une fois, sans trop simplifier les gilets jaunes, qui a été un cas très complexe, mais quand même, c'est l'impossibilité de s'adapter sur du très court terme.
0: Oui.
2: Et donc, on peut pas mettre ça de côté, quoi. Mais il y a eu énormément de révoltes populaires dans beaucoup de pays contre des taxes carbone qui étaient un petit peu parfois sortis un petit peu de la théorie. En théorie, ça marche.
0: Ils sont bien dans leur bureau, devant leur graphique, et la réalité, c'est autre chose.
2: Oui. Je ne veux pas trop simplifier, mais je pense que malheureusement, il y a un petit peu de réel là-dedans.
0: C'est technocrate. Ouais. Sylvain Wezerman, vous qui êtes président de l'ADEME, l'Agence de la transition écologique, vous voulez rebondir sur ce que vient de dire Romain Schwartzmann.
1: Réagir sur deux points. Donc, effectivement, il y a des grands sujets macroéconomiques. Et puis, il y a ce qu'on appelle la microéconomie, c'est-à-dire la vie de nos acteurs économiques au concret.
0: Oui.
1: Il ne faudrait pas que vos auditeurs aient l'impression que, d'un côté, il y a une politique publique qui rajoute des taxes ou des coûts, etc. Les impasses sociales, elles sont dans le monde fossile d'aujourd'hui. la personne qui peut plus faire son plein pour aller bosser parce que l'essence ou le diesel est au-dessus de 2 euros, c'est dans le monde fossile d'aujourd'hui. L'entreprise de papier carton qui vient de faire faillite dans la Comcom de Limbre, dans les pays dans les Hauts-de-France, me racontait un président de Comcom. Mais c'est 150 familles sur le carreau parce qu'ils sont restés au gaz et que les prix du gaz se sont envolés. Mon point, c'est que les impasses, elles sont dans le monde fossile d'aujourd'hui, que les entreprises sont vulnérables parce qu'à chaque fois que le détroit d'Ormuz se ferme, tout le monde tremble. Et la vraie question...
0: Non, ça, c'est pas le réchauffement climatique, c'est aussi la politique
1: la guerre. Mais c'est exactement ça. Les prix des énergies fossiles sont totalement incontrôlables.
0: Oui.
1: Et la question pour un chef d'entreprise, c'est comment je me protège contre cette folie qui me tombe dessus, qui n'a rien à voir avec mon cœur de métier. Comment je me protège de tout ça? Et bien, la transition écologique, se décarboner, c'est pas pour une obligation réglementaire, c'est d'abord pour se protéger de cette variation incontrôlable du prix des énergies fossiles qui peut mettre mon business à plat.
0: Donc pour l'entreprise dont vous parlez, quelle aurait été la solution?
1: Donc pour toutes les entreprises, j'ai fait un tour de France, là, 14 étapes, 1350 entreprises sont venues me voir. On a parlé de décarbonation. Le premier message, c'est ça, c'est comment je protège mon activité en m'affranchissant de ce risque, qui est cette épée de Damoclès que j'ai au-dessus de la tête, qui est ce prix incontrôlable du gaz et du pétrole.
0: Oui.
1: Et donc, la décarbonation, c'est une façon de sortir de cette vulnérabilité-là. Je voudrais le redire parce que sinon, on aurait l'impression que c'est une lubie d'écologistes farfelus.
0: C'est un lobby.
1: Exactement. En réalité, les entreprises doivent se protéger. Ça, c'est le message que j'ai entendu et que je porte. Les entreprises doivent se protéger et c'est assez simple en réalité. Prenez votre facture de gaz, multipliez-la par 10 et regardez si votre PME industrielle qui tourne au gaz, elle tient encore. Est-ce que son business model tient encore dans un monde où ces variations sont incontrôlables? Donc ça, je voulais vraiment le dire. Et puis deuxième chose, l'adaptation, c'est quoi? Puisqu'on a parlé des énergies fossiles. Mais l'adaptation, c'est quoi? Eh ben, les chefs d'entreprise, là aussi, ils se font assez rapidement une idée de « bah oui, s'il fait 45 degrés dans mon usine, on va plus pouvoir travailler, donc ça arrête tout. S'il y a une inondation, ça, on voit bien.
0: Oui. »
1: Donc, les risques climatiques immédiats. Mais s'il y a des ouragans en Asie du Sud-Est et que ma chaîne d'approvisionnement dépend uniquement de cette zone du monde, je risque de, là aussi, d'avoir un impact fort. Et donc, quelle est la meilleure solution pour ramener les grands enjeux macroéconomiques à la réalité de la vie de mon entreprise? C'est toujours le même, c'est de partir par un diagnostic fiable. Et là, avec la BPI, avec les CCI...
0: Alors la BPI, qu'est-ce que
1: donc,
0: c'est
1: la, pardon, le, la, la Banque publique de l'investissement, qui est aux côtés des entreprises, avec les chambres de commerce et d'industrie, on travaille avec eux main dans la main pour avoir des diagnostics qui sont d'ailleurs largement subventionnés par l'État pour dire aux chefs d'entreprise, faites commencer par un diagnostic pour analyser comment tous ces dérèglements climatiques vont impacter votre business model et comment faire pour s'adapter.
0: Oui, ben justement, on va redonner la parole à Delphine de France en duplex depuis Marseille. Delphine de France, voulez-vous réagir par rapport à ce qui vient d'être évoqué par Sylvain Wasserman, président de l'ADEME, sur ce travail d'analyse depuis les CCI notamment?
4: Je peux que aller dans le sens de Monsieur Wasserman, parce que d'autant plus qu'en plus d'être élu à la Chambre de commerce, moi je suis en charge des risques et de la RSE dans une boîte qui fait des travaux de dépollution. Et notre rôle, en fait, il est très important d'analyser effectivement la vulnérabilité de l'entreprise de manière globale, pas seulement par rapport à ce qu'on a connu, la sécheresse, l'inondation, mais vraiment de manière globale sur l'ensemble de la chaîne de valeur. Et c'est l'objectif de cette grande campagne de diagnostic qui est financée par l'ADEME, qui s'appelle Climadiag Expert, qui est un accompagnement offert par les CCI, financé en grande partie par l'ADEME, ce qui fait que le reste à charge pour l'entreprise est nul. Donc c'est 6 jours d'accompagnement avec 2 jours sur site, 4 jours de diagnostic et un plan d'action avec un suivi sur 7 mois qui va permettre à l'entreprise d'analyser justement toute sa chaîne de valeur et toutes les vulnérabilités qu'elles peuvent avoir sur cette chaîne de valeur, qui seront d'autant plus grandes qu'on va travailler à l'international, qu'on va avoir des chaînes logistiques importantes ou qu'on va dépendre des écosystèmes.
0: Et alors, la réponse facile, c'est, on pourrait peut-être se dire tout simplement, revenons à des choses plus simples. Pourquoi travailler autant à l'international? Revenons à des petites entreprises françaises qui travaillent avec le système français et ça, ce sera beaucoup plus simple. C'est une question très basique que je vous pose, Delphine de France. Qu'est-ce que vous en pensez?
4: C'est toute la question de la souveraineté qui est dans le débat politique aujourd'hui. Oui. Hein, mais ce n'est pas si simple que ça, puisque dans un monde qui est globalisé, on a des entreprises qui dépendent fortement des marchés extérieurs. Donc, il faut trouver des pendants, il faut se réinventer. C'est aussi toute la notion de travailler sur son business model, sur l'entreprise régénérative, si on va plus loin, donc directement en lien avec les OKOC. Système, mais ça ne va pas se faire du jour au lendemain. Donc il y a deux manières de prendre le problème. La première, c'est de réagir en crise. Là aussi, la CCI accompagne les entreprises. On a fait des urgences eau, urgences énergie quand les crises sont arrivées. Mais il y a surtout prendre de la hauteur, travailler sur sa chaîne de valeur et point par point, voir ce qui existe. On a tout un tas de filières qui aussi ont disparu en France. Donc, il va falloir retravailler, accompagner. D'où l'importance, en fait, de travailler collectivement. C'est l'intérêt du réseau des CCI, de travailler avec les collectivités et les territoires. C'est aussi l'intérêt de tout ce réseau pour avoir ce qu'on appelle un futur souhaitable, en fait. Donc, mais il y a beaucoup aussi de scénarios qui sont travaillés par l'ADEME à ce sujet.
0: On va revenir concrètement sur le fruit de ces travaux d'accompagnement. Sylvain Wasserman voulait rebondir sur ce que vous disiez.
1: Oui, juste un point complémentaire. C'est que les entreprises, quand elles travaillent sur leur consommation d'eau, sur leur consommation d'énergie, elles économisent des coûts aussi. Elles économisent des coûts. On a fait une analyse sur tous ces diagnostics qui ont été faits en partenariat avec les CCI, avec la BPI dont je parlais tout à l'heure.
0: Combien y en a-t-il eu
1: Alors, on est à 4500 l'an dernier.
0: D'accord.
1: Rien que l'an dernier.
0: D'entreprises
1: accompagnées sur ce type de diagnostic. Et en fait, on constate 17% en moyenne de diminution de leur facture. Parce qu'elles consomment moins d'énergie, elles maîtrisent mieux leur consommation d'eau. Donc, vous voyez, il faut bien comprendre que ce n'est pas que des coûts en plus, c'est aussi une forme de sobriété sur l'énergie, sur l'eau, qui est indispensable d'un point de vue climatique, mais qui sert aussi, évidemment, à l'équilibre économique de l'entreprise.
0: Romain Schwartzmann, vous voulez réagir peut-être ?
2: Oui, tout à fait. Je suis tout à fait d'accord avec ce qui a été dit et je voudrais revenir sur, juste pour souligner à quel point c'est important ce que disait Sylvain Wasserman tout à l'heure sur vraiment l'impasse, c'est le monde dans lequel on est aujourd'hui, à la fois parce que ces coûts du changement climatique, on commence à voir, vont être démultipliés, mais aussi parce qu'on est dans un monde d'une extrême volatilité de prix de l'énergie, de l'alimentation, etc. Et donc ça, je pense qu'il ne faut pas l'oublier, quoi. Quand on dit la transition, c'est cher. Oui, le monde dans lequel on est, il est extrêmement cher aussi, et on le voit au quotidien. Et ça ne fera qu'empirer. Ceci dit, en effet, le fait de faire la transition, ça a des coûts importants. Ces coûts, ils peuvent être remboursés par eux-mêmes. Sylvain Wasserman vient de donner l'exemple de la question de l'eau. Mais, et c'est là qu'il y a un point très important pour moi en tant que plutôt macroéconomiste sur ces questions-là, c'est qu'il y a un investissement initial très fort. C'est-à-dire qu'il faut booster l'investissement à très court terme. On ne peut pas se dire, je vais investir un petit peu sur 50 ans, etc. Non, la meilleure manière aujourd'hui, c'est d'attaquer, d'aller vite.
0: Et donc là, vous envoyez un signal à tous ceux qui ne savent pas quoi faire de leur argent.
2: Alors justement, c'est ça la question.
0: Messieurs, mesdames.
2: Et c'est là pour moi que la question de, bien sûr, il y a la question individuelle, des ménages, la question des entreprises, mais aussi du cadre économique, des politiques économiques dans lesquelles ça s'inscrit. Par exemple, rien que la rénovation des ménages, des bâtiments, pardon, on estime en France qu'il faudra à peu près 35 milliards par an. Et donc, c'est très différent, c'est des situations très différentes de parcs sociaux, de parcs privés avec des personnes plus ou moins aisées, etc. Donc pour certaines, c'est tout à fait possible d'investir 50 000 euros pour rénover ces bâtiments et que ce soit rentable dans 10 ans. Pour d'autres, pas du tout. Et donc là, il y a une question qui est très forte qui est comment on investit là-dedans? Est-ce qu'on a l'argent? Est-ce qu'on a l'espace fiscal pour ça? Comment on fait? Et ça, ça me paraît un point fondamental.
0: On y revient dans un instant.
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0: quels sont les impacts du changement climatique sur l'économie. Avec nous, Romain Schwartzwan, économiste en charge des questions de politique et macroéconomie de l'environnement. Je ne l'ai pas précisé, j'ai dit tout au début de l'émission, mais je le reprécise, hein, à l'Institut for European Policy Making de l'Université Bocconi. Je n'ai pas précisé également que vous interveniez aujourd'hui même pour la rentrée de Sciences Po qui ouvre un master sur ces questions.
2: Tout à fait. Sciences Po a lancé une école du climat il y a quelques mois, dont la doyenne est Laurence Toubiana, qui est en gros la négociatrice en chef, disons, de l'accord de Paris il y a déjà plus de 10 ans. Et donc, la première activité de cette école du climat est de lancer un master qui là démarre cette semaine. Donc voilà, c'est une petite réunion, pas publique, mais de présentation, de connaissance des étudiants. Si je ne me trompe pas, il y a à peu près 65 étudiants dans cette première cohorte. Et donc, sera destiné, j'imagine, à croître avec le temps.
0: Donc, c'est un petit signal qui nous indique que les politiques évoluent également. Si à Sciences Po, on se lance dedans, c'est que ça bouge. Avec nous, Sylvain Wasserman, vous qui êtes président de l'Agence nationale de la transition écologique.
1: Oui, Romain disait tout à l'heure à très juste titre, le sujet, c'est l'investissement. Et l'État s'engage beaucoup. On parlait de l'ADEME tout à l'heure. L'ADEME, c'est juste un opérateur de l'État. L'argent, c'est l'argent de l'État, qui est consacré à la fois à des dispositifs comme le leasing social pour accompagner les personnes les plus fragiles pour l'acquisition d'un véhicule électrique, mais aussi pour les entreprises, pour qu'elles se décarbonent, pour les protéger, comme on le disait tout à l'heure, des énergies fossiles, et qui lance un grand plan d'électrification pour pouvoir justement sortir de cette vulnérabilité-là. Et je voudrais quand même, on parle souvent du micro et du macroéconomique, rappelons-nous une chose, tous vos auditeurs ont entendu parler du coût de la dette et des 60 milliards d'euros du budget de l'an dernier sur les intérêts de la dette. Mais il y a une hémorragie financière qui est plus grande encore l'an dernier, c'est les 64 milliards d'euros qu'ont coûté les importations de gaz et de pétrole, qui sont de l'argent en pure perte. Donc à chaque fois...
0: Vous confirmez, Romain Schwartzwan ?
1: À chaque fois qu'on décarbone, on reprend un petit peu de cette hémorragie financière pour créer de la valeur sur le territoire, électrifier, faire des réseaux de chaleur dans les villes, travailler sur des sujets qui permettent de reprendre notre souveraineté énergétique, mais aussi économique.
0: Je pense qu'il y a un téléphone qui fait grésiller. Vous éloignez bien vos téléphones des micros, s'il vous plaît. Même s'ils sont en mode avion, il y a sûrement quelque chose qui crée des petites interférences. Delphine de France, on arrive bientôt au terme de cette émission. Je voudrais que vous nous donniez des signes concrets d'avancer sur ce dont vous nous parliez tout à l'heure. On parlait des jours d'accompagnement proposés par l'ADEME dans les entreprises locales de PACA. Est-ce que vous pouvez nous dire nous donner des exemples de satisfaction, de résultats, d'avancées dans ce domaine?
4: Oui, alors on parlait de décarbonation, on peut parler des IBAC, hein, donc c'est aussi financé par l'ADEME. C'est toutes ces études sur les grosses industries pour décarboner justement ces industries qui sont fortement énergivores. Mais dans le même état d'esprit, il y a 9 sites industriels de la métropole d'Aix-Marseille qui sont engagés dans un plan de sobriété hydrique. Ce plan, il est national, mais on y retrouve du coup la quasi-totalité des grosses entreprises du bassin de Fos-sur-Mer, des raffineurs, mais aussi ArcelorMittal, LyondellBasell, Chemwan, Naftachimie. Donc, vous voyez, je pense que les gros industriels sont pleinement conscients de l'impact et de l'intérêt qu'ils ont pour sauvegarder ce modèle économique. Il y a aussi, plus petit, une entreprise de biotech à Aubagne, lors de la requalification de son site industriel, ont anticipé le fait qu'ils étaient en zone inondable. Donc, en fait, ils ont vraiment travaillé pour intégrer des noues, des bassins d'infiltration et surélever, en fait, ces bâtiments logistiques qui ont été construits sur pilotis pour garantir leur transparence hydraulique. Donc là, ça va être aussi fortement poussé par le risque assurantiel. On a connu des communes, notamment je crois que c'est celle de Breil-sur-Roya, où en fait, à un moment, elles ne trouvaient plus d'assureurs. Donc je pense que quand on a cette conscience-là, forcément, on va aller encore plus loin pour trouver des solutions. Et puis, de manière à plus long terme, on peut citer aussi la stratégie d'adaptation du grand port maritime à Marseille, qui a mis en place une réponse en fait structurelle face au risque de changement climatique. On prévoyait une surcote quand ils revoient leurs aménagements pour anticiper un autre risque lié au changement climatique, qui est le risque de submersion.
0: Oui. Énormément de risques. C'est terrible de commencer l'année avec tous ces aspects, mais voilà, il vaut mieux être conscient de ce qui peut se passer plutôt que de se prendre la vague. Sylvain Wasserman.
1: Oui. C'est très important ce qui vient d'être dit, parce qu'en réalité, à la fois les solutions pour se passer des énergies fossiles, à la fois l'adaptation, ça va du boulanger qui va changer son four à gaz pour passer à un four électrique, jusqu'à l'industrie de la chimie qui doit décarboner massivement ses processus. Donc l'État, avec les CCI, avec l'ADEME, les régions, accompagnent ces acteurs économiques pour qu'ils puissent investir, comme le disait Romain tout à l'heure, pour qu'ils puissent investir et sortir de cette vulnérabilité-là.
0: Romain Schwartzmann, est-ce que vous pouvez nous dire le message que vous voudriez transmettre absolument aux auditeurs aujourd'hui en cette rentrée, parce qu'on a énormément parlé de risques. Là, on vient de nommer un nouveau risque, voilà, le risque assurantiel. Mmh. Quand on analyse l'impact économique sur tous ces aspects, on peut se dire finalement c'est impossible. En fait, il y a trop de facteurs. Voilà, que faire? Qu'est-ce que vous nous conseillez de voir en premier? Voilà, quelle est la priorité dans les consciences économiques à retenir pour cette rentrée 2026?
2: Alors, en une minute ou deux, je ne sais pas,
0: c'est
2: compliqué.
0: 2 minutes 20, c'est dur.
2: Mais je pense, pour moi, il y a un sujet qui est un sujet très, très délicat en ce moment, qui est celui, justement, on parle d'investissement, notamment d'investissement public, et que la stratégie perdante aujourd'hui, c'est de se dire, on n'a pas d'argent, on ne peut pas faire ça. C'est une stratégie perdante. Je ne parle pas seulement en termes écologiques, en termes humains, mais également vraiment en termes stratégiques pour la France, de souveraineté, de compétitivité, etc. Et dans ce cadre-là, par exemple, on voit les attaques que subissent différentes agences comme l'ADEME, autres, etc. C'est une catastrophe. Donc ça, déjà, je pense c'est important de le dire. C'est un contresens, pas seulement écologique et humain, mais économique. Ensuite, justement, la question, c'est comment on booste, comment on démultiplie, on augmente ses investissements. Moi, je suis bien conscient, je ne vais pas donner une réponse là comme ça en une minute, mais je suis bien conscient qu'il y a une dette publique élevée, que les intérêts de la dette sont très élevés, etc.
0: Oui.
2: Mais, comme on l'a dit, c'est un pari sur l'avenir. C'est-à-dire que c'est une dette non seulement qui très souvent peut se rembourser, s'auto-rembourser, mais qui nous évite énormément de dommages futurs liés au choc climatique et à la volatilité du prix des ressources fossiles et à la dépendance que cela crée par rapport à d'autres acteurs, pas toujours très, très démocratiques ou alignés avec nos intérêts. Et donc, dans ce cadre-là, il faut un vrai débat qui n'a pas besoin de passer par des solutions de est-ce que vous êtes pour ou contre l'annulation de la dette et donc c'est soit blanc, soit noir, etc. Mais de dire comment on trouve cet espace budgétaire, cet espace fiscal, est-ce qu'on fait avec plus d'impôts, est-ce qu'on fait avec de l'émission obligataire, est-ce qu'on fait circuler l'épargne des Français. Et moi, par exemple, je viens de sortir un rapport, je vais finir sur ça, qui est sur la politique monétaire, ça paraît très très loin, mais dire aujourd'hui les taux d'intérêt ont augmenté, pourquoi? À cause de cette vulnérabilité aux ressources fossiles, in fine, ça crée de l'inflation, on augmente les taux d'intérêt. Et bien ça, c'est un problème, parce que ce taux d'intérêt se répercute sur quoi? Sur le coût de la dette. Donc comment on coordonne cette politique monétaire et cette politique budgétaire? C'est pas facile, hein. C'est surtout pas un Donald Trump qui arrive et qui dit « baissez-moi ces taux d'intérêt », absolument pas ça. Mais on peut pas non plus se cacher derrière « bah non, on fait ce qu'on veut, on est banquiers centraux ». Et donc la coordination entre politique monétaire, budgétaire, fiscale, financière, elle devient fondamentale. J'en conviens, c'est un sujet assez technique, il faudrait peut-être presque une autre émission pour parler de ça.
0: Oui, c'est ce que j'étais en train de dire, on vous réinvite très prochainement pour développer tout ça.
2: Mais voilà, c'est un enjeu démocratique et de compétitivité de l'économie européenne à l'avenir.
0: Ben, un grand merci, et voilà, on est un peu triste parce qu'il nous aurait fallu une heure de plus pour aborder encore davantage de questions. Merci beaucoup Romain Schwartzmann donc, pour tous ces éclairages. Sylvain Wasserman, président de l'ADEME, et vous Delphine de France, élue à la Chambre de commerce Provence-Alpes-Côte d'Azur. Merci également à Frédéric Benegas, directeur de Dialogue RCF Marseille, qui nous a permis ce duplex. Et merci à Pierre-Henri Paget, en direct des studios parisiens. Très bonne rentrée à tous.

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1: Et on poursuit avec la vie en question tout de suite avec Christine et tout de suite son invité, et puis ses invités, l'association Ensemble.
2: La vie en question avec Christine, bonjour à tous ceux qui nous écoutent. Une belle action vous est proposée par l'association Ensemble pour le dernier trimestre 2026. On vous propose de venir écouter une chorale qui s'appelle Ensemble dans plusieurs salles de Lille. Pour nous en parler, nous recevons aujourd'hui Madame Giovanella.
3: Bonjour.
2: Et Monsieur Eli Waro.
4: Bonjour.
2: Esli. Qui sont tous les deux cofondateurs de cette chorale. Alors une chorale qui chante pour ceux qui souffrent de maladies mentales. Pourquoi ce choix? Mais avant tout, pourquoi ce nom Ensemble?
3: Alors, ensemble, parce que... Ensemble. Voilà. Parce qu'en fait, on part du principe que la synergie de groupe, c'est quelque chose de fabuleux, c'est porteur. Ça apporte de l'inclusion, ça apporte du bonheur, ça apporte de la force. Ensemble, parce qu'on est sans voix, sans choriste. Et ce projet de chorale, c'est vraiment réunir 100 personnes de toute l'île autour du sujet de la santé mentale.
2: Vous ne dites pas maladie mentale, vous dites santé mentale. Quelle est pour vous la différence?
3: Alors, je vais vous le dire. La santé mentale, en fait, c'est un état global de bien-être. Alors que la maladie mentale, c'est un trouble médical spécifique qui altère la pensée, l'humeur, le comportement, etc. Donc, la santé mentale va englober la maladie mentale, mais ça va aussi englober le bien-être. La santé mentale, on est bien, on est moins bien. La maladie mentale, c'est pathologique.
2: Est-ce que ça veut dire que tout le monde peut souffrir, va pas avoir une santé mentale un peu défaillante au cours de sa vie?
3: En tout cas, on est tous connectés, on a tous un lien dès notre naissance hein, avec la santé mentale, parce que tous les jours, on est bien, moins bien, très bien, beaucoup moins bien.
2: En fonction, jeune, vieux.
3: Exactement, monde est touché par
4: et
3: la santé mentale.
4: Et puis surtout, on aime bien faire la comparaison un petit peu avec la santé physique. Lorsqu'on a un trouble physique, lorsqu'on a une maladie, effectivement, on est malade. Alors, il y a plusieurs sortes, plusieurs racines. Mais par contre, on est sans arrêt à la recherche d'une certaine santé physique. On fait du sport, on mange bien,
2: on
4: dort
2: bien,
4: on alimente bien. Et ben, l'idée de cette chorale-là, cette année, c'est vraiment de mettre l'accent sur le fait que la santé mentale, elle existe. Alors, on ne parle pas que de troubles mentaux, mais on parle de comment être en bonne santé mentale.
2: Et il y a des trucs pour être en bonne santé mentale?
3: Bien sûr, il y a des routines. Il faut d'abord comprendre qu'est-ce qui nous rend heureux et aussi qu'est-ce qui nous rend moins heureux pour corriger peut-être l'axe et notre direction de vie et comment apporter du bonheur à soi.
2: Et chanter, donc ça fait sortir l'âme en fait.
3: Alors, vas-y, comment on dit?
4: Alors, l'association Ensemble a été créée avec une espèce de vision qui est peut-être un peu naïve, mais qui nous correspond à tous ceux qui participent à ce projet-là. On pense sincèrement qu'il y a quelque chose de différent, je dirais pas transcendant, mais quelque chose de très, très beau et de très différent dans la musique et dans le fait de chanter en chœur. Effectivement, pour ceux qui ont déjà eu l'occasion de le faire, chanter en chorale, c'est se retrouver au milieu de différentes voix qui chantent peut-être pas la même chose que vous, mais qui chantent avec vous dans la même respiration, dans le même son. Et vous allez former quelque chose qui est beaucoup plus grand que vous et l'autre séparé. En fait.
2: Donc plus fort.
4: Plus fort, beaucoup plus fort. Une véritable synergie, comme disait Giovanella.
3: Plus fort, plus ancré. Et c'est ensemble.
4: Et ça, en fait... L'association a été créée pour ça, parce que l'objectif pour nous, c'est de nous dire que la musique a le pouvoir de changer plein de choses. Et donc cette association et ce projet ont été créés avec cette vision en tête. Cette chorale est là pour faire bouger quelques lignes, et cette année, elle fait bouger les lignes autour de la santé mentale.
2: Esli, pour vous, qu'est-ce que la musique ou le chant vous apporte? Est-ce que vous chantez? Est-ce que ça fait partie de votre vie au quotidien?
4: Oui, je crois qu'on peut dire que c'est partie de ma vie depuis tout petit. J'ai grandi à l'église, j'ai beaucoup chanté dans des chorales, j'ai dirigé des groupes de louanges, j'ai chanté dans des chorales, j'ai fait du gospel, je suis musicien, donc je suis guitariste aussi, j'ai arrangé des chœurs, j'ai été soliste, j'ai fait plein de choses et à chaque fois avec une même recherche de beau, en fait. Et je crois je crois que dans notre vie, en fait, on a beaucoup d'occasions, en fait, pas beaucoup d'occasions de faire de ce qui est beau. Et je crois que c'est partie de notre mission de faire ce qui est beau. Et pour moi, chanter, faire de la musique, chanter en chœur, c'est quelque chose de beau.
2: Et vous avez touché le beau, la beauté ?
4: Je pense que oui. Je pense qu'on touche le beau en ce moment. Avec ce beau projet, je ne sais pas si vous avez eu l'occasion de regarder le live session que nous avons sorti. Je vous parle d'une expérience peut-être très personnelle, mais c'est comme ça que je l'ai vécu, moi. Lorsqu'on s'est retrouvés avec cette centaine de personnes sur le plateau technique qu'on avait monté, quand les lumières se sont allumées, quand tout le autour s'est éteint et qu'on a eu un grand silence avant le début de l'enregistrement, quand Duvonella était sur l'estrade avec James au piano et qu'on était prêt à lancer, j'ai ressenti, oui, comme si j'étais à ma place, d'être dans l'ombre et de faire en sorte que tout cela fonctionne. Et puis j'ai trouvé ça très beau. Voir ces gens, en fait, amateurs, donc chanteurs de salle de bain ou de voiture, comme ils aiment s'appeler, se retrouver un vendredi soir dans un cadre fermé, à être sur un plateau professionnel, participer, en fait, à une live session et chanter des chansons qui ont un sens. Oui, j'ai trouvé ça beau.
2: Et vous, Giovanella, quelle est la place de la musique dans votre vie personnelle ?
3: Comme Isley, depuis tout petit, dans des chorales, maman chef de chœur. J'ai aussi orienté ma vie professionnelle là-dedans. Donc ça fait 14 ans que je suis coach vocal. J'ai deux écoles de chant. Je suis spécialiste dans la voix, dans toute sa complexité d'ailleurs. C'est le plus bel instrument à mon sens, mais je prêche pour ma paroisse.
4: On est d'accord. Voilà,
3: c'est un merveilleux instrument. Du coup, je suis également art-thérapeute, donc j'accompagne des patients par le chant, donc par l'écriture aussi, la verbalisation de mal-être ou de bien-être d'ailleurs, mais donc la musique, c'est vraiment mon quotidien du matin au soir.
2: Est-ce que cela peut être le quotidien de chacun? Est-ce qu'on a tous la capacité de chanter?
3: Alors en fait, on chante même lorsqu'on parle, surtout à la réunion avec nos tonalités du sud, du nord, de l'est, de l'ouest, voilà.
4: On a tous les deux des parents yam.
3: J'ai une maman yam, alors voilà.
4: Yam.
3: Et déjà dans notre quotidien, quand on écoute les autres, quand on échange, on chante déjà. Et on a ce rapport au rythme localement dans notre parler du quotidien qui fait que ça devient naturel de chanter. Ensuite, les gens, particulièrement à La Réunion, on chante tout le temps, on murmure, on chuchote, on chantonne quand on conduit, quand on fait la vaisselle, même certains souvent tout seuls quand ils font les courses, je les croise dans les rayons, ils chantonnent. Donc oui, on chante de toute façon.
2: C'est à la portée de tout le monde.
3: Et c'est à la portée de tous.
2: Je voudrais maintenant qu'on définisse bien votre rôle dans cette association. Commençons par vous, Giovanella. Quel est votre rôle ?
3: Alors aujourd'hui.
2: Depuis le début, jusqu'à aujourd'hui.
3: Alors au départ, c'est d'avoir l'idée. Déjà, ça fait 5 ans que cette idée de chorale est là, depuis notamment ma certification en art-thérapie. C'était une évidence de relier la passion du chant et le traitement des patients et le bien-être en général, parce que j'œuvre pour ça tous les jours. Et aujourd'hui, mon rôle en tant que chef de chœur, c'est de trouver l'harmonisation.
2: Alors, expliquez aux auditeurs qu'est-ce que c'est qu'un chef de chœur.
3: Un chef de chœur va être au centre.
2: Mettre ensemble.
3: Voilà, en tout cas, je serai le point d'ancrage où je vais donner une direction artistique à telle
2: un chef
3: telle
2: d'orchestre.
3: Chanson. C'est exactement ça. Alors, chef d'orchestre, la différence, souvent on me dit, c'est quoi chef d'orchestre et chef de chœur? Orchestre, c'est on a plusieurs instruments. Chef de chœur, les instruments, ce sont des voix et notamment des pupitres avec des voix qui chantent aiguës, des voix qui chantent graves et des voix qui sont entre les deux. Et donc, c'est harmoniser tout ça, c'est-à-dire anticiper le départ de chacun, fixer les fins de notes, les volumes, les silences, et puis, allons dire, les émotions. C'est-à-dire, si un titre, il est plutôt gai, alors je vais faire des grands smiles et je vais entraîner la chorale à sourire. S'il est plutôt ténébreux ou sombre, alors je vais pareil leur indiquer que là, il faut qu'on fasse plus telle ou telle technique. Donc,
2: est-ce que quand vous êtes en position, vous entendez toutes les voix?
3: Toutes.
2: Même celles qui faussent?
3: Toutes.
2: Toutes. Est-ce que vous voyez tout le monde chanter?
3: Je vois toutes les personnes qui chantent et les personnes qui ne chantent pas, les personnes qui hésitent et les personnes qui vont en s'appuyer sur leurs voisins, voisines. Je vois aussi ceux qui sont bienveillants et qui vont aider les voisins. Je vois tout de là où je suis et j'entends tout et c'est magique. C'est pour ça d'ailleurs que le retour que j'ai en tant que chef de chœur, c'est ce que le public va entendre. Parce qu'en général, le chœur est en face du public. Donc c'est vraiment cette harmonisation, on va dire, des sons que je vais travailler.
2: Et vous, Esli, quel est votre rôle ?
4: Alors, j'ai plusieurs casquettes. En vrai, j'ai beaucoup de casquettes. Mais comme tout projet associatif, forcément. D'abord, je voulais parler un petit peu en fait, de l'équipe qu'il y a.
2: Oui, la présenter, bien sûr.
4: C'est le plus important, je pense. C'est une belle aventure humaine, pas uniquement auprès des choristes, mais aussi auprès des différentes personnes qui donnent de leur temps, de leur personne, de leur réseau, parfois beaucoup de leur argent aussi, pour que cela fonctionne. L'association a été créée il y a 2 ans. On l'a créée avec un groupe d'amis parce qu'on voulait monter des projets où la musique serait au centre des choses et on l'utiliserait pour la bonne cause. Avec Giovanella, on s'est retrouvé en début d'année. Alors Giovanella avait une super idée en fait de chorale liée à la santé mentale depuis 5 ans. Et puis moi, j'avais pour ambition à travers un projet de monter un projet qui soit culturel et qui soit aussi pour la bonne cause. Et puis on s'est retrouvé autour d'une table, hein. C'est joué vraiment sur un coin de table en un après-midi. Et puis on a commencé à réfléchir à comment est-ce qu'on pouvait le faire, comment est-ce qu'on pouvait l'orienter, le structurer. Et puis naturellement, l'association a pris à porter le projet. On a trouvé des chefs de pupitre, parce que du coup, Giovanella...
2: Alors qu'est-ce que c'est qu'un chef de pupitre ?
4: Alors un chef de chœur, c'est celui qui va, comme disait Giovanna, c'est celle qui va organiser le tout, qui va être la direction artistique, qui va faire en sorte que les voix s'harmonisent entre pupitres. Un chef de pupitre, son travail, c'est de se retrouver face entre 20 et 50 personnes et de faire en sorte que ces différentes personnes-là fonctionnent d'un bloc, un pupitre. Donc en fait, généralement, ce sont des gens qui chantent plus ou moins dans la même tessiture. Donc on a les sopranos, on a les altos et on a les hommes. Donc on les voit masculines.
2: Vous ne différenciez pas les hommes ?
4: Non.
3: Normalement, si, mais pas dans ce projet-là.
2: D'accord.
4: En fait, il y a plusieurs écoles. Il y a une école qui est très classique où il y a le SATB. Donc on a vraiment soprano, alto, ténor, basse. Mais pour ce projet-là, comme c'est de la musique moderne et que l'orchestre est plutôt, enfin le chœur est amateur, il était important d'avoir une couleur moderne. Et donc là, on est parti sur le SAT, soprano, alto et ténor,
2: bariton. Alors, entre un ténor et une basse, vous arrivez à harmoniser pour qu'ils chantent la même chose sans qu'ils soient qu'ils soient dans la même tonalité ?
4: Eh bien, ça, c'est tout le sujet pour moi. Je suis chef de pupitre des hommes, justement. Sur mon pupitre, on est une vingtaine. Sur une vingtaine, j'ai entre 3 et 4 barytons basses. Voilà, un peu comme moi, du coup. Et en fait, ce qui est bien, c'est qu'on est à 15 chansons, donc ça nous permet de pouvoir faire jouer toute la tessiture. Parfois, ils chantent à l'octave du dessous, parfois, ils sont en haut, ce qui donne une couleur différente au pupitre. Parfois, en fait, ce sont les ténors qui sont tout en bas, et ça donne plutôt une flexibilité intéressante. Donc, chef de pupitre à ténor, c'est homme, c'est moi. On a Lubna, qui est la chef de pupitre alto, et donc qui dirige le pupitre de 34 personnes. Et on a Marthe Lebon, qui est la chef de pupitre soprane. Et puis du coup, ce qui se passe avec chef de pupitre et le chef de chœur, c'est qu'on s'est retrouvés pendant plusieurs séances pour écrire tout le spectacle, écrire les voix.
2: Réinterpréter les chants, en fait, la musique.
3: Un peu plus que ça, c'est-à-dire on a pris des chansons originales qui traitent de sujets spécifiques, on a réécrit les harmonisations derrière adaptées à ce chœur amateur. Donc ce sont des versions originales que vous ne trouverez pas sur YouTube.
4: C'est impossible de trouver
3: sur
4: ça.
3: Les réseaux, voilà.
4: Ouais. Et c'est arrangé pour son voix. En fait, on a pris le temps de les arranger pour s'envoyer. On l'a fait de manière collégiale, imaginez comme ça, là, tout autour d'une table. Et puis, en sont sortis 15 morceaux avec une couleur particulière où je trouve, alors c'est juste ma vision artistique, mais je trouve que c'est pas une couleur qui est très répandue à La Réunion. Puisqu'on a un petit peu de classique, on a un petit peu de gospel, on a un petit peu de moderne, on a de la pop. Et finalement, ça fait un très joli mélange, en fait, où la direction artistique elle-même est beaucoup plus riche que si on était sur un chœur classique uniquement ou un chœur gospel.
3: C'est métissé.
4: Comme
2: La Réunion.
4: C'est ça.
2: Et bon, alors, l'accompagnement musical. Oui. Il doit y avoir un accompagnement musical.
4: Bien sûr. Alors là, on n'a parlé que de ceux qui s'occupent des voix. On n'a pas parlé du bureau de l'association, on n'a pas parlé des musiciens, puisqu'on a de la chance d'avoir en fait un directeur musical, il s'appelle James Pitchet. Il est bien connu ici sur l'île, puisque c'est le pianiste de Basse-Terre. Il a aussi le groupe Sentier de Joie. Il a été leader avec, son épouse du groupe Sentier de Joie. Et puis, il est très engagé dans différentes paroisses de l'île. Et puis, lui, son travail à lui, c'est de, à partir de nos arrangements à nous, pouvoir organiser une équipe musicale derrière ça. Donc, il a quelques musiciens qu'il a sélectionnés sélectionnés précisément. Et puis, il est en train de mettre tout ça en musique pour que, du coup, les voix soient portées par cette musique-là lors des différents concerts.
2: Justement, lors d'un concert, c'est la voix qu'on doit entendre avec le soutien de la musique.
4: Tout à fait. L'idée qui lui a été proposée et qui lui a été imposée, c'est de se dire que la musique venait servir la voix. Comme on a 100 voix, qu'on a un cœur qui est magnifique et qui, je trouve, est particulièrement touchant, je pense que la musique est là pour remplir l'espace qu'il a autour et pour mettre en valeur ça.
2: Et côté administratif, parce que ça aussi, on en a besoin.
4: Eh bien, écoute, on est une sacrée équipe.
2: Il y a à peu près combien de personnes, rien que dans l'équipe dirigeante, je veux dire.
4: Alors, dans l'équipe de projet, on a du coup Giovanella, qui est cofondatrice. On a moi, qui est cofondateur. Giovanella aussi, la casquette de chef de projet. On a Christine Visnelda-Douzin, qui est la référente scientifique du projet, qui est psychiatre de formation et de profession à La Réunion depuis plus de 30 ans.
2: Elle chante avec vous ?
4: Oui. Oui. Oui, Christine, si tu nous entends, on aime quand tu chantes. On adore ça. Elle chante avec nous et elle participe aussi beaucoup en fait aux décisions de direction du chœur, puisque c'est un projet culture santé. Culture et santé.
2: Et santé.
4: Donc on ne pense pas que la culture doit prendre le pas sur le reste. La culture vient au service de la santé.
3: Par exemple, elle nous rappelle que lors des choix de titres, elle nous a, par exemple, dit « Attention, là, on n'a pas évoqué telle ou telle pathologie. » Donc c'est important de parler de ça. Pendant la construction du spectacle, on a essayé de trouver un fil rouge aussi pour savoir comment aborder tel ou tel sujet.
2: Les chanteurs, maintenant, comment est-ce que vous les avez trouvés ? Comment est-ce que vous les avez sélectionnés ?
3: Sous forme de casting, sur 3 sessions. Donc, on a fait une petite annonce. Ils sont tous venus. On a organisé ça sous forme d'emploi du temps bien organisé. Ils avaient 2 minutes pour nous faire une prestation vocale et un échange de 5 minutes. Alors, je le précise pourquoi ? Parce qu'on recrutait des gens qui étaient touchés par le thème de la santé mentale. On ne voulait pas forcément des chanteurs, on voulait vraiment que la personne soit engagée dans le sujet. Donc on a eu un échange entre les chefs de pupitre, chefs de cœur, chefs de projet, avec directement la personne. Et c'est comme ça qu'on a choisi nos 100 choristes.
2: Et les chansons alors, comment on les a choisies ?
4: Les chansons en fait, on voulait. Il est important pour nous que les chansons viennent parler du sujet. Tout le projet repose sur une idée simple, c'est que le projet culturel vient au service de la cause. Donc il nous semblait évident que ce qu'on allait chanter devrait parler du sujet lui-même. Donc on a pris le temps de faire un gros benchmark, on a écouté plein de musiques différentes sur le sujet, avec un rapport avec la santé mentale, très largement. On n'a pas que la santé mentale, on a les troubles mentaux, on a aussi la pression sociale, on a la question de l'identité, on a la question de la joie. Il y a beaucoup de sujets annexes et connexes qui font partie du coup de notre setlist. Et puis évidemment, donc tout le monde a un petit peu sa patte. Et Giovanella a tranché pour qu'il y ait une certaine cohérence globale de la setlist. Et surtout qu'on prenne nos auditeurs, on prenne les spectateurs, qu'on les amène avec nous et qu'à la fin de notre petit voyage, ils en sortent plus grandis sur la santé mentale, sur le sujet et surtout que l'émotion vienne au service de ce qu'on veut leur transmettre comme message.
3: L'objectif final, alors j'aime pas dire objectif, mais la cerise sur le gâteau, c'est le concert. Ce concert traitera de 6, on va dire, thèmes. La dépression, le risque suicidaire, les traumatismes et les violences, l'estime de soi et son identité, la solitude et la détresse, la résilience et la reconstruction, l'espoir et l'apaisement. Donc c'est un vrai voyage émotionnel. En revanche, ces concerts des mois d'octobre, ce n'est que voilà, le haut de l'iceberg. C'est vraiment le travail avec chaque choriste pendant ces 8 mois qui est important pour nous. Mmh. C'est tout le travail d'approche, de sensibilisation, toutes les petits ateliers, enfin les ateliers de musicothérapie,
4: de sensibilisation
3: avant les regroupements. C'est vraiment le parcours qui est important pour nous. Et ce concert nous permettra de sensibiliser les Réunionnais, la Réunion, sur tous ces sujets dramatiques.
5: Mais le sujet est quand même un petit peu lourd, un petit peu difficile.
3: Il est
5: le rendu des chansons ne doit pas être trop pessimiste. Il faut au contraire que ce soit transcendé.
3: Et il faut appeler un chat un chat. Surtout parce qu'à La Réunion, on a beaucoup de tabous. Énormément. Je ne dis pas que ça n'existe pas ailleurs, hein, mais on a une histoire chargée. Et on se doit de mettre les bons mots sur les bonnes émotions.
5: Je voudrais qu'on parle de la langue. Vous chantez en quelle langue ?
4: On chante en 3 langues différentes. On chante en français, parce que c'est la langue de notre pays. On chante en réunionnais parce que c'est la langue de notre île. Et on chante en anglais parce que c'est la langue internationale. Encore une fois, l'idée c'est que tout le monde le comprenne et que surtout on puisse avoir un impact qui, si c'est possible, dépasse notre petite île. Si on peut mettre ce sujet-là un peu plus largement quelque part, on aura fait notre
5: Je voudrais
4: notre
5: aussi qu'on parle du fait que parmi toutes les chansons que vous avez retenues, il y a un auteur qui n'est pas connu, mais qui a une très très belle chanson.
4: Oui. Tout à fait. Ça s'appelle Dans le noir.
5: Dans le noir. Donc c'est un auteur local.
4: En fait, on a eu l'occasion lors des castings, les 3 semaines de casting qu'on a eues, on a eu l'occasion de rencontrer Idriss. Alors Idriss Rivière, c'est un jeune artiste local qui est touché lui-même directement par le sujet de la santé mentale. Et puis il est arrivé dans ce casting-là en nous racontant son histoire qui nous a bouleversés. Qui nous a vraiment bouleversés. J'espère que ceux qui pourront le suivre auront l'occasion de voir un petit peu son histoire. Et il est venu surtout en nous chantant une chanson qu'on n'avait jamais entendue, qui est sa propre composition. Où en fait, cette chanson, il l'a écrite pendant un épisode de sa vie qui était chaotique. Et cette chanson-là, en l'écoutant...
3: On s'est tout de suite regardé
4: ouais,
3: avec
4: tout de suite,
3: et
4: à
3: on
4: l'instant.
3: A dit ça.
5: Il y a quelque chose qui passe quand on la chante ou quand on l'écoute. Il y a un message, on ne peut pas rester insensible. Enfin, moi, ça m'a beaucoup touchée.
4: Je crois, oui, puisque c'est vrai. C'est tout simplement vrai.
5: Bon, le temps tourne vite, très très vite. Je voudrais qu'on parle des concerts. Alors, quand est-ce qu'ils ont lieu? Où est-ce qu'on peut trouver les billets? Est-ce que vous avez besoin de sponsors? Voilà. Les derniers sujets.
3: On a besoin de sponsors.
5: Oui.
3: Même 1 euro, on prend. Les dates 9 octobre, 10 octobre, 11 octobre.
4: On a l'occasion de se produire sur toute l'île. Donc le 9 octobre, on sera au Tampon. Le 10 octobre, on sera à
3: Saint-André.
4: Et le 11 octobre, on sera à Saint-Denis.
5: Où trouver les tickets?
4: Alors les tickets, la billetterie sera publiée cette semaine. Donc on a le visuel-clé qui va sortir cette semaine sur les réseaux et le lien vers la billetterie pour acheter des tickets. Et ensuite, venez au concert. Il y aura une billetterie sur place, évidemment.
5: Oui, parce que bon, quand on est jeune et moderne, on peut aller sur Internet. Mais quand on est un petit peu plus mûr, on a un petit peu plus de difficultés. Donc on peut acheter sur place.
4: Oui, tout à fait. Tout est fait pour que ce soit facile pour tout le monde. Le billet est à 15 euros de participation aux frais et il est gratuit pour les moins de 8 ans. L'idée, c'est que ce ne soit pas un tarif qui soit excessif.
5: Et que toute la famille puisse venir.
4: Tout à fait. C'est pour que ce soit accessible. C'est un sujet qui concerne tout le monde. Et surtout, ça va être beau. Donc, on veut en faire partie. Profiter un maximum de gens.
3: Et venez encourager ces 100 choristes qui ont donné et fourni un travail exceptionnel pendant 8 mois. Vraiment, ça vaut le détour.
5: Les sponsors. Un appel aux sponsors.
4: Alors, on a déjà des sponsors qui nous accompagnent. Et ils font un travail formidable. Merci à vous d'avoir rendu ça possible. Mais effectivement, vous imaginez bien que accompagner 100 personnes, s'occuper de la communication, de la logistique, des concerts, cela suppose des efforts financiers. L'association fait de son mieux, mais elle ne peut pas forcément se permettre absolument tout. Donc on est toujours à la recherche de sponsors qui sont prêts à s'engager pour nous dans cette cause-là. Le plus simple, c'est de nous contacter par mail ou bien directement sur nos réseaux sociaux. Par mail, c'est contact@ ensemble.re.
3: Alors, on peut donner l'orthographe de ensemble?
4: Ensemble, ANSEMBLE.re. Et sinon, vous nous contactez directement sur les réseaux sociaux et puis on vous répondra dans les meilleurs délais.
5: Comment est-ce qu'on fait pour motiver jusqu'au bout les choristes? Est-ce qu'il n'y a pas des abandons, des malades? La grippe est de passage. Comment est-ce qu'on fait pour les motiver?
3: Alors déjà, ils sont remplis de motivation, bien plus que ce qu'on pensait, puisqu'ils se retrouvent même en dehors des créneaux de répétition, ils se retrouvent en plus pour répéter entre eux, et ça c'est magique. Au niveau des abandons, il y en a, comme dans tous les projets, et souvent pour des raisons médicales. Voilà, qu'on comprend, on échange, et même quand les personnes ne font plus partie de la chora, on a un suivi derrière, donc on les contacte, ils viendront sans doute voir les concerts, et voilà.
5: D'autres projets?
3: Toujours.
5: Plein.
4: Bien sûr, beaucoup, beaucoup. Moi, de mon côté, ça fait un petit moment qu'on travaille là-dessus. Je développe une activité qui s'appelle Fil Rouge, où on a rassemblé en fait 24 intermittents locaux et on fait de la musique pour les différents événements sur l'île de la Réunion, privé, mariage ou autre, toujours sous forme associatif. Ça permet en fait de se rassembler et de mettre de la musique de qualité pour des événements, dont se mettre au service des gens.
5: Le temps passe très très vite avec vous. Je rappelle que donc il y a 3 concerts, le 9, le 10, le 11. Le 9 c'est au Tampon,
4: tout à fait.
5: Le 10 à Saint-Denis,
3: à Saint-André.
5: Et le 11 à la Délivrance à Saint-Denis.
4: C'est ça.
5: Cette superbe église tellement acoustique. Bon ben tout le monde est invité, tout le monde peut venir, tout le monde peut œuvrer pour une bonne cause. Est-ce qu'on peut encore s'inscrire pour être chanteur?
3: Alors pour 2027?
4: Pour 2026, c'est pas possible.
3: Après la chorale, venez.
4: Mais on est déjà en train de travailler sur 2027 avec les partenaires publics et privés. Et on prévoit que les castings seront relancés normalement en février-mars 2027. Tout en sachant qu'il ne faut pas traîner parce qu'il y a déjà des gens qui sont déjà préinscrits pour 2027.
5: Très, très bien. Merci beaucoup, Giovanella. Merci, Esli. J'espère que tout le monde a bien entendu.
4: Merci.
5: Il y a 3 concerts
4: pour
5: l'association Ensemble. Venez, nous sommes tous concernés par la santé mentale. Merci à Didier.
3: Merci.
5: Bonne journée à tous.
4: Merci Christine pour la
5: santé, pour redonner espoir à ceux qui souffrent de santé mentale. Bonne journée à vous.
4: Merci.
3: Prenez soin de vous.
4: À vous aussi.
5: Au revoir.

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Bonsoir à tous, Mazam avec vous pour prière dans la nuit. Nous espérons que vous avez passé un agréable jeudi, que cette journée s'est bien déroulée pour vous et surtout, surtout que vous allez bien. Merci à tous de votre fidélité à prière dans la nuit à Radio Arc-en-Ciel. Nous sommes ensemble jusqu'à 23h. Nous retrouverons comme chaque jour l'équipe Jésus et mon guide pour le partage de la lecture, d'une méditation et du psaume. On poursuivra notre première lettre de Saint Paul apôtre aux Corinthiens. Nous serons au chapitre 8, les versets 1 à 7 et 10 à 13. Où il nous sera dit « En péchant contre vos frères et en blessant leur conscience, qui est faible, vous péchez contre le Christ lui-même. » Et puis nous retrouverons Jean avec le petit manger pour le cœur, l'évangile en créole. On fêtera aujourd'hui une très belle fête à toutes les Inès. Et on poursuivra notre série Halte spirituelle de cette semaine avec le quatrième volet, avoir une foi catholique solide. Mais avant cela, méditons avec l'antienne d'ouverture de ce jour. Le Seigneur est ma lumière et mon salut, de qui aurais-je crainte? Le Seigneur est le rempart de ma vie, devant qui tremblerais-je? Mes ennemis, mes adversaires, perdent pied et succombent. Seigneur Dieu, source de tout bien, réponds sans te lasser à notre appel. Inspire-nous de discerner ce qui est juste et dirige-nous pour que nous puissions l'accomplir. Par Jésus-Christ, ton Fils, notre Seigneur et notre Dieu, lui qui vit et règne pour les siècles des siècles. Amen. Et nous démarrons notre séquence avec Emmanuel Musique. Veni Sancte Spiritus, viens, Esprit Saint.

0: Et nous retrouvons Jean avec le Timanger pour le cœur, l'évangile en créole. Nous sommes au chapitre 6 de l'évangile selon Saint-Luc, les versets 27 à 38. Soyez miséricordieux comme votre Père est miséricordieux.
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2: Dans l'évangile de Jésus-Christ, voilà que ça Saint-Luc. Le jour-là, Jésus l'a dit ensemble en mandalon. Mais, il y a ça, il est en train d'écouter à moi. Aime ça de bonnes ennemis. Fais le bien, mais tout le monde déteste ça. Bénis, tout le monde maudit ça. Priez pour bonnes sac, dans la mauvaise parole, si ça. Pour ça qui tape ça, c'est un jour, mais tant de l'autre côté. Ça que les trappes, pas le tout. Refuse pas les non plus de cabaye. Et n'importe qui sait demande à où, donne. Pour ça qui prend bien, il n'a pas besoin de réclamer. Alors, comme vous avez fait, vous agit pour vous, mais vous agit pareil pour maintenant. Si vous n'aimez rien que ça qui aime à vous, quelle reconnaissance on a pour vous? Basse. Bonne péché aussi, il y a un bon sac qui aime ça. Si vous voulez le bien, vous pouvez faire le bien pour bon. Ça qui fait le bien pour vous. Quelle récompense on a pour vous? Bonne péché, ça même, bon, il fait pareil. Le pareil, si vous prenez bon sac ou aspire, bon, navarre en haut. Mais quelle récompense on a? Jusqu'à bon péché, et on prend de bonnes péchés, en manière, il y a en azote, la même quantité. Alors, mes azotes, aime les bonnes ennemis. Fais le bien. Prête, sans attendre rien en retour. Il y a les autres récompenses, il sera grand. Ça, tu seras le bon garçon, le très haut. Il est bon, pour ça que la part reconnaissance. Pour ça que les mauvais. Alors, avoir miséricorde comme votre papa, les miséricordes. Juge pas. Ça ne sera pas jugé. Condamne pas. Ça ne sera pas condamné. Pardonne. Va pardonner aux autres. Donne. Va donner aux autres. Essaye à mesure. Bien tassé, bien secoué, déborde. Va verse dans le plus autre linge. Passe. C'est avec le mesure où on serve pour les autres. On va servir comme mesure pour vous aussi.

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1: Merci à Jean pour ce petit manger pour le cœur, l'évangile en créole. Et on poursuit avec ce titre, Bienheureux ceux qui font miséricorde. Et nous retrouverons juste après avec l'équipe Jésus est mon guide pour poursuivre, bien sûr, la méditation de la première lettre de Saint Paul apôtre aux Corinthiens. Eh bien, on retrouvera Maureen et Yannick en leur souhaitant une bienvenue dans l'équipe Jésus est mon guide.

Bonjour à vous, fidèles auditeurs, auditrices, qui nous écoutent sur la radio Arc-en-Ciel, sur les réseaux sociaux et YouTube. Et la grande famille de Jésus et mon guide, c'est Edwige avec vous, accompagnée de Sylvie pour la première lecture, d'Annie pour le psaume. Nous sommes le jeudi 10 septembre, 23e semaine du temps ordinaire. Nous fêtons les Inès. Bonne fête à vous tous. Sainte Inès de Rome, une jeune femme martyre du 4e siècle, une jeune chrétienne romaine morte en martyr vers l'an 304 à l'âge de 13 ans. Et le calendrier aussi fête la bienheureuse Inès Takeya, une martyre japonaise du XVIIe siècle. Nous allons écouter un chant à l'Esprit Saint. Plonge-moi dans ta rivière d'amour.

Bonjour à tous, c'est Sylvie avec vous pour la première lecture de la première lettre de saint Paul apôtre aux Corinthiens. Frères, la connaissance rend orgueilleux, tandis que l'amour fait œuvre constructive. Si quelqu'un pense être arrivé à connaître quelque chose, il ne connaît pas encore comme il faudrait. Mais si quelqu'un aime Dieu, celui-là est vraiment connu de lui. Quant à manger ces viandes offertes aux idoles, le pouvons-nous? Nous savons que, dans le monde, une idole n'est rien du tout. Il n'y a de Dieu que le Dieu unique. Bien qu'il y ait, en effet, au ciel et sur la terre, ce qu'on appelle des dieux, et il y en a une quantité de dieux et de seigneurs. Pour nous, au contraire, il n'y a qu'un seul Dieu, le Père, de qui tout vient et vers qui nous allons, et un seul Seigneur Jésus-Christ, par qui tout vient et par qui nous vivons. Mais tout le monde n'a pas cette connaissance. Certains, habitués jusqu'ici aux idoles, croient vénérer les idoles en mangeant de cette viande et leur conscience qui est faible s'en trouve souillée. Si l'un d'eux te voit, toi qui as cette connaissance, attablé dans le temple d'une idole, cet homme qui a la conscience faible ne sera-t-il pas encouragé à manger de la viande offerte aux idoles? Et la connaissance que tu vas faire périr le faible, ce frère pour qui le Christ est mort. Ainsi, en péchant contre vos frères, et en blessant leur conscience qui est faible, vous péchez contre le Christ lui-même. C'est pourquoi, si une question d'aliment doit faire tomber mon frère, je ne mangerai plus jamais de viande.

Dans la lettre de Saint Paul apôtre en Corinthiens, l'apôtre aborde une question très concrète de l'époque, la consommation de la viande sacrifiée aux idoles. Certains chrétiens de Corinthe, fiers de leur certitude théologique, savent bien que les idoles n'existent pas. Paul avertit que le savoir brut a tendance à gonfler l'ego et à créer du mépris pour l'autre. La charité, l'amour construit et fait grandir la communauté. Ce qui compte pour Dieu, ce n'est pas ce que l'homme prête sa voix, mais la mesure dans laquelle il aime. Paul rappelle le fondement du monothéisme chrétien. Un seul Dieu, le Père source de tout et fin de notre vie. Un seul Seigneur, Jésus-Christ, par qui tout a été créé et par qui nous sommes sauvés. Le chrétien est donc totalement libre de manger ou pas de la viande. Le souci des faibles est la responsabilité des forts. Les faibles, ce sont des nouveaux convertis ou les croyants à la conscience fragile. Pour eux, manger cette viande, un sacrifice païen, réveille d'anciens liens avec les paganismes et trouble leur conscience. Voir un chrétien éclairé s'asseoir à la table d'un banquet païen peut pousser le faible à faire de même par imitation, tout en agissant contre sa propre conscience. En blessant la conscience d'un frère fragile, un frère pour le Christ qui a donné sa vie pour lui, le chrétien, sûr de lui, pèche directement contre le Christ. Paul conclut la charité jusqu'au renoncement volontaire. Il préfère brider sa propre liberté plutôt que devenir un obstacle à la foi d'un autre. C'est pourquoi si une nourriture, un jugement, une diffamation, une accusation ou autre chose mauvaise contre mon frère, je ne ferai plus toutes ces choses contre lui. Nous aussi, dans la vie courante, nous voyons des personnes qui ont un savoir-faire, qui connaissent plus que les autres et qui veulent avoir raison sur tout, moralement ou physiquement. On ne donne pas le droit aux autres, les plus fragiles, les plus faibles, ceux qui n'osent pas. La véritable maturité spirituelle réside dans l'humilité et la délicatesse pastorale. Ayons le choix de nos vies, nos consommations, avoir la liberté de nos décisions, prendre soin des plus faibles, c'est l'honorer la passion du Christ qui est mort pour chacun de nous.

Merci à vous, les auditeurs, auditrices, de nous écouter tous les jours sur la radio Arc-en-Ciel et les réseaux sociaux YouTube. Je vous retrouve mois prochain, ainsi à ma sœur Sylvie et Dani pour m'avoir accompagnée sur cette séquence. Je vous souhaite tous une bonne journée et une bonne semaine. À bientôt! On va se quitter sur un chant. Tu es l'enfant de Dieu, du Voix du ciel.

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1: En ce 10 septembre, nous fêtons aujourd'hui Sainte Inès. Une très belle fête à toutes celles qui se prénomment ainsi. Allons découvrir l'histoire de Sainte Inès que nous propose Frédéric dans le témoin de la foi de ce jour.
2: Saint Marc, Saint Pierre, son nom était Jean. Sainte Marie, figure de la foi, témoin de l'Évangile. Elle se nommait Marie.
3: Saint Matthieu,
2: il s'appelait Jacques.

En ce 10 septembre, nous fêtons la bienheureuse Inès Takeya. Bonne fête donc à toutes les personnes qui se prénomment Inès. Nous savons peu de choses sur la vie de cette sainte du XVIIe siècle. Inès est née en 1577 et fait partie des 30 martyrs décapités à Nagasaki le 10 septembre 1622. On appelle ce groupe de chrétiens tués pour leur foi à Nagasaki le grand martyr du Japon, à ne pas confondre avec les martyrs du Japon, fêtés le 6 février, ni avec les martyrs de Nagasaki, fêtés le 28 septembre. Ce groupe est formé d'hommes, de femmes et de 6 enfants. Certains sont des laïcs japonais ou coréens, d'autres sont des missionnaires étrangers. Parmi les hommes, on trouve des jésuites et des dominicains. Ces martyrs ont été béatifiés en 1867. Cette même année 1622 est une date considérable dans l'histoire des missions puisqu'elle marque la création à Rome de la Congrégation pour l'évangélisation des peuples. Nagasaki, ce nom est désormais pour le monde entier, comme Hiroshima, celui du déluge atomique du 9 août 1945. Nagasaki est aussi un lieu terrible de persécution, spécialement au XVIe et XVIIe siècle. Aux martyrs de 1622, que nous honorons en ce 10 septembre, il faut joindre ceux de 1597, 26 martyrs dont les croix furent dressées face à la mer. On ne peut pas évoquer les martyrs du Japon et les débuts de la chrétienté dans l'Empire du Soleil Levant sans évoquer le sublime défricheur, le Saint Paul du XVIe siècle, que fut Saint François Xavier. Pour porter l'Évangile vers l'Inde, Ceylan, le Japon et au seuil de la Chine, ce géant de l'apostolat parcourut par mer et par terre des dizaines de milliers de kilomètres dans les conditions les plus effroyables. Dans cette foule de témoins du Christ au Japon, on trouve donc la bienheureuse Inès, dont le calendrier mentionne le nom aujourd'hui. Nous savons que cette chrétienne intrépide était veuve du Coréen comme Takeya, convertie comme elle, à la fois chrétienne et qu'elle avait 45 ans. Elle fut condamnée à mort pour avoir caché et protégé des missionnaires chrétiens. On peut rapprocher deux noms, celui d'Inès et celui d'Agnès, la glorieuse jeune martyre de Rome au début du IVe siècle. Inès et Agnès sont deux prénoms d'origine latine, Agnus, qui signifie agneau. Avant de nous quitter, je vous propose cette oraison extraite du grand livre des saints. Martyrs du Japon, nous vous prions pour ce pays, pour cette ville de Nagasaki, détruite par la bombe atomique 3 siècles après votre mort le 9 août 1945. Par vos prières, protégez l'humanité contre la folie meurtrière de quelques hommes. Amen.

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1: Puisque tu fais miséricorde avec la communauté de l'Emmanuel. Retrouvons Odile Riffaut avec le père François Evé pour le quatrième volet de cette série Halte spirituelle de cette semaine sur le thème « Avoir une foi catholique solide ».
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4: Avoir une foi catholique solide, c'est le thème de notre série Halte spirituelle cette semaine que nous explorons avec vous, Père François Evé, bonjour.
5: Bonjour.
4: Vous êtes l'auteur de Croire au XXIe siècle, la foi catholique face aux défis contemporains aux éditions MAM. Et on va se pencher aujourd'hui sur le rapport à l'Église que je vous propose d'articuler avec la question du don de soi. Père François Evé, pour commencer, est-ce que vous pouvez nous confirmer que pour un catholique, la relation à Dieu passe par l'Église ?
5: La foi catholique comporte une dimension communautaire, une dimension commune. Donc forcément, l'Église, en tant que communauté des croyants, est le lieu naturel de l'expression de la foi catholique, qui évidemment est une relation personnelle à Dieu. Il y a ces deux dimensions. La relation personnelle à Dieu, verticale, si on veut, pour faire court, très schématique, passe par la relation horizontale avec la communauté chrétienne.
4: Mais c'est une question que l'on aborde plus tout à fait aujourd'hui comme avant l'apparition du rapport Sauvé notamment. Vous parlez dans votre livre de cléricalisme, de ritualisme, de dogmatisme. Est-ce qu'on n'a plus le même regard aujourd'hui ? Ça a distendu quelque chose peut-être ?
5: Alors, ce n'est pas un phénomène nouveau. Il y a toujours eu cette distinction entre, disons, l'Église-institution, le rapport complexe à l'institution et la dimension personnelle de la foi. Évidemment, les affaires d'abus, etc., n'ont rien arrangé, si je puis dire. Mais c'est l'occasion de se rappeler que l'Église, c'est d'abord l'ensemble du peuple de Dieu, l'ensemble des fidèles. Je me souviens d'une anecdote dans un groupe il y a un certain d'années où l'un des participants annonçait que son fils devenait diacre. Et réaction d'un autre participant du groupe, ah, il entre dans l'Église. Et comme si l'Église, c'était uniquement le clergé, l'institution ecclésiastique. Cette confusion est fréquente. Si on se rappelle que l'Église, c'est d'abord et c'est fondamentalement la communauté des croyants, alors à ce moment-là, je vais dire, la difficulté disparaît. Enfin, du moins, c'est notre rapport que simplement la question de l'institution. Alors, effectivement, le pape François, entre autres, a dénoncé la place du cléricalisme, c'est-à-dire la tendance à ce qu'un groupe particulier dans l'Église s'approprie, on peut dire, la quasi-totalité de l'essence de l'Église. C'est ça, le cléricalisme. Alors, le rappel du pape François et de Léon XIV, dans la même ligne exactement, rappelle que c'est d'abord l'ensemble, ce que Vatican II avait fait en son temps, c'est d'abord l'ensemble du peuple croyant qui fait l'Église. Donc, je veux dire, tous les croyants sont déjà à l'Église.
4: Mais ce rapport à l'institution et la tension qu'il peut y avoir, est-ce que vous diriez que ça fait partie de la foi catholique ? C'est quelque chose qu'on a à vivre avec quand on
5: Alors,
4: est catholique ?
5: Il y a effectivement, dans l'organisation concrète de l'Église, il y a ce qu'on appelle un magistère, il y a un clergé, il y a des... Mais le risque, c'est de transformer ça en une sorte de structure binaire où il y aurait d'un côté la vraie Église qui serait le clergé et de l'autre une Église un petit peu dévalorisée qui serait l'ensemble des croyants.
4: Un de vos chapitres dans votre livre s'intitule « Croire à l'Église ». Ça renvoie peut-être pas à l'institution. À quoi est-ce qu'on fait référence quand on dit « croire à l'Église » ?
5: Oui, si on revient un peu à l'étymologie, c'est mettre sa confiance dans... c'est effectivement se rendre solidaire, mettre sa confiance dans l'ensemble du peuple croyant. Alors, avec cette particularité que ceux à qui est confiée, je veux dire, la dernière parole, la confirmation, ce dont le ministère consiste à confirmer la foi de leurs frères, effectivement, il y a une confiance à leur égard.
4: Et cette Église à laquelle on voudrait croire, est-ce que ce n'est pas aussi croire à la possibilité d'être unis, qui semble parfois si difficile ? On sort d'un été marqué par un schisme au sein de l'Église catholique. Cette idée d'unité, elle est importante aussi dans l'idée de croire à l'Église.
5: Ah bien sûr, l'Église c'est pas une communion. On peut se rappeler les actes des apôtres, les premiers disciples étaient tout en commun. Cette dimension de mise en commun, cette dimension de communion, elle est, j'allais dire, l'anticipation de ce que l'humanité est amenée à vivre. La réconciliation, par-delà les divisions, par-delà les violences, par-delà les conflits, il y a, dans toute personne humaine, un désir, un appel à être ensemble, à coopérer, à être en communion. Et l'Église devrait être ce lieu de communion. Les différentes communautés chrétiennes, si elles sont divisées, c'est un contre-témoignage par rapport à ça.
4: Et donc, aussi difficile soit-il, pour un fidèle, que ce soit le rapport à l'institution ou des différentes manières de vivre sa foi, se dire pour soi-même qu'être uni quelque part, c'est être le signe de ce à quoi on croit, de ce à quoi on espère.
5: C'est ça, tout à fait.
4: Donc, se tenir à cette idée-là.
5: Exactement. C'est-à-dire, la communion, effectivement, c'est une espérance. Mais encore une fois, l'Église, et je voudrais ajouter aussi un autre élément, c'est que la communion ecclésiale, elle ne se fait pas contre les autres groupes. Ce n'est pas l'idée de... Voilà, on va faire une fraternité, on va constituer une communion, mais qui, par principe, exclut une partie de l'humanité. Ça doit être le signe que toute personne humaine est appelée à vivre, et tout groupe humain est appelé à vivre de cette façon-là. Il n'y a pas d'opposition de principe.
6: Et alors, quand on s'inscrit dans cette tradition de l'Église catholique, il y a le fait d'aller à la messe, il y a les sacrements. Les sacrements, ça fait partie de la vie des catholiques.
5: Bien sûr, évidemment, c'est fondamental, puisque c'est le signe efficace de l'action de Dieu dans notre vie.
6: C'est ce qui fait aussi que l'Église entre vraiment dans l'intimité des fidèles. On pense à la confession. Il semble que c'est un point liminaire aujourd'hui dans l'Église. C'est-à-dire que c'est aussi un lieu de rencontre avec ceux qui sont, disons, sur le seuil de l'Église catholique, ceux qui pratiquent peu, qui viennent, par exemple, que pour les mariages. C'est important, ça, cet aspect-là des sacrements.
5: Bien sûr, c'est la dimension de communion. Et c'est important que dans ces cérémonies, alors qu'elles soient sacramentelles ou non, parce que, par exemple, les obsèques ne sont pas sacramentelles, mais c'est des occasions de rassemblement. C'est des occasions de rencontre et de communication de quelque chose lors de la parole de Dieu. Donc l'ouverture est, dans la mesure où on est société encore un peu catholique, enfin, où les gens sont attachés, ils se rendront compte que eh bien, malgré tout, des obsèques à l'Église, c'est d'une autre dimension que simplement aller directement au cimetière. Et donc c'est des moments importants pour faire sentir cet accueil que Dieu est par nature.

0: François Heuvet, nous explorons avec vous le lien complexe des catholiques avec leur Église. On va tenter de l'articuler avec cette idée très chrétienne du don de soi. Est-ce qu'on peut redire en quoi est-ce que c'est important dans la religion chrétienne d'être en mesure de donner sa vie ?
1: Je crois que si on est dans cette perspective de communion, de rencontre, d'amour, hein, parce que je n'ai pas encore prononcé le mot, mais c'est ça qui est à l'arrière-plan, dans tout amour, il y a un don de soi. Hein. Toute relation un peu forte comporte nécessairement une dimension de don de soi, à l'autre. Et dans la mesure où le christianisme oriente vers cet amour universel, eh bien, effectivement, immédiatement, vient la notion de don de soi.
0: C'est vraiment ce qu'attend l'Église des fidèles qui donnent leur vie.
1: Oui, en fait, c'est ce que chacun de nous attend. Qu'est-ce que j'attends de l'autre avec qui je suis en relation intense, à la fois de partager ce don, enfin, que moi je suis prêt à me donner et que lui est prêt à se donner.
0: Dans votre livre, vous expliquez que l'Église est vue comme mystique, institutionnelle, apostolique, eschatologique. Ce sont des mots qu'il faudrait pouvoir expliquer.
1: Oui.
0: Mais ça donne tout de même l'impression qu'on est là face à quelque chose qui englobe vraiment tous les aspects de la vie du fidèle. Est-ce que c'est comme ça qu'est supposé fonctionner la vie d'un catholique, d'être intégralement prise en charge par l'Église ?
1: Qu'est-ce que ça veut dire prise en charge par l'Église ? Encore une fois, il faut toujours revenir à ce piège, si je puis dire, de voir l'Église comme l'institution. Mmh. Alors si effectivement, la prise en charge par l'Église, ça veut dire que mon curé me dit à chaque instant ce que je dois faire, ça, effectivement, non, c'est à récuser. Mais si c'est vivre cette solidarité avec la communauté chrétienne, cette solidarité aussi avec l'humanité, hein, que ce que je vis soit vraiment au service d'autrui, dans toutes ces dimensions. Mon conjoint, ma famille, mes amis, ma communauté, mes collègues de travail, l'humanité. Enfin, que ce que j'entreprends ne soit pas pour mon seul profit, c'est une tentation permanente. Hein. Qu'est-ce que je fais finalement ? Est-ce que c'est pour me valoriser moi-même ? Ou est-ce que c'est pour être au service d'autrui ?
0: Mais c'est vrai que cette notion de don de soi, on a l'impression qu'à notre époque, quel que soit finalement le croyant, sa sensibilité, on a l'impression qu'on échappe difficilement au confort moderne, en tout cas dans nos sociétés occidentales. Et on se demande si finalement l'idée de don de soi, on sait encore ce que ça veut dire, si on était un peu sévère avec nous-mêmes aujourd'hui.
1: Bon, je pense qu'il y a beaucoup de gens qui, sans forcément employer l'expression don de soi, peut-être qu'on a en tête une spiritualité un peu ancienne, qui valorisait beaucoup le sacrifice, et à la limite, plus on se prive, mieux c'est. Mais la question, ce n'est pas de se priver, c'est de donner à autrui. Si je donne à autrui, il y a des chances qu'autrui me donne, donc c'est le partage qui importe. La perte en soi n'est pas une valeur positive, c'est le fait de donner. Et encore une fois, c'est le partage qui est à l'horizon. Alors effectivement, le piège du confort, c'est à ce moment-là, je vais accumuler. Bon, et ça va être un obstacle pour entrer en relation avec l'autre. Et ça peut être le piège. À côté de ça, un minimum de confort, rien de... Enfin, je veux dire, quand je vais chez le dentiste, j'ai plutôt envie qu'il ait un bon système plutôt qu'un vieux truc à l'ancienne où je vais souffrir de martyr pendant toute la séance.
0: Mais dans la relation à Dieu, peut-être qu'on n'échappe pas complètement à l'influence du développement personnel ou on est plus dans une attitude peut-être de réception. Qu'est-ce que ça voudrait dire être dans le don de soi, dans la relation à Dieu ?
1: De toute façon, la relation à Dieu, elle passe toujours par la relation aux autres. Il n'y a pas à opposer d'un côté, tellement je suis en relation à Dieu, tellement je suis en relation aux autres. Le christianisme est une religion d'incarnation, donc Dieu s'est fait homme, et ça veut dire que cette relation à Dieu, elle passe toujours par des médiations créées, des médiations humaines. Donc, si c'est uniquement une affaire de confort personnel, le christianisme ne cultive pas le mal-être, pour le plaisir, si je puis dire. Mmh. Ça, c'est un peu du masochisme. Que ce bien-être soit au profit d'autrui. C'est le problème de la richesse, hein. Et quand l'Évangile dénonce la richesse, il dénonce ce risque d'être enfermé. C'est que plus j'accumule, moins je suis porté à porter le regard ailleurs. Ça, c'est le piège. Et c'est difficile à un riche d'entrer dans le royaume des cieux parce qu'il risque d'être enfermé. Cela dit, il y a des riches qui sont très portés sur le partage. Et la richesse comme telle n'est pas une malédiction.
0: Et on peut considérer la foi comme une richesse, c'est-à-dire se dire « je suis confortablement installé dans mes belles idées,
1: tout
0: d'un
1: à fait.
0: Dieu qui est beau ».
1: Exactement. C'est un peu le syndrome du jeune homme riche dans l'Évangile. Hein. Voilà, j'ai fait tout ce qu'il fallait. Qu'est-ce qui me manque ? Jésus dit, il te manque l'essentiel. On peut se dire à certains moments, je n'ai jamais tué, jamais volé gravement, je suis fidèle à mon conjoint. Oui, mais est-ce que je suis attentif à autrui ? Si finalement, je passe mon temps à me regarder dans un miroir et à comparer avec le catalogue des commandements et à trouver que c'est très bien, il y a un problème.
0: Donc le décentrement, ça aide à avoir une foi solide, on peut dire.
1: Ah, bien sûr. Oui, tout à fait, oui. Fondamental.
0: Merci à vous, Père François Heuvet. À demain.

Merci à Odile Riffon et au père François Heuvet. Nous les retrouvons bien sûr dès demain pour clôturer cette série Halte spirituelle de cette semaine. On se sépare avec la communauté de l'Emmanuel, ô Mère de Miséricorde, en vous souhaitant une excellente nuit sous le regard de Dieu. Et nous nous donnons rendez-vous bien sûr dès demain.

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1: Chers amis auditeurs de Radio Arc-en-Ciel, merci de nous accueillir chez vous pour notre émission Palabre, une émission où nous recevons aujourd'hui Marie-Claude David Fontaine pour son roman, je vous le dis tout de suite, un délicieux bijou, une petite pépite, un roman intitulé « Mon vers Python chez Orphie ». Marie-Claude, bonjour.
2: Bonjour
1: et merci d'être là, d'avoir fait la route pour venir nous retrouver aujourd'hui.
2: Mais merci, Joss. Bonjour. Alors, bonjour à tous.
1: Voilà, je vais d'abord donner ma lecture du livre avant de palabrer avec toi à travers des questions.
2: Volontiers.
1: Avec mon vers Python, Marie-Claude David Fontaine nous offre un récit puissant et personnel où on passe de la légèreté à la tragédie. Des pages splendides et bouleversantes qui arrivent à dénicher la lumière dans le tragique. Marie-Claude n'écrit pas sur le chagrin, elle écrit le chagrin. Et le lecteur est saisi, empoigné par la puissance dramatique du récit, un récit qui nous entame. Elle arrive à transformer la douleur en récit pour en faire quelque chose d'universel. Chaque ligne, chaque mot nous rappelle que le bonheur est une sécrétion de larmes et d'épines. Son écriture, une vraie signature. Écriture douloureuse, mais tellement étincelante, habitée par la présence obsédante de la mère. Elle nous rappelle à quel point nous demeurons captifs de l'enfance, même longtemps après l'avoir quittée. C'est que nous y trouvons dans cette enfance, enfouie, qu'il s'agisse de joie ou de douleur, une part indestructible de notre être. Et ce retour à la mère se donne à lire aussi comme une sorte de radioscopie d'une époque à La Réunion. Bonjour, bonjour Marie-Claude, je redis bonjour. Mmh. Alors, petit commentaire sur la présentation que je fais de ton livre. Es-tu d'accord? Qu'est-ce qu'il faudrait reprendre?
2: La présentation, c'était un vrai cadeau. Un vrai cadeau à la fois parce que tu as saisi, je dirais, le sens de mon texte. Enfin, je veux dire, le cœur de mon texte. C'est plutôt ça. Hein, bon, et puis en même temps, tu l'as tellement bien dit, avec tant de mots généreux, à la fois pour moi et en même temps pour mon texte, que ben, j'en suis très touchée. Je suis vraiment heureuse, je dirais, de cette corde qui a pu vibrer entre nous deux, là, à travers la lecture de mon texte.
1: Absolument. J'ai été vraiment... Quand je dis que cette lecture nous entame, j'ai été vraiment émue, bouleversée en lisant ce livre que je vais m'empresser de faire lire à ma fille.
2: Bien, merci.
1: Voilà. Alors, entrons dans notre discussion. Mon vers Python, le titre. Explique-moi. On peut lire donc des petites allusions, page 98, ou plus aussi page 154. Pourquoi mon vers Python? Tu vas me répondre. Et moi, je page 154, si tu veux le lire.
2: Alors, je retrouvais ma case, donc quand je remontais chez moi. Je retrouvais ma case, mes frères, mon lit, et le dos de mon petit frère, dans la chambre qu'on partageait toujours avec grand-mère. Que du bonheur. À faire lire mon Louis, vérifier son travail, soulager mon Francia ou mes frères, en frottant, lavant, balayant. Bonheur aussi, à écosser mes tas de grains, en laissant ma pensée filer vers le piton vert qui, dans le lointain de notre maison, profilait son mamelon d'arbre foisonnant. C'était comme si j'y retrouvais maman, dans la paix du soir, après des années de tempête. Curieusement, en effet, c'était comme si, portée par un nouvel élan de vie, j'avais une forme d'apaisement à revoir ce vieux cratère qui m'avait tant effrayé dans le temps et qui, depuis, me semblait plus familier, jusqu'à désirer ces exceptionnelles ascensions qui me faisaient chaque fois approcher Manlia de plus près. Ainsi était-il devenu mon ver Python, Python maman, que je retrouvais soulagée, que j'ai requitté à regret.
1: Alors explique-moi ce titre, parce qu'il est question du Python vert, qui devient donc le ver Python.
2: Voilà, eh bien, le Python vert, c'est le lieu où va disparaître la mère, où on va la retrouver 2 ans plus tard. Voilà. Donc au moment où on découvre son corps, c'est un moment d'effroi total pour la famille, qui vivait déjà dans l'effroi, puisque pendant 2 ans, donc, il y a eu cette recherche, cette très longue quête extrêmement douloureuse sur une disparition totalement incompréhensible. Voilà. Et quand on la retrouve, donc c'est effectivement un moment de terreur absolue, puisqu'on retrouve son squelette uniquement. Mais en même temps, c'est un moment, je vais dire, douloureux, parce qu'il ramène, je dirais, toutes les émotions, il ramène son corps, il ramène sa présence, même si morte, dans la vie des personnages. Donc pour Cécile. Donc ce ver Python, ça va vraiment être un lieu de terreur pour Cécile, comme pour les siens. Oui. Au départ. Hein. Bon, mais en même temps, progressivement dans le texte, cette terreur absolue, va s'estomper parce que finalement, eh bien, ce lieu va finir être le lieu de mémoire, le lieu, je dirais, qui ramène à la pensée, au souffle, à la présence de la mère. Alors qu'un cimetière, c'est un lieu plus rituel, oui. Je veux dire, plus coutumier dans nos modes de pensée. Hein. Parce que là, nous avons quelque chose... Finalement, quelque chose de sacré presque, de divin, de spirituel. Et puis, c'est vrai qu'un python, c'est quelque chose qui élève, qui s'élève dans le ciel. Et donc là, il y a une manière vraiment d'élévation de l'âme, donc comme vous le dites un petit peu plus loin dans mon texte. Et puis, ce que j'aime bien dans l'idée de ce python, donc ce python devient alors python maman. Et c'est là que, je dirais, l'adjectif possessif, mon ver Python, se justifie. C'est la raison du titre.
1: Tout à fait.
2: Voilà. Il y a eu d'autres titres qui étaient dans ma tête.
1: Ah oui, mais ils sont très très bien trouvés, hein, parce qu'il y a toute la charge de spiritualité, comme tu dis, d'élévation, mais toute la charge émotionnelle pour raturer les amnésies de la mémoire et revivre tout ça.
2: Voilà. Et puis en même temps, toute la charge, je vais dire, physique, parce qu'un Python, gravir un Python, c'est faire un effort, c'est notre Golgotha. Toute notre
1: Exactement.
2: Vie, nous sommes sur le Golgotha, nous grimpons, nous passons un certain nombre d'épreuves, comme j'aime bien la randonnée, je veux dire, pour moi, c'est quelque chose d'assez naturel, hein, de placer cette
1: et
2: histoire.
1: Puis, l'antéposition de l'adjectif, cette charge de poésie qui habite tout le texte, en fait.
2: Oui.
1: Tout le texte est poétique.
2: Et puis, aussi un python, j'ai bien aimé cette idée, je dirais, de la morte sur le python, parce que pour moi, à La Réunion, quand je me promène beaucoup et quand je vois les montagnes de l'île, toutes ont une dimension un peu sacrée.
1: Oui. Bon,
2: parce qu'avec le marronnage, eh bien, je sais que eh bien, des corps, des quantités de corps ont disparu dans nos décors, dans nos montagnes. Là. Et je trouve que c'était aussi une manière de rappeler cette dimension, d'autant plus que Samalia est elle-même d'origine donc africaine, descendante d'esclaves. Et donc, voilà, c'était quelque chose qui m'était cher aussi.
1: C'est très, très bien trouvé. Mais justement, pendant que tu parles de ta mère, le terme roman prête à interprétation, à interrogation. S'agit-il d'un roman, d'une autofiction, d'une biographie, puisque tu fais revivre ta mère, tu redonnes vie à ta mère, et peut-être un peu moins d'une autobiographie, en tout cas, voilà.
2: Bon, alors, je peux dire que c'est un roman. Ce n'est pas du tout une autofiction ni une autobiographie. Ma mère va avoir 100 ans demain.
1: Ah, bon.
2: Voilà. Bon, mais... Ce qui est vrai, c'est que, et d'ailleurs le roman, je l'ai dédié à ma mère, ce qui peut tromper le lecteur.
1: On n'a pas encore parlé de la dédicace.
2: Je sais bien.
1: Oui.
2: C'est que ce roman a été écrit tous les jours, enfin, depuis quelques années. Je vis constamment dans la pensée de du départ de ma mère.
1: Oui.
2: Voilà, quand on a 100 ans, bon, nous on peut tous partir n'importe quand, bien sûr.
1: Oui. Hein,
2: voilà. Mais enfin, il est sûr que quand on arrive à 100 ans, l'espérance de vie devient infime.
1: C'est dans l'ordre des choses aussi que la maman s'en aille.
2: Voilà, et c'est déjà dans l'ordre des choses. Mais là, c'est une idée constante de ma vie. Alors donc, créer ce personnage qui vit dans la pensée de sa mère disparue, pour moi, ça a été vraiment comme une sorte d'accompagnement de mon propre cheminement en pensant ma mère.
1: Mais mon admiration est d'autant plus grande de voir qu'il n'y a pas de fond mémoriel. C'est purement de la fiction.
2: Oui, c'est purement de la fiction. Bon,
1: bravo.
2: Sauf que quand j'étais petite, ma maman me racontait que dans notre famille, il y avait une des femmes de notre famille à qui on avait enlevé ses enfants. Mais enfin, elle avait donc une raison. Mmh. Et qui vavanguait, qui aimait bien voler chemin, chapper, pour essayer de voir, essayer d'aller retrouver ses enfants. Bon, donc, je veux dire, ces histoires de quête, de désir, de disparition. Et son mari se mettait à la rechercher en carriole chaque fois, hein.
1: Oui.
2: Voilà. Bon. Mais, et puis, j'ai toujours été intéressée par le thème, par la présence de gens qui disparaissent.
1: Oui. Oui, c'est un fait réunionnais, d'ailleurs. J'ai jamais connu ça ailleurs. Ça existe, certainement, mais des gens qui disparaissent.
2: Oui, c'est
1: voilà.
2: Ça. Et je sais pas, même chez moi, de temps en temps, et bon, pourtant, j'ai une vie vraiment sans problème, hein, mais parfois, comme ça, j'ai... Quand je bute sur certaines situations, voilà, comme une forme de désir de sortir de là un peu, là,
1: oui.
2: aller prendre l'air. Bon, ça va être aller prendre l'air, et puis ça a mal fini.
1: Voilà. Alors, j'ai envie de te parler, avant de plonger dans le roman, de l'épigraphe que tu as choisi, de notre regretté Daniel Honoré. Donc, tu vas me lire cette épigraphe en créole et en français.
2: Oiseau, il vole. Ou à Patraka, l'inana avec le vent. On voit l'oiseau qui vole, on ne voit pas son combat contre les vents.
1: Alors, quelle interprétation ?
2: Bon. Eh bien, je dirais que au départ, quand on voit Samalia, bon, c'est une femme qui est active, qui est généreuse, qui est bonne maman, qui est travailleuse, qui est conteuse. Je veux dire, il y a des forces de vie en elle considérables.
1: Oui.
2: Considérables. Bon, et pourtant... que de choses, que de frustrations, de choses vraiment qu'elle doit affronter dans le quotidien et dont elle ne parle pas. Ça ne se voit pas. Voilà, c'est comme nous aussi. Hein. Nous sommes opaques. Là, nous sommes aujourd'hui en train de discuter, mais nos vies sont opaques à ceux qui sont autour de nous.
1: Absolument, voilà. Absolument. Moi, je dis parfois à mes jeunes, si on nous demande à quoi tu penses, c'est quasiment une imposture. Parce que nous avons cette intériorité que nous n'avons pas volontiers. Hein.
2: Oui, oui.
1: Voilà. Donc, il n'y a pas de préface, mais tu dévoiles ton projet d'écriture. Page 190, tu dévoiles ton projet d'écriture. Donc, nous allons retrouver cette page 190 pour lire ce projet d'écriture. Voilà. Je lis « La pensée soutenant l'écriture et inversement, combien l'épreuve fut ardue. Quand il fallut convertir en mots la somme et l'essence d'une vie, celle de Malia, la belle qui n'avait pas du bois dormant en ce vieux temps d'antan, mais qui avait réveillé mon père d'un long sommeil de vie en le baisant. » Moi, c'est ton projet, résurrection, faire revivre la disparue, la belle Somalia. Alors, justement, quelle a été la genèse de ce texte que tu avoues maintenant complètement fictionnel, alors que je pensais, moi, qu'il y avait des bases autobiographiques.
2: La genèse, je crois que c'est voilà, l'idée d'une disparition. J'étais partie de l'idée d'une disparition d'une femme. Et puis, je veux dire, les choses, les mots sont venus, les uns avec les autres. Mais enfin, je pense que le personnage de Samalia, il dormait quand même en moi déjà. Hein. De même que le personnage de sa fille, Sicile. Je savais que je voulais faire vraiment un rapport, une relation, une interrogation fille-mère.
1: Oui.
2: Voilà, dans le texte que je voulais écrire, quoi. Et je voulais en même temps présenter une relation, je dirais, une réunion complexe.
1: Oui.
2: Avec des personnages, qui soient des personnages d'une réunion dans laquelle se rencontrent des gens, des cultures, des croyances différentes.
1: Oui, et même le choix des prénoms, j'ai trouvé ça très original. Sicile, Samalia, Mouloui, Tambi. Alors,
2: Bon, alors, bon, Samalia, je veux l'inventer, elle existe peut-être, hein, ou Malia, j'ai déjà entendu dire.
1: Malia,
2: bon,
1: oui, voilà. Oui.
2: Et Samalia, je l'ai aimée. Au départ, elle n'était pas Samalia, hein, donc il y a eu tout un temps de mûrissement. Mais j'ai trouvé que le mot me permettait beaucoup de choses sur le plan littéraire, parce que avec Samalia, je pouvais parler de l'homme aimant et qui pensait à Samalia. Malia. J'ai également pensé aux enfants qui pouvaient parler de Malia. Donc, je veux dire, d'un point de vue

0: On peut relire deux lignes, juste la l'incipit.
1: Alors lesquelles?
0: La première page, l'incipit 7, jusqu'à où on trouve.
1: D'accord, cachette alors.
0: Oui.
1: Voilà. Alors le roman commence dans, par le chapitre instantané. Cachette, mon Louis, où elle est, maman? La voilà, maman. Et tant virillé, joie pleine, maman retrouvée. Il adorait ce jeu, notre Louis, dit Tambi, car étant notre petit dernier. Il le réclamait, comme nous avant lui, comme tous les petits-enfants du monde, comme mon fils, toujours, à cache-cachette. On perd sa maman, on la retrouve, on la perd, cachée derrière le rideau de ses mains ou quelques bouts de tissu. On ne la voit plus, ni le visage, ni ses yeux, dérobés soudainement au bien-aimé. Elle n'existe plus. 10, 15, 20 secondes. Et hop, la revoilà. Ravissement absolu.
0: Eh bien oui, ravissement absolu pour ton lecteur qui, dès cette première page, dès cet incipit, est emporté justement, est ravi à lui-même, consacré à la lecture. Une écriture nouvelle, une forme romanesque nouvelle, on est loin des descriptions balzaciennes qui servaient à situer les personnages dans leur ancrage de vie, dans leur vie familiale. Là, on y est, mais de manière tellement ludique, tellement amusante. Et c'est là que tu disais que Malia était conteuse, et on le voit dès la première page. Et oui, bravo, bravo, bravo. Alors, il faut aller vite quand même, mais moi, j'ai adoré ton style. De vraies trouvailles. Mais tout le temps, à tout moment, j'ai beaucoup souligné, parce que des vraies trouvailles, parfois teintées d'humour. Page 18, tu utilises le verbe « on avait des dents ». Mais pas pour les exhiber sans retenue et cacailler bêtement, ni pleurer ou mourir de rire, etc. Mais comment as-tu travaillé pour... Est-ce que tu as un dictionnaire? Est-ce que ça fait partie de ta culture personnelle d'avoir tout ça? Ou bien, page 78, « Maman chaîna avec ce refrain à la mode qui diguait également les esprits à Anne Eden. » D'ailleurs, tu sais chanter ce refrain?
1: Oui.
0: Reprends-moi cette phrase.
1: Anénère, anénère, donne-moi ton cœur, anénère, anénère, anénère.
0: Voilà. Mais c'est exceptionnel parce que ton écriture a l'air d'être naturelle, parce que tu introduis des éléments de la vie quotidienne, de la banalité, mais dans une écriture poétique, travaillée, et dans la justesse du son, tu introduis voilà, des vraies trouvailles qui ressuscitent, je pense, chez le lecteur réunionnais, qui est un lecteur privilégié, mais aussi chez tout lecteur qui a envie de savoir ce que ça donne. Tu vois que je te demande de lire, quand c'est en créole, parce que je ne sais pas lire, des rengaines, des chansons populaires. Explique-moi comment tu as travaillé pour...
1: Bon. J'ai essayé de dire comme mon cœur voulait le dire. Mais il y avait des passages vraiment que j'ai dû refaire et retravailler pendant longtemps parce que ça ne sonnait pas bien. Et il m'est arrivé d'écrire des passages où je me sentais glisser dans un français plus académique.
0: Oui.
1: Voilà. Parce que j'avais noté en premier plan, voilà ce que je voulais dire, quoi. Hein. Voilà. Je sais pas, je prends un passage sur la guerre ou quoi. Et après, je me rends bien compte que ça ne sonne pas juste. Ce n'est pas... C'est ce que je veux dire, mais je n'ai pas encore trouvé la manière de le dire pour que ça exprime vraiment très simplement et de manière très naturelle ou bien le milieu, ou bien la chose vue, ou bien l'émotion, ou la sensation. Je prends par exemple le petit passage où il y a la grande colère de Sicile et où finalement elle est là, elle est vide. Elle est vide, elle est écœurée, puis finalement, il y a même le vomi.
0: Oui.
1: Voilà. Bon, j'ai mis du temps à le trouver, parce que, je veux dire, il fallait trouver l'expression, le moment, comment vraiment donner une forme de puissance. Ah oui, j'ai mis beaucoup de travail. Puis faire sonner les deux langues ensemble, c'est pas évident.
0: Mais justement, j'allais te demander, mais est-ce que tu fais partie des auteurs de la créolité? Parce que quand tu lis...

0: Jean Moiseau, c'est exactement fait ce qui a fait le succès de Chemin d'école en temps d'enfance, hein, cette conjointure entre un parler, une écriture très, très, très traditionnelle, très limpide, très classique en fait, et puis cette injonction des structures créoles, mais avec une finesse, une élégance, qu'il n'y a pas de démarcation. Cela ne fait pas surajouter. Je prends par exemple, tout au début, tu dis, tu parles, l'apothéose étant toujours la mort de grand diable, les tripes dans le chemin, car bien fait pour lui, c'est un profiteur, baiser de paquet, gonflé par sa couillonnise. Mais ça vient dans le fil du texte.
1: Non, bon, là maintenant, ça semble une évidence.
0: Oui. Voilà.
1: Bon, maintenant, je dirais que parfois, comme je l'ai expliquer plus loin. Parfois, les mots viennent naturellement. Vraiment, c'est venu. Ça m'a été cadeau. Voilà,
0: oui.
1: Voilà, cadeau, parce que sans doute qu'ils étaient déjà là, quoi. Bon, et parfois, effectivement, la tournure est plus longue à trouver.
0: Oui.
1: Il faut... J'ai travaillé au moins pendant 2 à 3 ans, quand même, hein,
0: oui,
1: sur le texte. Et après, j'ai corrigé encore. Quand je dis corriger, c'est... J'ai bien vu qu'il y avait des tournures, des phrases, des constructions, bon, qui ne me plaisaient pas encore totalement, quoi. Oui, il me faut beaucoup, beaucoup de travail sur mon texte. Alors, c'est maintenant...
0: Oui,
1: oui,
0: vas-y,
1: non,
0: vas-y.
1: Pour répondre
0: vas-y
1: à la question, est-ce que je fais partie du mouvement de la créolité, donc c'est pas à moi d'y répondre, mais je suis contente de l'entendre dire.
0: Ah, moi, j'ai, je l'ai dit d'ailleurs à quelqu'un avec qui je discutais de ce livre, en lui disant de se procurer. Pour moi, c'est du chamoiseau, c'est pas de l'imitation de chamoiseau, mais c'est le style, hein, de chamoiseau, avant même qu'il ait revendiqué la créolité.
1: Oui, voilà. Oui. Voilà. Parce que je dirais que moi, j'aime beaucoup les écrivains. J'aime beaucoup Chamoiseau. Bon, confiant. Et c'est vrai que... Mais je trouve qu'il y a quelque chose de plus flamboyant,
0: oui,
1: dans l'écriture de Chamoiseau, et qu'il y a un monde social, je veux dire, un petit monde grouillant.
0: Oui.
1: Voilà. Hein. Bon, et je trouve que c'est peut-être un petit peu plus lyrique, plus... émotionnel,
0: oui,
1: dans mon texte, hein, c'est donc
0: justement tu ne limites pas, mais la réussite de ce livre, c'est, je te dis, c'est cette manière de conjoindre les deux niveaux de langue, mais de manière très subtile, très fine.
1: Ah ben, j'en suis bien contente, parce que de temps en temps j'avais des tourments, je me disais comme ça que je pense que certaines personnes vont penser que j'écris mal.
0: Non.
1: J'écris mal parce que vraiment je glisse, j'ose des tournures, j'ose mettre elifée quelque part dans ma phrase française.
0: Mais c'est ça, hein, la créolité.
1: Voilà. Bon. Et je me suis dit oui, il y a des puristes qui peuvent ne pas apprécier cela, quoi. Hein. Mais enfin, c'est mon choix.
0: Tout est l'univers créole. Il y a des proverbes que tu as glissés. L'argent, il tombe pas comme goyave mûr. On connaît, mais le fait de mettre comme ça et puis en italique, vraiment. Moi, je te dis, je dis à nos auditeurs que ce livre, pour moi, c'est un bijou, bijou. Et bien ancré dans la réalité réunionnaise, parce que aussi les toponymes, hein, tu ne changes pas les noms de villes, de quartiers.
1: Mais disons que dans les toponymes, je peux juste donner la précision suivante. Hein. J'ai gardé les toponymes réunionnais, j'ai choisi mon espace en fonction justement de leur puissance poétique et de la situation dramatique de mes personnages. Donc, c'est simple, tout se passe entre la Ravine Blanche, c'est ça, hein, la Ravine des Cafres,
0: oui,
1: et puis le Piton Vert. Et puis il y a Dombéa. Alors c'est le seul nom, ce nom n'existe pas.
0: Oui.
1: J'ai choisi Dombéa parce que je n'ai pas voulu que telle population se retrouve très précisément en disant c'est qui ça, c'était qui ces gens-là. Non, comme c'est une fiction. Et Dombéa, je l'ai choisi comme nom, je l'ai inventé, enfin inventé sans inventer. Dombéa, c'est l'autre nom du Mao. Et pourquoi le Mao? Parce que Monica Génor a écrit Bémao. Voilà, et Bémao porte sur
0: mais
1: la...
0: Mais c'est ça, j'ai retrouvé même des noms qui paraissent être des noms antillais.
1: Oui.
0: Et puis, je me suis dit, mais cette manière, justement, de désacraliser certains mots. Quand tu écris Sodome et Gomorre, par exemple, ce n'est pas l'écriture biblique, mais justement, c'est l'écriture de Marie-Claude David Fontaine, quoi.
1: Oui, comme si on en faisait des personnages.
0: C'est ta signature.
1: Oui.
0: Ah non, mais c'est magnifique. Didier me fait signe, malheureusement, qu'il nous reste 2 minutes. Mais je voudrais dire un extrait, peut-être que tu en avais choisi. Moi, j'ai absolument adoré ce petit portrait presque au vitriol de la grand-mère, page 55.
1: Ah oui, parce qu'il y a une certaine dureté aussi hein, dans le texte, ouais. Parfois.
0: Désormais pour Tambi, tiens, oui.
1: Voilà. Désormais pour Tambi et moi, la chambre de grand-mère. Ses grands cheveux blancs, lâchés de nuit qui me faisaient si peur. Sa silhouette osseuse, de sombre revêtue. Son odeur de chair défraîchie, son chapelet pour béquille et sa bouche de fiel plus que de miel.
0: Oui, et oui. As-tu un passage que tu avais privilégié, toi, pour nous lire?
1: Non, je... il y en avait, mais ça va être trop long.
0: Mais le livre est dense, intense. Il y a même j'ai trouvé une méditation métaphysique, page 189. Et leur proie de chagrin quand on les perd, de joie quand il nous est donné de les retrouver, et de mystère devant leur part d'étrangeté. J'ai pris en cours, donc c'est pas très parlant, mais franchement, alors...
1: Oui, c'est parler pour parler de la vie comme jeu de cache-cache.
0: Voilà, exactement. Puis j'avais tellement d'autres choses à dire, mais voilà. Bon...
1: J'ai peut-être juste rajouté, comme on a parlé de disparition, j'ai voulu aussi parler, faire un écho aussi à tous ces autres romanciers et écrivains qui ont parlé de disparition, oui. Dont on double pas, un petit clin d'œil pour, avec des noms des personnages, oui. Artémis et Jean Elio, qui sont des personnages de Céline Huette,
0: oui.
1: Dans la disparition d'Artémis,
0: oui.
1: Voilà. Ou bien un tas d'autres. Hein.
0: Oui.
1: Voilà, c'est pour montrer qu'après tout, je me situe, moi, j'ai travaillé sur un thème qui est un thème universel, oui. Quelqu'un disparaît, bon, mais ça arrive dans la vie, et ça arrive dans les romans, je ne suis pas la première à le dire.
0: Mais justement, comme disait Zola, tu ajoutes ta signature, ce petit piment, qui fait de ce roman un roman exceptionnel, je le dis et je le redis, et voilà. Donc merci Marie-Claude, David Fontaine, hein, donc que dire pour terminer cet entretien, hein, tu nous obliges donc à ravaler nos émotions, parce que tu instaures des silences dans la textualité. Quand c'est trop intense, on se dit, on reprend son souffle. Hein, c'est bien textuel qui nous invite aussi, je disais, à reprendre notre souffle et à ravaler nos émotions trop fortes. Ah oui, tu nous emportes, tu nous emmènes. Moi, j'ai eu des coups de cœur de lecture, mais ce roman, Mon ver python de Marie-Claude David Fontaine, est pour moi un véritable bijou. Merci. Le mot de la fin pour toi.
1: Eh bien, merci Joyce. Bon, moi aussi, je suis vraiment tout à fait émue parce que quand on publie un texte, on ne sait pas quel va être son chemin, son aventure. Voilà. On ne sait pas si on va être compris. Et pour moi, il y a beaucoup de... un vrai bonheur à trouver qu'il a trouvé une vibration dans ta lecture et qu'en plus, tu la donnes à partager à tout, au lecteur. Bon, c'est vraiment pour moi un vrai cadeau.
0: Mais c'est d'abord merci à Céline Huette qui en
1: c'est
0: a
1: vrai.
0: Parlé, qui a dit tout le bien qu'elle en pensait.
1: Oui, voilà. C'est vrai, merci Céline aussi.
0: Voilà, merci à toi Didier, merci à nos auditeurs de Radio Arc-en-Ciel pour avoir fait le choix de notre radio.
1: Et merci.

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2: Le programme de la nuit sur Radio Arc-en-Ciel, il est minuit. Nous retrouvons maintenant Jean-Claude avec Navé un foie. Je vous propose deux petites histoires en créole.
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L'histoire de Tortue les Futées. L'histoire en Afrique. Tout de monde y connaît bonne Tortue les Futées. Tortue y connaît toutes qualités à faire. Un jour, là-bas, en Afrique, dans le pays Soninkara, une tortue la convoque toutes bonnes animaux. Marmaille, a dit le tortue, n'a une plante qui pousse dans la forêt. Les dangereux, dangereux même. Il faut nous tuer à lui avant que les tuer à nous. La tortue l'amène bonnes animaux dans la forêt. La plante, t'y appelle le chanvre. Mais t'es pas le chanvre indien. Non, t'es pas le jamal. T'es le chanvre tout court. Et t'es plein partout. Ça même le plante les dangereux, l'a dit tortue. S'il n'y finit pas avec lui, il va finir avec nous. Il faut n'y arracher les vitement avant qu'il commence ravage à nous. N'a deux, trois animaux la goûté pour voir. L'antilope l'a fait la grimace. Les amers. Zoti calcule, mais ça mange toute ça là pour empêcher à lui de pousser. Oubliez-moi. Le flamand la sacouille son tête. Compte pas si moi non plus. M'y vis avec mon pied dans l'eau, qu'au ça où veut m'y faire avec ça. La carpe, comme d'habitude, l'a pas dit rien. Elle apparaît là, elle a glissé dans l'eau. Comme ça même, le chanvre l'a continué de pousser comme herbe sauvage. Un jour, le zomme l'a débarqué. Zot l'a arraché tout le pied de chanvre, zot l'a tressé et zot l'a fait la corde avec. Avec ça même, zot l'a ni à bout, bande zot l'arc. Après là, zot l'a taille zot flèche dans l'écorce palmier. Et zot l'a commence chasse bande oiseaux. Zot l'arrive sur le bord le lac, zot l'a lance zot flèche, toute le bande flamand l'a fané, sauf N, la reste à terre. L'été blessé. Tortue la niwarali, elle l'a dit, flamand. Ou à la même, si Zot l'avait écouté à moi, comme on l'a dit à Zot, il fallait détruire ce plante-là. Mais à cette heure, où serait en train de voler tranquillement dans le ciel? Le flamand l'a supplié. Tortue, aide à moi. Mais que sa tortue n'aurait pu faire, t'es trop tard. Un bougle arrivé, l'attrape le flamand par son patte et l'emmène à lui son case pour manger. Après là, le zom la prend une canne et Zot l'emmarre une corde avec un crochet au bout. Zot l'avait fabriqué une canne à pêche avec un zin. Zot la plonge la canne dans l'eau et tout de suite la même, Zot l'attrape une carpe. Tortue la partie voir la carpe. Carpe, elle l'a dit. Ou à la même, si Zot l'avait écouté à moi, comme on l'a dit à Zot, il fallait détruire ce plante-là. Ben, à cette heure, où serait en train de nager tranquillement dans l'eau. Tortue, aide à moi, a dit la carpe. T'es trop tard. Un bougle attrape la carpe, la mettre dans son sac pour amener son case. Après là, le zom l'a fait de nœud coulant avec la corde. Comme ça même, Zot l'attrape un antilope dans le sentier. Tortue l'a parti voir l'antilope. L'antilope, elle l'a dit. Ou à la même, si Zot l'avait écouté à moi, comme on l'a dit à Zot, il fallait détruire ce plante-là, ben à cette heure, où serait en train de battre carré dans la forêt. Tortue, aide à moi, l'a dit l'antilope. Mais ce coup-ci, c'est pas que ça l'a fait. T'es pas trop tard. Personne la n'y trappe l'antilope. Alors, Tortue la n'y à bout mange la corde. Et l'antilope la gagne échappée. À cause de ça même, Tortue avec l'antilope la n'y camarade. Ça t'est sûr. Tortue t'est rusée. Elle t'y connaît toute. Et l'antilope t'est un peu couillonne. L'antilope t'y reconnaît, la tortue t'est intelligent. Mais quand même ça, elle t'imagine. L'est vrai, le tortue l'est intelligent. Mais que ça, il s'y avale. Elle est vraiment trop lente. Elle y gagne pas trappe personne et elle y gagne pas chapper. Tortue l'a compris que ça l'antilope t'a prémaginé. Elle l'a dit. Ah où l'antilope? Ou crois-moi les lentes, ou calcule m'y gagne pas aller vite? Ben m'a dit ou un affaire. Moi les cap bat à où à la course, quand on veut. M'y voudrait voir ça, l'a dit l'antilope. Ben aguette bien, l'a dit Tortue. Ou à la butte, t'es là-bas? Mi pari et coup, mi arrive en l'air là-bas avant où. Les bons, l'a dit l'antilope, c'est moi qui compte. Un, deux, trois. Jusqu'en la démarrer, Tortue la cape la queue l'antilope dans son dent. L'antilope l'a filé comme une flèche. Tortue t'esquive pendillé avec sa queue. Arrivant en l'air à la butte, la tortue la lâche la queue de l'antilope. Elle la saute à terre. L'antilope t'est rôde à elle dans la pente. Mais la tortue l'a dit... « Pas besoin, gros, de moi en bas là-bas. N'a longtemps, moi, la fin arrive ici en haut.
Mateatanao. L'antilope n'a jamais compris comment la tortue l'avait fait pour arriver à aller à la butte avant elle. Dans ce temps-là, le roi Banzani mottait le lion. Un jour, le lion l'a fait un grand festin. Tout le monde était invité. Léopards, singes, éléphants, l'antilope, tortues, caïmans, toutes qualités animaux. T'es un gaillard mangé pour de bon, n'avait pour tous les goûts. Zéléphant avec le singe la mange banane, caïman la mange poisson. Tant qu'à l'antilope avec la tortue, zot t'est tellement pressé n'y remplir zot jabot, zot l'avait oublié, amène zot assiette. Pourtant, le lion l'avait bien dit, amène zot couvert, m'en aura point assez pour tout le monde. Tortue, l'a dit l'antilope, allez vite, trappe deux assiettes. À cause moi, l'a dit l'antilope, l'autre coup, ou la pas court plus vite que moi? Oui, ça l'est sûr, tortue la réponde. Mais autre cas, je l'ai plus près que la mienne. Mais bon, l'a dit l'antilope, mais mange pas toutes, laisse un peu pour moi. Quand l'antilope t'est finalée, tortue la partira d'un assiette. Elle la trouve un petit moineau, t'es porte un grand assiette sur son tête. Pourquoi a-t-il un grand assiette comme ça? Tortue l'a demandé. On a raison, l'a dit le moineau. Le assiette l'est vraiment trop grand pour moi. Déjà mis force pour porter. Tortue, vous ne voulez pas les assiettes pour vous? Ben, moineau, dans quoi ça vous a remangé si vous donnez à moi des assiettes? Moi, l'a fini manger, l'a dit le moineau. Toute manière, m'y mange pas bon peu. Au contraire, prends pour vous, va soulager à moi. Alors, Tortue l'a rempli le grand assiette ras-bord et elle l'a mangé. Elle l'a mangé. À la fin, son ventre est traîné à terre. Quand l'antilope l'arrivait avec les deux assiettes, il ne reste plus rien pour manger. L'antilope la commence à pleurer. Zot la palaisse rien pour moi. Regarde, il reste rien que le zoo avec la peau banane. Ou la pas tout seul, l'a dit la tortue. Un petit miette mangé, moi l'a pas gagné. Moi, t'es attendre les assiettes. Ou la prend trop le temps. La même, le lion la passe devant l'antilope avec la tortue. Zot te tient beau, zot des assiettes vides. Le lion l'a causé. Bon, marmaille. Zot l'a bien mangé. Zot l'a bien rempli, zot vente. Pas besoin de nettoyer zot des assiettes pour faire croire zot l'a pas encore mangé. De toute manière, la puleur. Aster, nous a fait un championnat pour voir qui s'allait plus fort. Nous a fait la lutte. C'est les éléphants va faire l'arbitre. Le lion l'avait choisi les éléphants comme l'arbitre. À cause il y avait peur, les éléphants n'auraient gagné. Allez, n'y commence. Et tout de suite la même, le lion la saute sur l'antilope. Mais l'antilope l'a toujours eu peur, le lion. Et pour une fois, malgré elle t'écouillonne, elle a senti le coup venir. Dès que le lion la prend son élan pour sauter sur elle, elle l'a feinté et elle la court cachette dans la forêt. Le lion l'a même pas pris la peine de courir derrière elle, l'été connaît, elle t'est court plus vite que lui. Alors, le lion la rabat à lui sur la tortue. Il la lance une patte pour virer la tortue cul sur tête pour mettre elle sur le dos. Mais tortue t'est futée. Elle aussi, elle avait vu le lion venir. Dès que le lion la lance son patte, tortue la sorte son tête dehors et la cape la patte le lion dans son mâchoire. Et vitement, elle la rentre son tête dans son carapace. Le lion la rugit fort même pour faire peur. Et il la sacouille son patte pour essayer de dégager. Mais la tortue t'élargue pas. Au bout d'une minute, ça t'est le règlement, les éléphants t'est bien obligé de déclarer la tortue vainqueur. Le lion t'est mortifié, humilié, vexé, ulcéré. Il a décidé d'aller faire un grand voyage dans la savane. Comme ça même, Tortue la nie la reine bons animaux. Elle t'est fière et tout le monde t'est content. Zot te regrette pas le lion, zot l'avait peur de lui. Seulement, zot l'avait pas peur la tortue. Au début, zot t'est obéi sans problème. Mais fur et à mesure, zot l'a pu trop écouter ça que tortue t'a dit. À la fin, zot t'est fait plus un compte avec elle. Zot t'est fini oublier, elle t'est la reine. Au bout de 3 mois, le lion l'a ni repointe son museau. Et finalement, toutes bonnes animaux t'est tellement habitué avec lui, ben, il la reprend son place, comme avant. Tortue l'a fait comme si de rien n'était. Elle t'est bien trop futée pour aller batailler pour une place sur un trône. N'avait longtemps, elle t'est fini comprendre une affaire. Dans la vie, la pâle plus fort, il sort de vainqueur. Mais ça que les plus rusés.

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Nous la gagne l'inspecteur. Histoire de Nicolas. Saint histoire Saint-Pierre Goscinny. Histoire de Nicolas. Ti Nicolas y raconte quand zot la gagne l'inspecteur dans la classe. Maîtresse la rentre dans la classe, elle t'est tracassée, elle l'a dit Marmaille, monsieur l'inspecteur l'est dans l'école. Mi compte sur zot pour rester tranquille, pour faire une bonne impression. Saint un nouveau l'inspecteur, l'ancien t'est déjà habitué avec zot, seulement il apprend sa retraite. Mi wa pas pouko ça, elle t'est tracassée. Nous t'es toujours tranquille, nous. Elle l'a fait un tas avec un paquet de recommandations. Fonny de bout quand l'inspecteur y rentre. Faut pas ni cause, s'il a pas posé à nous une question. Faut pas ni rire, s'il a pas donné à nous la permission. Faut pas ni la scanner de ton mater, comme dernier coup, quand l'inspecteur la marche dessus et la roule à terre. Elle l'a dit à Alsace, il faut l'y arrêter de manger quand l'inspecteur est là. Elle l'a dit Clotaire, dernier de la classe, reste tranquille dans son coin, fais pas remarque à lui. Là, des fois, moi, elle a demandé si la maîtresse y prend pas nous pour une bonne cagnard. Mais, n'y aime-elle bien, maîtresse, elle est gentille. Nous la promette à elle tout ce qu'elle l'a demandé. Maîtresse la guette un coup la classe pour voir si t'es propre. Elle la guette à nous pour voir si nous t'es propre. Elle l'a quand même trouvé, la classe t'es plus propre que nous. Après ça, elle l'a dit à Nian, premier de la classe, le chouchou, mette langue dans le encrier, si jamais l'inspecteur il veut faire une dictée. À Nian l'attrape une grande bouteille langue, l'itessa versé dans l'encrier premier rang, où ça que Cyril avec Joachim y assise, juste la même, mais Marmaille a crié, alla l'inspecteur. À Nian la gagne saisissement. Il la renverse la bouteille langue sur le banc. Mais t'es pas vrai. L'inspecteur t'es pas là. Maîtresse t'es en colère. Moi, la vue à où Clotaire, au piqué. Clotaire la largue à un gros pleuré. À lui-même dernier de la classe. Il a dit que s'il met à lui au piqué, l'inspecteur va remarquer à lui. Va poser à lui un tas de questions. Les gars n'ira pas répondre. Et que d'abord, l'était vrai. Il a vu l'inspecteur passe dans la cour, semble le directeur. Maîtresse l'a dit, il est bon, passe pour ce coup-ci, mais elle recommence plus. Seulement dans les histoires, le premier banc t'est gommé de l'encre. Maîtresse l'a dit, fais passe le premier banc au dernier rang, comme ça il verra pas. Alors nous la commence, déplace tout le banc. T'es gaillard, nous t'es ri bien. Juste la même, l'inspecteur avec le directeur la rentre dans la classe. T'es pas besoin ni lève, nous t'es déjà debout. Directeur l'a dit, c'est encore de marmaille, zot l'est un peu dissipé. Miwa, l'a dit l'inspecteur, assise à zot, marmaille. Dans toute l'assise. Mais comme nous t'es fin vie à zot banc devant derrière, Cyril avec Joachim, t'es assise à l'envers. Zot t'es vire zot dos avec le tableau. L'inspecteur la guette un coup maîtresse. Il demande à elle si le deux marmailles t'es assise comme ça tout le temps. Maîtresse t'es fin arrive pareil Clotaire quand il pose à lui une question. Une question, les gars n'y pas répondre. Mais au moins, elle l'a pas fait comme Clotaire. Elle l'a pas pleuré. Elle a gagné dire c'est un petit accident. L'inspecteur n'avait pas l'air trop content. Il faut l'autorité dans une classe. Allez, marmaille, à remettre le banc en place. Notre toute la levée. Mais l'inspecteur a crié, non, pas tout en même temps, zot deux seulement. Cyril et Joachim la remettre le banc à l'endroit. Et zot la assise. L'inspecteur la sourit. Et il a appuyé son main sur le banc. Bon, que ça se t'ai fait avant que m'y arrive? Ben, nous t'après change le banc de place, Cyril la répond. Bon,
cause, puisque le banc, l'a dit l'inspecteur. Et d'abord, à cause de ta préchange, le banc de place. À cause l'anque, Joachim l'a dit. L'inspecteur la guette un coup son deux mains. Son deux mains t'es bleu. Il a largué un gros soupir. Il attrape un mouchoir dans son poche pour essuyer son doigt. Il a cause son maîtresse. La discipline l'est vraiment pas au point. Il faut faire un peu la psychologie. Après ça, il y a Gaetano avec un grand sourire. Marmaille. Moi, mi veux être d'allon, zot camarade. Pas besoin zot la peur. Mi connais zot y aime amuser. Eh ben, moi aussi, mi aime bien rire. Un, zot y connais l'histoire de deux boucs sourds. Un bouc sourd, il demande son camarade, où sort la pêche? Et le camarade y répond, non, on va, mi sort la pêche. Alors le premier sourd, il dit comme ça, ah bon, mi croyais où tu sors la pêche. Nous l'a pas ri. Maîtresse n'avait pas donné à nous la permission. L'inspecteur l'a ri. Il n'avait pas besoin de la permission, lui. Mais quand il a vu personne ne rit pas, il l'a arrêté. Il y a tous un coup, il a dit, bon, assez ri, marmaille, allez, au travail. Nous t'après récite une fable à fontaine, maîtresse l'a dit, le corbeau avec le renard. Elle a fait semblant rodin marmaille au hasard dans la classe, et comme fait exprès, elle la tombe sur Agnan, le premier, le chouchou. Agnan, récite à nous un coup, le corbeau avec le renard. Seulement, l'inspecteur la lève la main. Il y a monte Clotaire avec son doigt. Ah oh, là-bas dans le fond, récite un coup la fable La Fontaine va. Clotaire la rouvre la bouche. Nous te crois, il était ça à réciter. Mais il y a commence à pleurer. Ben, que cela arrive à lui, l'inspecteur l'a demandé. Maîtresse l'a dit, il faut excuser Clotaire, à cause il est timide. Et elle l'a choisi Rufus. Rufus, ça mon dallon, ça. Son papa, les agents de police. Rufus l'a dit, l'y connaît pas la fable par cœur, mais l'y connaît à peu près que ça y raconte. Il a commencé à expliquer, telle est l'histoire d'un corbeau, t'es tiens beau dans son bec, un roquefort. Un roquefort? L'inspecteur t'est étonné. Mais non, Alsace l'a dit, t'es un camembert. Non, va, Rufus l'a dit. Si t'es un camembert, le corbeau n'aurait pas pu tiens beau dans son bec, n'aurait coulé. Et puis camembert, il sent pas bon. Il sent pas bon, mais les gaillards pour manger, il a dit Alceste. Et puis ça, il veut rien dire, il sent pas bon. Prends le savon. Il sent bon, mais il est pas gaillard pour manger. M'y connais, mon affine essayé. Ouais, Rufus l'a dit, ou les bêtes même. Et m'a dit à mon papa, donne notre papa une contravention. Et les autres la commencent bataille. Toute marmaille t'es debout, t'es écrit. Sauf Clotaire. Clotaire t'es y pleure même dans son coin. Et n'avait Agnan, t'après récite, le corbeau avec le renard au tableau. Maîtresse, l'inspecteur, avec le directeur, t'es écrit. Assez, assez. Ah, nous t'es rire bon cœur. Quand t'es fini, toute la bande l'a assise. Et l'inspecteur la retrape son mouchoir pour essuyer son figure. À cette heure, t'es son figure, t'es gommé de l'encre. Son figure, t'es bleu. Mais nous l'a pari, nous l'avait point la permission. L'inspecteur la serre la main de maîtresse. On a toute ma sympathie, madame. Jamais m'en aurait imaginé, votre métier t'es dur comme ça. Continuez comme ça, bon courage, bravo. Et il est parti vitement avec le directeur. Nous, n'y aimons bien notre maîtresse, mais m'y trouve l'injuste. T'es grâce à nous, elle avait gagné félicitations avec l'inspecteur. Ben, figure à zot, elle la trouve moyen, mais à nous en retenue. Oh yeah.

0: Christine avec vous ce matin pour une nouvelle émission de La Vie en Question. Bonjour, bonjour à vous qui nous écoutez. Et bienvenue sur les ondes de Radio Arc-en-Ciel. Je reçois aujourd'hui Madame Jocelyne Renfermé, qui est membre de l'association ANVP. Bonjour Madame Renfermé.
1: Bonjour Christine.
0: Alors on va définir ce ANVP. Qu'est-ce que c'est ?
1: Alors ANVP, c'est une association. Alors A comme association, N comme national, V comme visiteur et P comme prison.
0: On ne peut pas vous appeler visiteuse de prison, on ne dit plus ça.
1: Ben maintenant on dit membre de la NVP.
0: Ok, mais concrètement c'est votre rôle, vous
1: c'est
0: allez leur rendre visite.
1: On leur rend visite.
0: Alors c'est quand même un métier difficile, peu courant. Comment est-ce que vous êtes arrivée, comment est-ce que vous êtes devenue visiteuse
1: Alors,
0: de prison?
1: Ce n'est pas un métier. C'est pour.
0: Vous êtes bénévole.
1: Pour moi, c'est du bénévolat de cœur. On y arrive, c'est bien, c'est parfois dur, mais quand on le fait avec le cœur, on apporte beaucoup, personnellement. Pour moi, je pense apporter beaucoup aux personnes que je visite.
0: Comment vous êtes rentrée dans cette association ?
1: Ben, le fait du hasard. Ça a commencé par le catéchisme et lors d'une réunion, la présidente m'a demandé si je ne voulais pas faire partie de la NVP et j'ai tout de suite accepté, sans savoir ce que c'était.
0: C'est pas trop dur ?
1: Oh, pas du tout, pas du tout. J'ai hâte de... Les jours où je dois me rendre, je me prépare chez moi la veille et je fais également, dans le cadre de la NVP, un atelier de couture pour les femmes.
0: Emprisonnées.
1: Emprisonnées. Et c'est un plaisir de les entendre me dire « Madame, merci ». Il y en a qui, bon, c'est une détente, mais il y en a qui prennent ça très à cœur.
0: Vous intervenez chez les femmes uniquement ?
1: Alors, pour les visites, j'interviens que chez les hommes, parce que j'avais choisi d'intervenir chez les hommes. Et en tant que femme, je pensais que ça allait être très dur. Mais depuis que je fais la couture, je fais maintenant écrivain public. Et dans le cadre d'écrivain public, toujours avec la NVP, j'ai rencontré des femmes et je me suis dit, oh, elles ont aussi besoin de moi. C'était une certaine gêne au début de rencontrer les femmes. Mais maintenant, ça...
0: Plus que les hommes ?
1: Oui, parce que les hommes, j'ai commencé par les hommes et...
0: Mais vous faites quoi avec les hommes, par exemple ?
1: Bah, avec les hommes, alors, au début, dès que j'arrive, je dis bonjour. Et j'ai l'impression de ne pas être seule dans ce petit bureau.
0: Vous avez une seule personne en face de vous,
1: une
0: plusieurs.
1: Une seule personne.
0: Que vous connaissez, que
1: je
0: vous
1: connais
0: avez choisi.
1: Pas. Je ne choisis
0: toujours
1: pas.
0: Toujours la même personne.
1: C'est le SPIP qui nous demande, est-ce qu'on veut rencontrer quelqu'un qui nous donne des noms et on choisit parmi ces noms-là.
0: Au hasard, parce que vous ne connaissez pas.
1: Voilà.
0: Vous ne savez pas non plus pour quelles raisons ils ont été...
1: Je ne veux pas savoir.
0: Vous voyez l'être et non pas le fautif.
1: Ouais, je leur dis, quand ils sont très réservés au début, ils me disent, oui, mais madame... Alors, est-ce qu'en aparté, je peux dire que je ne suis pas rayonnaise. Et mon problème au début, c'était le créole.
0: Ah, vous ne parliez pas la langue.
1: Alors, quand ils parlaient trop vite, j'arrivais à leur dire... Je leur disais, bon, écoute-moi... je parle pas créole, pas parce que je veux pas, parce que je suis...
0: M'y connais pas.
1: Pas rayonnaise, et puis m'y connais pas bien autre créole, alors pour... Alors, il y a certains qui me disent, mais madame, ça va être dur, m'y répondre à où en français. J'ai dit, eh ben nous débrouillons, nous. Et ça se passe très bien.
0: Alors, je voudrais que les auditeurs vous imaginent, vous êtes une petite dame, toute fine, toute mince, d'un âge... bien mûr. Alors, mais comment est-ce que vous avez la force pour aller visiter quand même, je suppose que ce doit être des hommes ou des femmes plutôt jeunes, plutôt énergiques, avec plein de colère, avec plein de rancœur, plein de chagrin. Comment est-ce que vous faites pour entrer en contact avec ce genre de personnes?
1: Alors, il faut se dire que je rencontre avant tout des êtres humains. Leur passé, ce qu'ils ont fait, ça ne me regarde pas.
0: Mais vous n'avez pas peur de tomber sur quelqu'un qui vous saute à la gorge?
1: La seule fois que j'ai eu peur, au bout de 3 ans, c'est quand il y a eu un homme très imposant qui arrivait et que je lui arrivais presque en dessous de la poitrine, tellement il était grand. Et puis, j'ai cette façon de faire que je mets en place. Je leur dis, vous entrez. Et je ne rentre jamais avant le détenu.
0: Vous le suivez?
1: Je le suis. Et quand j'ai vu cet homme-là, là où on visite, c'est là où les avocats prennent leur rendez-vous, ils rencontrent leurs avocats.
0: Oui, c'est une salle de réception.
1: C'est une toute petite, d'audition. Non, c'est une toute petite pièce. Et je me suis dit, en suivant ce monsieur, j'ai dit, asseyez-vous. Il s'est assis. Et en m'asseyant, je me suis dit, oh là là, t'es pas tout seul, t'es pas toute seule. Alors, tu fais comme si tu le connais, comme tu le connais pas. Tu fais comme pour les autres. Et j'avais une appréhension. Et après, je crois que j'ai rencontré une chose qui doit se passer. Je vois Radio Arc-en-Ciel. Le ciel, quelqu'un du ciel était à mes côtés.
0: Vous êtes sentie soutenue?
1: Oui, je me suis sentie soutenue. Et lui, il était calme, posé.
0: Ils choisissent de venir vous rencontrer?
1: Non, ils demandent. À rencontrer quelqu'un.
0: Pour discuter,
1: parce que souvent, ils n'ont pas de famille. Il y a des gens de partout. Et je pense qu'à partir de cet homme-là, j'ai compris que j'étais utile à quelque chose.
0: Est-ce que physiquement, vous faites attention? Comment vous vous habillez, par exemple?
1: Par contre, je fais très, très attention. Par exemple, je ne serai jamais
0: décolleté.
1: Comme ça.
0: Pas de décolleté.
1: Et si j'ai un décolleté, j'ai une étole. J'évite d'avoir les bras nus, j'évite, donc j'ai des petites manches. Pas parce que j'ai peur d'eux. Pour les femmes, j'ai pas peur. Mais pour les hommes, c'est par respect. Donc pourquoi? Personne m'a demandé de le faire. Mais moi, je me suis dit, ces personnes, je dois les respecter.
0: Vous y allez souvent?
1: Alors, en général, on prend des rendez-vous. Et quand je me sens pas bien, je prends pas de rendez-vous.
0: Ah oui, d'accord.
1: Je me dis...
0: Il faut être bien disposé pour leur donner quelque chose.
1: Alors, vous ne me croirez pas. À Saint-Denis, ce sont des petites peines. J'y vais. Mais au port, ce sont des grandes, les longues peines.
0: Alors, qu'est-ce que vous appelez petites peines et longues peines?
1: Ben, souvent... à Saint-Denis, ils ne sont pas encore condamnés, ou alors à les peines.
0: Ils sont en attente de jugement?
1: En attente de jugement, ou encore ce sont des peines.
0: De quelques années?
1: De quelques années. Tandis qu'au port, souvent, ils sont plus froids au regard. Et donc, je me dis, bon, ce sont des gens qui sont là pour 15, 20 ans, 10, 11 ans, je me calcule. Mais quand j'ai pris la décision un beau jour, je me dis, non, je vais y aller. Il y a quelque chose qui se passe au port. À Saint-Denis, je ne les vois pas. Je les reçois et je les vois à ce moment-là. Tandis qu'au port, ils sont en liberté, ils travaillent. Et j'ai une petite allée où j'avance. Et je dis « Bonjour, messieurs ». Et j'ai tout le monde qui me répond. Au début, c'était un bonjour froid. Maintenant, « Bonjour, monsieur ».« Bonjour, madame ». ».« On va bien, madame ?» Alors, je dis « Oui, ça va ». Je n'ai jamais eu
0: peur,
1: respect, un manque de respect, jamais, ni au port, ni à Saint-Denis. La seule chose que j'aurais pu craindre, c'est que non, je ne crains rien, je n'ai pas peur.
0: J'ai pas peur. Non. Alors, lorsque vous avez une réunion avec un homme ou une femme,
1: Oui. Qu'est-ce
0: que vous leur apportez et qu'est-ce qu'ils attendent? Ils viennent chercher quoi?
1: Alors, nous sommes que deux dans une petite pièce. Et je leur dis, vous avez demandé à voir un visiteur ou une visiteuse. Qu'attendez-vous? Que voulez-vous? Et parfois, ils me disent, ben, j'ai envie de parler. Je dis, parler de quoi? Et la première personne que j'ai eue au port, c'était la Coupe du Monde.
0: Ah, il voulait parler du foot.
1: Il fallait parler du foot. Alors je lui dis, ben, je ne joue pas au foot.
0: Mais je regarde les matchs.
1: Non plus. Je lui dis, je ne regarde pas. Mais j'ai bien envie de partager avec vous, selon ce que j'ai entendu. Ben, je dis, quand je viens, je mets Radio Freedom pour les embouteillages. Donc on pourra parler du foot que je viens d'entendre. Et ce monsieur, ça fait 4 ans que je le vois. Il ne parlait pas beaucoup. Il n'avait pas de visite. Et maintenant, il me dit, j'ai pas de visite, mais quand vous venez... Alors, je ne vais pas souvent le voir, parce qu'il ne veut pas. Mais je vais au moins 2 fois par mois.
0: C'est à la demande.
1: Oui.
0: C'est à leur demande.
1: Ah, je vais à leur demande. Je dis, voulez-vous que je revienne?
0: Ils me disent... Est-ce qu'ils peuvent vous demander de transmettre un petit message, faire un échange? Est-ce que c'est possible,
1: je
0: ça,
1: pense
0: ou pas?
1: Je pense que la façon dont je leur parle... Ils savent que ce sera non. Parce que à travers nos discussions, je leur dis, vous êtes là pour une peine, ne vous bagarrez pas. J'essaie de les amener sur une discussion. Je leur dis, vous n'allez pas faire la prison à l'intérieur de la prison quand même, hein? Alors, évitez les bagarres. Donc, ils ont déjà compris que non. Je pense que dans nos partages, il y a le respect, enfin, dans ce que je ressens. Je ne parle pas de religion avec eux.
0: J'allais vous demander.
1: Non, je ne parle pas.
0: Pas d'espérance.
1: Non, parce que je comprends par le signe sur le front qu'il faut que je fasse attention. Ou alors, quand je leur parle de choses et d'autres, ils me disent « Mais madame, comment vous faites ?» pour être là. Je dis, ben, je ne suis pas seule. Hein. On est peut-être 3, 4 ici. Et à ce moment-là, c'est eux qui me dévoilent leur religion.
0: Est-ce qu'ils vous parlent de ce qu'ils ont fait, du crime qu'ils ont commis?
1: Ben, je pense que ça vient tout seul au bout de plusieurs visites. Parce qu'ils me disent, mais madame, vous ne m'avez jamais demandé pourquoi je suis là. Et ma réponse, elle est déjà prête dans ma tête. Ça ne me regarde pas. Si vous avez envie d'en parler, vous parlez. Mais je ne vous demanderai jamais pourquoi vous êtes là. Et la discussion vient toute seule. Et là, on parle du pourquoi. Mais ce n'est pas évident. Hein. Parfois, j'ai envie de savoir. Parce que je n'ai plus rien à leur dire à un moment. Et il y en a, par contre, quand ils viennent pour écrivain public...
0: Alors, c'est quoi un écrivain public?
1: Souvent, il y a des gens qui ne savent ni lire ni écrire. Et donc, ils viennent pour qu'on les aide avec le courrier.
0: Répondre à une lettre,
1: oui.
0: Lire peut-être aussi une lettre reçue.
1: Mais, alors je vais vous avouer, je ne suis pas souvent gentille en écrivain public. Pourquoi je ne suis pas gentille? J'ai une déformation professionnelle. Je dis qu'à travers un mot, c'est peut-être un code.
0: Ah.
1: Et donc, je leur dis, mais vous êtes certaine de ne pas savoir écrire? Mais il y a une bibliothèque. Oui, madame. J'ai dit, mais de temps en temps, vous n'avez pas envie d'aller apprendre à lire, à écrire. Et je vois des sourires qui se dégagent parfois. Et à travers ce sourire, je vais lancer quelque chose. Je dis, mais écoutez, on va faire un brouillon. Et avec mon brouillon, vous allez écrire ce que vous avez envie de dire. Et certains... Ils ont un petit sourire en coin. Et là, je dis, tu crois que tu m'as eu, mais là, je t'ai eu. Tu sais écrire. Mais et après, je leur dis, bon, ben, on va faire un brouillon. J'ai fait un brouillon, mais il est sale. Il y a plein de ratures.
0: Alors, atelier d'écriture avec les hommes, si possible. Et avec les femmes, atelier de couture.
1: Alors, avec les femmes... Alors, si je vous dis que je suis plus à l'aise chez les hommes que chez les femmes...
0: Oui, on pourrait être tenté de penser le contraire.
1: Non, je suis plus à l'aise parce que chez les hommes, ils sont tellement... Contrairement à ce qu'on peut penser quand on n'est pas de devant, s'ils n'ont pas envie, ils ne viennent plus. Voilà, et je n'ai qu'un homme à la fois. À l'atelier couture, j'ai plusieurs femmes.
0: Et vous utilisez des couteaux, des aiguilles, ça fait pas peur ?
1: Non, j'ai des aiguilles, j'ai des ciseaux. Non, j'ai pas peur.
0: Il n'y a pas d'échafouré, de bataille, de non ? Non ?
1: Ah, je souris pas souvent. Et j'essaye d'être... Je suis normale. Quand elles viennent, il y a des ciseaux, il y a tout sur la table. Et ben, peut-être que j'ai une tête de sévère aussi. Hein. Je ne sais pas. Je n'ai pas la même attitude chez les femmes que celle que j'ai chez les hommes. Chez les hommes, contrairement à ce qu'on peut penser, il y a beaucoup de respect pour la visiteuse hein, que je suis. Je ne parle pas des autres personnes.
0: Tandis que chez les femmes, non.
1: Tandis que chez les femmes, c'est pas qu'il y a moins de respect, c'est qu'entre elles, elles aiment parler de choses. Il y a des fois, elles parlent, je les laisse discuter. Puis à un moment, je dis, bon, les bons là maintenant, on arrête là. C'est pas pareil. Elles se retrouvent, parce qu'elles sont plusieurs à l'atelier. Mais elles sont entre elles. Je fais celles qui n'entendent pas. J'entends sans entendre.
0: Et ces ateliers, c'est au port ou à Saint-Denis ?
1: Alors, la couture, ce n'est qu'à Saint-Denis.
0: D'accord.
1: Qu'à Saint-Denis. Et mon grand plaisir, c'est de, à la fin, vers le mois d'octobre, de leur préparer leur propre cadeau. C'est-à-dire, je fais beaucoup de kimonos. À la fin de l'année, je fais des kimonos.
0: Et c'est le cadeau de Noël.
1: C'est leur cadeau. Bon, c'est la NVP qui fournit le tissu. Mais j'ai quelque chose que je dis avec le kimono. Je dis, par contre, le kimono, là, on l'a fait ensemble. Mais si vous avez envie de faire une connerie, là, au regard du kimono, là, c'est moi, on voit, on fait pas de bêtises, hein. Et ça fait rire. Et j'ai rencontré des détenus, déjà, à l'extérieur.
0: Justement, j'allais vous en parler, parce qu'elles ne restent pas, elles sortent.
1: Je leur dis bonjour.
0: Elles vous reconnaissent ?
1: Ben souvent, c'est elles qui me reconnaissent. Alors, je peux vous raconter une anecdote ?
0: Bien sûr.
1: Je vais quelque part, et il y a une dame qui me dit « Ah, bonjour, madame !» Je dis « Bonjour !» Elle me dit « Vous ne vous souvenez pas de moi ? Moi, je me souviens de vous !» Je dis « Oui, mais rappelez-moi qui vous êtes. » Ça peut être un accident de voiture, c'est dans un garage que je la rencontre. Elle me dit, mais je veux vous prendre dans mes bras. Et je vais vers elle, et elle me dit, merci. J'ai dit, merci pourquoi ? Elle me dit, vous voyez pas qui je suis ? J'ai dit, non. Elle me dit, kimono. Ah, je dis, faut pas me dire, vous avez

0: J'ai beaucoup souffert. Et il y a des personnes qui ne comprennent pas quand je leur dis je suis visiteuse de prison. Mais moi, je sais.
1: Pourquoi vous êtes là ?
0: Pourquoi je suis là. Et quand une détenue, je la rencontre dans la rue et qu'elle tourne la tête, je dis pourquoi vous êtes fâchée avec moi ? Elle me dit non, mais dans la rue, je ne sais pas. Je dis dans la rue, on n'est pas à la prison. Vous me dites bonjour et c'est tout.
1: Est-ce que vous avez des confidences de la part des femmes ? Parce que les femmes, elles ont peut-être des enfants, des familles, des regrets, des espoirs.
0: Alors,
1: Est-ce que vous arrivez au stade de la confidence ?
0: Je ne veux pas chez les femmes. C'est moi qui refuse d'avoir
1: des... C'est trop difficile ?
0: Non, parce que même si je n'entends que d'une oreille, entre elles, elles discutent. Et parfois, j'ai des brides de conversation qui arrivent. Je ne suis pas toujours d'accord. Donc, je ne veux pas de dialogue.
1: Pas d'échange. Mais est-ce que vous avez ce dialogue, cette connivence
0: avec les hommes ?
1: Avec les hommes.
0: Avec les hommes, c'est différent. Parce qu'ils ne me demandent... Par exemple, quel exemple je peux prendre d'un détenu ? Un détenu m'a dit un jour, est-ce que vous n'avez pas peur ?
1: De moi ?
0: Non, non, des hommes. J'ai dit... Pourquoi j'aurais peur de vous ? J'ai dit, moi, vous allez me faire du mal, mais vous allez allonger votre peine. Donc je pense que si vous venez me rencontrer, ce n'est pas pour allonger votre peine, c'est pour discuter. Alors on discute. Mais, et en fin de compte, non. Mais j'ai peur que d'une catégorie de personnes. Et je vous dis franchement, j'ai peur. Parce que pour moi, qui ai travaillé dans la justice avant, ce sont les plus malins. C'est la drogue.
1: Ah, et il y en a beaucoup. Vous êtes témoin de...
0: Non, je ne suis pas... Non, mais je pense que... Bon, je suis peut-être ambitieuse en disant ça. La façon dont je les reçois et la façon dont je leur parle, ils savent que si ça ne va pas, c'est que... Moi, j'ai eu des personnes qui ont peut-être tenté de me parler, mais je suis dure d'une oreille, mais pas des deux.
1: D'accord.
0: Et j'ai parfois un petit sourire de dire, je ne comprends pas ce que vous êtes en train de me dire.
1: Oui, c'est votre refuge.
0: Oui.
1: Votre protection.
0: Voilà, je me protège.
1: Est-ce qu'on est formé pour devenir une visiteuse de prison ?
0: Alors...
1: Est-ce qu'il y a une formation ?
0: Une vraie formation, non. Je réfléchis, je remonte. Non, il n'y a pas une
1: un
0: vraie...
1: Un jour, vous avez décidé de pousser la porte de la prison et de...
0: Non. Alors... Je suis à Radio Arc-en-Ciel, je vois Radio Arc-en-Ciel en face de moi. C'est un peu à cause d'une... Comment je vais expliquer sans être méchante ? Des personnes qui m'ont... qui n'ont pas été gentilles. Et beau jour, j'ai arrêté d'être dans une chorale. Et tout d'un coup, il y avait une réunion, et la présidente de la NVP à l'époque m'a appelée, m'a dit, venez me voir. J'ai dit, pourquoi ? J'ai dit quelque chose qui ne va pas. Et elle me dit, ça ne vous dirait pas d'être visiteuse de prison ? Et j'ai dit, pourquoi ? Et elle m'a dit, je ne sais pas. J'ai dit, bon, on verra, si vous voulez, pourquoi pas.
1: Mais pas de formation, vous n'avez pas dit... On ne parle pas de ça, on ne dit rien.
0: Mais j'avais déjà une formation, on ne parle pas de ça, par mon métier. Et je me suis dit, si elle vient vers toi, si elle te le demande, c'est que tu peux. Au début, je ne voyais que des hommes. Je ne voulais pas me rendre au port, parce que c'est criminel. Et puis, ça se fait tout simplement depuis maintenant plusieurs années.
1: Il y a des réunions de votre association ?
0: Compte deux réunions par an.
1: Ouvertes à tout le monde ou
0: ouvertes à tout le monde.
1: Personne spécialisée.
0: Mais je profite de cette occasion pour dire qu'il y a une réunion qui se fait et on invite du monde, mais les gens ne viennent pas. Parce qu'ils pensent qu'on ne juge pas. Et vous comme moi, nous sommes quelque part, on ne doit pas juger, dans une chorale. Ne me juge pas.

0: Et si je vous dis que la sonnerie de mon téléphone, depuis que je suis visiteuse de prison, c'est « Ne me juge pas ». C'est la sonnerie de mon téléphone.
1: D'accord. Si des personnes nous écoutent et seraient intéressées pour devenir visiteuse de prison, alors, il faut s'adresser
0: Alors, pour devenir... Moi, je fais partie de l'ANVP, Association Nationale de Visiteurs de Prison. Et alors, je n'ai pas les coordonnées de la présidente, mais bientôt, il y aura une réunion. Je n'ai pas demandé à la présidente si je pouvais donner les coordonnées.
1: Oui, bien sûr.
0: Mais si vous le permettez, quand il va y avoir cette réunion à la fin de... dans 2 ou 3 mois, je reviendrai vers vous pour donner...
1: Réunion ouverte à tout public.
0: À tout public.
1: D'accord.
0: Nous recevons beaucoup d'étudiants ce jour-là.
1: D'accord. Et là, on peut se rapprocher de vous ou de la présidente?
0: De la présidente qui est présente. Il y a la présidente, la trésorière. Il y a tout le monde.
1: Très bien. Bah, écoutez, merci beaucoup, Madame Renfermé. Merci pour votre témoignage.
0: Oui.
1: Merci de nous avoir fait entrer dans un monde que nous n'avons pas l'habitude de fréquenter, qui existe, qu'on n'aimerait surtout pas fréquenter. Et c'est un monde qui existe. C'est un monde où il y a des êtres humains, des êtres pensants, des êtres aimants.
0: Oui.
1: Et merci en tout cas pour votre gros travail. Je rappelle que vous êtes membre de l'Association nationale des visiteurs de prison.
0: Des personnes sous main de justice.
1: Ah, c'est encore mieux.
0: Ça a changé.
1: Association
0: nationale des visiteurs de personnes sous main de justice.
1: Très bien.
0: Ça a changé.
1: Très bien. Merci beaucoup pour votre témoignage et votre engagement auprès de ces hommes et de ces femmes qui purgent pour quelques années des peines plus ou moins lourdes.
0: Oui.
1: Merci à Didier, à la technique. Merci à tous de nous avoir écoutés. Très très belle journée à vous.
0: Et merci à vous de m'avoir invitée.
1: Au revoir, Madame Renfermé.
0: Au revoir et merci.

Lecture de la lettre de Saint Paul apôtre à Philémon. Frère, ta charité m'a déjà apporté beaucoup de joie et d'encouragement, car grâce à toi, le cœur des fidèles a été réconforté. Certes, j'aurais largement le droit, dans le Christ, de te dicter ce que tu dois faire, mais je préfère, au nom de la charité, adresser une demande. Moi, Paul, qui suis un vieil homme, moi qui suis aujourd'hui en prison à cause du Christ Jésus, j'ai quelque chose à te demander pour Onésime, mon enfant à qui, dans ma prison, j'ai donné la vie du Christ. Cet Onésime, dont le nom signifie utile, ne t'a pas été bien utile dans le passé, mais il l'est maintenant pour toi comme pour moi. Je te le renvoie, lui qui est une part de moi-même. Je l'aurais volontiers gardé auprès de moi pour qu'il me rende des services en ton nom, à moi qui suis en prison à cause de l'Évangile, mais je n'ai rien voulu faire sans ton accord, pour que tu accomplisses librement ce qui est bien, sans y être plus ou moins forcé. S'il a été éloigné de toi pendant quelque temps, c'est peut-être pour que tu le retrouves définitivement, non plus comme un esclave, mais bien mieux qu'un esclave, comme un frère bien-aimé. Il l'est vraiment pour moi, il le sera plus encore pour toi, aussi bien humainement que dans le Seigneur. Donc, si tu penses être en communion avec moi, accueille-le comme si c'était moi. S'il t'a fait du tort ou s'il te doit quelque chose, mets cela sur mon compte. Moi, Paul, j'écris ces mots de ma propre main. Je te rembourserai. Je n'ajouterai pas que tu as aussi une dette envers moi et que cette dette, c'est toi-même. Oui, frère. Fais-moi cette joie dans le Seigneur, réconforte mon cœur dans le Christ. Parole du Seigneur.

Lecture de la troisième lettre de Saint Jean. Mon bien-aimé Gaius, tu agis en vrai fidèle dans ce que tu fais pour les frères, qui sont pourtant des étrangers. Ils ont rendu témoignage à ta charité devant la communauté de l'Église. Tu agiras bien en facilitant leur voyage d'une manière qui plaise à Dieu. Car c'est pour le nom du Fils de Dieu qu'ils se sont mis en route, sans rien recevoir des païens. Nous devons donc, nous, accueillir de tels hommes afin de coopérer à l'action de la vérité en nous. Parole du Seigneur.

Lettre de Saint Paul apôtre à Tite. Fils bien-aimés, rappelle à tous qu'ils doivent être soumis aux gouvernants et aux autorités, qu'ils doivent leur obéir et être prêts à faire tout ce qui est bien, qu'ils n'insultent personne, ne soient pas batailleurs, mais plein de sérénité, faisant preuve d'une douceur constante à l'égard de tous les hommes, car nous aussi, autrefois, nous étions insensés, révoltés, égarés, esclaves de toutes sortes de désirs et de plaisirs. Nous vivions dans la méchanceté et les rivalités. Nous étions odieux et remplis de haine les uns pour les autres. Mais lorsque Dieu, notre Sauveur, a manifesté sa bonté et sa tendresse pour tous les hommes, il nous a sauvés. Il l'a fait dans sa miséricorde, et non pas à cause d'actes méritoires que nous aurions accomplis par nous-mêmes. Par le bain du baptême, il nous a fait renaître et nous a renouvelés dans l'Esprit Saint. Cet Esprit, Dieu l'a répandu sur nous avec abondance par Jésus-Christ, notre Sauveur. Ainsi, par sa grâce, nous sommes devenus des justes et nous possédons dans l'espérance l'héritage de la vie éternelle. Parole du Seigneur.

Lecture de la lettre de Saint Paul apôtre à Tite. Fils bien-aimé, proclame ce qui est conforme à l'enseignement solide. Dis aux hommes âgés d'être sobres, dignes de respect, raisonnables et solides dans la foi, la charité et la persévérance. Quant aux femmes âgées, dis-leur de mener une vie sainte, de ne pas dire du mal des autres, de ne pas être esclaves de la boisson, de donner de bons conseils, qu'elles apprennent aux jeunes femmes à aimer leurs maris et leurs enfants, à être raisonnables et pures, bonnes ménagères, aimables, soumises chacune à son mari, afin que la parole de Dieu ne soit pas exposée au mépris. Exhorte aussi les jeunes à être raisonnables en toutes choses. Toi-même, sois un modèle dans ta façon de bien agir, par le sérieux et la pureté de ton enseignement, par la solidité inattaquable de ta parole, pour la plus grande confusion de l'adversaire qui ne trouvera aucune critique à faire sur nous. C'est la grâce de Dieu, car la grâce de Dieu s'est manifestée par le salut de tous les hommes. C'est elle qui nous apprend à rejeter le péché et les passions d'ici-bas, pour vivre dans le monde présent en homme raisonnable, juste et religieux, et pour attendre le bonheur que nous espérons avoir quand se manifestera la gloire de Jésus-Christ, notre grand Dieu et notre Sauveur. Car il s'est donné pour nous, afin de nous racheter de toutes nos fautes et nous purifier pour faire de nous son peuple, un peuple ardent à faire le bien. Parole du Seigneur.

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1: Il est 3h, vous écoutez le programme de nuit de Radio Arc-en-Ciel. Retrouvons le magazine Palabre avec Joyce.
2: Chers amis auditeurs de Radio Arc-en-Ciel, bonjour. C'est avec un immense plaisir que nous vous retrouvons, Didier et moi, pour une nouvelle émission, cette fois de Palabre. Didier, bonjour.
3: Bonjour Joyce, c'est toujours avec un grand plaisir de se retrouver, bien sûr, pour Palabre. Et pour cette émission de Palabre, nous avons choisi d'étudier un personnage antique complètement atypique.
2: Oui.
3: Et le thème qui lui est lié, l'infanticide.
2: Oui.
3: Ce personnage élevé à la hauteur d'un mythe est Médée.
2: Oui, Médée, la première femme infanticide, comme tu l'as dit, de la légende antique. Et malheureusement, ce thème est devenu un thème quand même, je ne dis pas banal, mais dans nos sociétés, qui existent bien, bel et bien dans nos sociétés.
3: Bah justement, comme première question, qui est Médée ? Représente-nous ce personnage.
2: Oui, alors le personnage de Médée est annonciatrice, comme on le disait, et emblématique de la femme infanticide. Et si les femmes ne sont pas destinées au bien, pour le mal, ce sont des expertes. C'était une citation de Médée elle-même dans la pièce éponyme d'Eurydice. Oui, Médée, la magicienne, la fille du soleil, qui, délaissée par Jason, devient la meurtrière de ses deux enfants, est certainement l'une des héroïnes les plus célèbres de la mythologie. Elle a inspiré nombre de poètes épiques ou dramatiques, et son influence s'est faite sentir jusqu'à nos jours dans les littératures occidentales. Dans la littérature latine, le thème a été traité depuis le IIe siècle avant notre ère dans plusieurs tragédies dues à Ennius, Pacuvius, Axius, Varron d'Attax, mais surtout Ovide et Sénèque et bien sûr Euripide. Euripide, c'est la littérature grecque, pardon. La plus célèbre de ces pièces est celle d'Ovide, qui a dû fortement influencer Sénèque. Cependant, l'origine première du mythe est grecque, avec la tragédie d'Euripide, même si le rôle de Sénèque n'a pas été négligeable dans la survie de la pièce au cours des siècles et dans la résurrection de la pièce dans la littérature occidentale et le théâtre classique. La légende de Médée se déroule en 4 lieux successifs, la Colchide, où règne Aïétès, père de Médée, Iolcos, où règne Aison, père de Jason, Corinthe, où règne Créon, et Athènes, où Médée sera accueillie par Égée. C'est en Thessalie, pays des magiciennes, plutôt qu'à Corinthe, que la légende prend naissance. Pour rappel, les 3 magiciennes célèbres sont Circé, Hécate et donc Médée. Par opposition à Circé, Médée semble avoir été d'abord une magicienne bienfaisante, une guérisseuse. Par exemple, elle guérit Héraclès de sa folie, elle rajeunit Aison, père de Jason, et les nourrice de Dionysos. Pour Hésiode, qui dresse une généalogie divine, la mère de Médée est l'Océanide, dont le nom signifie « la savante ».

0: Justement, avant d'aborder les différentes versions de Médée dans la tragédie, peux-tu nous rappeler les grandes lignes de sa légende et de sa généalogie ?
1: Oui, avec plaisir, Didier. Alors, Aizon était roi d'Ilkos, une ville située au pied du mont Pélion, au bord du golfe de Pagas. Il fut détrôné par son demi-frère Pélias, qui, pour se débarrasser de Jason, lui imposa une épreuve, la conquête de la Toison d'Or en Colchide, sur la rive orientale de l'actuelle mer Noire, plus précisément au pont Eux. Ainsi naquit l'aventure des Argonautes, à laquelle il est tant de fois fait allusion dans la tragédie de Sénèque. L'Odyssée d'Homère faisait déjà référence à la légende des Argonautes. Le poème homérique précise en particulier la généalogie d'Aizon et de Pélias, précisément dans le chant 9 de l'Odyssée. L'histoire de la nef Argo, qui réussit à franchir les roches errantes, autrement dit appelées Planctes ou Simplegades, deux écueils qui, se choquant l'un contre l'autre, écrasaient les navires à l'entrée du pont Euxin, grâce à la protection de Héra. Cette histoire est connue des auditeurs de l'Aède, c'est-à-dire du narrateur de l'Odyssée. C'est toutefois seulement dans la quatrième pythique de Pindare, composée vers 460, que seront retracés les épisodes successifs de cette légende depuis l'apparition de Jason à Pélias jusqu'au retour du héros accompagné de Médée à l'île de Lemnos. Le poème de Pindare montre déjà Médée sauvant Jason, dont elle est éprise grâce à ses pouvoirs magiques et lui permettant aussi de conquérir la Toison d'Or. D'autres éléments viennent enrichir la donnée initiale. Médée se serait enfui de Colchide en mettant en pièces son frère Apsyrtos pour retarder les poursuivants des Argonautes. Elle aurait, par exemple, fait assassiner Pélias par ses filles, à Iolcos pour venger la mort d'Aizon.
0: Parle-nous maintenant de la version d'Euripide.
1: Oui, donc de la version grecque. Composée en 431, au moment de la pleine maturité du poète donc Euripide, l'année où débuta la longue guerre du Péloponnèse entre Athènes et Sparte. Médée fut présenté en même temps que deux autres tragédies, Philoctète et Dictys, sur un monologue de la... C'est un chef-d'œuvre, mais la pièce s'ouvre sur un monologue de la nourrice qui crée l'angoisse tragique. Son sinistre pressentiment est confirmé par Médée elle-même qui s'écrie à l'intérieur de la maison, je cite, « Enfant maudit d'une odieuse mère, puissiez-vous périr avec votre père ?» Fin de citation. Euripide s'attache à analyser la jalousie de Médée. Sophocle avait déjà esquissé un tableau de la jalousie montré à Déjanire, rongé par ce sentiment dans l'Etrachéenne. Médée, qui n'est pas une grecque, mais une barbare venue à la lointaine Colchide, se transforme en bête sauvage sous l'effet de la jalousie. Sa fureur est celle d'une lionne. Médée souffre dans son amour propre, se voyant préférer une rivale. Elle souffre surtout dans son amour propre à cause du fait que Jason ne prend pas une concubine quelconque, mais une nouvelle épouse de rang et de sang royal. Un orgueil inflexible la domine. Cette humiliation va être plus forte que ses sentiments maternels. L'amour maternel reste néanmoins présent dans son cœur. À plusieurs reprises, Médée fond en larmes, mais son désir de vengeance l'emporte. Elle veut à tout prix effacer l'humiliation que lui inflige Jason. Elle reste lucide au moment où va s'accomplir le double infanticide, s'avouant incapable de résister à la passion qui, elle le reconnaît, sa passion pour les hommes, hein, en particulier pour Jason, qui l'aveugle. Et elle avoue que Jason est la cause des plus grands désastres. Le moment le plus dramatique de la pièce d'Euripide, son point culminant, est le monologue au dernier acte où Médée remet à deux reprises en question son projet d'infanticide. Elle congédie les enfants, puis les rappelle et tient des propos à l'ambiguïté tragique, un propos que je cite. « Ah, malheureuse que je suis à cause de mon orgueil. C'est donc en vain, mes enfants, que je vous ai élevés, en vain aussi que j'ai peiné, que j'ai été déchirée par les souffrances que j'ai supportées, les terribles douleurs de l'enfantement. Je suis vaincue par le malheur, je sais les crimes que je vais oser, mais ma colère est plus puissante que ma volonté, et c'est elle qui cause les plus grands maux aux mortels. » Fin de citation. Médée, on le voit, est résolue au double infanticide. Elle égorge ses enfants à l'intérieur même de la maison. Parmi les dramaturges qui ont traité ce sujet, c'est quand même Euripide qui montre que le double infanticide est un acte délibéré, voulu. En ce sens, il fait de Médée une héroïne tragique d'un nouveau type. Il insiste sur le désespoir du personnage, déchiré entre la jalousie et son amour. Son amour maternel, mais son amour aussi pour Jason, entre son humanité et sa sauvagerie. Il décrit la fureur de Médée comme l'effet d'une passion humaine et non plus comme un égarement provoqué par les dieux. Il montre la lucidité de cette femme au moment de l'infanticide. C'est là, chez Euripide, une audacieuse innovation, car dans d'autres tragédies, comme la folie d'Héraclès, les Bacchantes, l'infanticide est un égarement et provoqué par un châtiment des dieux. L'héroïne devient une héroïne tragique, accablée par les dieux. Médée, elle, est pleinement lucide quand elle commet l'infanticide. Les spectateurs entendent crier les enfants, mais n'assistent pas au meurtre, contrairement à ce qui se passe dans la tragédie de Sénèque. Dans la pièce d'Euripide, il y a aussi la présence d'Égée qui offre à la meurtrière un lieu d'asile afin qu'elle lui permette l'obtention d'une descendance. Euripide a voulu plaire aux spectateurs athéniens en célébrant le pays d'Érechthée comme une terre de piété et surtout une terre d'hospitalité.

0: Maintenant, voyons la version de Sénèque. Quelle place occupe-t-elle dans l'œuvre assez prodigieuse de Sénèque ?
1: Oui, tu as raison, on a souvent comparé la version d'Euripide à celle de Sénèque, autrement dit la version grecque à la version latine. Rappelons que le théâtre de Sénèque nous offre les seuls exemples de tragédies à sujet grec ou à sujet latin. Mais ces 10 tragédies ne constituent qu'une mince partie de son œuvre. Il est vrai que le théâtre de Sénèque permet de dresser un véritable catalogue des crimes tragiques. Mais des commets, l'un des crimes les plus graves qu'il soit donné à un être humain de commettre. L'infanticide. De plus, elle fait périr Créon et Créeuse dans l'incendie du palais qui embrase même Corinthe. Il faut dire que l'œuvre de Sénèque révèle un goût pour le crime tragique rendu dans toute son horreur par une description détaillée. Dans Médée, le meurtre inhumé de la magicienne est ainsi destiné à être représenté contrairement à la tragédie d'Euripide. Rappelons que dans une tragédie latine, le héros ou l'héroïne, sous l'impulsion d'une rancœur, d'un ressentiment profond, qu'on appelle la dolor, entre dans un état de démence, fureur, et commet un crime hors du commun, un crime contre les lois morales et religieuses, scelus nefas. Ainsi, dolor, fureur et scelus nefas sont les trois ressorts d'une tragédie. L'état initial de la tragédie installe le personnage dans le ressentiment, dolor, sous l'effet du malheur qui s'abat sur lui. Médée est répudié par Jason, qui lui préfère une autre épouse de sang royal, et en outre, elle se voit punie de l'exil. Elle a, par amour pour Jason, déjà été exclue 2 fois de la société des hommes. À Colchos, trahison du père, meurtre du frère. À Iolcos, meurtre de Pélias pour venger Jason. À Corinthe, elle se retrouve de nouveau pour la 3e fois sans demeure, sans foyer, sans patrie, sans famille. Douleur insupportable qui va être portée à l'exaspération à travers 1 ou plusieurs monologues. La douleur humaine, en s'exacerbant, en s'exubérant, va devenir surhumaine et conduire les héros tragiques sur le chemin du fourreur où il va vouloir accomplir sa vengeance sous l'exaspération de la colère. Ce trajet du dolor au fourreur s'accomplit 2 fois dans Médée quand elle provoque l'incendie de Corinthe et quand elle accomplit le meurtre de ses enfants. Elle passe chaque fois du dolor au fourreur, la mère se montrant beaucoup plus hésitante et déchirée que l'épouse bafouée. Jason est la victime de Médée. Il est aussi la victime du furieux bourreau subissant les effets de la vengeance criminelle. Son malheur est surhumain. Il va à son tour être en proie au dolor. Mais la tragédie s'arrête avant qu'il n'invente à son tour un crime. À la fin de la pièce de Sénèque, Jason demeure seul avec les cadavres de ses fils dans une ville incendiée. Le crime de Médée abolit son malheur et Médée, magicienne et fille du soleil, rappelons-le, retrouve sa place parmi les héros mythologiques. On peut procéder à une lecture antithétique de Médée, comme nous y invite l'opposition entre le sacrifice rituel qui consacre le mariage des époux et les opérations magiques de Médée. Florence Dupont, spécialiste de cette époque, dans son ouvrage intitulé « Le théâtre latin » écrit, je cite, « Médée fait des noces de Jason et Créuse, des noces inversées. Pour Créuse, simple mortel, cette inversion n'est que l'échange entre la vie et la mort, selon une figure classique. Mais pour Médée et Jason, qui sont des furieux, l'échange se fait entre l'amour et la haine. Médée est la mariée des Antinos en devenant une anti-mariée. » Fin de citation. Sénèque réduit le nombre de personnages par rapport à Euripide. Il fait notamment disparaître le pédagogue présent dès la première scène chez Euripide. Il met immédiatement en scène Médée dans une longue prière au dieu du mariage et au dieu des enfers, hein, dans une sorte d'antichamp, hein, d'hymen. Rappelons que comme genre littéraire, l'épithalame, c'est-à-dire le chant nuptial, remonte à Homère, au chant 18 de l'Iliade. La pièce d'Euripide ne contenait pas de chant d'Hyménée. Le mariage avait déjà été célébré. Sénèque a pu s'inspirer plus étroitement de l'héroïne mise en

de mort, hein, prononcée contre elle en exil pour satisfaire la requête de Jason. La sentence d'exil s'applique seulement à Médée, chez Sénèque, à la mère et ses deux enfants chez Euripide. Une autre originalité de Sénèque est le long plaidoyer dans le goût de la tradition romaine des controverses qu'il fait prononcer à son héroïne. On y trouve des lieux communs sur la fragilité du pouvoir tyrannique et une défense fondée sur un amour pour Jason et sur le salut qu'elle a assuré à tous les Argonautes dans la conquête de la Troison d'or. Enfin, chez Euripide, Égée offre l'asile à Médée, hein, alors que Sénèque a supprimé l'intervention d'Égée et Médée n'a aucune issue.

0: Voici maintenant la question primordiale autour de cette présentation. Comment Médée justifie-t-elle son acte qui paraît tellement invraisemblable?
1: Et oui, Didier, tout à fait. La progression du drame repose sur la personnalité surhumaine de l'héroïne, mère et magicienne, fille du soleil. Ce drame se trouve inscrit dans une véritable dialectique du feu et de l'eau, force à la fois créatrice et destructrice. Médée insiste à plusieurs reprises au cours de la tragédie sur son ascendance divine qui la rattache au soleil et sur ses liens de parenté avec Phaéton qui, incapable de guider le char solaire, risqua de provoquer l'embrasement général de l'univers. Médée est elle-même habitée par le feu de la passion et de l'orgueil, par le désir de vengeance qui la brûle. Elle est fille du soleil. Dans la composition de son poison, destiné à imprégner les parures offertes à Créuse, se trouvent les restes du bûcher de Luta qui a consumé Hercule, le brandon qui servit à la vengeance de l'Alté, des feux pris à Prométhée, à Vulcain, à Phaéton, des feux de la chimère et des feux provenant du gosier en flammes du taureau de Colchide. Ce feu ne se contente pas de tuer Créuse et son père, il provoque l'incendie du palais de la ville de Corinthe. Médée déclare elle-même « Tout ce que j'ai commis jusqu'à présent, je le nomme œuvre d'amour. Maintenant, je suis Médée. Ma nature s'est épanouie dans les souffrances. » Fin de citation. La force de la poésie qui émane de la Médée de Sénèque repose sur le nombre et la fréquence des invocations et des prières à travers de somptueux monologues adressés aux divinités infernales surtout, mais aussi aux divinités uraniennes. Médée croit au pouvoir des mots et des incantations autant qu'à la vertu des plantes médicinales qu'elle prépare grâce à son art de magicienne. À côté des longs monologues fiévreux, où s'exprime parfois une rhétorique complaisante, à côté aussi du cliquetis des formules brillantes et des sentences où se traduit une inspiration stoïcienne, pièce de Sénèque, stoïcien, des longues invocations où s'accumulent et s'énumèrent théonymes et épiclèses. Je rappelle que l'épiclèse et les théonymes sont des noms et des attributs divins, tout simplement, et donc contribuent à la création d'une atmosphère tragique. Le pouvoir de la magicienne annihile le pouvoir des dieux. Tel est le sens de la dernière réplique prononcée par Jason à l'issue du drame, je cite maintenant une citation de Platon dans Le Banquet qui

0: résume un peu le sens de cette infanticide. Un désir tout-puissant pousse les hommes à rester dans la mémoire et à acquérir un nom immortel pour l'éternité. Fin de citation, c'est dans le banquet de Platon.
1: Ben, pour terminer, on pourrait dire quelle a été la postérité de ce personnage légendaire.
0: Oui, et oui. Alors, le personnage de Médée, immortalisé par tous les dramatiques, les dramaturges de l'Antiquité, est un des plus grands mythes littéraires. Le poète latin Dracontus, qui était originaire de Carthage, semble avoir été le dernier auteur du 5e siècle à s'être intéressé au personnage de Médée. Dans la littérature médiévale du 12e au 15e siècle, Médée devient un personnage épisodique dans les romans de Troie et les auteurs vont chercher dans les Héroïdes et les Métamorphoses d'Ovide l'image d'une princesse amoureuse abandonnée par son amant. Médée est cité dans l'Enfer de Dante, dans les Enfers de l'amour du poète espagnol le Marquis de Santillane, dans le « De Mulieribus Claris » des femmes célèbres, où Boccace a réuni une centaine de biographies célèbres. En Italie, l'intérêt pour les tragédies de Sénèque s'est manifesté dès le XVe siècle. Albertino Musatto composa une tragédie politique intitulée « Etchirinis » racontant les crimes du tyran Ezzelino de Romano. Au début du XVIe siècle, dans la tradition de l'Ovide moralisé, le rajeunissement des eaux symbolise la contrition du pécheur et les enchantements de la magicienne Médée sont assimilés aux vertus du prédicateur qui transforme les fidèles. Le poète français Lapiruse, ami de Ronsard, écrit en 1551 une Médée inspirée de Sénèque et d'Euripide qui marque une date importante dans l'histoire de la tragédie française avant l'éclosion de la tragédie classique. Vers 1586, le jésuite Martin-Antoine Del Rio se montre sévère envers le stoïcisme de Sénèque qui paraît contraire à la doctrine de la révélation et de l'immortalité de l'âme, mais il reconnaît la valeur éducative du théâtre de Sénèque à travers l'élévation des sentiments et l'impression sur les âmes des spectateurs. La violence des sentiments propres à mettre en œuvre la catharsis, c'est-à-dire la purgation des passions, donc la catharsis aristotélicienne, le souffle héroïque magnifiant les souffrances humaines, le rang élevé des personnages sont autant d'éléments qui retiennent l'attention des dramaturges. On trouve là l'origine du caractère aristocratique de la tragédie classique. Au XVIIe siècle, justement, la Medea Ursula, Médée exilée de l'italien Sopio, reprend l'épisode de la reconquête de Colchos par Médée et son fils. En Espagne, Calderón de la Barca présente une vision allégorique et religieuse du mythe El Divino Jason. Le divin Jason, cela en 1634, et dans cette pièce de Calderón, Jason devient une image du Christ face à Médée et à l'idolâtrie. L'autre grand dramaturge espagnol, Lope de Vega, reprend lui aussi le thème de la reconquête de la Toison d'or. Corneille porte au théâtre les terribles effets de la vengeance de Médée. Il imagine des feux invisibles provoqués par les présents de Médée. Il développe à l'occasion du mariage du roi et de la reine d'Espagne en 1661 les aventures de Jason en Colchide. Thomas Corneille, donc le petit frère du grand Pierre Corneille, entre en concurrence avec son frère aîné et introduit la figure de l'argonaute Oronte, amoureux de Créise. Il transforme ainsi les caractères. Médée apparaît excusable et montre parfois de la grandeur d'âme. Jason est montré dans toute sa faiblesse pitoyable. Créon est un politicien, Créuse une jeune fille naïve et égoïste. Au XVIIIe siècle, la pièce du dramaturge portugais Antonio José Silva, pièce intitulée « Les enchantements de Médée » en 1735, développe sur le mode burlesque les thèmes imbriqués de la conquête de la Toison d'Or et de la rivalité amoureuse de Médée et de Créuse. En Angleterre, la Médée de Richard Grove, en 1761, montre une héroïne qui reconnaît sa culpabilité pour l'infanticide et un Jason qui rend Créon responsable du meurtre de ses enfants. Au début du XIXe siècle, on revient en France, Lamartine revient à la tragédie d'Euripide avec l'ébauche d'une Médée, tandis que l'Italien Niccolini, dans une Médéa donnée en 1803, montre dans l'infanticide un moyen de soustraire les enfants à la vengeance des Corinthiens. À la fin du XIXe siècle, le personnage de Médée dans la pièce de Catulle Mendès en 1898 est interprété par Sarah Bernhard. Au XXe siècle, on assiste à une sorte d'actualisation du mythe antique dans le monde moderne. Hein, la moderne Médée de Duplessis, en 1901, montre les relations tendues entre une Française et son époux, avocat d'origine allemande. Hein, l'héroïne du roman de Léon Daudet, le roman intitulé tout simplement Médée en 1935, est une aventurière perverse. Enfin, Jean Anouilh, lui, montre une Médée bohémienne en révolte contre l'ordre incarné par Jason, un double littéraire un peu d'Antigone. Au cinéma, Pier Paolo Pasolini a repris le thème eurydipien dans sa Médée en 1969. Le rôle de Médée est tenu par la cantatrice Maria Callas. Voilà, c'est ainsi que s'achève notre émission Palabre, un peu difficile peut-être pour les auditeurs, mais nous avons fait une petite incursion dans l'Antiquité, encore une fois.
1: Mais merci, Joyce, pour cette belle émission Palabre consacrée aujourd'hui à Médée.
0: Oui, et merci à toi, Didier. Merci à nos auditeurs d'avoir fait le choix de Radio Arc-en-Ciel. Et puis, on se retrouve très bientôt.
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1: Vous êtes à l'écoute de Radio Arc-en-Ciel, il est 4h. C'est le moment de retrouver l'instant lecture de Myosotis.